0: Alors jusque-là, tout allait bien pour les Pernod, mais Paul Ricard est arrivé. En 1932, le Marseillais Ricard fait son entrée sur le marché et obtient le droit de vendre sa boisson, anisée à 40 degrés, soit 10 degrés de plus que la bouteille Pernod. Et puis le génie de Paul Ricard, c'est aussi le marketing. Hein. Le nom générique à sa boisson sera Pastis, tiré de pastisson. Voilà, ça veut dire mélange en provençal. Et puis il y rajoutera aussi une promesse inédite, le vrai Pastis de Marseille. C'est pour ça qu'on pense en fait que le Pastis vient de Marseille. Bref, c'est une boisson qui fait penser au sud, aux vacances et à la Provence. Alors je vous passe des années et des années de guerre, il faudra attendre 1975 pour justement enterrer l'âge de guerre entre Pernod et Ricard, avec la fusion et la création du Pernod Ricard, aujourd'hui leader mondial dans les spiritueux. Allez, sans rancune, c'est bien connu, l'apéro rassemble, je compte sur vous, hein, avec modération.
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2: Marion Jude, joueuse professionnelle de billard.
3: Les Limousins sont formidables. Stéphane Pigato.
2: À l'âge de 10 ans, il y a une école de billard qui s'est montée et au début, il n'y avait que mon frère qui s'était inscrit. Puis un samedi matin, je devais aller faire des courses avec mon père. Et puis l'entraîneur Clément Goudin, donc, qui est toujours mon entraîneur aujourd'hui, m'a proposé de rester. Plutôt que d'aller faire des courses, je vais rester jouer au billard. Puis en fait, ça m'a tout de suite plu.
4: Quand les copains font du football, ou les copines font du football, ou du rugby, ou que sais-je, la natation ou quoi, comment ils prenaient ça quand vous leur disiez bah, « moi, je fais du billard ».
2: Bah, sûrement un peu comme vous, c'est pas commun, c'est assez original. Bon, après, à ce moment-là, j'en faisais vraiment une fois par semaine ou deux. J'ai fait beaucoup de natation à côté, j'ai fait de la course de natation. Tout ça avait quand même un petit peu plus de place à ce moment-là.
4: Et à partir de quel moment, alors, vous vous êtes dit « ça va être mon sport et je vais rentrer un peu plus fort dedans ».
2: C'est quand j'ai commencé à faire des compétitions, puis en fait, je suis assez vite bien débrouillée. J'ai commencé à monter les échelons, entre guillemets. J'ai fait les compétitions régionales que j'ai gagnées, j'ai fait les compétitions nationales que j'ai gagnées. Donc j'ai été prise en équipe de France, donc championnat d'Europe, championnat du monde. Ça vient naturellement en fait.
4: Vous êtes aujourd'hui professionnelle de billard, ce qui est assez rare hein, d'ailleurs. Vous êtes la seule.
2: C'est ça, exactement.
4: En France.
2: La seule en France.
4: Quand a été ce point de basculement où vous vous êtes dit bah, je pourrais en faire mon métier?
2: J'ai fini mes études en août 2024. Et puis en janvier 2025, j'ai été appelée par la Fédération Française de Billard pour faire une grosse compétition de Heiball, donc qui est une nouvelle discipline qu'on appelle le billard chinois aussi. Et puis là-bas, donc quand je suis arrivée, j'ai rencontré plein de nouvelles personnes qui vivent du billard. Et en fait, là, bah, y a plein de filles qui sont des joueuses professionnelles en fait. J'ai pas de travail à l'heure actuelle, je viens de finir mes études. Est-ce que c'est pas finalement le moment pour prendre le virage? J'ai rien à perdre en fait.
4: Vous êtes donc l'unique professionnelle de billard féminine en France. Quand vous la prenez, quand vous le savez, qu'est-ce qui s'est passé dans votre tête à ce moment-là?
2: Déjà, c'est une fierté parce que, bah, en fait, on est la première à le faire. Donc, je me dis que j'ouvre peut-être la porte à quelque chose pour de futures joueuses. Après, il y a une forme de pression aussi qui se crée parce que donc, le billard, qui jusqu'ici était un plaisir, un loisir, même si j'avais de très bons résultats, ça n'avait pas changé ma vie jusqu'ici. Et là, maintenant, bah, mes résultats vont probablement avoir un impact sur ma vie. Ça met un petit peu de pression.
4: Dès toute petite, ça a été quasiment comme une évidence. Donc, il n'y a jamais eu vraiment la question à se poser. Maintenant, la question du futur. Dans 10 ans, comment Marion Jude se voit?
2: Ouais, y a deux scénarios possibles. Hein. Soit ça marche pas, et dans ce cas-là, je reviendrai à une vie plus classique. Après, sinon, il y a un monde où, effectivement, dans 10 ans, ça fonctionne toujours super bien. Je pourrais toujours être là, à voyager à travers le monde, faire les compétitions qui me plaisent, et puis donner un petit peu cette vie de rêve. Hein.
4: De toute façon, quoi qu'il arrive dans votre vie, je suppose que vous poserez jamais la canne.
2: Non, je pense pas. Il faudrait vraiment un événement majeur pour que je puisse poser avec une bière. Mais je pense pas que ça arrive tout de suite.
4: Vous êtes heureuse aujourd'hui?
2: Très heureuse.
4: Vous n'en changeriez pas?
2: Je suis contente d'avoir pris cette décision d'être partie en Chine. Je suis vraiment contente d'avoir pris ce virage maintenant et puis je ne regretterai pas de ne pas l'avoir fait.
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1: Comme chaque week-end, Patrick Citeau explore nos communes du Poitou. Il part aujourd'hui à Saint-Chartres dans la Vienne, ce village situé au cœur de la commune de Moncontour de Poitou qui abrite un moulin depuis plus de 700 ans.
2: Situé au nord-ouest de Poitiers, à 20 km de Loudun, le village de Saint-Chartres abrite ainsi la bâtisse de ce moulin à eau implanté sur la Dive. Bien que sa construction date d'avant le XIVe siècle, le moulin impose toujours sa puissante silhouette dans le paysage. Entretenu au fil du temps, il a su mettre à profit l'énergie hydraulique de la Dive en s'adaptant aux évolutions techniques et notamment au cours du XIXe siècle. De cette époque, le moulin de Cholet nous a transmis un mode de production d'énergie innovant. Il a en effet la particularité d'être équipé d'une roue de type Sagebien. C'est Alphonse Sagebien qui invente ce type de roue à vanne dans la seconde partie du 19e siècle. Elle fonctionne plus par le poids d'eau que par la vitesse du courant. Ce type de roue est d'autre part parfaitement adapté aux faibles chutes. La roue Sagebien du moulin de Cholet entraîne ainsi une génératrice à aimant permanent. Ce système permet la production d'un courant électrique alternatif de 400 volts, ou quand une invention du 19e siècle s'accorde aux exigences de la transition énergétique à notre époque.
1: Et au début des années 70, Patrick, le village unit son avenir à Moncontour.
2: Le village est ainsi associé à la commune au même titre que ceux de Messey et Ouzilly-Vignoble. Les origines du nom du village réservent quant à elles quelques surprises. La liste des saints ne compte en effet aucune mention du dénommé Chartres. Il faut ainsi probablement y voir une erreur de transcription. Le village était ainsi a priori connu sous le nom de Saint-Cyr pendant toute une période. On trouve trace de cette forme toponymique au XVe siècle. Le lieu est alors dénommé Sanctus Siricus Supra Divam. Peu de temps avant la Révolution, on en trouve trace sous l'appellation Saint-Cyr sur Dive. La probable erreur de transcription qui mène à Saint-Chartres intervient à une date indéterminée. Avec ses deux hameaux, Jay et Héron, ainsi que ses trois lieux-dits, Cholet, Plumain et Loret, ce petit bout de territoire de la Vienne continue malgré tout d'afficher son paysage en plein cœur du Loudunais.
1: Merci Patrick Citeau. Tout est à retrouver sur ici.fr, la rubrique Nom de nom.
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3: Heure 19, l'heure de votre rendez-vous Les gens d'ici. Tous les jours, nous mettons en lumière une personnalité qui fait briller notre région. Elle se confie au micro de Romain Bruno et aujourd'hui, à direction un studio d'enregistrement au cœur de Paris à la rencontre de la personne qui a créé le nouveau jingle d'Île-de-France Mobilité. Romain, vous êtes avec lui, il s'appelle Jean et vous venez d'entrer dans son studio.
4: Oui, je viens de rentrer dans ce studio qui est magnifique, un studio d'enregistrement dans le 6e arrondissement et j'ai Jean Dindino. Il dirige la société de production chez Jean et il est ici installé derrière cette grande table de mixage. Jean, bonjour.
5: Bonjour. Bonjour.
4: On a l'impression d'être dans un sous-marin.
5: C'est vrai que beaucoup de gens l'associent à cette vision un peu à cause des hublots, un peu sous-marin de la, ancien et en même temps peut-être aussi cabine spatiale futuriste.
4: Et vous avez produit le nouveau jingle sonore d'Île-de-France Mobilité.
5: Ouais, sacré challenge. Composer en fait quelque chose qui va accompagner les gens en fait dans leur quotidien, comme ça sur tous les transports, sur tout le réseau d'Île-de-France.
4: Est-ce qu'on peut l'écouter ce jingle ? Ce nouveau jingle, il va remplacer quel jingle ?
5: Bah, il va unifier tout le réseau Île-de-France, en fait, donc il concerne le métro, les bus, les tramways, le RER.
4: Ça remplacera ce jingle, écoutez. On va le décortiquer, ce jingle, il est fait de plusieurs parties.
5: Par rapport à cette notion de mobilité, on peut déjà écouter un premier son, qui est le son d'introduction et aussi celui de conclusion, finalement, qui joue cette mobilité. Là, on est dans cette idée de mouvement, en fait. Donc, la première nappe introduit le thème qui est composé de 6 notes. Qui doivent symboliser quelque chose d'à la fois assez doux, pas agresser les gens au travers de quelque chose. Donc, il y a une douceur et une gaieté, en fait, normalement, qui se définit sur ces 6 notes. 6 notes, il y a une symétrie entre le tagad, que je vois comme une question, quoi, et la réponse qui est tindin, tindin. même si c'est toujours difficile d'expliquer la musique.
4: C'est une fierté au final après de pouvoir entendre sa musique, son jingle, pendant les transports.
5: Ouais, carrément. J'avoue qu'il me tarde de l'entendre. Même si, voilà, c'est aussi toujours un peu une petite angoisse de s'adresser à plein de gens. Mais non, c'est une grande fierté, bien sûr.
4: Ça fait combien de temps que, Jean, vous travaillez dans l'univers du son ?
5: Bah, j'ai commencé à 25 ans et j'en ai 65. Donc, vous avez fait le calcul. Je préfère pas le dire. J'ai eu la chance de travailler dans cet univers qui est un univers très riche parce qu'il touche à la fois à la musique, aux comédiens, à la poésie, au texte. Enfin, c'est vraiment travailler dans le son, vous en savez quelque chose, vous-même qui m'interrogez. C'est assez passionnant et ça remplit une vie tranquillement.
4: Merci Jean Dindino.
5: Ben, de rien, plaisir. Revenez quand vous voulez, 18 rue Dauphine.
4: Voilà, ici donc pour cette société de production chez Jean, qui a créé entre autres ce fameux nouveau jingle sonore d'Île-de-France Mobilité qu'on a hâte d'entendre.
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6: Louis Hachette, fondateur de l'un des plus grands groupes d'édition au monde. Mais saviez-vous que tout a commencé à Rethel ? Louis, dès son plus jeune âge, se tourne vers la lecture. Un amour, d'ailleurs, qu'il ne quittera jamais. À peine adolescent, il quitte sa ville natale avec sa famille pour Paris, où sa mère travaille comme lingère dans un grand lycée. Et c'est à la capitale qu'il va faire ses études, notamment en droit. Mais c'est un autre domaine qui va capter son attention, l'édition. À 26 ans seulement, il fonde sa propre maison d'édition. Très vite, elle prend une ampleur considérable et en quelques années, elle devient le premier groupe d'édition en France. Et qu'est-ce qui explique un tel succès ? Eh bien, c'est surtout son modèle commercial novateur. Louis Hachette comprend que pour toucher un large public, il faut adapter les livres aux besoins du public. Qu'il s'agisse de manuels scolaires, de dictionnaires ou d'ouvrages destinés aux jeunes lecteurs, son intuition est de créer des ouvrages pédagogiques, accessibles à tous à des prix raisonnables. Et le pari est réussi, car ses livres se retrouvent dans toutes les écoles et contribuent à l'émergence d'une véritable culture populaire. Loin de se cantonner à l'édition scolaire, il diversifie rapidement son catalogue en publiant des romans, des biographies, des récits de voyage ou des ouvrages scientifiques. Et c'est là toute la force de sa vision. Il parvient à offrir à la fois des livres éducatifs, mais aussi des œuvres littéraires qui font de sa maison un acteur incontournable du paysage éditorial français. Un autre point marquant du génie commercial de Louis Hachette, la distribution des livres. Il innove en installant des points de vente dans des gares, là où le public est nombreux. Des points de vente qui s'appellent aujourd'hui Relais. Louis Hachette s'éteint à 64 ans, mais son nom et son œuvre perdurent toujours à travers l'énorme empire qu'il a créé. Le 9 février 1953, Henri Philippaki, des éditions Hachette, publie les premiers titres d'une collection appelée « Un grand avenir, le livre de poche ». Un format qui séduit un public jeune car le prix est plus raisonnable. Aujourd'hui, les éditions Hachette sont parmi les plus grandes maisons d'édition au monde, mais tout a commencé à Rethel, grâce à ce jeune homme passionné par les livres et déterminé à démocratiser la culture. Louis Hachette, véritable pionnier de l'édition, c'est l'un des trésors de Champagne-Ardenne.
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1: Complètement gaga.
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3: Et Olivier, ce matin, retourne à l'école primaire aujourd'hui.
1: Eh oui, et pour y trouver du gaga. Mais blé, je voudrais aujourd'hui vous parler du mémoire de Judith Boucher, réalisé l'an dernier à l'Université Jean Monnet de Saint-Étienne, et qui s'intéresse à une question rarement étudiée. Comment le parler stéphanois, le gaga, circule encore aujourd'hui dans les écoles primaires, et dans quelle mesure le parler des enseignants influence le parler des élèves? Son travail porte sur toutes les classes de l'école primaire, en milieu urbain comme en milieu rural. Judith a formulé trois hypothèses. Premièrement, le gaga serait peu utilisé par les enseignants en situation d'enseignement. Deuxièmement, lorsque les enseignants l'utilisent, les élèves auraient tendance à le reprendre. Et troisièmement, le gaga serait plus présent dans les écoles rurales que dans les écoles urbaines. Pour répondre à ces questions, elle a observé des classes, mené des entretiens avec les enseignants et avec les élèves, et elle a mené des observations dans les temps informels à l'école. Son analyse porte à la fois sur le vocabulaire gaga et sur des structures spécifiques comme le pronom neutre Y, employé comme complément direct, j'y ai fait, l'inversion des pronoms personnels après un impératif, donne-moi-le au lieu de donne-le-moi, ce qui nous vient du patois, hein, puisque Pierre Duplay écrivait déjà en 1896 à l'inverse du français, quand un verbe à l'impératif a deux pronoms pour complément, l'un direct, l'autre indirect, c'est ce dernier qui s'énonce en premier. Exemple en patois, « by may lou ». Et puis aussi la formation d'adjectifs à partir de participes passés. Il est trempe de chaud, ses joussons enflent, la reloge est arrête. Donc qu'en est-il des résultats du travail de Judith? Les observations révèlent une situation un peu plus nuancée que ce qu'elle attendait. Très surprenant, 54% des enseignants utilisent au moins une fois un régionalisme en cours au cours des séances observées. Un élève sur six emploie spontanément un mot ou une expression gaga lors des entretiens. Et dans les classes, un régionalisme apparaît dans 20% des situations que Judith observe. Il semblerait donc que le gaga soit encore bien présent dans nos écoles. Mais quels sont les mots, les expressions, les tournures qui ressortent le plus, ou plutôt qui ressortent le mieux? Un peu de patience les amis, la suite c'est pour bientôt.
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4: Une main dans le pop-corn, le ticket dans l'autre, vous entrez dans l'une des salles du Sénéchal. Mais avant d'être le cinéma de Guéret, c'était quoi?
5: Daniel Domecq, je suis passionné de cinéma. À l'origine, c'était un bâtiment qui était en déshérence depuis un certain nombre d'années et qui était une école. C'était l'école Jean de Sessac, un grand bâtiment qui n'avait plus de fonction et dont il a été décidé de le transformer en cinéma à la demande d'un groupe qui s'appelait le groupe Raymond, qui est plus connu aujourd'hui sous le nom du CGR. Donc il y a des salles un petit peu partout en France. Et c'est donc cette société-là qui a réalisé les travaux avant 1983, puisque le Sénéchal sur cet endroit ouvre fin décembre 1983. À Guéret, on a du cinéma depuis 1897, première séance, 23 mai 1897, et la première salle fixe, puisque avant il a été porté par des itinérants, première salle fixe qui ouvre en 1919 à un endroit qui maintenant est complètement détruit. Je veux parler de ce qu'on appelle l'îlot Carnot, et c'est là qu'était le premier cinéma de Guéret. Le Café Continental possédait une salle des fêtes à l'opposé d'un grand jardin. Dans cette salle-là ont eu lieu des séances de cinéma. Et le propriétaire qui a acheté tout ça en 1919 en a fait un cinéma, un grand cinéma de 350 places avec balcon qui va fonctionner de 1919 à 1934. Si on a beaucoup d'autres façons de regarder des films, ce qui est tout à fait louable et respectable, je crois vraiment que la dimension lieu de rencontre et de convivialité et la qualité surtout des images projetées et du son que l'on entend sont à mes yeux irremplaçables.
6: Bonjour.
7: Guillaume, je suis directeur du cinéma Le Sénéchal. J'ai grandi avec ce cinéma dès mes 7 ou 8 ans, on va dire.
6: Est-ce que ça fait maintenant d'en être le directeur ?
7: Waouh ! Un choc ! Non, ça fait bizarre et en même temps, il y a une sorte de logique quelque part.
6: Si vous pouviez dire quelque chose au Guillaume qui a 7 ans ?
7: Je pourrais lui dire, tu vas voir, il va y avoir plein de nouvelles choses excitantes dans le cinéma et plein de choses auxquelles tu ne pensais pas encore qui vont arriver et qui vont émerveiller tout le monde.
4: Maintenant, vous pourrez plus vous faire de films sur ce qu'était le Sénéchal avant. C'était une école.
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8: Alicia Maglio a 33 ans, elle est employée dans les ressources humaines au Luxembourg. Elle a remporté en octobre dernier un concours qui vise à valoriser des femmes aux formes généreuses, le concours de Miss Curvry. Bonjour Alicia.
9: Bonjour Jérémy.
8: Que vous a apporté cette participation finalement à ce concours de Miss Curvy?
9: Cette participation était très importante pour moi. J'ai longtemps eu du mal à accepter mes formes. Pendant des années, je voulais absolument perdre du poids pour m'accepter, être plus heureuse. Et cette aventure a vraiment permis de changer mon regard et d'oser m'accepter telle que je suis aujourd'hui.
8: S'accepter et faire de ses complexes une force, c'est vraiment le but de cette participation?
9: Exactement. C'est bien plus qu'un concours de beauté finalement. C'est vraiment une aventure humaine à travers laquelle on évolue, on se développe. Il y a beaucoup d'ateliers de développement personnel qui sont mis en place par les bénévoles de l'association, parce que je tiens aussi à souligner que c'est une association qui met tout ceci en place, et tout ça permet de faire un vrai travail sur le regard qu'on porte sur soi.
8: Vous parlez beaucoup d'acceptation de soi. À quel moment de votre vie le sujet est devenu un peu central?
9: Je pense qu'après être devenue maman, ça a été central, puisque c'était aussi l'exemple que je voulais montrer à mon fils, de pouvoir s'accepter tel qu'on est, et qu'importe les diversités qu'on peut avoir, s'accepter tous les jours à différents niveaux de sa vie, c'est vraiment quelque chose d'important, et c'est vraiment quelque chose que je voulais montrer en exemple à mon fils. Et je pense que la maternité a été un peu un déclic pour moi.
8: De nombreuses personnes sont victimes de grossophobie sur les réseaux sociaux. Ça touche aussi bien les anonymes que les célébrités. Pour vous, c'est un facteur de pression, ces réseaux sociaux, ou plutôt un allié pour participer à ce concours?
9: Je pense que les réseaux sociaux, aujourd'hui, on y trouve beaucoup de choses, mais on y trouve aussi une façon et une forme de visibilité. Ça permet de porter ces messages un peu plus haut, un peu plus fort, et de toucher des gens qui peut-être aussi ont du mal à s'accepter. Et donc pour moi, c'est vraiment un vecteur de partager des messages d'acceptation de soi et de confiance.
8: Quel message vous aimeriez justement transmettre aux femmes qui n'osent pas encore s'assumer pleinement?
9: J'aimerais vraiment qu'on puisse en tout cas se voir tel qu'on est, vraiment au-delà d'un chiffre, d'une taille. On est tellement beaucoup de choses, on a énormément de valeur, et c'est vraiment de se regarder avec beaucoup plus de douceur et de bienveillance, et qu'on mérite toutes, chacune, toutes et tous aussi, puisque ça peut toucher aussi plus largement, de se voir autrement et de porter un regard vraiment bienveillant et respectueux envers son corps.
8: La finale de Miss Curvy France se déroule dans les Landes le 11 avril prochain. Vous y allez avec l'envie de remporter le titre. Quelles sont les différences finalement avec un concours classique comme Miss France?
9: Les différences, c'est vraiment un concours qui va porter sur la beauté des cours. Donc déjà, on se retrouve ici sur une différence. Mais c'est aussi vraiment, comme je le disais, un chemin d'acceptation. Et donc, c'est un peu la concrétisation de pouvoir aller porter ces belles valeurs sur une scène nationale, et aussi de pouvoir faire briller la région par la même occasion. Et c'est en tout cas avec tout ça que je vais porter les couleurs de la Lorraine en France, avec l'envie de pouvoir faire évoluer les regards justement sur les courbes et sur l'acceptation de soi d'une façon générale.
8: Merci Alicia, à bientôt.
9: Avec plaisir, merci beaucoup Jérémy.
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1: Jolie bouteille, sacrée bouteille, veux-tu me laisser tranquille?
2: Je veux une petite révolution est en train de se jouer et elle ne pèse pas bien lourd, juste 55 grammes. 55 grammes en moins par bouteille, autant dire même pas le poids du cassis que l'on met dans un kir royal.
3: Tu bois des kirs, toi ?
2: Bah oui, je bois des kirs avec modération, bien sûr. Mais revenons à notre bouteille. 55 grammes en moins, je disais.
4: Elle est légère, légère !
2: Ce régime minceur pourrait bien alléger sérieusement le bilan carbone de toute la filière, racontent nos confrères de Lyon Républicaine. Testé par les caves de Bailly-Lapierre à Saint-Brie et conçu par Veralia, le géant européen du verre, cette nouvelle bouteille passe de 775 à 720 grammes. Visuellement, rien ne change. À l'œil nu ou en main, on n'y voit que du feu. Mais derrière cet allègement invisible se cache un vrai coup de pouce pour la planète.
5: Eh bien, c'est une merveilleuse invention, une invention.
6: Merveilleuse invention.
2: Car aujourd'hui, le gros problème environnemental du vin, c'est la bouteille. Produire du verre, ça chauffe fort, des fours à 1800 degrés et beaucoup d'énergie. Alors forcément, chaque gramme économisé, c'est du CO2 en moins dans l'air. À grande échelle, le calcul est vite fait. 1 million de bouteilles allégées, c'est 18 tonnes de CO2 économisées.
7: Tu sens l'impact là ?
8: Ah oui, je sens l'impact.
2: Un gros impact, hein, mais il a fallu 2 ans de tests, de modélisation et d'essais en conditions réelles. Eh oui, encore raté. La bouteille devait tenir le choc, supporter la pression, le transport, le vieillissement en cave. Et les gens qui font de la musique avec. Maintenant, la transition va se faire en douceur. Chez Bailly-Lapierre, cette démarche s'inscrit naturellement dans une philosophie déjà bien ancrée, stocker, produire et avancer pas à pas vers un crément plus éco-responsable.
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9: Je vous emmène dans les locaux d'un transporteur mayennais, ceux de Brégé, entreprise de plus de 1000 collaborateurs. Il y a 12 agences

0: Alors, on rentre dans l'atelier où il y a plein de pneus. Alors, des pneus de camion, évidemment. Là, on est sur du format, du volume XXL.
1: Oui, tout à fait. Donc là, on va retrouver les pneus à la fois pour les remorques et pour les tracteurs, les véhicules moteurs. On travaille tous nos pneumatiques ici en local, sauf bien sûr les véhicules qui crèvent sur la route pour lesquels on fait des dépannages à l'extérieur.
0: Vous êtes combien à travailler dans cet atelier en tout, Sébastien ?
1: Les pneumatiques, c'est deux personnes. Et si on élargit à l'ensemble de l'atelier des activités de l'atelier, on est en tout 20 personnes. On va inclure dans ces 20 personnes toute la partie aussi administrative qui fait le planning et qui contribue aussi à piloter les activités, qu'elles soient ici en interne ou qu'elles soient en externe.
0: Et justement, on se rapproche de vos mécaniciens. Oh là là, il y a de l'étincelle là devant nous.
1: Ouais, donc là on est sur des opérations de carrosserie, donc qui vont consister à remettre et maintenir en état les remorques pour que les opérations de chargement puissent se faire en sécurité pour le conducteur et puissent se faire de façon efficace au moment des passages chez les clients.
0: Alors au sein de l'entreprise, un camion va faire jusqu'à 800 000 km. Pendant notre conversation avec Sébastien, nous sommes interrompus par un gros bruit.
1: Donc là, on est sur le démontage de roues sur un véhicule moteur, donc justement pour pouvoir effectuer les opérations sur les pneumatiques.
0: Alors, il y a environ 350 véhicules moteurs, donc les cabines. Pour le nombre de remorques, c'est le double. Alors, il y a des diesels, une partie qui roule au gaz, une nouvelle génération de véhicules électriques. Dans l'atelier, je rejoins Steven, c'est l'un des salariés mécaniciens chez Brégé. Il est en train d'intervenir sur l'un des poids lourds.
2: Mon collègue est en train de démonter la face avant parce qu'il a tapé un sanglier.
0: C'est pas votre collègue qui a tapé, c'est le camion,
2: non,
0: le poids lourd.
2: Oui, oui. Quand même, on fait aussi des entretiens. On va basculer pour voir s'il n'y a pas une fuite. On va faire un peu de tout ça, un peu de préventif.
0: Et vous, apparemment, vous êtes le chef d'équipe, Steven, vous confirmez ?
2: Oui, je gère deux gars avec moi. On est soit de matin, soit d'après-midi. Le garage, il est ouvert de 5h30 à 21h.
0: Et donc là, aujourd'hui, vous êtes de l'équipe du matin, ce qui veut dire que vous êtes réveillé à quelle heure ? Hyper tôt ?
2: Eh bien, 4h30, on est debout pour être là à 5h30.
0: Qu'est-ce qui vous plaît dans votre métier ?
2: On aime bien travailler sur la mécanique, on aime bien avoir un peu les mains sales, un peu toucher à tout.
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4: Pas tous mes petits bébés, mes petits semis. Tu vois, je les ai foutus dans la couveuse, là, puis je suis en train de repiquer toutes les variétés. Cacao, de la brandy wine, de l'absinthe, large barrel boar.
5: C'est
4: grand,
5: quoi ça?
4: Grand sanglier rayé.
5: Ah oui,
4: oui. Alors il paraît que ma prononciation est pas remarquable.
5: Oh, je suis pas remarqué.
6: Vraiment, on m'avait dit que tu étais un pêcheur, mais en fait, tu es plutôt un cultivateur.
4: J'étais un pêcheur. On l'est avis comme ministre, mais la pension n'est pas tout à fait la même, si tu veux.
6: Donc, du coup, tu as besoin de faire pousser tes tomates.
4: Mais je suis quand même un pêcheur.
6: Mais c'est aussi ton petit coin, là, où tu te poses, parce que là, tu as un journal.
4: Je lis mon journal. Tu vois, dans la serre, dès qu'il y a un petit rayon, hop, ça tape. Et puis, moi, j'ai besoin de lumière. Dès qu'il y a un petit rayon, il faut que je sorte.
6: Quand on est sur un bateau, c'est parce qu'on aime être dehors, quoi.
4: Ben oui, dans les éléments, quoi. Dont la lumière est un des principaux.
6: Comment est-ce que tu as su que tu allais être marin et que tu voulais en faire ton métier ?
4: D'abord, mon père n'était pas du milieu, mais il avait été élevé par sa mère seule dans le milieu des pêcheurs d'Urville. Et donc, j'étais quand même très tôt bercé dans l'amour de la mer et par mon père, qui était un fou de pêche aussi, pêche en mer, j'ai chopé le virus.
6: Qu'est-ce que t'aimes justement dans la pêche, dans cette liberté peut-être qu'on a quand on est sur l'eau ?
4: Ben, j'aime tout, le côté trac, le côté recherche, le côté piégé à l'animal.
6: Côté chasseur, quoi.
4: Pour un peu chasseur, pour se nourrir d'abord, principalement. Voilà, avoir compris comment il fonctionnait, pouvoir le choper, tout ça. Puis j'aime la mer par-dessus tout. Et quand j'ai commencé, on n'avait pas de positionnement, de GPS et tout ça. Donc t'imagines, quand je filais des casiers, j'ai la tête sous l'eau, quand j'ai la tête tête dans le fond de l'eau, j'ai la tête là où ils vont atterrir, c'est l'imaginaire d'abord.
6: Tu projettes ton esprit sous l'eau, quoi.
4: Oui, c'est ça. Bon, après, t'acquiers de plus en plus de connaissances, mais...
6: Tu connais les coins, quoi.
4: Oui, mais au début, tu sais, je connaissais rien du tout. Et ça peut être simple. Tu lis des cartes marines, tout ça, tu dis, bon, là, attends, il y a les lignes de sonde, tout ça, qu'est-ce qui se passe sous l'eau, comment c'est foutu, qu'est-ce qui peut passer comme espèce, les homards, où est-ce qu'ils sont

Et puis après, t'apprends les saisons, progressivement les migrations et tout. Ah, période de vache maigre, période de creuse, période où tu dis, bon, je me suis planté, c'est pas là que ça se passe. Mais... Et puis des périodes où, hop, tu tombes dedans, c'est formidable, quoi.

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2: Quelle qualité doit avoir un sportif de haut niveau ?
3: Des forces, des muscles, manger sain
4: et beaucoup boire.
5: Il faut beaucoup, beaucoup s'entraîner pour faire le sport qu'on veut.
6: Pour faire marcher ses muscles.
5: On s'entraîne beaucoup, genre on fait de la muscule, prendre des poids de genre 40 kilos sur ses bras et tenir le plus longtemps pour avoir des muscles.
2: Et vous connaissez des sportifs de haut niveau ?
4: Ah oui. Oui, Cristiano Ronaldo,
5: Teddy Riner, Kylian Mbappé,
4: Lionel Messi,
7: Léon Marchand,
4: Félix Lebrun et Alexis Lebrun.
2: Et ils faisaient quoi eux ?
4: Du ping-pong.
2: Vous les avez regardés pendant les JO ?
4: Oui, de temps en temps.
5: Moi, je les ai pas regardés, mais
4: j'ai vu surtout.
5: J'ai vu Teddy Riner parce que j'aime bien karaté, mais j'ai arrêté.
4: Moi, j'ai vu beaucoup, beaucoup plus de fois Léon Marchand, même si je préfère beaucoup plus le ping-pong. Il faisait vraiment des trucs magnifiques.
5: Will Bayama, je crois, pour la France, le basketteur. Et après, il y avait un Américain. Après, je sais pas comment on l'appelle, mais ma belle-mère, elle avait crié le King. Mais je crois pas que c'est son prénom.
2: Est-ce que vous aimeriez être un sportif ou une sportive de haut niveau, vous ?
5: Oui.
4: Non.
7: Est-ce que ça demande trop d'exercice ?
5: Faire de la piscine, j'aime bien. Ça fait marcher les bras, les jambes en même temps. Et ça demande beaucoup d'entraînement, du coup j'adore.
4: Moi, oui, parce que j'aimerais bien faire beaucoup de ping-pong. Parce que c'est mon sport préféré. Et Félix Lebrun, il m'a donné un bon coup d'énergie. Maintenant, j'en fais un club et voilà.
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8: Et aujourd'hui, Simon, un vrai retour en enfance.
9: Oui, pour celles et ceux qui, plus jeunes, rêvaient de travailler avec les animaux sauvages, j'ai une bonne nouvelle. C'est possible, le temps d'une journée. Le Spécifique Zoo propose l'expérience soigneur d'un jour. La promesse, une journée inoubliable au plus près des animaux. Mais est-ce que la promesse est tenue ? Eh bien, aujourd'hui, j'ai testé pour vous le métier de soigneur animalier au Spécifique Zoo. Direction Spey, 542 route de la Martinière, à 10 km au sud-ouest du Mans, pour m'accueillir Maxime Thué.
10: Bonjour et bienvenue au Spécifique Zoo.
9: Il est vétérinaire et chef animalier du parc. C'est lui qui gère avec les équipes, les nombreux animaux du parc.
10: Alors ici, on a plus de 1000 animaux de plus de 100 espèces différentes qui vont être très diverses, beaucoup d'oiseaux et beaucoup d'espèces qu'on ne voit pas trop dans les zoos, comme par exemple des quincajous, des tatous, plein d'espèces un petit peu hors du commun.
9: Avec aussi les makikata, des lémuriens issus de Madagascar qui font partie de la grande liste des animaux dont vous pouvez prendre soin le temps de cette immersion privilégiée. Une expérience lancée il y a 2 ans pour les enfants à partir de 8 ans, comme pour les adultes, sans limite d'âge. Alors j'ai suivi moi aussi le programme. Première étape, la salle de briefing.
10: Ça c'est la salle pédagogique en fait, donc c'est là qu'on accueille justement les soigneurs d'un jour pour venir préparer les rations alimentaires, la cuisine et être avec les animateurs pour justement commencer l'aventure en préparant la nourriture, parce que c'est comme ça que ça commence, avant d'aller distribuer aux différents animaux.
9: C'est parti, on s'y colle. Lucie, animatrice en service civique, m'accompagne. On découpe des fruits pour les lémuriens. Raisins, bananes, poires, mangues, ils mangent un petit peu de tout. On y ajoute quelques granulés qui viennent compléter leur alimentation et on pèse le tout. On prend ensuite un petit chariot pour transporter tout ça, direction l'enclos des makikata. Avant de donner la nourriture, autre étape importante.
11: Là, on va pouvoir ramasser toutes les crottes qui sont par terre.
9: Voilà, ramassage de crottes, le rêve, c'est aussi ça la réalité du métier, entretenir les différents espaces avec les animaux, on nettoie les plateformes, les vitres, on leur remet de l'eau, une fois ça fait, direction l'extérieur pour la distribution des repas.
11: Si tu récupères
12: quoi, le bac ?
11: Ouais, c'est ça, leur poser au milieu.
9: Les petits primates blancs et gris nous grimpent dessus de partout, sur l'épaule, les bras. Le moment est magique, on pourrait y rester des heures. Alors, le programme vous permet aussi de poser toutes vos questions aux soigneurs, de profiter d'une balade du parc aussi, histoire d'en profiter à fond. Le tout pour des tarifs forcément un peu plus élevés, 90€ pour les enfants et des sessions de 9h30 à 12h30, 100 à 110€ pour les ados et les adultes de 13h30 à 17h30, mais ça les vaut. Vous avez tout le détail et le calendrier des sessions sur le site spécifiquezoo.com. En tout cas, j'ai adoré l'expérience. Soigneur d'un jour au Spécifique Zoo, je le dis haut et fort, c'est testé et approuvé par Essimène. Tampon, très clairement. Voilà.
8: Oui, on n'est pas surpris. C'est génial d'avoir fait cela. Merci aussi pour ce partage, parce que oui, clairement, je crois qu'on en a tous rêvé, même une fois grand, on peut toujours continuer d'en rêver, Simon.
9: Et petite précision, ouais. Le parc qui rouvre donc tous les jours pour les vacances de février de 10h à 18h, avec des nouveautés, espaces jeux, arrivée de chats manules, des très magnifiques chats et des mangoustes. Et puis la vidéo donc de cette immersion devrait sortir dans les prochains jours sur nos réseaux sociaux.
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12: Les petits bonheurs, généralement, ce sont des sourires qui se récoltent tous les jours au hasard des rencontres. Il suffit d'un micro ici, de ne surtout pas prendre de rendez-vous et de ne pas se présenter. Ça marche très bien à Megève, par exemple. Nous sommes donc en Haute-Savoie, sur les hauteurs de Megève, au Mont d'Arbois, pendant que des chevaux sont en train de monter dans une bétaillère.
13: Bonjour.
12: Matin de bonheur, venez vous occuper des bêtes.
13: C'est ça, on vient les mettre au chaud, ouais.
12: Ah, c'est-à-dire que là, ils quittent la montagne?
13: Ouais, ce coup-ci, ouais, c'est bon. Ce coup-ci, on va les ramener, on va les mettre en pension pour cet hiver, ouais. Ils ont passé tout l'été en montagne, donc ce coup-ci, ça y est. Ils vont aller se mettre au chaud pour l'hiver.
12: Ah oui, ils font toute la saison, hein, ici?
13: Ouais, ceux-là, ils font toute la saison ici. Il y en a qui sont là pour la monte, il y en a qui sont là pour l'attelage, et puis vu que nous, on est élevage, il y en a, ils sont juste là pour grandir.
12: Vous, c'est pas juste un loisir, c'est votre métier?
13: Ouais, moi, c'est mon métier, ouais. Je suis cocher palefrenier. Ouais.
12: Quand vous dites pour l'attelage, c'est les calèches qu'on peut voir à Megève, par exemple?
13: Exactement, c'est ça.
12: Donc, les chevaux, quand ils sont pas attelés, on les voit ici, sur les hauteurs de Megève?
13: Ouais, c'est ça. Nous, on en a à l'Alpette, comme là en face, en haut de la côte 2000. On en a aussi au Mont d'Arbois, là, juste derrière. Et puis, après, au fur et à mesure de la saison, on les fait redescendre petit à petit. Puis, là, ils atteignent leur point le plus bas sur Megève. Puis après, on les change de département, et puis voilà.
12: Donc là, ils montent dans le bus?
13: C'est ça, ouais. Ils montent dans le bus. Là, je vais en mettre 4. Là, après, j'ai mon patron qui va arriver. Il va prendre le reste. Et puis après, on va prendre un camion et une remorque. Puis on y charge tout dedans. Puis lui, il part cet après-midi.
12: Et là, ils partent où, hein, en résidence d'hiver?
13: Ils partent dans l'Allier, ceux-là. Ils partent dans l'Allier. Ils ont des gros champs de plusieurs hectares où c'est qu'ils ont du foin, des abris pour eux, de l'eau à volonté, puis voilà.
12: L'Allier, donc en Auvergne, si je ne m'abuse, il fait pas beaucoup plus chaud qu'ici l'hiver.
13: Non, il fait pas beaucoup plus chaud, mais par contre, ils auront plus d'herbe qu'ici, on va dire. Ils auront moins de neige, ils auront un peu plus de foin, un peu plus d'eau, parce que nous ici, c'est qu'on est tout de suite dans la neige, et puis nous, on n'a pas assez de foin pour tous les nourrir l'hiver, donc on préfère les mettre en pension. C'est beaucoup plus agréable pour eux. Puis pour nous, l'hiver, on a déjà bien assez de boulot comme ça, donc au moins, ils sont un peu tranquilles aussi de leur côté.
12: Alors justement, vous faites quoi l'hiver si vous avez plus de chevaux?
13: Alors c'est pas qu'on en a plus, c'est qu'on en a moins. Toute la partie élevage en fait part tout en pension, et en fait l'hiver nous on fait énormément de calèches sur Megève. On a des grosses calèches qui montent jusqu'à 12 personnes. C'est qu'on fait les fondus en calèche en soirée ou le midi, et on fait juste des balades en calèche.
12: Bon, vous, j'imagine que le cheval c'est une passion, on fait pas ce métier là par hasard.
13: Mon grand-père était déjà éleveur de chevaux, là maintenant je bosse chez un ami de mon grand-père. Puis voilà, après on fait ça par passion, de toute façon c'est pas par l'argent qu'on va le faire, hein, comme dans tout métier agricole.
12: Même à Megève?
13: Même à Megève, l'agricole, ça reste l'agricole, à Megève ou pas.
12: Je peux vous demander votre prénom?
13: Moi, c'est Mathieu, moi.
12: Et c'est quoi le dernier petit bonheur de Mathieu, s'il vous plaît?
13: Mon dernier petit bonheur, c'est d'avoir fait un galop sur les crêtes de la côte 2000 en plein été avec le soleil couchant. Et ça, je pense que je m'en souviendrai jusqu'à ma mort.

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1: Deux fois nommé aux Victoires de la Musique, le groupe Archimède, emmené par les frères Nicolas et Frédéric Boinard. Archimède nous livre un son pop-rock aux sonorités britanniques avec des textes en français et des refrains entraînants.

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0: puis aussi Larsen, à ma place, rue de la paix, je suis un homme, Speed. Je ne sais pas quelle est votre chanson préférée de Zazie. À vrai dire, je ne sais même pas quelle est ma chanson préférée de Zazie. Ce que je sais pour sûr, c'est que c'est bon de la savoir toujours là, pas loin, à s'occuper amoureusement de sa musique et de nos petites oreilles. Zazie est de retour avec une nouvelle chanson, Youpi. Elle est ce soir dans Décibels pour tout vous raconter.
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0: Salut à toutes, salut à tous et bienvenue dans Décibels. On est le mardi le plus chaud de tous les temps. Vous avez entendu ça à la radio? Ben oui, c'est très sérieux. J'espère que vous allez bien. 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Venez donc jouer avec nous et on retrouve Zazie maintenant. Et bonsoir Zazie.
3: Bonsoir.
0: Bienvenue dans Décibels. Chère Zazie, la dernière fois qu'on s'est vu, c'était pour un album dans lequel il fallait mettre de la couleur.

0: C'était le 11e album.
1: Ouais. Et ça vous a emmené en tournée. Enfin, vous avez vécu vraiment une belle aventure avec ce disque. Aujourd'hui, on va découvrir la nouvelle chanson qui est la porte d'entrée du 12e album, c'est ça?
2: Oui.
1: Ouais. Alors,
2: oui. Alors, il n'est pas complètement fini, cet album, d'où le fait qu'on sort un petit single avant.
1: Ouais.
2: On est en train de peaufiner pour deux, trois éléments techniques, mais enfin, il est quand même en très, très, très bonne voie. Donc, il va sortir quelque part à la rentrée. On ne sait pas trop quand. Ça dépendra un peu de l'état des lieux. Mais...
1: En tout cas, cette année, quoi.
2: Oui, complètement. Ouais.
1: Cette année. Alors, évidemment, 12, moi qui adore les trucs un peu cosmiques, entre les 12 fois où la Lune fait son petit tour de... Non, c'est la Terre qui fait le tour. Non, c'est la Lune qui fait le tour.
2: Alors là, je vais vous laisser toute seule dans votre mouise, Émilie.
1: Dans le système solaire. Ah non, c'est la Lune qui effectue 12 fois le tour de la Terre en un an. Bah oui, parce qu'il y a 12 mois, il y a les 12 travaux d'Hercule. Enfin, il y a beaucoup de 12. Il y a les 12 apôtres. Alors vous, 12, la vache.
2: Ah oui. C'est bien, c'est pas chargé déjà. Comme...
1: C'est ça, les 12 fils de Jacob qui ont donné naissance aux 12 tribus d'Israël. J'ai tout relu pour préparer l'émission. Non mais en vrai, c'est un nombre qui est intéressant pour vous, 12, vous êtes penché dessus ou pas du tout?
2: Pas tellement, j'avoue. Hein.
1: Ouais.
2: J'ai cette chance de pas avoir beaucoup de mémoire, enfin d'être vraiment assez ancré dans le présent.
1: Ouais.
2: De mesurer la chance que j'ai de pouvoir faire encore un album dans de bonnes conditions, de pouvoir appeler mes copains musiciens et qu'ils me disent « Oh oui, on va se marrer !» Enfin, ouais. Donc c'est plutôt ça. Après, plus le temps passe, donc 12e album, ça fait... Comme moi, je prends pas mal de temps entre chaque album, je mesure aussi un peu ce temps-là. Les coupes de cheveux ont changé, les couleurs, quelques rides en plus, chez mes copains aussi, mais ce qui est très très drôle, c'est que en fait, quand on se retrouve, on est toujours complètement immature et on a l'impression d'aller se baigner dans la piscine un soir d'été quand on joue de la musique ensemble, donc c'est chouette.
1: Ça, c'est beau. Peu importe, c'est le nom de la chanson qu'on va découvrir maintenant, premier extrait donc de ce 12e album. Qu'est-ce que vous pouvez nous dire pour vous préparer psychologiquement avant de l'écouter?
2: Alors, peu importe, au début, elle s'appelait pas Ma Faute, pour vous dire.
1: Ah.
2: Et puis, j'y ai rajouté un peu d'humour, ce qui est compliqué en chanson, en tout cas un peu de deuxième degré. Je trouve qu'on est dans un monde qui n'est pas hyper rigolo, avec pas donc son lot de très très bonnes nouvelles tout le temps. Donc, j'ai fait un peu comme j'aime faire, comme d'habitude, c'est-à-dire... un espèce de paradoxe entre une chanson ou un son, en plus un peu électro, là, où j'ai eu la chance de travailler avec Yuxek, qui est assez digeste, en fait, et puis avec un peu de deuxième degré, mais avec du sens quand même, parce que j'y tiens toujours un peu dans mon écriture. J'essaie de rendre ça plus digeste, en fait, que quand j'écris le texte tout seul, où je me dis, on va tous tirer une balle, c'est pas possible.
1: Oui, l'idée, c'est, évidemment, c'est pas de forcer le trait, en fait. Si on parle de quelque chose qui est angoissant, on va pas mettre la musique des Dents de la Mer.
2: Exactement, ouais, c'est ça.
1: C'est horrible. Quoi.
2: Voilà. Je vous remercie de la comparaison, mais c'est un peu ça. Donc, il y a aussi un peu de cynisme dans peu importe, parce que ça voudrait dire que, en fait, je dis ça, je dis rien, peu importe. Évidemment que c'est pas une chanson qui va changer le monde, mais quand même, j'aime bien penser à ce que je dis avant de le chanter, et j'aimais bien cette idée de partir. Alors d'une pub qu'on peut voir tellement souvent sous nos écrans et qui nous dit « Oh, regarde, il a une voiture plus grosse, il a un jardin plus beau, l'herbe est plus verte. » Et d'élargir comme si on dézoomait, on commence par le chien qui a pissé dans le jardin et c'est le chien des voisins, salopard. Et puis on dézoome et puis on va un peu sur la lune et on regarde ça, on se dit « Bah, est-ce que c'est très important ?» Et aussi avec tous les problèmes qu'on peut voir de territoire, de regarde comme c'est plus mieux, comme on va à la conquête de tel terrain, comme de tel pays. Donc voilà, c'était un peu l'idée de cette grande parano, mais où on peut danser dessus, quoi. Comme disait Nougaro, danser sur moi.
1: Danser sur Zazie, les amis. C'est tout nouveau. Ça vient de sortir. Ça s'appelle Peu importe.

0: forte.
1: Ce je dis ça, je dis rien, à la fin, il est parfait.
2: Un cynique absolu, la fille ne croit pas.
1: Non, tout ce que je viens de vous dire depuis 3 minutes,
2: oubliez.
1: Laisse tomber.
2: C'est un peu ça.
1: Zazie, de retour en pleine forme. Alors, ce peu importe, il a été fabriqué, donc on l'a dit sans vraiment le dire, mais d'abord avec le texte, qu'il a ensuite fallu rendre digeste, ce sont vos mots, Zazie, pour nous faire danser, quoi.
2: Oui, alors j'avais cette espèce de gimmick pour composer la mélodie, donc j'ai fait la mélodie au piano, donc bon, bing, bon, bing, bon, bon, c'était déjà au piano, mais ça sonnait comme un pot, évidemment. après, j'ai fait le texte dessus, après, j'ai appelé mon copain en lui disant, je voudrais que ce soit un truc un peu électro, qui revienne, comme ça, avec des vagues, donc je suis allée chez lui, dans le sud, et on a fait la maquette,
1: ouais.
2: En une journée. À la fin, on avait un peu la pêche. Ça nous a mis de bonne humeur.
1: Ça, c'est bon signe, non?
2: C'est plutôt
1: ça marche
2: bon
1: sur
2: signe,
1: vous, ouais.
2: En général,
1: ouais.
2: Quand on commence à voilà. Et puis, je suis rentrée à Paris avec cette maquette. Et là, j'ai demandé à mon ami batteur, qui a fait aussi le reste de l'album, David Salquin. J'ai la chance d'avoir des musiciens que je connais très bien et qui, en plus, ne font pas que... Enfin, mon ami batteur, il fait aussi de la guitare, il chante très très bien, etc. Et donc, pour me faire une vraie batterie, donc il a enregistré une vraie batterie dans son studio, qui m'a envoyé, il m'a dit, j'ai une petite idée pour une basse, est-ce que... Bon, j'ai dit, bon, écoute, envoie toujours, je voulais pas être désagréable avec lui. Et la basse, au début, elle était synthée, elle était faite avec un clavier, et puis j'envoie ça. Je le rappelle, je dis, bon, écoute, David, je suis désolée, mais là, tu vas devoir me le faire. Elle est géniale, ta basse.
1: Génial, on l'entend.
2: Et puis,
1: tout
2: du coup, il m'a renvoyé la basse en disant, j'ai aussi une petite idée de guitare. Donc, je dis, bah, vas-y, fais écouter. Et la guitare, elle devait être que à la fin du refrain. Youk, c'est qu'elle a décidé de la mettre dès le début du refrain, parce qu'elle est super, sa petite cocotte, comme ça, voilà. Donc, en fait, c'est vraiment une espèce de ping-pong avec des gens qui se connaissent très bien et qui aiment jouer, quoi. Donc,
1: mais ça dit aussi beaucoup de vous. Et de votre ego pas du tout surdimensionné, parce que vous acceptez les suggestions, vous les prenez, et là vous les réappropriez pas, vous me donnez le nom des gars et tout. Enfin, c'est pas tous les artistes qui fonctionnent comme ça.
2: Bah, ils devraient, parce qu'on leur doit ça aussi aux gens avec qui on travaille.
1: Ouais, c'est vrai.
2: Moi, évidemment, je suis très fière d'être compositrice et auteure, mais c'est pas tout. C'est-à-dire qu'il y a des gens qui aussi transforment l'essai, je dirais.
1: Ouais.
2: Vous faites un truc en maquette, en noir et blanc, au fusain, et ils sont là en train de vous faire un truc en cinémascope. Donc, évidemment, je suis présente puisque j'ai réalisé l'album, j'ai produit l'album, mais je les laisse aussi faire. J'appelle des gens où je sais quel est leur talent, comment il peut être complémentaire du mien, comment ils vont avoir des idées auxquelles j'ai pas pensé.
1: En fait, vous leur faites confiance.
2: On se fait confiance, voilà, mutuellement. Ouais. Et ils savent aussi que de temps en temps, ils font un truc super. Je leur dis, c'est super, mais non. Ce qui peut être très désagréable, mais ils savent que c'est pas eux qui sont pourris, c'est juste que j'entends un autre truc dans ma tête, quoi. Voilà. Ah. Donc c'est vraiment une question de confiance, la musique.
1: C'est marrant, ça me fait penser à un échange de messages que vous avez eu avec Vianney, mais qu'il a publié sur les réseaux pour votre duo. Alors pour le coup, ça a été un énorme tube, mais vous lui avez envoyé avant de fabriquer la chanson. Bon, si c'est pas bien, on ose se le dire, c'est très important pour moi.
2: Exactement. Alors ce qui était drôle, c'est qu'il m'a dit après, il m'a dit, tu sais, j'ai halluciné, parce qu'en fait, sur tous les gens à qui j'en ai parlé pour cet album de duo, je crois que t'es la seule à me l'avoir dit, et en fait, c'est exactement ce que je pense à chaque fois. Donc il me dit, ça me met dans une position qui est vachement confortable, parce que du coup, on sait que quoi qu'il arrive dans cette journée ou ces deux journées de travail, là en l'occurrence, c'était une journée, si c'est pas bien, je vais pas être tout seul à dire c'est super, mais au revoir. Voilà, ça, il y a pas d'obligation à ce que ça sorte. Voilà. Après, on était concentrés quand même. Voilà.
1: Oui, bah ça s'est senti. Hein. Ils ont pas fait une belote, ils ont fait un tube. Vianney et Zazie, comment on fait? Il y a un autre duo sur lequel on vous a entendu là récemment. Finalement, c'était votre dernière apparition discographique avant la sortie de Peu importe. C'est le duo avec Pascal Obispo, l'archipel des séquelles.

0: alors Pascal Obispo, pour le coup, ça fait un moment que vous le pratiquez. ce genre de moment là, de duo avec lui, entre deux disques, pour vous, c'est quelque chose qui peut vous nourrir?
1: Ça me nourrit, et puis il y a une question de fidélité aussi. On a commencé la musique quasi à 2 mois près, au même moment, en 1902. en 92-93, en tout cas, nos albums sont sortis à peu près de cette année-là. Ouais. Et il a toujours été mené par la musique. D'ailleurs, c'est assez drôle, parce que on se rend compte que les gens... Alors, c'était peut-être une époque plus facile aussi pour s'inscrire dans la durée, comme on dit. Mais... Ce qui fait, je pense aussi qu'on est toujours là, c'est cet amour de la musique et cet enthousiasme, quels que soient les trajets de vie, les décisions, maison de disque, pas maison de disque, contrat, etc. Il y a toujours cet amour de deux choses, c'est de faire de la musique, de la composer, de la partager. Et c'est une chanson, en fait, qu'on avait fait il y a assez longtemps. Il m'avait fait écouter cette mélodie. Bon, c'est un très bon mélodiste, hein. C'est un peu comme Calogero. Moi, c'est des mélodistes que j'aime beaucoup. Je lui avais proposé un texte compliqué, Archipel de séquelles, c'est une espèce de jeu de mots un peu pourri. Mais bon,
0: ça lui a plu. L'album, il s'appelait comme ça, carrément.
1: Oui, carrément. Mais j'ai trouvé ça mignon en plus. Et je me souviens de la première fois que j'ai fait cette chanson. C'était sur scène, elle n'était pas sur un album. Je venais de finir le texte et donc j'avais vraiment le texte qui était sur scène, sur la scène que j'essayais de cacher un peu. Et j'avais eu malheureusement une panne de courant à ce moment-là. Le gars Dimitri qui faisait mes lights à cette époque-là avait décidé de faire un noir scène à un moment donné entre deux couplets. Sauf que moi je ne connaissais pas mon texte que je venais vraiment de finir d'écrire la veille. Et là j'ai eu une espèce de sueur froide où j'ai inventé un couplet en temps réel. J'adore. Avec des gens qui m'ont retrouvé en sueur en se disant qu'est-ce qui lui prend. Mais donc je garde un souvenir un peu mitigé de cette chanson.
0: J'adore.
1: Quand il m'a proposé de la refaire en duo, je lui dis écoute, avec plaisir, parce que c'était du souvenir aussi.
0: Ouais. En parlant de souvenirs, justement, puisque vous avez démarré dans les années 90 et vous avez vu beaucoup d'évolution du métier, beaucoup de changements entre la sortie de Peu Importe et la sortie de vos premiers singles. Évidemment, ça sort pas de la même manière. Est-ce qu'il y a des changements qui ont mis, vous parliez de la joie de faire de la musique, qui ont mis votre joie de faire de la musique à l'épreuve?
1: Oui.
0: La dématérialisation ou les réseaux, enfin je sais pas, quelque chose.
1: Au début, tout ça, je trouve ça réjouissant. C'est-à-dire que, pour vous dire, nous, on a commencé sans Internet quand même.
0: Oui.
1: Il faut quand même se remettre dans le contexte.
0: Moi, j'avais la cassette.
2: Été sur les cassettes.
0: Voilà, c'est ça.
1: Et Internet est arrivé. Moi, je trouvais ça intéressant. Je me suis dit, tiens, il y a une certaine liberté là-dedans. On était 3 artistes et j'étais parmi les premières, alors que je connaissais rien du tout au numérique. Je crois qu'il y avait Aubert, Souchon, Dao, moi. Enfin, on était quelques-uns à se dire, tiens, on va faire des sites, c'était marrant au début, on pouvait avoir une ligne artistique là-dessus, etc. Et puis, les réseaux sociaux sont arrivés les uns après les autres, ça a commencé à s'horizontaliser, à avoir beaucoup de choses, et surtout où on a commencé à voir arriver les filtres, les influenceurs, les instagrammeurs, les trucs des drôles de métiers, où il n'y a pas de sous-métiers, il y a bien des gens qui vivent de la publicité, donc pourquoi pas, mais... Ou d'un côté, en fait, c'est pas tellement la dématérialisation des choses, parce que ça peut être hyper intéressant, mais c'était la déshumanisation des choses, ou s'éloigner un peu de la vérité, mettre des filtres, de l'autotune, alors que ça peut être très artistique aussi.
0: Bien sûr.
1: Moi aussi, de temps en temps, je mets un filtre pour faire un post, parce que je trouve que j'ai une sale gueule, ou je trouve que c'est plus marrant, y compris si avec les trucs qu'on peut voir sur, où on a des têtes de cuillère à peau et des choses comme ça.
0: Où on se met des petites oreilles de chat.
1: Voilà. Oui. Mais je trouve que quand même, il y a un danger là-dedans. C'est la perpétuelle comparaison avec ce qui se passe, avec ce que les autres font. Ouais. L'algorithme, quoi. Je veux dire, est-on vraiment les prostituées de l'algorithme? Quand j'entends parler en disant « Oui, alors maintenant, tu sais, il faut faire des dumps, ce serait mieux... des carousels. » Alors, un carousel, pour moi, c'était un manège qui tournait. Non, alors maintenant, ça a une autre signification.
0: Poster des dumps, photos.
1: C'est quoi? Oui, c'est des photos. Pourquoi? Ah, parce que tu vas rentrer plus facilement dans l'algorithme. Et oui, la question est vraie, c'est mathématique. Mais pourquoi en fait ?
0: Ouais.
1: Pourquoi vouloir rentrer plus facilement dans l'algorithme ? Oui, j'ai bien compris, pour l'exposition, c'est une manière de faire parler de soi, de diffuser ses chansons. Mais de temps en temps, je pense qu'on est tellement dans cette mécanique-là qu'on oublie qu'elle est... Que ça n'est qu'une mécanique, ça n'est qu'un média en fait, ça n'est qu'un moyen. Média, ça vient du latin, moyen d'arriver aux gens. Donc prenons-le comme un média et non pas comme une fin en soi ou comme une source en soi. La source, c'est la musique, quoi. C'est toujours la même tuyauterie.
0: Zazie, la sagesse de cette réponse, j'adore. Je pense que je vais me noter ce petit texte et cette réponse que vous venez de me faire. En tout cas, ça donne envie d'écouter une chanson qui s'appelle Speed. Elle n'est pas sur votre dernier album, elle est sur l'album d'avant. Parce que justement, oui, cette déshumanisation du métier, mais finalement du monde, elle donne envie de revenir à l'essentiel, au cœur. Alors allons-y, j'en suis permise de cette chanson. Je sais pas, si vous l'avez jamais écoutée, bon, vous retardez un peu, mais je vous envie parce que vous allez découvrir une merveille.

0: C'était en 2018 sur Essentiel. Speed, oh là là, Zazie, oh là là. Et mais alors c'est drôle parce que j'ai pas fait exprès, mais pour le coup, il y a un peu le côté électro qu'il y a dans peu importe aussi dans Speed finalement.
1: Oui, oui,
0: ça a toujours été votre truc, rock électro.
1: Bah oui, alors je fais l'électrop ou l'électroc, je sais pas. On va inventer un mot.
0: On va faire des t-shirts pour la prochaine tournée.
1: J'aime bien ce mélange de choses un peu électro, comme ça, un peu numérique, parce qu'on peut maintenant vraiment. J'aime bien aussi l'idée que la musique soit abordable par plein de gens, ouais. Y compris ceux qui n'ont pas fait des études de violon ou de piano. Ça n'empêche pas de d'y mettre son cœur, et c'est aussi un travail très précis. Et en même temps, j'aime bien aussi la présence de vrais musiciens et de vrais humains qui mettent leur cœur, quoi. Donc, j'ai toujours bien aimé ce mélange-là, en fait.
0: Une belle musicienne humaine invitée ce soir dans Décibel, c'est Zazie, les amis. On revient tout de suite.
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0: Oyez, oyez les amis, Zazie vient de sortir une nouvelle chanson.

0: nouvel album de Zazie sortira quand il sera prêt, parce que c'est pas encore le cas.
1: C'est un peu ça, mais enfin à la rentrée, quelque part à la rentrée, quoi.
0: Ouais, voilà.
1: Mais je sais pas si c'est septembre, octobre, novembre, je ne sais pas.
0: Et donc on table sur une tournée 2027.
1: Oui.
0: Ah mais on adore.
1: Oui.
0: Non mais alors moi j'aimerais bien avoir toute une liste de trucs très très chouettes à faire en 2027, parce que pour le moment la seule raison pour laquelle on parle de cette année c'est les élections présidentielles.
1: Oui.
0: Donc voilà, la tournée de Zazie, comment vous dire, moi j'ai... C'est un petit anxiolytique.
1: Oui, on en aura besoin, je pense. On aura besoin de se rassembler pour autre chose que de... Voilà, de...
0: Ah ouais. Donc tournée 2027.
1: Ouais, ouais.
0: Ça c'est une très bonne nouvelle. Alors j'ai reçu ici, dans Décibel, une jeune femme qui avait des choses à dire sur vous, Zazie. Elle s'appelle Alice on the Roof.
1: Oh là là.
0: Et vous lui avez écrit une chanson qui s'appelle Tyrannosaur. Alice on the Roof qui raconte comment ça s'est passé, votre rencontre et votre travail ensemble.
2: J'ai eu la chance de venir ici dans le studio de sa musicienne et acolyte de toujours qui s'appelle Edith Fabuena.
1: Et ensemble, de nos plus grandes productrices aussi en France.
2: Joyaux de la France. Et on a écouté plusieurs maquettes ensemble. Elle a flashé sur ces deux mélodies qui étaient pour le coup vraiment très en talent là, Tululu. Et elle travaille, bon, j'imagine que vous le savez, mais elle travaille beaucoup la nuit, Zazie. Et je crois que quelques jours plus tard, à l'aube du coup, vers 5h du matin, elle m'a fait un mail avec les deux chansons. Je crois que c'est un des plus beaux mails que j'ai reçus de ma vie. Les mails sont d'une poésie folle, c'est magnifique. Et elle m'a dit 40 fois, tu peux tout changer, c'est ta chanson. Et c'était parfait. Elle avait mis des mots, voilà, qui collaient tellement bien avec ce que j'ai envie de dire. Il y a une chanson qui s'appelle Tyrannosaure. J'adore ce mot. Moi-même, j'aurais pas osé. Enfin, je sais pas. J'ai trouvé ça génial qu'elle l'utilise.

0: Tyrannosaur, signé Zazie, donc sur l'album de Alice on the Roof. Vous devez être tellement sollicité. Qu'est-ce qui fait que vous allez vers, par exemple, cet artiste-là, Alice, quand oui, vous devez être sollicité tout le temps pour écrire.
1: Oui, souvent, mais en fait, j'aimais bien son univers déjà. Donc ouais. C'est déjà plus simple pour une rencontre, même si je lui dis, écoute, je suis en plein album moi-même, donc c'est compliqué, parce que je me laisse toujours le choix d'être inspiré ou pas par un travail ou une maquette de quelqu'un. Bon, déjà, la personne est délicieuse, complètement perchée. Enfin, voilà. C'est très drôle parce qu'elle s'appelle Alice Dutoit, d'où son nom Alice on the Roof. Mais elle est vraiment perchée, quoi. C'est-à-dire qu'elle est vraiment sur le toit de quelque chose. Et en même temps.
0: Elle a cette belgitude aussi qu'on adore.
1: Complètement. Voilà. Elle est d'une douceur infinie. Elle est extrêmement bienveillante et tendre. Et on a vraiment beaucoup fonctionné par mail. Mais ce qu'elle ne dit pas, parce que là c'est très très flatteur pour moi, mais ce qu'elle me dit pas, c'est qu'avant je lui ai posé la question en lui disant, est-ce que tu as des thèmes ou des choses que tu aimerais aborder, sans avoir forcément les mots ou la manière de les dire, mais, et elle m'avait sorti 3-4 thèmes comme ça par mail en me disant, écoute, voilà, parler du démon ou du truc en soi qui nous bouffe, et où est-ce qu'on le met, à quelle place il a dans nos vies, est-ce qu'on l'écoute, est-ce qu'on l'écoute pas, est-ce qu'on arrive à s'en sortir, et tout un tas de thématiques comme ouais. ça qui étaient très inspirantes aussi, plus la chanson, enfin vous entendez, ouais. elle faisait comme ça, mais c'était déjà magnifique au piano, elle était toute seule au piano, et d'où l'idée de l'appeler Tyrannosaure, puisqu'on a pris le plus terrible des monstres, et c'est vrai que j'aurais peut-être pas écrit, en effet, c'est drôle qu'elle le dise, j'aurais peut-être pas écrit une chanson pour moi qui s'appelle Tyrannosaure. Ouais. Mais entre sa belgitude, son univers très très fantasque et en même temps d'une poésie folle, puis sa voix, quoi, ses capacités vocales, je me suis dit, allez, on va faire s'envoler ce Tyrannosaure, on va le rendre un peu moins méchant, quoi.
0: C'est beau. Mais c'est vrai que quand un artiste a la chance, alors pardon, c'est flatteur, mais c'est vrai, de se retrouver avec un texte à vous, Zazie, ça fait parfois des étincelles, jeu de mots. Oui, moi, j'écris pas de texte, excusez-moi.
1: Voilà, c'est la seule fois que j'ai fait un texte avant de faire la chanson.
0: Ah ouais?
1: Non, ça m'est arrivé deux fois.
0: Deux fois?
1: La première fois, c'était donc Pascal Obispo qui m'a appelé en me disant, oui, tu fais quoi là? Ce serait bien de faire un hymne pour le Stade de France. C'est Johnny qui va le chanter. Merci, au revoir.
0: Oui, bon.
1: Ok, donc le lendemain à 7h, puisque c'est pareil, c'est les mêmes horaires que
0: ce
1: que
0: disait
1: Alice on the Roof, c'était la nuit, j'ai fait ça, et puis parce que je préfère m'appuyer sur la musique, en fait, la musique me crée une image,
0: ah oui,
1: sans mots, et puis j'essaye de mettre du sens sur cette sensation, en fait. Donc c'est compliqué d'écrire sans avoir une idée de mélodie ou d'accord avant. Et la deuxième fois, c'était Calo, Giro, qui Maël voulait que je lui fasse un texte, et il faisait l'album de Maël, et il m'a dit, tiens, vas-y, pour une fois on va changer, tu vas me faire un texte.
0: Ah,
1: ça m'arrangeait pas du tout, parce qu'à chaque fois vraiment j'ai pas cette habitude, et puis j'ai fait toutes les machines ont un cœur, et je lui ai envoyé, j'avais marqué qui bat, donc il en a enlevé quelques-uns, j'avais marqué 4 fois, il l'a fait plus que 3 fois, et après, 2 jours après, Calogero m'a envoyé la mélodie qu'il avait fait dessus, et donc ouais, c'était chouette, en fait, ça marche aussi dans ce sens-là, mais c'est vrai que je suis moins à l'aise.
0: Quand vous écrivez une chanson qui devient intemporelle, il y a Allumer le feu de Johnny, mais bon, le perso de Johnny fait que de toute façon, voilà, c'est une espèce de
1: intemporelle, oui.
0: Voilà. Je pense à Double Jeu, chanté par Christophe Willem, fin mars, Zénith de Paris, premier Zénith de Théodora. Théodora, c'est la chanteuse préférée des ados.
1: Ouais, elle est formidable.
0: Donc, on est sur une salle remplie par des gens qui ont 15 ans, 16 ans, 17 ans. Allez, 25 ans, vraiment les plus vieux. Sur scène, Théodora, pareil, 22, 23 ans. Et l'invité, c'est Christophe Willem. Et la salle est folle, folle de joie. Ils chantent par cœur une chanson qui est sortie quand ils étaient soit bébés, soit pas nés.

0: Christophe Willem au Zénith mars 2026.
1: Ouais, non, c'est bien, c'est bien. C'est pas bien pour mon ego, mais c'est, non, mais c'est super en fait.
0: Mais si.
1: Bah, on ne sait pas, il y a de temps en temps
0: ça
1: des chansons comme ça qui
0: d'aujourd'hui qui écoutent ouais. de la musique urbaine qui... Donc sur le papier on se dit ah bah non c'est pas le public de Zazie, et ils sont complètement touchés et ils s'identifient et ils s'approprient un truc que vous avez écrit il y a 20 ans.
1: Bah, je pense que le quand je serai grand déjà peut parler à des jeunes hein. Ouais. C'était pas fait exprès, mais c'était plus, c'est une chanson qui pareil est très dansable et avec un peu d'humour quand même, où ouais. il y a ce cœur qui font faudrait savoir ce que tu veux, et lui il dit bah c'est comme ça, qu'est-ce que j'y peux. Et en fait il y a une espèce de recherche où il dit bah je en chanteur dans ma salle de bain il ouais. Y a des choses marrantes où tout le monde, bah on le voit d'ailleurs beaucoup sur les réseaux, s'invente un peu chanteur. D'ailleurs il y en a qui sont très très bons
0: oui.
1: mais qui ont pas encore ouvert la porte de leur chambre et qui posent des choses, font des petites choses dans leur coin. Donc je pense que c'est ça aussi qui parle peut-être à ces jeunes.
0: Et le talent, Zazie, d'écrire des chansons qui sont restées, qui restent et qui vont rester. Alors il n'y a pas de recette évidemment, mais
1: c'est,
0: quand
1: alors,
0: même...
1: un bon élément de recette, c'est ouais. de prendre des super interprètes.
0: Oui, évidemment, ça aide.
1: Ça aide.
0: Ouais, mais donc. De l'humour, ça on a compris que c'est un truc que vous aimez bien mettre dans les chansons. Alors c'est pas forcément la galéjade
1: quand la chanson le permet,
0: de l'esprit,
1: ou voilà.
0: Voilà, de l'esprit. Et aussi peut-être jamais essayer d'être à la mode.
1: Alors Maxime Le Forestier m'avait dit un truc génial. J'ai beaucoup de respect pour Maxime, qui est devenu mon ami, pour ça, le fait qu'il ait duré aussi longtemps, ouais. alors que moi je l'écoutais quand j'avais 11 ans, j'écoutais voilà, là, comme un arbre dans la ville, en me disant oh, c'est trop bien. On était tous un peu babacool à l'époque, mais je trouvais ça trop sympa ce qu'il disait. Et j'ai eu la chance de pouvoir le rencontrer, de travailler même un peu avec lui, et il m'avait dit, je lui avais dit, comment tu fais quand quand tu traverses des petits déserts, ce qu'on appelle ces petites zones comme ça un peu où il y a moins de succès, on est moins ouais. sollicité, etc. Il dit bah tu ne changes pas, surtout tu ne changes pas, parce qu'en fait tu sais, regarde, c'est comme les pantalons, pas de def, pas taille haute, pas les épaulettes, les couleurs atroces, là ils nous refont un truc des années 80. En fait si tu changes pas, ça va redevenir à la mode dans un certain temps. Et en tout cas je pense qu'on peut aimer ou ne pas aimer ou trouver ça daté. Bien sûr, ce qui est normal, hein, puisque c'est daté par rapport à notre âge, par rapport à notre vécu, mais au moins on peut pas remettre en question l'honnêteté avec laquelle on l'a fait, quoi. Je cherche pas à faire du jeunisme. J'adore rire un peu avec les codes, parfois même rire avec les réseaux ou m'en servir, mais enfin, vous voyez, j'ai posté 3 trucs en un an, donc je pense que
0: l'algorithme, c'est
1: catastrophe, mon label n'en peut plus
0: de
1: moi.
0: Faim.
1: mais voilà, je pense que c'est une question d'honnêteté en fait, ne pas. Je pourrais pas défendre quelque chose qui serait loin de moi. Ouais. Je pense que j'irais direct au burn-out. Donc
0: ça nous donne envie d'avoir bientôt des nouvelles du nouvel album de Zazie. Le premier extrait, peu importe, est disponible. Donc on se donne rendez-vous après les grandes vacances.
1: Oui.
0: Bon, bah, comme on dit pas souvent, vivement la rentrée. Merci Zazie. À bientôt.
1: À bientôt.
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0: Ah là là, Zazie. Bah oui, vivement la rentrée alors. Eric Clapton, il faut que je vous parle de lui. Il y a eu un scandale lors de son dernier concert à Madrid. Eric Clapton, je rappelle, je resitue, dieu de la guitare, mais vraiment, son surnom c'est God. Voilà, pour vous dire un petit peu le niveau du gars. 81 ans cette année, 25 ans qu'il n'avait pas joué à Madrid, donc la foule était en délire. Et puis il y a un fan, vous savez, ce fan du premier rang, un petit peu trop enthousiaste, peut-être même un petit peu... allez. Si on n'est pas très empathique, on pourrait dire qu'il était un petit peu concon. Tellement heureux de voir Clapton, il lui a jeté un vinyle. Voilà. Alors, puis il a bien visé. Malheureusement, il a très bien visé en jetant le vinyle en direction d'Eric Clapton, qui s'est pris le disque en pleine poitrine. Alors, pas blessé apparemment, sinon on l'aurait su, mais extrêmement agacé. Clapton est parti sans se retourner après avoir joué... Cocaine, reprise de J.J. Cale, un des artistes préférés de Clapton. Normalement, il y avait un petit rappel. Et ben, grâce aux fans concons du premier rang, il n'y a pas eu de rappel. Arrêtez de jeter des trucs sur les artistes sur scène, s'il vous plaît. Et montez le son, car Eric Clapton est dans Décibels.

0: des plus grands tubes d'Eric Clapton. Ben, c'est pas une chanson à lui. Je vous recommande d'ailleurs d'écouter la version originale de JJ Cale sortie un an avant celle de Clapton en 76.
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0: Et si on jouait au blind test maintenant avec des chanteurs qui rendent hommage aux femmes dans leurs chansons? Elisabeth et Olivier sont avec nous pour jouer. Salut l'équipe!
2: Bonjour tout le monde.
0: Bienvenue.
2: Salut.
0: Alors ce blind test du mardi soir qui paye bien, j'avoue. Alors on peut pas vous offrir l'album de Zazie puisque vous l'avez compris, il n'est pas prêt. Donc on va pas comme ça vous vendre des choses qui n'existent pas. Mais non, elle sort déjà une chanson. Allez voir le clip. D'ailleurs j'en ai pas parlé, mais le clip est très chouette. Et donc on vous offre un bouquin formidable aux éditions Le Mot et le Reste. C'est Gwenaëlle Fleur qui a écrit ce bouquin. C'est Matmata, 30 ans ferme. Ça vous raconte les 30 ans de carrière de Matmata. Parce que le succès, ouais, évidemment, de Lambeandro, voilà, mais il s'est passé plein de trucs avant et puis encore plein de trucs après. Et le bouquin est super et c'est ça votre cadeau. Vous en avez chacun un exemplaire ce soir.
2: Magnifique, merci beaucoup.
3: D'avance.
0: Ben avec
3: joie. Ça sera mon troisième.
0: Ah, Elisabeth, c'est magnifique. Ah. Ben voilà, ben il faut collectionner.
3: Quatrième, j'en ai oublié un.
0: Les bouquins de Décibel, c'est merveilleux. Ah. Olivier, comment ça va en ce mardi soir de canicule?
2: Eh ben écoutez, ça va, on est au frais, hein, voilà, je suis resté dans le frais quasiment toute la journée, donc voilà,
0: pas
2: tout
0: mal.
2: Va bien.
0: Mais dans le frais, dans la clim, parce que moi si quelqu'un a un plan clim ou un plan piscine,
2: non,
0: vous
2: en fait,
0: pouvez nous appeler.
2: Bah, je prends le frais la nuit, hein, je fais comme tout le monde, la nuit, puis après je ferme quand ça commence à chauffer, quoi.
0: Bah voilà. Oui. Alors sinon, un bon plan hein, pour vous, les studios de radio, c'est climatisé, parce qu'il faut pas que les machines chauffent, sinon elles s'arrêtent. Donc franchement, c'est la bonne semaine pour faire des heures sup à la radio aussi.
2: Effectivement, sinon il y a la cave aussi, c'est pas mal. Hein.
0: La cave, c'est très très bien. Oh, ouais. Hors contexte.
3: Elisabeth, elle reste à l'intérieur, puis elle va sur le banc de temps en temps, de 5h à 7h, sous l'arbre.
0: Qu'est-ce qui se passe, Elisabeth? Tu parles de toi à la troisième personne, on dirait Alain Delon. Qu'est-ce qui se passe? C'est la chaleur?
3: Pour ne pas dire je. Oui, mais je vais dehors.
0: Mais non, ouais, mais tout va bien. Elisabeth, toi, jusqu'à quelle température s'est montée aujourd'hui?
3: Alors, 32 à Mandeur. 32 dans le Doubs, à Mandeur où j'habite.
0: Bah
3: 32.
0: Oui, quand même, hein. Oui. Non, ça rigole pas.
3: Voilà, ciel bleu, soleil, brûlant. Et c'était même étouffant. Tiens, ma fille est revenue de Roland-Garros.
0: Ah, formidable. Bah, elle a dû avoir chaud à Roland-Garros.
3: Alors, elle a vu, elle était à 5 mètres de Djokovic.
0: Ah, pas mal. C'est pas Nadal, Zvenet, mais c'est pas mal.
3: Zvenet, si je prononce mal. Et elle les a bien vus, elle a filmé et tout. Voilà, elle m'a montré les photos. Enfin, aujourd'hui, elle est passée, elle est venue, puis elle m'a montré tout ça. Puis après, elle est partie à Paris aussi, elle est à Paris, le musée Grévin, enfin tout ça, Paris, la Tour Eiffel, enfin le Marais.
0: Ah bah oui, c'est la très bonne tout semaine ça, en plus pour visiter Paris. Elisabeth et Olivier, revenons à la musique. Allez. Et aux artistes qui rendent hommage aux femmes dans leurs chansons. Il va falloir retrouver le plus rapidement possible le nom des interprètes de ces chansons. Pourquoi? Eh bien, pour marquer des points et aussi pour étaler vos connaissances musicales. De toute façon, à la fin, tout le monde gagne. Olivier et Elisabeth, êtes-vous prêts à jouer, les amis?
2: Oui, on est prêts.
0: Ok, alors c'est parti pour une première chanson. Elisabeth, Olivier, n'oubliez pas de donner votre prénom avant de donner la réponse pour prendre la main.
2: Oui.
0: Qui chante cette chanson, hommage aux femmes? C'est parti.
3: Julien Clerc, Elisabeth.

0: C'est mon chouchou.
1: Ah, bah alors.
2: Bon, bah c'est Julien Clerc.
1: Eh bah c'est Julien Clerc. Bah non, là, Olivier, sur la nappe de synthé ou de que ne sais-je du début de chanson, qui peut trouver ça à part une fan, Elisabeth?
0: Bah oui. Ah, bah là, je me doutais que ça serait Julien Clerc, le premier.
1: C'est ça. Non, mais là, Olivier, personne n'avait aucune chance. Elisabeth a un détecteur de Julien Clerc.
2: Tout le monde ne l'a pas trouvé avant même que la chanson commence.
1: Bien sûr, bien sûr. On dirait, Elisabeth, on dirait c'est ton ex-mari, il ne paye pas la pension, Julien Clerc. Quand il est à un rayon de 2 km, tu le sens. Tu le sens. Ah, Julien Clerc,
0: J'ai son premier CD, parce que c'est ressorti en CD, mais 1968, la cavalerie.
1: La cavalerie, bah évidemment.
0: Ivanovitch, les petites tasses de thé, tout ça.
1: Oh là, bon, bah j'ai compris, tout, quand il reviendra dans Décibel, il faudra que tu appelles pour lui poser une question. On va faire ça.
0: Oui, je suis très fan. Hein.
1: On va organiser ça. Bon, alors oui, Elisabeth. Merci. Et son ex-mari, ça, c'est réglé. Maintenant, on continue. Alors ça, c'est une chanson que tout le monde connaît. Mais allez-vous vous souvenir du nom de l'interprète? Moi, par exemple, avant de faire le blind test, bah, j'avais un peu oublié.
2: Olivier.
1: Olivier.
0: Libéré,
1: oui, mais Olivier.
0: Cookie Dingler.
1: Oui, Olivier.

0: Cookie Dingler. Mais oui, mais
1: j'ai eu la chance de le voir en vrai parce qu'on avait fait une comédie musicale dans les années 2000.
0: Ouais.
1: Et comme moi je suis musicien, en fait, j'ai eu la chance de participer à cette comédie musicale.
0: Trop
1: et
0: bien.
1: Voilà, donc je l'ai vu de tout près, on a même pu discuter un peu. C'est quelqu'un d'extrêmement sympathique.
0: Excellent. Et tu fais quoi comme instrument, Olivier?
1: Moi je joue du hautbois.
0: Oh waouh. Alors,
2: et Olivier, puis-je te dire que ma sœur Marie, bon, qui n'est plus là maintenant, l'a vue également. Tu vois, et mon frère habite à Mulhouse. Donc, toi, tu es d'Alsace ?
1: C'est pas loin.
0: C'est pas loin. Oui, Olivier, il est alsacien.
2: Tout de suite, mon frère, tu vois.
0: Bah oui.
1: Oui, d'accord.
0: Alors, Olivier, pardon, c'est une question un petit peu indiscrète, mais tant pis, je me lance. Comment on se lance dans le hautbois? Est-ce que c'est parce que c'était ton instrument préféré de l'orchestre? Aujourd'hui, c'est vraiment très spécialisé.
1: Bah, disons qu'on n'est pas très nombreux à en jouer. En même temps, à l'orchestre, il n'en faut que deux, voire trois.
0: Oui,
1: donc, voilà, c'est un instrument. En fait, je suis venu dessus avec la flûte à bec, que je faisais au collège à l'époque, comme tout le monde.
0: Ah, voilà, c'est via la flûte. Et tu t'es dit, il y a un truc.
1: J'adorais ça. J'avais des super notes et tout. J'étais à fond dans la flûte. Donc, je suis allé prendre des cours de flûte à bec. Et le gars qui donnait des cours de flûte à bec, et il jouait du hautbois, en fait. Il m'a filé le biniou un jour.
0: J'adore.
1: Il m'a mis ça dans les mains. Et je me suis dit, ça, c'est génial pour embêter mes parents, pour faire du bruit à la maison. Parce que tu sais, quand on commence un instrument, c'est toujours très compliqué, quoi. Tu vois, ça fait des dégâts au niveau des oreilles.
0: Eh ben, faut s'entraîner, hein. Oui, voilà.
1: Voilà. Et après, je me suis rendu compte que comme il n'y avait pas beaucoup de bois, j'avais beaucoup de chance de jouer, finalement, assez facilement dans des orchestres. Et c'était tous contents que j'arrive, en fait.
0: J'adore. Vive le hautbois. Olivier a un point avec Cookie Dingler. Elisabeth a un point avec son ex-mari Julien Clerc. Eh ben Elisabeth, maintenant on sait où elle était en mai 68. Elle était dans la cavalerie, voilà. Allez, une dernière chanson qui rend hommage aux femmes. Quoi qu'il arrive, Olivier, Elisabeth, vous avez tous les deux gagné. Mais dites-moi quand même, qui chante ça?
2: Elisabeth.
0: Ah, vous avez dire en même temps. Oui, non, pas Pascal Obispo.
1: Florent Pagny.
0: Florent.
2: Ah oui, mais oui, tu as raison.
1: Je pense que c'est
2: une femme, mais oui.
1: Obispo qui l'a écrit, ça ?
0: Il a composé, ouais.
1: Ah, c'est pas ça. Voilà.
0: Et voilà, les amis. Bravo. Je vous félicite, Olivier et Elisabeth.
2: Merci beaucoup,
1: Émilie. C'était une très belle soirée là. Franchement, j'ai adoré passer là.
0: Ah,
1: je me suis vraiment amusée et j'ai fait une belle rencontre en plus.
0: Ah bah oui.
1: Elisabeth et
2: Tu sais que je me permets, je suis tout en train de connaître.
0: Mais vas-y, Elisabeth, on est en famille. Ici, c'est la radio de la famille. Ouais.
2: Disons que le contact se passe bien. Voilà, on va le dire. Et puis, je suis contente aussi, un Alsacien, c'est parfait.
0: Vous allez pouvoir échanger vos numéros de téléphone au standard. Je vous envoie 1000 bises, Elisabeth et Olivier, et aussi le bouquin Mathmata 30 ans ferme des éditions Le Mot et le Reste. Et je vous propose, après Julien Clerc, Cookie Dingler et Florent Pagny, d'écouter ce que Richard Anthony a à dire à propos de sa femme. Souvenez-vous, on était en 74.

0: Quand même, 3 jours et 3 nuits, il avait la santé, hein, Richard Anthony. Il nous a quittés il y a une dizaine d'années, il est mort en 2015, Richard Anthony, à l'âge de 77 ans.
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0: À la Star Academy, c'est comme dans les buffets du Campanile, les amis, hein, y a à boire et à manger. Et là, en l'occurrence, j'aime beaucoup cette jeune femme qui s'appelle Mélissa, une ex-académicienne, qui lance sa carrière avec un tout premier titre, « Quoi faire de moi ?», sorti il y a une dizaine de jours. Je la trouve talentueuse et assez originale, il faut bien le dire. Surveillez Mélissa et découvrez-la. C'est le coup de cœur du jour de Décibel.

0: Elle s'appelle Mélissa et la chanson « Quoi faire de moi » annonce le meilleur. Alors vivement la suite.
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0: Ah là là, c'est l'anniversaire de Lenny Kravitz. J'avais un poster de lui torse nu. Dans ma chambre d'adolescente. Oh, Lenny Kravitz. Eh, super artiste à voir sur scène aussi. Ça joue vraiment de la guitare, ça chante merveilleusement. Mais quel âge a-t-il, Lenny Kravitz, aujourd'hui? Bien, mes enfants, vous n'allez pas en revenir. Il a 62 ans. Est-ce qu'il les fait? Absolument pas. On dirait mon petit cousin. Bon anniversaire à Lenny Kravitz. Et rendez-vous sur les festivals d'été en France, en juin, juillet, août. Printemps de Pérouge, Festival de Nîmes, Les Nuits de l'Erdre. Et puis en Picardie, Rétro, c'est trop. Lenny Kravitz, happy birthday!

0: Sachez-vous aussi chanter comme des zinzins, Believe de Lenny Kravitz. Bah si, évidemment, joyeux anniversaire à Lenny Kravitz. Sache, Lenny, si tu écoutes l'émission, que je suis toujours disponible pour notre mariage dont je rêve depuis maintenant une trentaine d'années.
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0: Bonjour la France, j'espère que tu vas bien la France. J'espère que t'as pas trop chaud la France, que c'est chaud. Hein,
5: c'est chaud, il fait chaud. Bonjour Valérie.
0: Comment ça va?
5: Ah bah j'ai chaud.
0: Alors je vous rappelle que vraiment alors par chance,
5: oui,
0: la personne a remporté hier la
5: c'est
0: première
5: vrai.
0: Manche. Comment vous dire qu'aujourd'hui, bien évidemment, c'est moi qui vais gagner. Je vous rappelle que toute la semaine, nos candidats vont s'affronter pour se sélectionner pour la finale de vendredi. Le premier prix, c'est un week-end de roi, les gars. Oui, c'est un week-end exceptionnel à Autun, à l'occasion de quelque chose de royal. Oui, c'est l'Augusto d'un homme, le rêve du roi. C'est pour 2 personnes. Alors attention, c'est votre radio ici et l'office de tourisme du Grand Autunois Morvan qui vous invite à l'occasion du rêve du roi. Attendez, je vais pas prononcer ça d'une façon exceptionnelle.
5: Allez-y.
0: Augusto d'un homme. Voilà. Alors, vous partez le vendredi, vous choisissez votre transport parce que le transport est compris, train ou voiture. Vous allez dormir 2 nuits à l'hôtel de la gare. Les petits-déj, les dîners, les déjeuners sont inclus. Et vous allez évidemment visiter, ça va être super. Parce que vous allez visiter la magnifique ville d'Autun, le musée, le site archéologique du Mont Beuvray, le château de Couche. Mais attention, c'est pas tout. Parce que le climax, c'est le vendredi soir. Parce qu'à la nuit tombée. Mais oui, à la nuit tombée, le théâtre antique d'Autun va s'illuminer et ça va devenir la scène de l'un des plus grands spectacles historiques de France. Un show monumental. Et ça, croyez-moi, vous êtes peu près de l'oublier. Ça, c'est le premier prix. Le deuxième prix, c'est quoi?
5: Bonne journée, rendez-vous demain, c'est la fin d'au taquet. Il y a tellement de cadeaux, c'est tellement merveilleux qu'on a, voilà, on prend un temps de dingue. Bah, vous le savez, on a bu bon café.
0: Bien sûr.
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0: Bien sûr.
5: Il y a 6 verres en verre, c'est du bon café Malongo, c'est à gagner dès vendredi.
0: Jingle. On accueille nos 2 candidats du jour, Colin et Marie-Laurence. Bonjour.
5: Bonjour.
6: Bonjour.
7: Bonjour. Bonjour à tout le monde et bonjour.
0: Alors.
5: Ça part mal.
0: Mec, tu me vois plus. Alors, Colin, tu joues avec ICI Gascogne. Tu as 25 ans. Tu habites à Mont-de-Marsan. J'ai bon?
6: Exactement. Impeccable.
0: Alors, tu es en couple avec Élise. Et on a un petit métier, un petit métier dans l'immobilier, hein? Qu'est-ce que...
6: Exactement.
0: Alors, qu'est-ce qu'on
6: Exactement,
0: fait?
6: Dans l'immobilier.
0: Alors, tu fais quoi?
6: Je cherche des maisons à vendre, j'essaie de les vendre, et puis si tout se passe bien, après, moi, je suis notaire avec les clients.
0: Ah, voilà, un beau métier, vendre des maisons. Petit, tu voulais quand même bosser dans les voitures, donc...
6: Exactement, j'ai quand même assouvi mon rêve. Pendant 4 ans, j'étais vendeur de voitures chez plusieurs marques françaises et étrangères.
0: Et voilà,
6: donc là j'essaye d'autres choses.
0: T'as bien raison. Alors, tu fais beaucoup de rugby, hein. Tu en as fait beaucoup et maintenant tu fais du triathlon. Tu es un grand sportif.
6: Exactement.
5: Oui.
6: J'ai essayé de me dépenser. J'ai fait pendant 15 ans du rugby, effectivement. Et là, je, je choisis un truc un peu plus complet avec le triathlon qui allie trois disciplines, natation, vélo et course à pied. J'en ai fait un samedi où j'avais toute ma famille qui était là, donc c'était super.
5: Oh, il m'a perdu là, il y a trop de sport là.
0: Trop de sport.
5: Je suis perdu là.
0: Bon, en même temps, tu bricoles pas, hein, tu comptes un peu sur ton père qui lui est bricoleur, c'est ça?
6: C'est ça, lui est très bricoleur, je me rappelle quand j'étais petit. Je disais, si mon papa, s'il existait un métier où il faut tout faire, mon papa il le ferait.
0: Eh ben voilà.
6: Donc, mais il n'a pas cette qualité, il ne l'a pas passé. Non.
0: Ah, bon, bah, c'est pas grave, on ne peut pas tout faire. Hein. Il y a un moment donné, tu cuisines, tu fais des tartes salées, enfin, on est à ça de Top Chef, si j'ai tout compris.
6: C'est ça, j'ai raté l'inscription, mais oui, il faudra que je m'inscris dans quelques années. Ouais.
5: Vous parlez des appartements sur M6, de Top Chef sur M6, vous parlez de brico-déco sur M6.
0: Oui, bah évidemment.
5: Dites-moi, vous revenez pas sur M6 ?
0: On sait pas, on verra bien.
5: Oh, attends, tout le monde le sait.
0: Alors, mon petit chat, c'est la première question vraie ou faux qui peut te permettre de marquer un point. Tiens, je te mets une petite chanson.
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0: Alors, figure-toi qu'à Toulon, il y a un livreur qui distribue gratuitement des pizzas au volant d'une Ferrari. Est-ce que c'est vrai ou faux? Top chrono, 5 secondes.
6: Je dirais faux.
0: Et non, c'est vrai. Et oui, il y a un pizzaïolo qui a distribué gratuitement des pizzas avec sa Ferrari dans plusieurs quartiers de la ville. C'était, bon, ça a été relayé sur plein de réseaux sociaux. C'était pour faire connaître son restaurant. Et lui, il y en a qui choisissent les flyers. Lui, il a carrément loué la Ferrari et offert des pizzas, ce qui est pas mal aussi. Pas de points pour Colin.
5: Marie-Laurence est avec nous, avec Ici Occitanie. Comment ça va, Marie-Laurence? Ah là, c'est toi qui as un téléphone de toute nouvelle génération. Je sens que ça va être pratique. Marie-Laurence, est-ce que tu nous écoutes bien?
7: Je m'entends très très bien quand vous étiez à côté de moi.
5: Ouais, alors ne bouge plus, ne respire plus. Parce que voilà, je ne sais pas si tu es dans un garage, dans une salle de bain. En tous les cas, on est ravis de t'accueillir. Tu habites à Calmont, c'est en Haute-Garonne. Divorcée, situation maritale, mais heureuse, Marie-Laurence.
7: Oui, ça va. Je ne me refonds pas tous les soirs, maman, hier. Je sors, je vais au théâtre, je fais plein de choses.
5: Ah, bah ça c'est bien, on adore, voilà, quand voilà, vous êtes dynamique, vous faites plein de choses. Tu as deux enfants, Arthur et Charlotte, la petite vingtaine. Qu'est-ce qu'ils font, Arthur et Charlotte, dans la vie?
7: Eh ben, Charlotte a fini ses études, elle cherche actuellement un emploi, et Arthur est à moitié, je dirais, études. Il est parti faire une année de césure en Australie, et il va bientôt revenir là pour faire son master.
5: Pour faire son master, c'est ça? C'est ce que j'ai compris.
7: Oui.
5: Bon, bah, plein de bonnes choses pour Arthur. Alors, on t'appelle Lolotte, on t'appelle Marilo, on t'appelle pour tes enfants. Comment ils t'appellent, tes enfants? C'est à l'anglaise, c'est que je suis nul en anglais.
0: Oui, mais enfin, quand même, c'est la base.
5: Ah, et Marie-Laurence, elle travaille dans l'aéronautique.
7: Et oui, comme beaucoup de gens, qui créent sur Toulouse.
5: Oui. Ah oui, bah oui, t'es surtout. Qu'est-ce que tu fais dans l'aéronautique? Parce que c'est large, hein, pour le coup.
7: Oui, assistante d'équipe.
5: Assistante d'équipe, d'accord. T'as une équipe de combien?
7: Oh, presque 40 personnes.
5: D'accord, ah oui, donc ça fait un petit peu de monde. Et avant, t'étais documentaliste technique, et plus jeune, t'aurais aimé avoir une librairie. Voilà, on commence à savoir plein de choses.
7: Ah ouais.
5: Ah ouais.
7: Oui.
5: Bah, t'as un amour.
7: C'est toujours mon rêve. Hein.
5: Ah, il est jamais trop tard, hein, franchement. Pourquoi pas?
7: Oui.
5: Allez, nous allons jouer. Marie-Laurence, bienvenue dans la compétition. Un premier point peut-être à gagner maintenant pour partir à Autun, notre destination de la semaine. Voilà.
0: Qui passait par là a tout emporté.
5: Secrètement, j'ai toujours rêvé qu'elle fasse un autre tube. J'ai toujours, voilà, j'attends toujours d'ailleurs. Parce que j'adorais, moi, comme un ouragan.
0: Très bien.
5: Voilà. Alors, question. La climacophobie et la peur de la pluie et des ouragans. C'est pour ça qu'on écoutait Stéphanie. Je répète cette question, est-ce que c'est vrai ou faux? La climacophobie et la peur de la pluie et des ouragans. Top chrono, 5 secondes.
0: Hein?
5: Comment?
7: Faux.
5: Faux. La climacophobie, tu as raison, désigne en réalité la peur, alors c'est fou ça, la peur des escaliers. Je savais pas que ça portait un nom. Climacophobe, c'est celui qui a peur de tomber dans les escaliers.
0: Eh ben, voilà, c'est super. Colin, pas de points. Marie-Laurence, un point. Et là, tout de suite, vous écoutez ici. Et on va danser, on va bouger son petit boule avant l'été. Pour une biguine avec toi, Marc Lavoine. Pour une biguine avec toi. Allez, à tout de suite, mes chéris, on vous kiffe.

0: Ah bah pour une biguine avec des glaçons, avec la citronnade, avec la petite pantalo et la fraise à l'eau, là, on a envie de se rafraîchir avec Marc Lawan.
1: Eh ben oui.
0: Sur ici fraîcheur.
1: Jingle.
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0: Il fait frais à Autun. Pareil que c'est bien.
1: Bah,
0: un petit coin d'ombre sympa.
1: Ouais, ça dépend. Hein. Tout le monde, toute la France est sous la canicule, là, monsieur. Hein,
0: oui, donc, sous les arbres.
1: Voilà. Alors, on joue avec Marie-Laurence, qui joue avec ici Occitanie, et Colin, qui joue avec ici Gascogne. Ça va, sinon, je vais m'acheter des mots, je reviens. Alors, Colin, qui est donc agent immobilier, tu es aussi administrateur de l'association Les Colosses aux Pieds d'Argile. Et alors, parle-nous donc de cette association. Qu'est-ce que c'est? C'est fait pour quoi? Comment? Pourquoi? Voilà.
3: Exactement, je suis administrateur depuis 2019 dans cette magnifique association qui a été lancée par Sébastien Boy, un ancien joueur de rugby professionnel qui a été victime de viol. Et donc cette association a pour but de lutter contre ce fléau qui en avance sur ce sujet, mais il y a encore énormément de pas à franchir. Donc voilà.
1: Eh ben, c'est une très belle association. Et tu en as créé une toi-même qui s'appelle les Cagouillous. Et qu'est-ce qu'on fait dans les Cagouillous? Les Cagouillous?
3: Alors les Cagouillous, c'est une, ça veut dire en patois, ça veut dire escargot.
1: Et oui.
3: C'est une association de copains de rugby qu'on a créé récemment pour partager des moments, promouvoir le rugby amateur. Et donc là justement, je passe un petit appel. On se fait un tournoi de rugby à 5 flags le 20 juin à Grenade-sur-Adour. Donc voilà, c'est juste pour un petit peu par les temps qui courent, se rassembler, nous promouvoir le rugby, qu'on sait faire, le rugby amateur, etc.
1: Eh ben oui, et puis surtout par les temps qui courent, effectivement, c'est pas mal de prôner la bienveillance et le rassemblement. Alors, on a une petite habitude avant d'éteindre la lumière, on scrolle sur Twitch ou YouTube.
3: Oui, un peu trop.
1: Et voilà, alors c'est quoi tes chaînes Twitch préférées?
3: Oh, je regarde un petit peu de tout, comme à l'image de la musique, j'écoute beaucoup de variétés. Et là c'est pareil pour Twitch et YouTube, beaucoup de créateurs de contenu. Ce week-end notamment à Bordeaux, il y avait un match de rugby organisé par des créateurs de contenu qui était très sympa. Donc voilà, ça me permet, c'est mon divertissement.
1: Eh ben voilà, c'est ton petit somnifère. Alors Colin, voici la deuxième question, vrai ou faux. Essayons de la gagner. Tiens, je te mets une petite chanson. Pour ceux qui n'ont pas vu le film, c'est Ice-T qui chante cette film.
0: C'est très bien ça, on adore.
1: Merci Céline d'avoir trouvé ce morceau exceptionnel. Alors, écoute bien la question. Grâce à l'IA, il est possible d'inventer de nouvelles couleurs. Est-ce que c'est vrai ou pas? Top chrono, 5 secondes.
3: Je dirais vrai.
1: Non, c'est faux. Il est impossible, même pour l'IA, d'inventer une nouvelle couleur que l'œil humain n'a jamais vue. Parce que notre vision reste limitée aux couleurs que nos yeux peuvent percevoir. Donc non, pas de point, Colin.
0: Marie-Laurence, qui pour l'instant a un point avec ici Occitanie, qui travaille donc à Toulouse, dans l'aéronautique, la ville rose, Marie-Laurence. Alors Marie-Laurence, elle fait du sport. C'est quoi le sport, là, le postural ball? Qu'est-ce que c'est que ça?
4: C'est ça. Mais alors, moi, je suis pas une grande sportive comme Colin. Hein.
0: Ouais.
4: Moi, je fais ça sur mon lieu de travail, entre midi et deux, avec mes copines. Le but, c'est de travailler les muscles profonds et surtout de gagner au niveau de l'équilibre. Voilà.
0: Ah oui, c'est intéressant. Travailler les muscles, c'est ce qu'on fait régulièrement avec Valérie.
1: Ah bah, moi, je le fais tout le temps.
0: Hein. Regarde, on prend des stylos, on les soulève, on a fait travailler les muscles.
1: Ouais.
0: De la marche, du vélo, tu participes même parfois à des marches qui luttent, qui permettent d'apporter sans doute ou qui finent le cancer du sein. Voilà, tu participes à des choses associatives, si j'ai bien compris.
4: Oui, tout à fait, oui, parce que c'est quelque chose à laquelle je suis très sensible.
0: D'accord.
4: Il y a pas mal il y a des cancers du sein, hélas, dans ma famille, il y en a plusieurs, donc quelque chose qui me touche beaucoup.
0: Mais c'est bien, il faut penser à se faire dépister, c'est très important. Alors Valérie va pas être contente parce que madame est une catastrophe, c'est la caca, c'est la tata en bricolage.
1: Ah bah ça s'apprend, hein.
0: Mais à quel point c'est la catastrophe?
4: Oh ben là, récemment j'ai pensé un vieux meuble, je l'ai peint à peu près correctement, et puis j'ai dit bon allez, je passe une petite couche de vernis, mais le vernis, ben j'en ai trop mis et il y a eu des couleurs, voilà.
0: Ah, il se passe quoi quand on met trop de vernis, du coup?
1: Eh ben, on ponce, on reponce et on remet du vernis doucement.
0: Il faut tout refaire, quoi.
1: C'est pas très grave, ça.
0: Ouais. Bon. Allez, tiens, juste avant de jouer, raconte-moi, c'est quoi ce cours d'Ikebana que tu prends? C'est quoi, ça?
4: Ah oui, que je prenais, oui, oui. Ben, j'ai eu une période, c'est de l'art floral japonais. Ben voilà, réunis toutes, et puis on apprend à composer des bouquets japonais. Voilà, dans les règles de l'art, ouais, c'est divin.
0: C'est une discipline artistique pour composer le bouquet. Ce que tu disais, ça s'appelle Ikebana japonais. Oui. Tu connais?
1: Ah oui, je connais, oui.
0: Oui.
1: Et oui,
0: là, c'est là qu'on boit la culture.
1: Ça s'appelle la culture générale.
0: Voilà. Allez, Marie-Laurence, voyez, c'est bien. Oui. Moi, on apprend tous des choses dans cette émission. Voici une question. Et Walker Texas Rangers, on rejoint Rangers.
1: Oh là là, cette série, mon Dieu.
0: Oh, Valérie, j'ai envie de prendre mon 4x4 et de partir dans le Californie. Enfin, pas en Californie, dans le Texas. Oui, parce qu'il est question du Texas. Marie-Laurence, c'est un état américain.
4: Oui.
0: Le Texas, c'est plus grand que la France. Je l'affirme. Est-ce que c'est vrai ou faux? Top chrono, 5 secondes.
4: Ah, oh ben oui.
0: Le Texas serait plus grand que la France?
4: Oui.
0: Oui. Tu as raison, 695 000 km², alors que la superficie de la France est de 549 000. Ça paraît fou, hein, même si on additionne les territoires d'outre-mer, etc., etc. Non, le Texas est bien plus grand que nous. Bravo.
1: Et voilà, deux pour Marie-Laurence. Colin, on va se mettre une petite pile, hein, mon petit chat. Le temps d'écouter Sous le vent. Ah, Sous le vent. Garou, Céline Dion. C'est une chanson romantique pour les couples pendant les karaokés. Vous écoutez ici, on vous aime. À tout de suite, mes petits chéris.

0: Exactement, Céline Dion, Garou sous le vent, 16 concerts attendus à Paris pour Céline Dion quand même. C'est l'événement à la rentrée, Valérie, Céline Dion.
1: Jingle.
0: Elle aime pas Céline Dion.
1: Non, je m'en fous, surtout vu le prix des places.
0: De midi, c'est vrai. C'est
1: ici. Enfin, à un moment donné,
0: allez, c'est
1: trop cher, quoi. Voilà. Ouais. Faites des prix moins chers de concerts. Allez, nous sommes avec Colin, qui n'a pas de points. Tu n'as pas de points. Donc là, on
2: le
1: va faire.
2: Me réveiller.
1: Oui, il y a le quiz musical. T'aimes la variété française. J'espère que tu vas trouver les deux mots à trouver. Alors, il y a un truc que j'aimerais comprendre. Si tu étais un animal, tu voudrais être un singe. Oui. Lequel?
2: Alors, pas, on va dire le, comme ça, Louis. Pourquoi le singe? J'avais pas trop d'idées, mais c'est vrai que le singe, ça m'a toujours. Les singes en général, ça m'a toujours fasciné. Dans le sens où c'est l'animal qui, évidemment, se rapproche le plus de l'homme dans son comportement, etc. Oui. Et ça peut donner scène à ça peut donner une image à des scènes assez cocasses. Donc, c'est assez drôle.
1: Donc, tu veux être un Ouistiti comme dans Indiana Jones. Tu veux pas être un chimpanzé ou un gorille. Tu veux être un Ouistiti, un truc un peu malin, quoi.
2: On verra. Je laisserai choisir la nature. Si
1: Ok, d'accord. Bien, alors, comme je te l'ai dit, c'est le quiz musical. Là, on est parti sur les deux mots manquants. Je vais te faire écouter une chanson de Claude Nougaro. Et évidemment, quand le mot est à trouver, tu entendras le bip, bip. Et on fera un point après. Écoute bien, Claude Nougaro.

0: 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Top chrono, 10 secondes, c'est quoi les deux mots?
1: Alors, pour le premier, je dirais barbare.
0: Ouais.
1: Et le second, démarre.
0: Ok. Eh ben, on va écouter tout de suite. Si t'as raison, c'est parti.

0: bon. T'es bien réveillé là, c'est bien. Deux points quand même.
1: Marie-Laurent, c'est le clin d'œil pour toi. Toi qui es de Toulouse, t'aurais pu tomber sur Claude Nougaro, ça aurait été simple finalement pour toi.
2: Ben ouais, mais bon, allez, au moins mon adversaire a remonté, c'est tant mieux pour lui.
1: C'est vrai, c'est vrai. Tu sais, moi hier, j'ai eu un candidat, à 1h moins 10, il était encore à zéro. Hein, donc, et puis finalement, il l'a gagné. Non, c'est juste histoire de vous rappeler que j'ai déjà un candidat. Bref, Marie-Laurence, qu'est-ce qu'on fait, on joue tout de suite? Elle n'a pas réagi, tu ne réagis plus, hein, tu ne dis plus rien.
0: Oh là là, moi tu sais, j'ai...
1: Ouais, non, mais voilà, t'es passé à autre chose. Allez, on y va tout de suite pour ton quiz musical. Donc c'est une chanson de rock voisine. C'est la plus connue, c'est Hélène. La chanson va s'arrêter à deux reprises et tu l'as compris, dès que tu entends les... Eh bien, il faudra trouver les deux moments quand on y va. 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

0: voilà. 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Top chrono, 10 secondes.
1: Alors là, je pense que je vais avoir zéro. Hein. Je vais être magie, le premier mot.
0: Ouais.
1: Et le second, c'est retrouver. Mais franchement, j'y suis pas du tout, je pense.
0: Tube de 1989, numéro 1 du top 50 pendant des semaines. Il n'y en a pas un, là. T'as pas tapé dedans, hein. Alors on écoute. Ouais. Seul sur le sable.
2: Les yeux dans l'eau.
0: Jusque-là, tout va bien.
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0: La saison.
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1: Oui, oui.
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0: Et oui. Tellement de souvenirs. Et ben, le souvenir des points qui s'éloignent pour toi. Hein.
3: Alors,
1: j'ai d'autant plus honte que je l'ai vu en concert.
0: Oh.

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3: Je vous rappelle que Colin et Marie-Laurence sont à égalité 2 points. Ils tentent de se qualifier pour la finale de vendredi. Le premier prix, c'est un week-end exceptionnel à Autun à l'occasion d'Augusto Donum, le rêve du roi pour 2 personnes. L'office de tourisme de Grand Autunois Morvan vous offre un week-end de rêve. Vous aurez l'hôtel de la gare, vous aurez tous les déjeuners, les petits déjeuners, le transport compris. Vous visiterez la ville d'Autun, son musée, le site archéologique du Mont-Beuvray, le superbe château de Couches, mais c'est pas tout. Parce que le vendredi soir, à la nuit tombée, le théâtre antique d'Autun va s'illuminer et deviendra la scène de l'un des plus grands spectacles historique de France. Ça, c'est le premier prix. Et le deuxième prix, c'est la machine à café Malongo,
4: eh oui,
3: avec ses 32 dosettes et ses 6 verres en verre. Reprise de... Hein ? Allez, jingle !
4: Bah oui. On salue l'équipe d'ici Bourgogne, d'ailleurs.
3: Exactement,
4: pour ce beau cadeau.
3: Exactement, ici Bourgogne, quelle belle région, la Bourgogne.
4: Moutarde, dis-donc.
3: Mais non, le vin de Bourgogne, mon Dieu.
4: Les hospices de Beaune.
3: Oui.
4: Vous allez bientôt connaître.
3: Alors, Colin, tu as repris la main, tu as 2 points, je suis très contente. On va continuer sur cette lancée. Alors, comme ça, pour l'anniversaire de ta sœur, tu lui as offert une pochette de jeux à gratter. Hein ? Hein ? Hein ? Hein ? Et dedans, il y avait... Un faux ticket gagnant à 20 000 euros ?
4: Non.
5: On m'a calmé, hein. Normalement, ça devait être plus gros la somme.
3: Non, mais attends, tu lui as mis dedans un faux ticket. Donc, elle regarde, elle découvre qu'elle a gagné 20 000 euros, elle est comme une dingue. Toi, pendant ce temps-là, évidemment, tu filmes.
5: Exactement.
3: Et alors, qu'est-ce qui se passe-t-il ?
5: Et alors, la réaction est assez hilarante. Au début, je voulais vraiment faire une plus grosse somme. Mais c'est vrai, bon, elle n'a pas de problème cardiaque, parce que bon, je ne voudrais pas non plus être débile à ce point-là. Mais je voulais faire une plus grosse somme, on m'a calmé. Et donc, dans une pochette de tickets à gratter, il y en avait plusieurs, j'avais mis au milieu ce ticket à gratter, faux ticket à gratter. Et donc, alors, elle a gratté les 3 couronnes, ah, bêtais, 20 000 euros, donc elle explose de joie. Et donc, au bout de 10 secondes, moi, j'ai pas pu me retenir de rire. Et voilà, elle est très vite descendue, malheureusement.
3: Alors, comme elle est pas, voilà, elle a pas trop digéré d'avoir une fausse joie, elle s'est un petit peu vengée, parce que pour ton anniversaire, elle est arrivée avec quoi comme cadeau?
5: Avec un nouvel iPhone.
3: Ah, voilà.
5: J'avais toute ma famille qui était réunie, et donc elle est arrivée avec une poche d'une marque d'opérateur, et elle m'a amené la boîte de l'iPhone, en me disant, voilà, on s'est tous cotisés. Donc, le retour de la médaille a été très, très dur.
3: Parce que t'as mais ouvert la boîte, et il y avait quoi dedans?
5: Il y avait un vieux téléphone.
3: Et oui, il y avait un vieux Nokia avec le serpent, tout ça, là. Eh ben, elle s'est bien vengée, bien fait pour toi. Voilà. Enfin, c'est très drôle, hein. Ceci étant dit, je trouve que c'est une très, très bonne vanne. Alors, on va essayer de marquer 3 points de plus avec la question à choix multiples. Je te pose la question, je te propose des réponses. Mon top chrono, tu auras 10 secondes pour me donner la réponse. Tiens, une petite chanson. Avec Monsieur Eddy qui chante Soif d'aujourd'hui. Alors, quel objet a inspiré la forme des premières bouteilles de coca? Une fève de cacao? Une ampoule électrique? Une quille de bowling? Ou les joues d'Éric Bastien?
4: C'est une honte.
3: Donc, quel objet a inspiré la forme des premières bouteilles de coca? Une fève de cacao, une ampoule électrique, une quille de bowling ou les joues d'Éric Bastien? Top chrono, 10 secondes.
5: J'étais tenté de dire les joues d'Éric Bastien, mais on va dire plutôt la fève de cacao.
4: C'est dégueulasse.
3: Pardon. C'est une bonne réponse. Voilà, évidemment, c'est la cabosse de cacao. Et c'est très, très bien. Voilà, 5 points pour toi.
4: Oui, j'ai des bonnes joues. On peut mettre plein de choses dedans. Et de la bonne cuisine, peut-être celle que Marie-Laurence prépare pour nous. Elle habite à Calmont, en Haute-Garonne. Elle travaille à Toulouse, avec ici Occitanie. C'est vrai que t'es gourmande, Marie-Laurence. Hein, on va se dire les choses.
6: Oui. Ouais. Et oui, hélas.
4: Oh, bah, mais hélas, non. C'est une bonne chose. Tu dois ça de ta grand-mère ?
6: Oui, en fait, ma grand-mère qui était cuisinière dans une famille bourgeoise à l'époque, dans Bourgogne, et puis voilà, et puis ça s'est transmis de génération en génération. Et ma maman cuisine très bien, mon papa cuisine très bien, et puis voilà, et puis moi je suis gourmande et je cuisine.
4: Alors tu fais des confits. On est tous là.
3: Mais... Excuse-moi, tu dois ça de ta grand-mère. Alors ou tu dois ça à ta grand-mère. Excusez-moi, mais il y a un moment donné, des enfants nous écoutent.
4: Merci Maître Capello.
3: Voilà.
4: Heureusement qu'elle est là. Tu adorais le risotto, ou tu adoras le... Comment on dit ?
3: Tu adores, tout simplement.
4: Tu adores le risotto, moi aussi j'adore. Tu as une recette particulière.
6: J'adore. Ouais. J'adore, là par exemple en ce moment avec des asperges, c'est absolument délicieux.
4: Ah là là, oui. Et tu fais des tartes aux asperges d'ailleurs ?
6: Oui, tout à fait. Tout à fait, avec une base de parmesan, les invités se sont régalés.
4: Oh là, des verrines également, des grillades. Par contre, t'es pas très dessert, moi j'aime un peu déçu, j'aime bien les desserts, moi t'en fais pas du tout.
6: Non, mais je très peu en fait, moi, à part le tiramisu et les charlottes, comme ma fille d'ailleurs. Voilà, je suis pas sucrée en fait, je suis plutôt salée.
4: Bah écoute, moi le tiramisu ça m'ira très bien. Alors qu'est-ce que c'est cette histoire, chaque fois que tu vas dans un pays, et Dieu sait que tu voyages beaucoup, tu ramènes un éventail.
6: Ouais, mais c'est... Alors, j'ai jamais collectionné. Je comprenais pas pourquoi les gens collectionnaient. Et puis, finalement, je crois que je me suis prise d'affection pour les éventails. Et du coup, chaque fois que je pars, maintenant, j'en ramène un. Et ma foi... Mais c'est pas pour les enfermer dans une armoire. Hein.
4: Bah oui, tu les utilises. Ok. Voilà. T'en as deux de Sardaigne, t'en as qui viennent d'Espagne, t'en as qui viennent du Canada. Puis bientôt, tu vas aller à New York, donc tu vas peut-être en ramener, justement, des États-Unis.
6: J'y compte bien, ouais, l'année prochaine. Ouais.
4: Qu'est-ce que tu vas faire aux États-Unis? Tu vas pourquoi?
6: Eh ben, déjà voir New York, parce que je n'ai pas vu la dernière fois que j'y suis allée. Et puis, je vais voir mes amis, mes témoins de mariage là-bas.
4: Ah, ils vivent là-bas, d'accord. En Caroline du Nord, c'est ça, hein?
6: C'est ça.
4: Voici ta question. Est-ce que tu aimes Astérix et Obélix?
6: Ah, j'aime bien, ouais, c'est super.
4: C'est
6: sympa.
4: C'est génial, on va parler de Tintin. Allons-y.
7: Montre-toi donc, diplodocus, babouin, mégalomane, flibustien.
4: Tu l'as reconnu dans Tintin? C'est qui? C'est qui? Tu l'as celui-là, c'est Haddock. Marie-Laurence.
6: Oui.
4: On vient d'écouter le capitaine Haddock. Quel est le prénom du capitaine Haddock? Parce qu'il a un prénom dans Tintin. Voici les propositions.
6: Okay.
4: Est-ce qu'il s'appelle Théodore, Archibald, Norbert? Beaucoup l'ignorent. Mais Valérie est aussi un prénom masculin. Top chrono, 10 secondes. Valérie, Norbert, Archibald ou Théodore, le prénom du capitaine Haddock?
6: Moi, je pencherai pour Archibald.
4: Tu dis Archibald. Il apparaît dans Le Crabe aux Pinces d'Or. Ce n'est que dans le dernier album de Tintin, Tintin et les Picaros, qu'on va découvrir quand il perd un peu la mémoire, qu'il s'appelle... Archibald, bravo! Bonne réponse, bien vu, hein.
3: Allez, ça fait 5 pour Colin, 5 pour Marie-Laurence, égalité parfaite. Et là, vous écoutez ici et vous vous dites, mais où va-t-elle nous emmener?
4: Mais où vas-tu nous emmener?
3: Eh bien, écoutez, elle vous ramène Back to the 70s. Oh là là, j'ai 5 ans, j'ai pas encore de Tiag, mais qu'est-ce que j'aime ce chanteur. George Harrison, my sweet love.
4: Vous avez 5 ans, c'est dans quelle année, ça?
3: Bah, 70, hein.
4: 70. Ah, oui.
3: Oui, je suis vieille. Allez, à tout de suite, mes chéris, on vous aime, vous écoutez ici.
4: Vous faites du mal.

0: Sweet Sweet Lord, George Harrison, à 12h42 sur ICI. Harrison.
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3: Je m'en pardon à tous les auditeurs qui savent parler anglais. Alors, nous sommes avec Colin qui a 5, Marie-Laurence qui a 5, Colin qui joue avec ICI Gascogne, qui habite à Mont-de-Marsan, qui est évidemment qui est agent immobilier,
1: Oui.
3: fait du sport, qui aime bien les activités à sensation, qui, on l'a vu, fait des blagues à sa sœur avec des faux tickets gagnants.

0: fermé la porte à clé, j'avais pris un tournevis avant d'aller à la sieste pour pousser avec tournevis la clé, en avoir une autre pour pouvoir ouvrir ma chambre. Et ça a fini que je passais par la fenêtre en levant le volet roulant électrique. Donc ma mère fermait la porte à clé, avait condamné la salle de bain et courait vite au disjoncteur pour éteindre l'électricité de ma chambre et pas que je puisse vraiment dormir tranquillement.
1: Mais est-ce que tu dormais au final ou est-ce que tu inventais d'autres stratagèmes?
0: Non, parce qu'au final, dès que j'étais calmé et que j'avais plus de solution, ça y est, c'était une super sieste.
1: Bah dis donc, mais pourquoi tu voulais pas dormir? Qu'est-ce que c'est? Tu voulais courir dans la nature?
0: Peut-être. Ou embêter mes parents, juste peut-être.
1: Ah, d'accord. Ouais. Bah c'est bien. Écoute, en tout cas, t'es malin. Moi, je
0: oui,
1: sais pas. Bah oui, je sais pas si j'aurais fait tout ça pour échapper à la sieste, moi. Je pense. Bon. Alors, il paraît que en 2017, pour le match France-Écosse, lors du tournoi Destination, t'as fait le coup d'envoi du match, c'est ça?
0: Exactement, notamment grâce à Sébastien Boy, donc avec l'association Colossopé d'Argile.
1: Ouais.
0: Qui m'a fait cette surprise-là, cette magnifique surprise de taper le coup d'envoi du match Destination France-Écosse. C'était magnifique.
1: Alors, t'as tiré devant 80 000 personnes dans le stade?
0: C'est ça.
1: Oh là là,
2: la pression là.
1: Dis donc, t'as les images bien sûr, parce que c'est passé à la télé.
0: Oui, j'ai les images et bizarrement, j'avais pas de stress. Je me suis rendu compte après de l'immense chose que c'était. J'en suis super fier.
1: Eh ben ça, c'est bien. Bon, alors, tu as 5 points. Marie-Laurence a 5 points. Est-ce que tu vas marquer la question cash et marquer 5 points de plus? Écoute bien la question. Quel métal entre principalement dans la fabrication des fils électriques? Les fils électriques sont fabriqués principalement avec quel métal? Top chrono, 10 secondes.
0: Je dirais du cuivre.
1: Eh bien, sache que c'est une bonne réponse.
2: Bravo.
1: Oui, parce que il est très bon conducteur d'électricité, il est soupe-résistant, donc c'est très bien, ça te fait 10 points.
2: Bon, Marie-Laurence, on est pas mal là, hein, on est à 5. Tu peux faire comme lui, marquer 5 points, et vous serez encore à égalité, mais on va pouvoir vous départager avant 13h. T'as envie d'aller au Tain, tu connais ou pas du tout d'ailleurs, Marie-Laurence?
3: Ouais, absolument pas.
2: Ah bah voilà, ce sera une belle occasion de découvrir la région et de voir les beaux spectacles dans un bel hôtel, comme on vous le propose.
1: Oui, le château de Couches, il est magnifique.
2: Évidemment, t'iras avec qui, Marie-Laurence, si tu vas, t'emmènes qui?
3: Une copine, je pense.
2: Ok, bah, voilà. T'as raison, ne donne pas de prénom, comme ça te laisse encore le choix, ne prends pas d'engagement.
3: Oui, puis les choses peuvent changer d'ici là.
2: Exactement,
1: on peut s'engueuler à tout moment avec ses copains.
2: Ou elle peut rencontrer quelqu'un, peut-être qu'elle est divorcée, peut-être que... Tu as envie de rencontrer quelqu'un ou pas? Tu n'es pas obligé de répondre à ma question, hein, Marie-Laurence, d'ailleurs.
3: Oui, j'aimerais bien, oui, tout à fait.
2: Okay.
1: Bah, écoute, tu vas nous dire en direct qu'est-ce que tu aimerais, qu'est-ce que tu attends d'un homme, physiquement, intérieurement, qu'est-ce qui te ferait plaisir, et puis on verra si...
2: Bon, allez, vas-y, oui.
1: Vas-y.
2: Allez, Marie-Laurence. Petite annonce.
3: Alors physiquement, j'avoue que ça m'est un peu égal, parce que je pense que quand on arrive à un certain âge, on est peut-être moins exigeant. Je pense que ce qui compte, c'est surtout le cœur, la bonté et puis l'honnêteté, voilà. Et pouvoir s'appuyer sur quelqu'un, je dirais, au quotidien, voilà, quelqu'un de fiable.
2: Écoute, tu habites Calmont, en Haute-Garonne, tu as écouté le message de Marie-Laurence.
1: Tu peux nous appeler au 0810-055-056 et nous communiquerons ton adresse à Marie-Laurence.
2: Oui, vous faites connaissance, vous prenez un café Malongo à Toulouse et puis ça finit au Tain, tout ça. Voilà.
1: Ça finit à Autun.
2: Évidemment, tout est possible.
1: Et oui, ça finit au Théâtre d'Antique.
2: Ça peut finir avec elle aux États-Unis. Oui, parce qu'elle a évoqué tout à l'heure New York. Tu t'es mariée à New York?
3: Oui, c'est ça, je me suis mariée à New York, mais oui, je sais. Voilà, mes amis m'appellent un jour des États-Unis et me disent tiens, tu pourrais venir, t'es jamais venue encore chez nous, voir la Virginie. Et puis je dis ok, puis ma copine me dit ben, tu pourrais aussi te marier, tiens, c'est fait comme ça. J'ai dit ouais, ok, pourquoi pas. Donc, je me suis mariée là-bas.
2: Par Elvis, là, un truc dans ce genre-là ou...
1: Non, ça, c'est Las Vegas.
3: Du tout. Non, parce que ce genre de mariage, ça vaut pas grand-chose. Enfin,
2: ah oui, là, c'est un truc sérieux.
3: Et juridiquement, je me suis mariée comme une vraie américaine, avec des papiers qui allaient bien, j'ai payé pour ça. Et voilà, et mon livret de famille est passé par l'ambassade de France, donc c'est un vrai mariage.
2: Ok, écoute, rock'n'roll, moi j'adore. Allez, nous jouons pour tenter de t'offrir 5 points de plus et donc égaliser. Alors c'est tout ce que je te souhaite, un petit extrait, écoute.
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0: Ces geysers et ces sources d'eau chaude naturelle. Top chrono, 10 secondes. Pays célèbre pour les geysers.
1: L'Islande.
0: Et l'Islande, tu crois les geysers, ça vient d'Islande ? Bien sûr que oui, située sur une zone volcanique très active, l'Islande, connue pour ses geysers, elle est d'ailleurs à geysir, on les voit notamment sur place, absolument magnifique, l'Islande c'est lunaire, si vous atterrissez en Islande, vous allez avoir l'impression qu'on atterrit sur la Lune.
2: Ça fait 10 chacun, vous êtes exactement à égalité, le bingo vous départagera, mais tout de suite on écoute la dernière chanson du monde, Florent Pagny, vous écoutez ici, à tout de suite mes chéris.

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1: Eh ben, c'est magnifique, on adore cette chanson.
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1: Ici, nous sommes avec... Ben, qu'est-ce qui t'arrive, toi?
0: Oh, ben, ils veulent jouer. Hein.
1: Non, ils veulent aller à la cantine, Iki.
0: Oh, ben, il y a des frites aujourd'hui.
1: Allez, c'est parti. Colin à 10, Marie-Laurence à 10. Alors, Colin, ça fait un an que tu es avec Élise, que vous étiez dans le même lycée, mais c'est un peu Tinder qui vous a rapproché. Et il paraît que t'es bordélique et que ta copine est maniaque. Ça se passe bien, la cohabitation?
3: On essaie de faire, on va dire qu'on est complémentaires, c'est ça qu'on dit, non?
1: Oui, voilà, on dit ça, on est complémentaires. Mais bordélique ou un peu bordélique?
3: Ben depuis un an, un peu moins du coup.
1: Ah bah oui. On fait le canard devant Élise. Ah là là. Et voilà. Alors, pour t'encourager à gagner le bingo, je te mets une chanson. Écoute, c'est pas de ton âge, mais apparemment, c'est toi qui l'as choisi.
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1: Ah, voilà. Voici les clés, tatilala, Gérard Lenormand, voilà. Alors, mon petit chou, aujourd'hui le bingo il est très simple. À mon top chrono, tu vas avoir 10 secondes pour me donner un maximum de noms, enfin de races de chiens ou d'animaux qui ont les poils ras, ou pas de poils, hein, ça veut dire. Donc, max de chiens ou d'animaux sans poils, poils ras, top chrono, 10 secondes.
3: Le teckel, le caniche, le bichon, le yorkshire, non, le chauchonnant, lama.
1: Tu m'en as donné qu'un, hein, le teckel, parce qu'il existe un teckel. Il y avait le doberman, le staff, le bull terrier, le braque de Weimar, le dalmatien, le pincher, l'éléphant, le cochon, le chasse-finque et même l'hippopotame. Bon, tu m'en as donné qu'un.
3: J'ai pas pensé à tout ça.
1: Eh oui.
0: Voilà. Ça fait peut-être nos affaires, ça, Marie-Laurence. Même si je reste méfiant, parce que j'ai cru comprendre que t'étais un peu étourdie, parfois. Un petit côté chèvre, hein, rappelons-le, pour ceux qui ne sont pas au courant. Hein, Marie-Laurence?
5: Oui, mais c'est peu dire, en fait. Je suis une catastrophe.
0: Ah oui, oui, oui. Ah, alors, carrément. On n'a pas trop le temps d'en parler, mais tu reviendras vendredi, évidemment. Mais... N'empêche que quand
1: calme
0: elle est rentrée.
1: Toi, non, mais toi.
0: Elle est rentrée des pouilles un jour, elle s'est trompée de valise. Voilà, qu'est-ce qui s'est passé avec cette valise?
1: Elle s'est trompée.
0: Ouais, mais enfin. Hein? Qu'est-ce qui s'est passé avec la valise?
5: Eh bien, il s'est passé que vite, j'avais envie de rentrer chez moi. Je vais sur le tapis récupérer ma valise et puis c'était pas la bonne. Donc,
0: mais oui.
5: J'arrive à la voiture, j'ouvre le coffre et puis je me dis, tiens, c'est bizarre, la valise, elle rentre pas dans le coffre.
0: Non, mais c'était
5: pas
0: la tienne.
5: Et puis là, je me dis, ben non, finalement, c'est pas ma valise.
0: Ah voilà, mais ce n'est qu'un petit aperçu de ce que vous découvrirez vendredi. Dave, Vanille. Oui, parce qu'elle sera avec nous vendredi, elle va gagner. Dave, c'est sa chanson, elle adore.
1: Vanina.
0: C'est parti, Dave va te porter bonheur, je le souhaite. Allez. Oh, tu n'as que 2 points à marquer, hein. Ça devrait aller.
1: Oh là là, ça suffit là.
0: On te demande de citer un maximum de chiens, d'animaux, à l'inverse, donc à poil long, nous sommes d'accord. Tous les animaux, les chiens, les animaux à poil long, top chrono, on y va.
5: Ben, les chiens.
1: Les chiens ou les animaux?
0: Oui, voilà.
1: Bah écoutez.
5: Oh, allez. Des animaux aussi.
0: Allez. Mais non, mais je l'ai dit, j'ai tout précisé.
1: Tu auras compris, Colin,
0: mais
1: que
0: non.
1: C'est toi qui as gagné. Tu seras là avec
0: mais
1: nous
0: non.
1: Vendredi. Ben
3: je
1: oui.
3: T'y croyais pas.
1: Bah moi non plus, figure-toi. Donc tu pourras gagner soit le premier prix, un week-end exceptionnel à Autun pour Augusto Dunum, le rêve du roi, avec évidemment la visite d'Autun, le musée, le site archéologique du Mont Beuvray, le château de Couches et surtout le magnifique spectacle historique de France, au théâtre antique d'Autun avec un son et lumière, un show monumental. Et si tu ne gagnes pas ça, qu'est-ce qui peut gagner?
0: Bah, la machine Malongo avec ses 32 dosettes et ses 6 verres en verre. Qu'est-ce qui s'est passé, Marie-Laurence? Elle a raccroché, on me dit. Mais oui, mais moi je suis déçue.
1: Oh là là. Bon, et en plus, Colin lui avait donné des indices puisqu'il lui a donné lama, Yorkshire, bichon.
0: Est-ce que vous êtes en train de dire que c'est pas mérité votre victoire?
1: Ah non, alors j'ai pas dit ça.
0: Semi-mérité.
1: Écoutez, semi-mérité ou pas.
0: Pas franchement mérité.
1: Bon, moi je trouve, Colin, que tu as été brillant et tu as eu beaucoup de chance. Voilà, on peut le dire.
0: C'est le jeu.
3: C'est ça, on va dire ça.
1: Voilà, et puis en plus, il aime bien aller visiter. Il a envie de visiter Autun. Il a envie d'aller au château de Couches. Il a envie d'aller au théâtre antique. évidemment.
0: Bon, merci Marie-Laurence. Quand
1: allez, merci joué. Marie-Laurence d'avoir joué. Colin, je te souhaite une bonne journée à vendredi. Je remercie Céline à la réalité, qui a la technique, le maître Coupez au savoir, Sadika au standard, Eric Bastien.
0: Il est là.
1: Eh oui, il est là. Et puis surtout, je vous embrasse tous un par un.
0: Oui. Et puis nos partenaires d'Autun qui sont là
1: et
0: aussi.
1: Oui, et oui, nous avons. Dis bonjour dans le micro, dis-le.
0: Bonjour.
1: Je
0: bonjour.
1: M'appelle Mathéo.
0: Merci Mathéo.
1: Je vous embrasse et on écoute tout de suite notre Wendy Chou préféré. Dis donc, il n'est pas un peu l'heure d'aller se coucher ?
0: Oui, parce que là, on vient de passer un bon moment avec le best-of d'Otake. Faut quand même qu'on récupère pour tout à l'heure, là. Hein.
1: Et puis surtout, c'est l'heure que Johan Guérin nous informe.
0: Il est là, Johan Guérin ?
1: Mais oui !
0: Le grand Johan Guérin ?
1: Bien sûr !
0: Il arrive tout de suite avec ICI, dès 5h.

0: Un voyage qu'il a effectué avec sa sœur à San Francisco. C'était Maxime Le Forestier.
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0: Bonjour, très beau réveil. Heureux de vous compter dans la grande famille. Ici, amis d'élèves tôt, on pense à vous qui allez peut-être au travail ce matin. L'équipe du jour, Al Sourire, Faustine, Eloris, Averia, Mélodie et Cyril Ardo. Bonjour Cyril.
3: Bonjour Johan Guérin, bonjour à tous.
0: On a une pensée ce matin pour les lycéens.
3: Serais-je pris en école d'infirmier ou d'infirmière? Serais-je pris en fac d'histoire? C'est les réponses de Parcoursup, les premières réponses de Parcoursup ce soir à partir de 19h.
0: On en parle dans le journal. Vous avez envie ou besoin de changer de téléphone portable? Comment s'y retrouver avec les modèles reconditionnés? Mode d'emploi avec Valère Coréard dans 5 minutes. 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
0: Mardi 2 juin, bon début de journée, bon réveil, il est 5h. À la une, les violences en marge de la victoire du PSG en Ligue des Champions et après les gardes à vue, le tribunal.
3: 34 personnes jugées en comparution immédiate, 13 hier, 21 aujourd'hui. Au total, 225 majeurs étaient en garde à vue dans la capitale. La moitié a été déférée et l'heure est à la fermeté dans les tribunaux avec un prévenu condamné à 6 mois de prison ferme et plusieurs condamnés à de la prison avec sursis, comme cet homme de 24 ans veut venue Marine Clette avec sa famille.
4: À la sortie du tribunal, Théo prend sa femme dans ses bras. Il est minuit passé, cela fait 48 heures qu'ils ne se sont pas vus. Il vient d'être condamné pour violence sur un policier. Une chaise jetée lors d'une course-poursuite samedi soir lui affirme l'avoir maladroitement renversée. Il avait aussi sur lui un mortier d'artifice et plusieurs fumigènes.
5: Moi, comme j'ai toujours dit, je suis supporter, je resterai supporter, mais je ne suis pas un casseur. Oui, j'aurais craqué quelques fumigènes, mais pas pour blesser des gens, ni les forces de l'ordre. Comme l'année dernière, j'ai rien fait, j'étais tranquille avec mes potes.
4: Avant de venir à Paris, Théo était à bord de sa grue sur un chantier dans l'Yonne. Il est venu en voiture retrouver des amis. Maillot du PSG sur le dos, il le portait encore face au juge hier soir. Main dans le dos, ses doigts s'agitent pendant l'audience. Il est nerveux. C'est la première fois qu'il fait face à la justice. Émotif aussi lorsque l'on évoque son fils d'un an et demi.
5: Alors honnêtement, quand on parle de peine d'emprisonnement, j'ai eu peur. J'en ai tiré la leçon. C'était ma première expérience, mais je pense pas recommencer, je vous le dis tout de suite.
4: Son père Sébastien était également présent dans la salle.
6: On est content, il fait pas de prison. C'est la première, ça lui sert de leçon. On lui avait dit de ne pas y aller parce que ça ne servait à rien d'y aller après le match. Il a compris la chose et puis, encore une fois, ça sert de leçon.
4: D'autant plus que Théo a tenu à rapporter à la barre une interpellation violente avec des coups et des crachats. Il écope finalement de 10 mois de prison avec sursis, loin des 6 mois fermes requis par le procureur.
3: Explication de Marine Clette. L'homme de 41 ans suspecté d'être à l'origine de la disparition de Liana Fleurance dans le Gers entre Bordeaux et Toulouse, mis en examen pour enlèvement et séquestration de mineurs de 15 ans. Il a été placé en détention provisoire, indique le parquet d'Agen. Il n'a pas souhaité s'exprimer devant les magistrats ou répondre à d'éventuelles questions. La collégienne de 11 ans, elle, est introuvable depuis vendredi après-midi. On y revient à 5h30 sur votre radio ici.
0: C'est une date entourée en rouge dans les agendas des familles de tous les futurs bacheliers.
3: C'est le sprint final sur Parcoursup. C'est aujourd'hui, ce soir, que les élèves sauront s'ils sont admis dans les formations et écoles qu'ils souhaitent. Et c'est une source de stress pour tout le monde, les jeunes comme les parents, comme ceux que vous avez rencontrés à Périgueux, Philippine Thibodeau.
7: Alicia n'a qu'un mot pour décrire la plateforme.
8: Compliqué.
7: Elle est la maman d'Océane, 18 ans, en réorientation après une première année à la fac. Elle postule à une licence d'histoire socio-politique. Alors comme ça, ça a l'air complexe, mais moins que Parcoursup.
8: Trop de demandes, trop de papiers, des fois ça bug, je pense parce que tout le monde est dessus, mais j'ai l'impression que c'est déterminé par un algorithme en fait. C'est pas vraiment pour regarder le dossier. Et c'est d'autant plus stressant parce que des fois le deuxième ou troisième vœu, c'est fait par dépit, c'est pas vraiment là où vous voudrait aller.
7: Et les réponses des listes complémentaires peuvent même tomber à la rentrée, en septembre. C'est ce qui stresse le plus Sabine, maman de Flavien en terminale.
2: On attend impatiemment les résultats. Et voilà, moi c'est surtout le côté matériel. Comment on va les loger, comment ça va se passer, où ils vont être l'année prochaine, c'est la grande inconnue.
7: Selon un récent sondage de la FCPE et du journal L'Étudiant, Parcoursup provoque des tensions familiales chez 4 élèves sur 10. Chez Sabine, c'est le cas.
2: Alors oui, ça peut être source de conflits. On est toujours obligé de leur demander ou savoir où ça en est.
9: Vous lui avez posé combien de fois la question ?
2: Beaucoup de fois. Et toujours la même réponse. On attend le 2 juin, voilà.
7: Encore quelques heures donc à patienter. Les candidats recevront les résultats en ligne en fin d'après-midi.
3: Et dans ce contexte, le Sénat a adopté cette nuit un projet de loi pour faire le ménage dans les formations post-bac face à des dérives, des écoles qui demandent par exemple aux élèves de payer des frais de réservation pour assurer leur place. Le texte doit être inscrit à l'ordre du jour de l'Assemblée nationale.
0: Le mondial de foot, c'est dans 9 jours.
3: Et premier match pour la France dans 2 semaines, le 16 juin face au Sénégal. Avant ça, match amical à Nantes, jeudi soir face à la Côte d'Ivoire. Les Bleus sont en ce moment à Clairefontaine, dans les Yvelines. La presse est conviée, tout comme l'association Une Voix des Enfants qui vient en aide aux enfants victimes de l'attentat terroriste du 14 juillet 2016 à Nice. Au programme hier, visite du centre, séance d'entraînement et selfie avec les joueurs.
10: Ah ben, on est très content de les voir et vraiment ça me fait un grand plaisir, un grand moment de partage et vraiment ça fait du bien de les voir vraiment jouer et on essaye de les célébrer à fond. Et vraiment, il faut vraiment qu'il gagne cette troisième étoile. Et
3: qui t'a fait les dédicaces ?
10: Kylian Mbappé. Ouais, il m'a fait un bon autographe.
11: Ben, pour moi, c'est un sentiment incroyable de les voir. C'est la première fois que je vois des joueurs, des stars. C'est incroyable.
12: Ça, c'est un rêve de gamin qui se réalise. On voit qu'ils sont sympas et que, même si c'est leur métier, ils prennent du plaisir. Et franchement, c'est beau à voir. Ben, je suis pas prêt de l'oublier.
3: Et les 5 parisiens, Dembélé, Doué, Barcola, Hernandez et Zaïre Emery, ainsi que le joueur d'Arsenal, William Saliba, sont attendus ce matin. Et ce midi, tous les joueurs auront la visite d'Emmanuel Macron et de Brigitte Macron pour un déjeuner au château. 5h06 sur votre radio locale. Ici, vous avez aimé l'épisode de beau temps et de chaleur. Eh bien, c'est fini, c'est le retour de la pluie, Johan.
0: Oui, c'est vrai, la perturbation arrivée par la Bretagne hier soir. Elle traverse le pays d'ouest en est. Ce matin, les pluies sont parfois copieuses et orageuses de l'Aquitaine au nord de la Seine. Un soleil voilé qui résiste de la Méditerranée à l'Alsace ce matin. Mais les pluies orageuses vont s'inviter à cet après-midi sur les Vosges, le Jura et de la vallée du Rhône jusqu'aux Alpes. Cet après-midi aussi sur le nord-ouest, c'est un ciel. Alors, plus changeant qui s'installe avec des éclaircies, encore quelques averses, petites éclaircies qui se dessinent aussi des Pyrénées au nord de la Seine, mais les averses parfois orageuses vont rester au programme. À noter le vent d'ouest qui peut souffler jusqu'à 60 km/h sur la moitié nord et la tramontane qui peut atteindre 70 km/h. Côté Mercure, ce matin à Strasbourg et à Quimper, 14 degrés relevés, à Cherbourg 15, nous avons à Chambéry, Châteauroux 16, à Lille, Nantes et Bordeaux 17, 18 à Paris et Toulouse, 19 à Nîmes, 21 à Bastia. On a encore un 22 à Marseille ou encore à Perpignan. Et les maximales, elles vont baisser assez nettement. On attend cet après-midi entre 17 et 23, le plus souvent sur le pays, entre 24 et 27 sur le quart sud-est.
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0: 5h07, un plaisir de vous accompagner au saut du lit à la table du petit déj ou peut-être déjà sur la route du travail. Voici une petite surprise de bon matin avec un titre qu'on adore.

0: Le petit plaisir de bon matin est signé Connie Williams, Come Back To Me, 5h10, bon réveil.
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0: Bon avis aux voyageurs, si vous pensiez que tous les billets de train se valaient, détrompez-vous. La semaine dernière, les passagers du Paris-Genève ont vécu une nuit pour le moins contrasté, c'est le peu qu'on puisse dire. À cause de chute de pierre, le TGV Lyria a été détourné vers Lyon. Terminus, tout le monde descend, mais une fois sur le quai, c'est la douche froide, le contrôleur annonce la couleur. Votre sort dépendra de l'endroit où vous avez acheté votre billet. C'est-à-dire, en fait, d'un côté, les clients de la compagnie ferroviaire suisse, direction l'hôtel, pour eux, avec une enveloppe de 200 francs pour la nuit. Et de l'autre, les clients de la SNCF, avec option sac de couchage directement dans le train ou le fameux débrouillez-vous dans les rues de Lyon. La SNCF nie toute discrimination et pourtant la loi suisse en fait impose un devoir d'assistance strict que la France semble interpréter avec beaucoup plus de souplesse. Bref, la prochaine fois que vous passez la frontière, vérifiez bien l'entête de votre ticket, ça pourrait vous éviter de dormir sur une banquette. Et 5h12, on va quitter le train, direction le bus ce matin.
3: Oui, alors on vous souhaite de ne pas y dormir, mais effectivement avec la hausse des prix des carburants, eh bien certaines villes décident de baisser les prix justement des transports en commun pour encourager les usagers à prendre le bus, le métro, le tramway.
0: On en parle dans un instant pour la musique du réveil. On écoute le nouveau Mylène Farmer.
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0: Le tout nouveau Mylène Farmer, déjà sur votre radio ici. Il arrive à 25h30. Mais avant, c'est au tour de Valère Coréard et son rendez-vous par ici les économies.
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0: Bonjour Valère Coréard.
6: Bonjour Johan.
0: Chaque jour avec vous, un bon plan pour notre pouvoir d'achat. Aujourd'hui, vous vouliez nous parler téléphone.
6: Aujourd'hui, les téléphones sont devenus de vrais ordinateurs avec le prix qui va avec. J'ai déjà eu l'occasion de vous le dire, acheter un smartphone neuf en incluant le paiement dans le forfait vous donne l'illusion que c'est bon marché, mais à la fin, l'appareil vous coûte plus cher et les offres sont souvent associées à des forfaits qui sont eux-mêmes au-dessus des prix du marché. L'occasion, c'est donc un bon plan, 50% moins cher que le neuf en moyenne, à condition de savoir se repérer. Et un critère qui est important est de savoir dans quelles conditions un smartphone a été reconditionné. Il y a des opérateurs qui font ça en France, dans les règles de l'art, et d'autres de façon moins qualitative.
0: Et Valère, comment s'y retrouver quand on fait une recherche sur Internet ?
6: Il y a des reconditionneurs en France, comme je vous le disais, ce qui est un critère de qualité sur les différentes étapes de remise en état et de contrôle, mais aussi d'un SAV plus efficace. Vous avez par exemple l'Argo ou Smart avec 3A qui sont sur ce marché du reconditionnement made in France. Il peut y avoir une petite différence de prix, c'est vrai, sur des appareils par rapport au géant back market par exemple. Mais si vous voulez un process plus fiable, je vous recommande ce type d'acteur. Et puis, sur ce sujet des smartphones d'occasion, il existe un label RECQ, donc RECQ, spécialisé sur le reconditionnement. Il garantit que le smartphone a été reconditionné dans des conditions optimales. Donc en conclusion, privilégiez des acteurs du reconditionné installés en France. Prenez comme toujours le temps de comparer. Puis n'oubliez pas que si ça ne va pas, vous avez le droit de retourner votre téléphone. Vous avez déjà acheté un smartphone d'occasion, comment ça s'est passé ? Pensez à m'écrire par ici leséconomies@radiofrance.com.
0: Merci beaucoup Valère, demain on s'intéressera avec vous aux astuces pour payer moins cher le cinéma. En attendant, tous les bons plans se retrouvent sur ici.fr, page par ici les économies.
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0: 5h15, Cyril, un constat, les carburants coûtent toujours cher.
3: Oui, régulièrement au-dessus de 2 euros le litre pour l'essence ou le diesel. Et face à cette dépense écrasante pour de nombreux ménages, certaines agglomérations ont décidé de baisser drastiquement les prix des transports en commun. C'est le cas, par exemple, à Lorient, dans le Morbihan, ou à Laval, en Mayenne. Et l'intérêt, Alain Gastal, est autant économique qu'écologique.
9: Essianaïs a été à Lorient une des toutes premières bénéficiaires de ces tarifs très réduits. C'était plus par obligation que par choix.
10: Ma voiture m'a lâchée. Donc je me suis retrouvée du jour au lendemain piétonne. Et je connaissais bien sûr le bus pour l'utiliser de façon très occasionnelle. Mais je me suis dit, j'aime prendre une carte. Et c'est seulement à ce moment-là que j'ai vu qu'il y avait une offre. Donc ça tombait pile poil.
9: L'offre, c'est 10 euros l'abonnement mensuel en mai et juin au lieu de 40 depuis. Anaïs court donc la ville en bus, à commencer par le trajet domicile-lycée.
10: Entre le temps que je me laisse pour aller jusqu'à l'arrêt de bus et le temps que le bus arrive près de mon travail, je mets un quart d'heure, 20 minutes. Et en voiture, avec les bouchons que je pouvais parfois avoir, c'était pareil. Ça me permet d'arriver au travail sans avoir à chercher de place. Ça m'oblige à marcher un peu plus, ce qui est pas plus mal finalement pour ma santé. Et puis, je trouve ça agréable. Je peux écouter mon livre audio dans le bus, donc je suis pas sûre de revenir en arrière du coup.
11: Alors quand ça va repasser à 40 euros?
10: Bah ça va, à 40 euros... C'est par rapport à l'essence que je mets tous les mois dans ma voiture, ça me paraît pas un prix exorbitant. Donc non, je pense que je continuerai, je reprendrai une carte. Ouais.
9: En un mois, ce sont près de 1500 nouveaux abonnés qui ont été recrutés par le réseau de transport en commun. Céline Olivier, vice-présidente chargée des mobilités, espère que tous feront ensuite le même choix qu'Anaïs.
12: Là, l'Orient est de plus en plus congestionné sur la pénétrante. On voit les bouchons aux heures de pointe. Donc, je pense que les gens se posent de plus en plus de questions. Et là, c'était vraiment l'occasion. On tombe au bon moment. Prix du carburant, découverte du réseau. Ce qu'on souhaite, c'est que ces usagers-là continuent à prendre le bus, prennent des abonnements à l'année et puis se rendent compte que finalement, c'est pas compliqué, le bus.
9: À Laval, en Mayenne, ville plus petite avec un réseau moins développé, c'est le prix du ticket qui a fortement baissé de 1,30€ à 50 centimes, ainsi que le forfait journée, ce qui s'est traduit par une fréquentation en hausse de 15%. Un résultat encourageant pour le président de l'agglomération, Florian Berco.
13: Dans les territoires comme les nôtres, mi-urbains, mi-ruraux, la voiture individuelle reste quand même l'outil prépondérant. On voit bien que ces alternatives-là, elles peuvent exister, encore faut-il révéler leur potentiel. Et je pense que le prix peut être un enjeu, mais pas que. C'est aussi faciliter l'accès et avoir une fréquence qui soit suffisamment importante pour être attractive.
9: Et quel que soit le prix de l'essence, les deux villes vont poursuivre leurs efforts à la rentrée. Une semaine de gratuité totale à Lorient en septembre. La gratuité du week-end étendue probablement au mercredi à Laval.
3: Un reportage d'Alain Gastal sur votre radio ici.
0: 5h18, ces dernières semaines, on a beaucoup parlé de Kylian Mbappé, très décrié. France 5 vous propose ce soir un nouveau visage du joueur français, un documentaire inédit qui retrace la trajectoire de l'enfant de Bondy et qui décrypte aussi les coulisses, les enjeux politiques, marketing, sociétaux qui se sont noués autour du capitaine de l'équipe de France. On vous le présente dans les coulisses télé, mais avant, place à un amoureux tient du ballon rond qui aurait aimé devenir un vrai professionnel. C'est Julien Clerc. Bon réveil.

0: Claire, 5h21, l'éphéméride de ce 2 juin. On souhaite une bonne fête aux Blandines et un bon anniversaire à l'acteur Martin Lamotte, 79 ans aujourd'hui. Fait historique, Léopold Sédar Senghor, l'ancien président sénégalais, devenait le 2 juin 1983 le premier Africain élu à l'Académie française. Et puis, une autre date symbolique, quelques années en arrière, le 2 juin 1977. Bob Marley and the Wailers sortait en France l'album Exodus qui contient donc les titres, les tubes et Jamming que vous entendez, Three Little Birds et One Love. Enregistré à Londres après une tentative d'assassinat contre Marley en Jamaïque, il est souvent considéré cet album par la critique comme le meilleur album du XXe siècle.
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0: Retrouvons Patrice Gascoigne avec ses coulisses télé. Aujourd'hui, Patrice, alors que dans moins de 10 jours maintenant, on va débuter la Coupe du Monde de football, vous avez retenu un documentaire sur Kylian Mbappé.
2: 4 ans que l'on attend le retour de la Coupe du Monde de football. Parce que le football quoi déjà, Kylian ?
3: Le football, il a changé.
2: Il a changé, mais Kylian Mbappé, du haut de ses 27 ans, en reste l'une de ses stars. France 5 propose ce soir une autre facette de cette icône du foot. Avec ce documentaire, Mbappé, la diplomatie du ballon rond, on nous raconte le Kylian hors des terrains. Comment le joueur a tissé une relation insolite avec le président Macron ? Comment le joueur est devenu un agent d'influence diplomatique pour le Qatar, version PSG ? Comment il est devenu une sorte d'ambassadeur de la France. Lui qui est une personnalité mondiale, Mbappé est le Français le plus suivi sur Instagram avec près de 130 millions d'abonnés. Alors j'ai demandé à l'auteur et le réalisateur de cette enquête, Jean-Philippe Leclerc, qu'est-ce qu'il aurait envie de nous dire pour nous convaincre qu'on va apprendre des choses sur un Mbappé dont les moindres faits et gestes sont déjà scrutés par les médias ? Jean-Philippe Leclerc.
4: Alors on a voulu raconter une autre histoire de Kylian Mbappé, plutôt une histoire hors terrain, une trajectoire absolument incroyable, celle d'un gamin champion du monde à même pas 19 ans et qui, d'emblée, très tôt, affirme « je veux incarner la France ». Kylian Mbappé, lui, il a foncé et effectivement, il est devenu plus qu'un footballeur. Il est devenu un ambassadeur, il est devenu une égérie, il est devenu une icône de la pop culture, une égérie du luxe. Et on raconte notamment les coulisses d'une scène devenue mythique, celle de Emmanuel Macron qui descend sur le terrain après la finale de la Coupe du Monde 2022 et qui va consoler Kylian Mbappé, qui n'a pas très envie d'être consolé à ce moment-là, en tout cas pas par le président de la République. Et donc on revient en détail sur cette scène. Et puis aussi on parle d'un personnage assez incroyable, le sosie égyptien de Kylian Mbappé, qui possède 4,5 millions d'abonnés sur TikTok. Le sosie égyptien de Kylian Mbappé est en fait plus suivi sur les réseaux sociaux que bien des footballeurs français, même internationaux. Et on est allé le rencontrer au Caire et c'est vraiment un personnage hors du commun.
2: Jean-Philippe Leclerc qui vous en dit plus sur le documentaire qu'il signe ce soir sur France 5. Kylian Mbappé, la diplomatie du ballon rond. Quant à moi, je donne le coup d'envoi de nouvelles coulisses télé ici, même heure, même endroit.
0: On sera au rendez-vous demain. Merci Patrice. 5h25. Tiens, saviez-vous qu'un président français est mort dans le palais de l'Élysée ? Et là, vous vous dites, oui, mais lequel ?
5: Lequel ?
0: Ma réponse de Stéphane Bern dans 3 minutes. Mais avant, on écoute le tout nouveau Mylène Farmer. Voici, c'est à qui le tour ? Bon réveil, bon mardi.

0: C'est à qui le tour. Nouveau titre de Mylène Farmer qui est sorti vendredi dernier et le 13e album studio de Mylène Farmer est attendu pour l'automne prochain. 5h28, un peu d'histoire avant l'actu. Stéphane Bern ce matin, on voyage au temps où un président de la République meurt en plein travail, ou presque.
1: 16 février 1899, le président Félix Faure s'effondre à l'Élysée. Très vite, une rumeur court et elle va faire rire toute la France. Paris, Palais de l'Élysée. En cette fin d'après-midi d'hiver, le président est dans ses appartements privés. Officiellement, il travaille. Le pays est sous tension. L'affaire Dreyfus divise la France. Les esprits sont à vif. Bref, moyen l'ambiance. Soudain, agitation. On appelle au secours. Félix Faure est pris d'un malaise violent. Les domestiques accourent, les médecins arrivent en urgence. Mais il est trop tard. Le président est mort. La cause officielle est claire. Une congestion cérébrale, ce qu'on appellerait aujourd'hui un AVC. AVC, allez, voilà, circuler. Oui, ça fait AVC. Mais très vite, les rumeurs vont bon train. Et étonnamment, ce train-là n'est jamais en retard. Il est même souvent en avance sur la vérité. Car Félix Faure n'est pas seul. Une femme se trouvait avec lui, Marguerite Stenel. Immédiatement, les questions fusent. Que faisait-elle là? Que s'est-il passé juste avant le malaise? On raconte que le président n'était pas exactement en train de travailler. Disons qu'il menait une activité plus privée. Dans les cafés, dans les rues et surtout chez ses adversaires politiques, les moqueries fusent. Une punchline sort du lot et restera célèbre. Il voulait être César et il est mort pompé. Pendant que la France plaisante, la situation est pourtant très sérieuse. Le pays doit élire un nouveau président en pleine crise politique. Une élection anticipée. Félix Faure reste un cas unique, le seul président mort à l'Élysée. Officiellement, il est mort dans l'exercice de ses fonctions. Officieusement, il serait mort dans l'exercice, tout court.
0: Merci Stéphane Bern. Tiens, est-ce que vous savez que chaque jour vous parcourez 2,5 millions de kilomètres comme ça sans bouger de votre siège? Et on en apprend énormément avec le livre illustré La boussole céleste du papillon de Benoît Prospero aux éditions Tana et Radio France. 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Nous sommes le mardi 2 juin. Dans l'info du jour, on revient sur la disparition de Liana dans le Gers. On fait le point sur l'enquête dans moins de 2 minutes. Mais avant 5h30, toute l'actualité en France et dans le monde. C'est le 90 secondes avec vous, Cyril Ardo.
2: Un Parisien qui soutient le PSG ne fait pas ça. Réagit en exclusivité le président du club, Nasser Al-Raifi, après les débordements samedi soir en marge de la finale de la Ligue des Champions. Entretien à découvrir sur ici.fr. Alors que près de 900 personnes ont été interpellées à Paris, une trentaine de personnes sont jugées hier et aujourd'hui en comparution immédiate. Les premières réponses vont tomber ce soir, début de la phase d'admission de Parcoursup pour les futurs bacheliers et les étudiants en réorientation. Pour chaque vœu, l'élève saura s'il est accepté, accepté avec un accompagnement personnalisé, refusé ou sur liste d'attente. Un hommage national rendu demain à Edgar Morin aux Invalides, c'est ce qu'a annoncé l'Élysée. Le sociologue et philosophe est décédé vendredi à l'âge de 104 ans. Ancien résistant, figure majeure de la vie intellectuelle, il était l'auteur d'une quarantaine de livres. La plus célèbre des verreries françaises, de nouveau en danger. Duralex, placé en redressement judiciaire en raison de difficultés de trésorerie, 2 ans après une procédure similaire. L'entreprise, qui emploie près de 250 personnes, a été reprise en 2024 par ses salariés en coopérative. 93 milliards d'euros d'investissements étrangers en France, annoncés hier au sommet Choose France à Versailles. C'est plus que les promesses d'investissement cumulées des 8 éditions précédentes. Cela devrait se traduire par la création de plus de 15 000 emplois, selon Emmanuel Macron. Et puis Thomas Pesquet va retourner une troisième fois dans la Station Spatiale Internationale. Ce sera en 2027. Un autre Français, Arnaud Prost, séjournera lui la même année dans la future Station Spatiale Commerciale Aven 1. C'est dans le cadre d'un accord signé entre la France et une entreprise spatiale américaine.
0: L'info du jour est toujours aucune trace de Liana à Fleurance. C'est dans le Gers.
2: C'est entre Toulouse et Bordeaux. Cette collégienne de 11 ans a disparu vendredi après-midi. Un homme de 41 ans a été mis en examen pour enlèvement et séquestration de mineurs, placé en détention provisoire. Les images de vidéosurveillance montrent la petite fille montée dans sa voiture et les recherches se poursuivent donc en parallèle. Clotilde Jupon, le périmètre de recherche a été étendu au-delà de la commune et des renforts sont arrivés de toute la France.
3: Ils sont désormais 180 gendarmes mobilisés. Ils remontent méticuleusement les bois à travers les ronces, les herbes hautes, pendant que l'hélicoptère survole la zone.
4: Là, l'idée, c'est de travailler dans une parfaite coordination entre le sol et l'aérien pour orienter les recherches.
3: Ça fait maintenant plus de 3 jours que Liana a disparu, alors le temps presse. Et le colonel Philippe de la Forcade, à la tête des gendarmes du Gers, en a bien conscience.
4: Le temps est une contrainte, hein. On joue contre la montre, on essaye de rien laisser au hasard. On a pour objectif d'engager le maximum de notre énergie, de nos moyens, parce que c'est ce qu'on doit à Liana, c'est ce qu'on doit à sa famille, à la population. Donc on est vraiment dans une logique là de maximiser nos chances.
3: Pour ça, il a fallu étendre le périmètre de recherche jusque dans les bois, à une dizaine de kilomètres plus au sud. Mais cette fois-ci, sans les habitants, alors qu'ils étaient 300 à répondre à l'appel ce week-end pour prêter main forte.
4: La battue citoyenne, elle nous a permis de reconnaître la zone qu'on s'était fixée. Ce qu'on a demandé, c'est de ne pas forcément déclencher des battues qui ne seraient pas organisées par la gendarmerie, parce que toute zone doit être reconnue de façon rigoureuse, scientifique, pour ne perdre aucun indice.
3: Pour l'instant, ça n'a rien donné. Les équipes cynophiles vont se remettre au travail ce matin.
2: Un reportage de Clotilde Jupon et un chien est donc présent sur place pour flairer, notamment au niveau de la base de loisirs et autour de la zone de disparition de Liana. Un coup d'œil sur notre météo pour aujourd'hui, mardi 2 juin, et c'est le retour de la pluie.
0: Ouais, la perturbation arrivée par la Bretagne hier soir traverse le pays d'ouest en est. Ce matin, les pluies sont parfois copieuses et orageuses de l'Aquitaine au nord de la Seine. Un soleil voilé qui résiste de la Méditerranée à l'Alsace, mais les pluies orageuses vont s'inviter cet après-midi sur les Vosges, le Jura et de la vallée du Rhône jusqu'aux Alpes. Deux petites éclaircies qui se dessinent des Pyrénées au nord de la Seine, mais avec des averses qui seront également présentes, parfois orageuses, cet après-midi. Le vent d'ouest, lui, peut souffler jusqu'à 60 km/h sur la moitié nord. Et la tramontane, elle, peut se renforcer et va se renforcer même jusqu'à 70 km/h. Côté mercure, ce matin, à Quimper, 14 degrés relevés, à Cherbourg, 15. Nous avons en ce moment à Chambéry, Châteauroux, 16, 17 à Nantes et Bordeaux, à Paris et Toulouse, 18, à Marseille et Perpignan, 22. Vos messages sur la page Facebook, ici, en Alsace, à Lambertheim, on salue Astrid, 14 degrés. Lionel, qui est à Limoges, a relevé la même température. On a 15 dans le département de l'Eure, on salue Gilbert. Marie-Laure, qui est dans le Pays Basque, a eu une même température. 16 en Corrèze, merci Rosita. Au Luc-en-Provence, on embrasse Chantal, 16 degrés relevés. Et puis Annie, dans le Nord, à Falampin, 17 ce matin. Pour les maximales, elles sont en baisse de 17 à 23, le plus souvent sur le pays, entre 24 et 27 sur le quart sud-est.
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0: 5h35, si le réveil est un peu difficile ce matin, pas d'inquiétude, on est là pour le rendre agréable. Préparez-vous tranquillement à la maison, prenez le volant sereinement, on s'occupe du reste. Info, musique, bonne humeur. Et pour un réveil réussi, rien de mieux que le groupe Opus avec Live is Life. Bon mardi avec la grande famille ici des 5h qui est réunie.

0: Campus, Live is Live, 5h39. Merci de démarrer la journée avec Ici dès 5h.
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0: On est là chaque matin pour vous éviter les pièges et les arnaques dans votre rendez-vous, c'est pas vrai.
3: La Coupe du Monde de foot débute dans 9 jours, mais les escrocs sont déjà au rendez-vous. Explication d'Aude Razo dans 5 minutes.
0: Côté musique, on file sur la route ce matin. On the road again. Avec Bernard Lavillier, on file aussi sur la route direction l'Isère où on retrouve Alain. Bonjour Alain.
3: Bonjour Alain.
4: Bonjour.
0: Très heureux de vous accueillir. Comment ça va ce matin ?
4: Ça va bien, je me suis levé tôt, je regardais le jour se lever.
3: C'est la plus belle chose du monde pour moi, le jour qui se lève.
4: Ouais,
3: plus beau qu'un coucher de soleil.
4: Oui.
0: Le petit plaisir du matin, comme ça, chez vous. En plus, ça doit être magnifique
4: en Isère.
3: On se sent seul au monde, c'est incroyable.
0: Ah ouais, ça c'est vrai. Alain, je découvre que vous aimez la marche, la rando. Il y a des coins très sympas chez vous en Isère. Qu'est-ce que vous nous conseillez ?
4: Ah oui. La dernière fois, je suis allé à la limite entre l'Isère et la Savoie, ouais. Au cirque de Saint-Mesmes en Chartreuse. C'est un cirque naturel avec une cascade. Il y a une balade d'environ 2 heures à faire sur un point de départ en Chartreuse.
0: Ouais.
4: Et c'est... On longe une rivière, on arrive à un décor naturel qui est splendide.
0: Le cirque de Saint-Mesmes, je suis en train de regarder, on est sur l'ordinateur, c'est sublime.
3: Et je vous confirme, j'y amenais des enfants campés quand j'étais animateur en colo, et c'est magnifique, absolument.
0: Ah, alors moi je connaissais pas ce cirque-là, moi je connais celui qui est un peu plus au nord, le cirque du fer à cheval qui est en Haute-Savoie, qui est aussi magnifique. Mais le cirque de Saint-Mesmes, franchement, si je fais un petit crochet par l'Isère, j'irai volontiers m'y balader, Alain, c'est un bon conseil que vous nous donnez.
4: Un très beau coin. Ouais.
0: Eh ben écoutez, on prend en tout cas. Nous, on va vous offrir ce matin le livre illustré La boussole céleste du papillon qui est publié aux éditions Tana et Radio France. Livre de l'ami.

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5: C'est pas vrai, le rendez-vous anti-arnaque au Drazo, J-9 avant le coup d'envoi de la Coupe du Monde de foot. Et les escrocs passent donc à l'offensive.
6: Effectivement, si vous voyez passer là dans les prochains jours une offre imbattable pour aller voir un match de nos bleus aux États-Unis, ou si vous voyez des sites avec des goodies, mascotte du mondial, maillot, t-shirt, etc., soyez mais alors ultra prudent. Deux entreprises spécialisées en cybersécurité, Checkpoint et Kaspersky, alertent sur une explosion des sites malveillants. Tenez, je suis allée sur l'un de ces sites. Je vous avoue que même moi, qui vous parle d'arnaque à longueur de temps, j'ai bien du mal à voir au premier abord qu'il y a tromperie. Son nom, c'est fifaofficialstore.shop. On est d'accord, d'emblée, vous vous dites, c'est la boutique officielle de la FIFA, la Fédération Internationale de Foot. Qu'est-ce que je vois dessus? Des ballons du Mondial, des maillots de la France, du Brésil, etc. Et tiens, de bien jolies ristournes, moins 80%, casquettes, écharpe à 6 euros et cerise sur le gâteau, livraison gratuite.
5: Ouais, c'est là que ça devient suspect, Aude, c'est trop beau pour être vrai.
6: Voilà, soyez suspicieux toujours et interrogez-vous, c'est quoi l'intérêt d'une vraie boutique du Mondial de faire des ristournes à quelques jours de l'événement? C'est comme si vous étiez tombé sur des fleurs en promo le week-end dernier pour la fête des mères, ça n'a pas de sens. Petite recherche, la vraie boutique de la FIFA, c'est store.fifa.com. Et là, d'un coup, les prix ne sont plus les mêmes. Hein. 35 euros les casquettes et pas 6 euros. Attention aussi dans vos boîtes mail, si vous recevez sans avoir rien demandé une super offre pour aller à New York et voir le match des Bleus contre le Sénégal le 16 juin. Désolé, mais ça sent très fort le piège.
5: Merci beaucoup, Aude Razo, pour ces points de vigilance ce matin. Pour retrouver cette chronique, pour la partager auprès de votre famille, de vos amis, elle est à retrouver, hein, c'est pas vrai, sur ici.fr. 5h44, voici Jérémy Frérot avec Adieu sur votre radio ici. Merci.

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1: Jérémy Frérot et adieu. Tiens, si vous avez des conflits avec vos voisins, on vous donne quelques conseils pour apaiser la situation et faire respecter vos droits. On en parle avec le magazine Mieux Vivre Votre Argent dans moins de 2 minutes. Très bon début de journée, c'est l'équipe d'ici matin qui nous rejoint en studio à 5h48, tour d'horizon de l'actualité près de chez vous. Bonjour.
2: Bonjour à tous et bonjour les pays de Savoie, ainsi qu'à Anne Chauvet qui est avec nous.
3: Et bonjour.
2: À la une aujourd'hui, cet incendie dans le centre ancien de Chambéry.
3: Et les pompiers ont déployé un gros dispositif à la mi-journée. Hier, le feu a pris dans un appartement rue Basse du Château, une ruelle historique très étroite, ce qui a compliqué le travail des pompiers. On verra ça dès le journal de 6h. On parlera aussi des opposants au G7 qui renoncent. Il n'y aura pas de contre-sommet la semaine prochaine, donc pas de village d'opposants ni en Suisse ni en Haute-Savoie. On vous expliquera pourquoi. Et puis c'est désormais quasiment plus attendu que les résultats du bac, ou presque. Les résultats de Parcoursup, c'est aujourd'hui. Et on entendra des lycéens plutôt stressés. La météo, alors ça y est, cette fois ça change. Humidité, instabilité et orage.
2: Oui, c'est le menu du jour ce matin, donc ciel variable avec quelques trouées du soleil. Et puis cet après-midi, temps nettement plus instable. D'ailleurs, dès le début de l'après-midi, menaçant sur les Savoies. Fréquentes averses, parfois accompagnées d'orages, coups de tonnerre, possible grésil également jusqu'en soirée. Température 20 à 24 degrés en pleine.
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3: Ambiance, là.
2: 115 milliards de streams, 70 millions d'albums vendus. Voilà, on jouera ensemble tout à l'heure avant 8h30. Allez, à tout de suite.
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1: 5h49, la une de la presse.
4: Résoudre efficacement les conflits entre voisins, c'est le dossier à lire dans le dernier numéro du magazine Mieux Vivre Votre Argent.
1: Oui, on est avec sa rédactrice en chef. Bonjour Sylvia Simao.
5: Bonjour Johan.
1: Merci d'être avec nous ce matin. C'est vrai, on a toutes et tous connu des conflits entre voisins parce qu'ils peuvent arriver très régulièrement. Il y a des lois, il y a aussi des devoirs, autant en appartement qu'en maison. Quelles sont les principales problématiques de voisinage, celles qui sont les plus récurrentes?
5: La première source de conflits entre voisins, c'est évidemment le bruit. 42% des occupants qui sont en appartement s'en plaignent. Contre 23% des habitants en maison. Et les bruits sont générés principalement par la musique, les fêtes. Ça, c'est vraiment la première cause qui est identifiée. Mais ça peut être aussi tout simplement votre voisin qui met la télé, la radio trop fort. Donc ça, c'est vraiment la première cause quand on est en appartement. Mmh. Ensuite, les dégâts des eaux viennent juste derrière. Et enfin, les locations Airbnb. Et ça, notamment depuis la période du Covid, effectivement, les locations se sont beaucoup développées. Et du coup, il y a des allées incessantes, des touristes avec leurs bagages. Il y a aussi des dégradations dans les parties communes. Donc tout ça génère vraiment des nuisances. Et quand on est en maison, les problèmes viennent plutôt des plantations. Par exemple, votre voisin qui a des arbres qui débordent sur votre jardin ou les feuilles qui tombent sur votre piscine. Ça peut être aussi des problèmes de construction. Il décide tout d'un coup de construire dans le jardin un abri, un hangar, une annexe quelconque qui va vous boucher la vue ou bien qui va vous priver d'ensoleillement. Ça, c'est vraiment les deux problématiques quand on habite en maison.
1: Mais face à ces constats, quels sont les moyens d'action? Il y a déjà la conciliation en premier lieu.
5: Alors, d'abord, avant de se lancer dans une procédure, il faut savoir sur quel levier juridique on va pouvoir se baser pour agir contre son voisin. Il y a deux principaux leviers qu'on peut actionner. Le premier levier, c'est la violation d'une règle. Cette règle, elle peut être édictée par votre règlement de copropriété. Par exemple, le règlement peut dire que les locations Airbnb sont interdites dans l'immeuble. Ça, c'est une première chose. Mmh. Mais il y a aussi les règles qui sont imposées par la loi. Si vous êtes en copropriété, la loi peut régir, par exemple, les parties communes et dire toute annexion d'une partie commune est interdite. Par exemple, vous avez votre voisin du rez-de-chaussée qui tout d'un coup décide de construire une véranda et qui va grignoter une partie de la cour commune. C'est interdit par la loi. Le deuxième levier qu'on peut actionner, ce sont les troubles de voisinage. Une fois qu'on a ces deux leviers en tête, il faut respecter un processus pour se défendre. Et effectivement, vous avez évoqué la conciliation. Mais avant la conciliation, la première étape, c'est vraiment d'aller voir le voisin en question et de tenter un dialogue avec lui. C'est pas toujours simple parce que les nuisances qu'on subit provoquent vraiment, si elles sont répétées, si elles sont vraiment très fortes, ça peut avoir aussi des conséquences sur la santé. Donc du coup, effectivement, c'est assez difficile parfois de rester très calme. On peut aussi tomber sur un voisin qui est de mauvaise foi.
1: Bien sûr.
5: Et là, le dialogue va être compliqué.
1: En tout cas, Sylvia, je suis désolé, on vous coupe, mais pour ces conseils, il y en a de nombreux autres à retrouver aussi dans le nouveau magazine Mieux Vivre Votre Argent, qui est à la une des kiosques. Merci, à très bientôt. 5h53, vous êtes face au dressing. Parlons mode ce matin, parce que c'est le retour de la jupe culotte. Une tendance que vous présente Muriel Jordan, mais avant On The Road Again, c'est Bernard Lavillier qui, côté mode, et selon nos infos, un peu plus Marcel que Rob.

0: On the road again, Bernard Lavilliers, 5h56. Avec Muriel Jordan, chaque jour on découvre une tendance qui raconte notre époque. Et Muriel, il paraît que la jupe culotte revient en force.
1: Oui, vous avez vu ça, retour à nos années collège et lycée, hein, lorsqu'on ne quittait plus nos jupes culottes, emblématiques des années 20, revenues en force dans les années 90. La jupe culotte a ensuite été jugée ringarde, peu flatteuse. Aujourd'hui, elle est la star des défilés et des réseaux sociaux, avec plus de 250 000 publications sur TikTok et des millions de vues avec le hashtag Skort.
2: Aujourd'hui, je te montre comment réaliser une skort, aussi appelée jupe short, très féminin et en même temps hyper confort.
3: C'est une jupe comme je porte, mais qui a un short en dessous. On est super à l'aise dedans. Moi, j'adore. Vraiment, j'adore. Vous connaissez ou pas ?
1: D'ailleurs, vous avez entendu, hein, même son nom a gagné en modernité parce qu'on dit moins jupe culotte, on dit plutôt skirt, contraction de l'anglais skirt, jupe, et de short. La tendance, oui, c'est aussi d'angliciser beaucoup tous les mots, you know what I mean. Mais nous, on n'est pas sur les podiums de la Fashion Week, donc on peut dire jupe culotte, ça passe aussi très bien. Ce vêtement hybride sera sans doute la star de cet été. On l'avait déjà beaucoup vu à Roland-Garros, hein, la jupe culotte, parce que très pratique pour les joueuses de tennis, et elle séduit au-delà des courts en terre battue.
4: Et c'est un vêtement qui a une histoire, Muriel, car il a permis aux femmes de s'affranchir des conventions et de gagner en liberté.
1: Bah oui, la jupe culotte est née au début du XXe siècle et elle a permis aux femmes de contourner l'interdiction du port du pantalon, toujours en vigueur à l'époque, sauf en cas de permis de travestissement délivré par la préfecture. Une invention qui a permis aux femmes plus de liberté de mouvement. Les hommes, en revanche, ils étaient beaucoup moins ravis, si l'on en croit cet archive de 1965.
5: Je n'apprécierais pas beaucoup parce que je ne pense pas que ce soit très esthétique.
6: Donc vous êtes absolument contre.
5: Contre. Je suis pas d'accord justement avec cette mode jupe culotte.
6: Et pourquoi cela, monsieur ?
5: Parce qu'il y a d'autres vêtements qui sont plus alléchants pour les femmes que la jupe culotte, certainement.
1: Ah, quel dommage qu'on n'ait pas fait le même micro-trottoir avec des femmes au sujet du slip kangourou. En 2026, doit-on se réjouir de ce retour inattendu de la jupe short ? Eh ben, je suis allée vous poser la question dans la rue. Est-ce qu'on valide ou pas ?
7: La jupe culotte ? Ouais. Bah, en vrai, oui. Ça protège et tout. Moi, je sais que c'est toujours un stress. Enfin, là, je suis en jupe et j'ai un short en dessous, quoi. Donc, ne serait-ce que dans les métros, ce genre de choses, c'est quand même bien pratique, je trouve, d'avoir, on va dire, une barrière de protection. Mais c'est plus par exemple quand je prends des escaliers. Enfin, on entend toujours des histoires un peu de gens chelous qui mettent les téléphones sous les jupes ou qui font exprès de se mettre derrière sur les ascenseurs. Enfin, pas les ascenseurs, mais les escalators et ce genre de choses. Ou même en cas de vent ou ce genre de choses, je mets toujours un short sous mes jupes.
1: Bref, la jupe culotte, c'est tendance. En 2026, elle n'est plus un sacrilège ni un signe de mauvais goût. Bah, je crois qu'on peut dire que c'est un retour en force franchement culotté.
0: Merci beaucoup, Muriel Jordan. En tout cas, ça vous va très bien, Cyril, la jupe culotte.
4: C'est mon vêtement préféré.
0: C'est vraiment, je valide. Tiens, est-ce que l'équipe d'ici matin est à la pointe de la mode à vue d'œil comme ça ? Vous êtes vraiment très bien, les amis. Mmh.
4: Sauf un, dans le fond.
8: Mais non, faut pas dire ça, Anne Chauvet. Parfaite ce matin.
9: Non, je dirais pas qu'on est à la pointe de la mode. C'est pas ce qui nous caractérise, non, quand nous, même, ni l'un ni l'autre.
8: Nous, hein. On est plutôt victimes de la mode, c'est ça le problème. Bon, allez, on vous souhaite la bienvenue au Pays de Savoie.
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8: Mais avant tout, on vous souhaite une belle journée, bon réveil, il est 6h. Ici Pays de Savoie, première radio sur l'actu locale. Anne, il n'y aura pas de village no G7 en France ni en Suisse.
9: Et le sommet du G7 se déroule du 15 au 17 juin à Évian. Et les opposants jettent donc l'éponge. Ils voulaient organiser un village d'abord à l'aérodrome d'Annemasse, mais le gérant a refusé. La mairie d'Annemasse a alors proposé le parc La Fantasia pour les accueillir. Mais hier, les opposants ont annoncé qu'ils renonçaient. Et ils dénoncent une censure déguisée avec des demandes, je cite, démentielles de la préfecture de la Haute-Savoie. Marie-Ameline, ils mettent en avant deux arguments pour expliquer leur décision.
11: Des arguments qu'ils avaient posés comme conditions, disent-ils. 1. Qu'il y ait un village côté suisse afin de répartir l'accueil et la sécurité des manifestants. 2. Et c'est le plus important, que le terrain d'accueil soit réquisitionné par la préfecture de Haute-Savoie, comme en 2003. Cela aurait été le cas cette fois à l'aérodrome d'Annemasse si son dirigeant ne l'avait pas refusé. En revanche, cela ne l'est pas pour le parc Fantasia proposé par la mairie et où du coup, les organisateurs du contre-sommet devraient porter seuls la responsabilité et le coût de la sécurité du village. Impossible et dangereux, dénonce Nicolas Matizac de l'association Attaque.
12: Le village mi-temps, de la façon dont la préfète voulait qu'on l'organise, ben nous on n'obéit pas à des ordres quoi. Nous on sera pas la caution sociale en fait pour ça. Et si on a prévenu la préfète, il y avait peut-être des risques de débordement, mais qu'il valait mieux quelque chose qui soit cadré, mais que chacun assume ses responsabilités, et y compris la préfecture. Il suffisait juste en fait de faciliter les choses en ne mettant pas toute la responsabilité sur les mouvements associatifs et syndicaux quoi.
11: Mais est-ce que ça veut dire pour autant qu'il ne se passera rien?
12: Moi je vais pas m'engager non plus, je parle pas à mon propre, puisque là vous pensez bien en fait qu'on va faire une réunion très prochainement avec la coalition.
11: Et que nous en saurons plus lors d'une conférence de presse qui devrait se dérouler vendredi.
9: Et donc le G7, lui, se déroulera à Évian du 15 au 17 juin.
8: Un incendie dans le centre ancien de Chambéry.
9: Le feu a pris au dernier étage d'un immeuble un petit peu avant midi hier. Heureusement, pas de blessés, mais ce sont toujours des interventions délicates pour les pompiers. La rue basse du château est particulièrement étroite, avec un fort risque de propagation rapide. Les pompiers sont équipés de matériel spécifique pour intervenir dans le centre ancien. Le lieutenant-colonel Arnaud Dudouce.
13: C'est une rue qui est très complexe, très étroite. Alors on a des moyens spécialisés avec des bras élévateurs petit format qui permettent d'intervenir et de pouvoir travailler. On a un drone opérationnel qui est engagé sur ce genre d'intervention, qui nous permet d'avoir une visu du dessus, qui nous permet d'avoir des relevés de température et d'orienter notre attaque du feu.
9: Et sur récit.fr, on vous a mis des photos et des vidéos de cet incendie d'appartement hier dans le centre ancien de Chambéry. Par mesure de sécurité, une partie de la rue basse du château reste fermée. Il y a des risques, par exemple, de chute de morceaux de toiture. Un jeune homme de 17 ans est soupçonné d'avoir volé la radio d'un policier lors des heures à Annecy ce week-end après la victoire du PSG. Et il aurait diffusé un message d'insulte entendu par tous les policiers du secteur. Il a été arrêté et sera jugé en octobre prochain. Il reconnaît avoir récupéré la radio tombée au sol, mais ni les insultes. Et puis toujours cette même nuit, quatre jeunes âgés de 17 à 19 ans ont été interpellés. Ils sont suspectés d'avoir cambriolé un magasin de sport à Annemasse. Les policiers ont retrouvé des vêtements neufs et de l'argent liquide dans leur voiture.
8: Encore un acte de cruauté envers un chat en Haute-Savoie.
9: Un deuxième chat a été retrouvé pendu. Cette fois, c'est à Marlioz, près de Frangy, à 60 km de Marin, dans le Chablais, où un premier chat a été découvert pendu le 23 mai. À Marlioz, là aussi, il s'agit d'un chat de race Maine Coon. C'est Camille, sa propriétaire, qui l'a découvert la semaine dernière, pendue à une branche à 500 mètres de la maison, alors qu'elle était avec ses enfants.
14: En fait, moi, je voulais le détacher assez rapidement parce que j'arrivais pas à le voir comme ça. Et en fait, j'ai contacté mon conjoint qui était au travail à ce moment-là. Et c'est là qu'il m'a parlé de l'autre chat à Évian-les-Bains que moi, j'ignorais. Et du coup, il m'a dit, ne le touche pas, appelle direct la gendarmerie. Donc, du coup, c'est ce que j'ai fait. Et c'est les gendarmes qui se sont occupés de tout le reste. J'avais vraiment ce sentiment que, en me disant, bah, c'est quelqu'un d'ici parce que c'est quand même un endroit assez perdu. Pour moi, il fallait connaître l'endroit, en fait, pour venir le mettre là. Puis la police a confirmé qu'il y avait eu une mise en scène pour qu'on le retrouve, en fait. Mais c'est vrai que, voilà, tous les voisins qu'il y a ici, c'est des gens qu'on connaît bien, c'est des gens qui ont des animaux aussi. Donc c'est difficile à penser qu'en tout cas, c'est des gens du voisinage. Les questions qui se posent, hein, pourquoi ? Il n'y a tellement pas de raison, je veux dire, c'est ça qui est compliqué.
9: Et les gendarmes ont ouvert une enquête. En 3 jours, 2 chats ont donc été retrouvés pendus en Haute-Savoie. Cette fois, ce sont les habitants d'Andilly qui devraient revoter. L'élection du maire est annulée. La justice estime qu'une procuration était litigieuse et comme le scrutin s'est joué à une voix d'écart, ça aurait pu le fausser. Le maire Benoît Lavorel peut faire appel de cette décision.
8: Si vous avez des enfants ou petits-enfants qui passent le bac, eh bien vous savez qu'aujourd'hui est un jour important.
9: Avec les résultats de Parcoursup, les élèves vont savoir si leurs vœux pour la suite de leurs études sont validés ou non. Et dans l'attente, eh bien les réactions sont variés. Ilana Remoc, c'est ce que vous avez constaté hier devant le lycée Vaugelas à Chambéry.
15: Il y a d'abord les grands stressés.
16: Je me pisse dessus actuellement.
15: Maya est en SP physique, chimie et SVT. Son rêve, c'est d'être médecin.
16: Les choix sont très sélectifs. Je sens que je m'attends à être prise dans mes écoles que je veux. Je croise les doigts, voilà.
15: Ce soir, elle regardera les résultats avec toute sa famille. Contrairement à Tasnim, qui préfère rester seule dans sa chambre, elle a besoin de se préparer mentalement.
16: C'est une source de stress.
17: stress pour beaucoup. C'est compliqué de pas savoir où on va être pris, dans quelle école, dans quelle université. Il faut se préparer mentalement parce que pour certains, on change de ville.
15: Mais la jeune de 17 ans souhaite tout de même prendre du recul.
17: Bah, je relativise et au pire, si je suis pas acceptée dans une école, bah, c'est pas grave. Il y a plein d'autres solutions. Il n'y a pas seulement que Parcoursup et il n'y a pas seulement que ce cursus-là, en fait.
15: Certains élèves sont encore plus détendus. Amayadi a perdu ses codes d'accès pour se connecter à Parcoursup.
18: Moi, je pense qu'on ne devrait vraiment pas éprouver la moindre inquiétude à l'idée de consulter les résultats qu'on a obtenus pour Parcoursup. Et je me dis que de toute manière, si jamais je ne suis pas acceptée dans les universités dans lesquelles j'ai déposé ma candidature, eh ben, ça ne signe pas non plus la condamnation ou l'échec scolaire de toute mon existence. Donc, c'est pas grave, ça me pose pas de soucis.
15: Une fois les résultats connus, les élèves de terminale auront jusqu'à lundi prochain pour confirmer leurs vœux.
9: Voilà, et pour ceux qui n'auront pas de réponse positive, pas de panique, dès la semaine prochaine, les élèves pourront formuler de nouveaux vœux.
8: Ça va être chaud bouillant ce soir au Phare.
9: Et la team Chambé reçoit le PSG. Hein. Alors, c'est déjà toujours un match de gala. Mais là, en plus, l'enjeu est de taille puisque les handballeurs chambériens défendent leur 5e place. Ils doivent la conserver pour jouer l'Europe la saison prochaine et il leur reste 2 matchs. Le PSG, lui, est déjà assuré d'être champion de France. La rencontre se joue à guichet fermé. On vous avait d'ailleurs offert des places hein, pour
8: ça.
9: L'occasion.
8: Et le... Oui. D'éléphant.
9: Et le coup d'envoi, ce sera ce soir à 20h. Alors, on va du côté de Saint-Gingolf, non ?
8: Oui, on peut aller à Saint-Gingolf parce que depuis Meyry, hein, ça bouchonne sur la D1005. On compte 12 à 13 minutes en plus pour passer à la frontière par rapport à un trafic normal. D'une manière générale, les points de frontière sont déjà chargés à cette heure-ci. Je vais quand même vous parler d'une bonne nouvelle puisque l'ATMB, le gestionnaire qui a fait réaliser des travaux d'urgence au péage de Nangy, c'est qu'il y a un véhicule en feu dimanche qui avait endommagé l'infrastructure, eh bien, on sait que depuis ce matin, je crois, 3 voies sur 9 sont ouvertes à nouveau dans le sens Mâcon-Chamonix. Et c'est vrai qu'il y a beaucoup de véhicules qui passent chaque jour dans les deux sens de circulation. Ça devrait être un petit peu mieux donc aujourd'hui. Pour la météo, là en revanche, ça se gâte avec ce matin un ciel variable. Cet après-midi, le retour des orages qui peuvent être violents par endroit, nous dit-on. Enfin, en tout cas, c'est ce que nous dit Météo France. Et puis alors, avant ces orages, les températures vont quand même être assez douces hein, ce matin et cet après-midi. 23 à Chambéry, 24 à Albertville, on en attend 22 à Doussard, 21 à Annecy. Mais une fois ces orages passés, on devrait perdre encore quelques degrés supplémentaires. Bon, bref, on va un peu mieux respirer aujourd'hui.
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8: Et après la fraîcheur sans transition, la fièvre.
9: Et c'est un titre qui marche bien pour ce soir, le Phare à Chambéry, ça.
8: Oui, la fièvre dans le sang. Alain Chamfort, 77 ans, 5 enfants avec 3 épouses différentes. On comprend maintenant pourquoi il a écrit cette chanson. Alain Chamfort, c'est sur votre radio ici. On vous souhaite une belle matinée. Merci de nous avoir choisis. On reste à vos côtés, évidemment, jusqu'à 9h.

0: Ici Pays de Savoie, Alain Chamfort, La fièvre dans le sang. Alain Chamfort qui a sorti un tout dernier album en 2024 qui s'appelle Impermanence. Vous avez choisi Ici Pays de Savoie, vous souhaitez la bienvenue, il est 6h12.
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0: Merci en tout cas de nous accueillir chez vous comme chaque matin avec Esther, Julien, Claire, Cyril et Anne qui seront là pour les infos tout à l'heure à 6h30. Et puis Christophe Garnier qui se promène à Annemasse aujourd'hui. Il y a une chose qui peut interpeller Christophe, c'est de voir son nom écrit sur une boutique. Alors si vous voulez en savoir un petit peu plus, rendez-vous au petit bonheur dans 10 minutes. Et puis on va parler également de nos lentilles de contact. Si vous en portez, quelle est l'erreur principale à bannir? Explication dans un instant avec notre médecin Gérald Kierzek. Vous êtes né le 2 juin, bon anniversaire à vous. Et puis on va rendre un hommage ce matin à quelqu'un qui était né un 2 juin en 1941. Il nous a quittés en 2021. C'était le batteur des Rolling Stones. Le grand Charlie Watts qui nous a quittés. Il a assuré la rythmique du groupe pendant 58 ans sans jamais manquer un concert ni un album studio. Hommage donc ce matin à Charlie Watts. 6h13. Belle journée avec Ici.
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0: Le docteur Kierzek m'a rejoint comme chaque matin à cette heure-ci pour une consultation gratuite. Docteur, on va parler de nos lentilles de contact et des erreurs à ne pas faire. Bonjour.
3: Bonjour à tous. Aujourd'hui, je viens un peu en sauveur de vos yeux parce que l'erreur dont je vais vous parler, la plupart des gens malheureusement la commettent sans même s'en rendre compte. Et elle peut coûter la vue, pas la vie, mais la vue. C'est une petite habitude anodine qui cache un monstre microscopique. C'est garder vos lentilles sous la douche et le monstre microscopique, c'est une amibe. Et qui ne les a jamais gardées pour se laver les cheveux, histoire de voir un peu la bouteille de shampoing? Eh bien, il faut arrêter tout de suite. L'eau du robinet, aussi propre soit-elle, contient un parasite redoutable. Cette fameuse amibe, c'est un organisme microscopique qui peut provoquer une infection oculaire grave, rare mais dévastatrice, la kératite amibienne. C'est une maladie de la cornée, hein, la couche la plus extérieure de l'œil, qui est extrêmement douloureuse, difficile à traiter. Ça peut entraîner une perte de vision sévère, nécessiter même une greffe de cornée. Et dans plus de 85% des cas, elle est liée à une mauvaise utilisation des lentilles. L'erreur fatale, c'est tout contact avec l'eau non stérile. La douche, la piscine, le bain, le jacuzzi, l'eau du robinet. Et même si vous ne nettoyez pas vos lentilles à l'eau du robinet, ça, tous les porteurs de lentilles savent qu'il ne faut pas faire. Le simple fait de les porter sous la douche, de prendre quelques gouttelettes, c'est prendre un risque inutile. L'œil devient un nid douillet en fait pour l'envahisseur et quand les premiers symptômes arrivent, rougeur, douleur, sensibilité à la lumière, on pense à une simple conjonctivite et malheureusement ça peut dégénérer. On attend et c'est là que le parasite s'installe tranquillement en profondeur.
0: Alors quels sont les bons gestes à faire et à ne pas faire?
3: Une règle simple, pas d'eau avec les lentilles. Aucune eau, aucune gouttelette, ni pour les rincer, ni pour les conserver, ni pour vous laver le visage. Le nettoyage se fait uniquement avec la solution adaptée, jamais avec l'eau du robinet. Deuxième règle, avant toute manipulation, toujours se laver les mains avec du savon et bien les sécher avec une serviette non pelucheuse. Pas de gel hydroalcoolique, ça va agresser l'œil et la lentille. Et troisième règle, ne pas dormir avec les lentilles, sauf indication contraire d'un ophtalmologiste. Évidemment, dormir avec, c'est multiplier par 6 à 8 le risque d'ulcère de la cornée. Et puis enfin, je vous donnerai une dernière règle, c'est ne pas prolonger la durée de vie des lentilles jetables. Jour J plus 1, c'est une infection qui est quasiment garantie. Donc on respecte vraiment la durée d'utilisation de ces lentilles. Alors la bonne nouvelle, c'est que les complications restent relativement rares, mais elles existent et quand elles arrivent, c'est violent. Le risque zéro n'existe pas. Au moindre symptôme, vous allez voir votre médecin ou votre ophtalmologiste. Il ne faut pas jouer avec le feu, il ne faut pas jouer avec les apprentis sorciers avec vos yeux. Vos lentilles, c'est du matériel médical, pas un accessoire de mode. Allez, d'ici là, portez-vous bien.
0: Merci docteur. Des conseils santé, on en a chaque matin à cette heure-ci et ils sont bien sûr à retrouver hein, sur l'application Ici et ici.fr. Il y a aussi vos messages qui arrivent comme chaque matin sur les réseaux sociaux, sur notre page Facebook Ici Pays de Savoie. Vous faites la météo à nos côtés. On va lire quelques-uns de vos messages dans un instant. Et puis avant cela, on va s'envoler loin d'ici. Une nuit à Bangkok, One Night in Bangkok. Voici Murrayhead sur votre radio locale Ici Pays de Savoie. Bonne journée, 6h17 et c'est Ici Matin à la radio et à la télé jusqu'à 9h. Bonne journée à tous.

0: Les chansons que vous aimez avec Ici Pays de Savoie et Mariette. Merci Bernard. Bernard à Chavanneau, 15 degrés, ciel nuageux ce matin à Tresserve. 18 degrés chez Jacques. Corinne à la Tour, 15 degrés. Alain, Saint-Maurice-d'Oron, 13 degrés. Et 15 degrés à Annecy chez Nadia. Vous faites la météo avec nous. C'est sur la page Facebook Ici Pays de Savoie. Quand un Garnier rencontre un autre Garnier, de quoi vont-ils parler? En tout cas, c'est tout sauf un langage de sourd et vous allez tout comprendre. Une rencontre au hasard assortie d'un petit bonheur. C'est l'heure de retrouver Christophe Garnier.
1: Alors Garnier, il est partout, mais des Garniers, il y en a partout. Je ne crois pas avoir de famille à Annemasse, mais je suis bien à Annemasse, plein centre. Bien, vous entendez, il y a des travaux, ça fait longtemps que ça dure, il y en a un peu partout. Je suis avenue de Genève et je me suis arrêté là parce qu'il y a le laboratoire Garnier Surdité. Alors il y a une question que j'aimerais bien leur poser, comme ça vient d'ouvrir et qu'il n'y a encore personne. Alors normalement c'est sur rendez-vous, je pousse la porte. Ah voilà, je savais bien qu'il y a quelqu'un qui viendrait. Je voulais savoir, je suis sûr que chez vous tout le monde s'entend bien.
2: Non.
1: Et c'est ce qui fait la richesse de votre métier.
2: Voilà.
1: C'est quoi un laboratoire Surdité?
2: Bah c'est un magasin où on fabrique les moulages des oreilles et aussi où on fait le réglage des appareils, tout simplement.
1: C'est pas un établissement médical?
2: Bah si, quand même. Mais pas médecin. Je suis audioprothésiste.
1: Tout un chacun ne peut pas s'installer pour vendre des appareils auditifs.
2: Non. Il faut un diplôme, il faut un local homologué et il faut des prothèses homologuées.
1: Qu'est-ce qui homologue un local comme le vôtre qui pourrait presque être un appartement?
2: Et bah il faut une cabine à... Il faut tous les appareils de mesure, ils font un laboratoire pour...
1: Ah oui, c'est ça, il y a ce qu'on voit de la rue, voilà, et ça, c'est votre cabinet.
2: Voilà, c'est ça.
1: Bon, alors, je vous disais, est-ce que tout le monde s'entend bien chez vous? Mais oui. J'imagine qu'on vous l'a déjà fait 100 000 fois, cette blague.
2: Oui.
1: Et vous-même, vous entendez bien?
2: Oui, moi, j'entends encore bien, ça va. Je vous fais régulièrement des tests, des vérifications.
1: Alors, j'ai l'impression, mais arrêtez-moi si je me trompe, qu'on voit de plus en plus de gens équipés.
2: Oui, bien sûr, il y en a de plus en plus. Il y a deux facteurs à ça, il y a le vieillissement de la population. Et comme on devient sourd en vieillissant, et ben, il y a de plus en plus de gens à parier. Il y a l'augmentation de la population. Et puis, on a depuis quelques années une prise en charge qui a été bien améliorée. Donc, les gens vont plus facilement, financièrement, vers des prothèses auditives.
1: Et j'ai le sentiment aussi que c'est de plus en plus discret. Ça passe assez inaperçu.
2: Oui, tout à fait. On a travaillé beaucoup sur la discrétion. Même si ce n'est pas le critère le plus important, c'est quand même l'efficacité d'abord. Mais on peut répondre à toutes les demandes. Voilà.
1: Et en même temps, ça a plein de capacités. On répond au téléphone avec.
2: Voilà, c'est ça. Il y a une connectivité importante. Avec la télé, avec l'ordinateur, avec les téléphones, comme des AirPods, si vous voulez.
1: Bon, c'est un domaine d'activité qui marche bien?
2: Oui, grosse croissance en France.
1: Vous êtes donc un homme heureux?
2: Oui, très heureux.
1: Et ça tombe bien parce que c'est ça qui m'amène, je vais vous dire.
2: D'accord.
1: Est-ce que je peux vous demander votre prénom?
2: Rodolphe.
1: Donc vous êtes monsieur Garnier, c'est ça?
2: Oui, c'est ça.
1: D'accord, moi aussi, enchanté.
2: D'accord.
1: Rodolphe, j'aimerais savoir, s'il vous plaît, quel est votre dernier petit bonheur?
2: Mon dernier petit bonheur.
1: Vous qui êtes un homme heureux, vous en avez plein?
2: Oui. Bah, c'était d'aller courir hier matin sur la voie verte, presque jusqu'à Genève et revenir. Un petit bonheur, voilà.
0: Rencontre avec Christophe Garnier, photo à l'appui évidemment sur ici.fr. Elle a donné un très beau concert chez ses compatriotes du Pas-de-Calais. C'était au Louvre de Lens il y a quelques temps. Un concert que vous pourrez retrouver jeudi soir sur notre antenne à partir de 20h, ici par en live, consacré à Marine. Marine qui interprétera d'ailleurs en live jeudi soir cette chanson. Escroc, c'est maintenant sur votre radio ici.

0: Le concert de Marine jeudi soir à 20h sur ICI. Et de belles choses pour les poissons dans un instant, l'horoscope de Catherine Viguier. Et à suivre dans 4 minutes toute l'actu locale.
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0: 6h27, une bonne nouvelle dans le ciel astral, Catherine Viguier.
4: Mercure, planète de la communication, rejoint le signe du Cancer. Bélier, alors ça va être l'occasion de vous parler en famille, sous votre toit, essentiel pour la suite. Taureau, de l'évasion au programme et c'est vous qui menez la danse pour le reste. Gémeaux, sur le plan trésorerie, vous serez un excellent orateur, vous convaincrez facilement. Cancer, eh bien ça y est, vous avez les mots pour lui exprimer au mieux vos sentiments. Lion, vous saurez mieux que quiconque soulager les peines physiques et morales de tous. Vierge, votre belle intériorité fait merveille auprès de vos amis, vous verrez, on vous aime. Balance, vous n'y pouvez presque rien, vous avez tellement soif de liberté, eh bien ça en embête certains. Scorpion, Mercure en signe ami vous apporte tous ses bienfaits en matière de dépaysement, c'est trop bien. Sagittaire, vous vous accordez du temps pour vous comprendre et pour compter vos sous aussi. Capricorne, une activité intellectuelle, un échange, un déplacement sont d'actualité, très positif. Verseau, vous adorerez être entouré, câliné, car vous n'êtes pas forcément en pleine forme. Poisson, alors quelle merveilleuse période, un amour progresse dans le bon sens. Et pour nous tous, apportez une note festive partout.
0: Merci Catherine, horoscope à retrouver dès maintenant en ligne sur ICI.fr.
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0: Merci d'être là, soyez les bienvenus si vous nous rejoignez à l'instant, c'est ICI Pays de Savoie, ICI Matin à la radio et bien sûr à la télé à cette heure-ci sur le canal 3, le canal 33 de la TNT, mais aussi sur l'application ICI, avec pour l'info dans un instant Cyril Ardo et Anne Chauvet qui est à mes côtés. 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Il y a peut-être un plus aussi d'ailleurs avant 7h puisqu'on va vous offrir des invitations pour l'avant-première d'un film qui s'appelle La Maison de nos rêves, un film qui a été tourné autour du lac du Bourget avec Chantal Latsou, Kev Adams. 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Dans l'actu ce matin, Anne, on va parler des aidants.
5: Oui, alors c'est peut-être votre cas, hein, puisque vous êtes entre 8 et 11 millions en France, et certains viennent de créer un syndicat, témoignage après le 90 secondes. Mais là, il est 6h30, c'est l'heure de l'info en France et dans le monde, avec vous Cyril Ardo.
6: Un homme de 41 ans mis en examen pour enlèvement et séquestration de mineurs de 15 ans, placé en détention provisoire. Il est suspecté d'être à l'origine de la disparition de Liana à Fleurance, dans le Gers, à 80 km de Toulouse. La collégienne de 11 ans est introuvable depuis vendredi après-midi. Certains n'ont pas vu leurs proches depuis samedi, après les débordements en marge de la finale de la Ligue des Champions. Une trentaine de personnes jugées en comparution immédiate hier et aujourd'hui à Paris. Plusieurs peines de prison avec sursis ont été prononcées et un homme a été condamné à 6 mois de prison ferme. Pour des dizaines de milliers de futurs bacheliers, l'avenir se joue en partie aujourd'hui. La phase d'admission de Parcoursup débute ce soir. Les élèves seront fixés sur les formations et écoles dans lesquelles ils sont acceptés. Nouveau coup dur pour les 250 salariés de Duralex, la verrerie française, repris par ses employés en coopérative en 2024, est de nouveau placé en redressement judiciaire. En 2025, une levée de fonds citoyenne a permis d'obtenir 7 millions d'euros auprès de particuliers. Un hommage national sera rendu demain à Edgar Morin aux Invalides. C'est ce qu'a annoncé l'Élysée. Le sociologue et philosophe est décédé vendredi à l'âge de 104 ans. Ancien résistant, figure majeur de la vie intellectuelle. Il était l'auteur d'une quarantaine de livres. Plus aucun Français à Roland-Garros après l'élimination de Diane Parry. Les affiches des quarts de finale sont bouclées avec notamment le numéro 2 mondial Alexander Zverev face à Raphaël Jodar, 27e. C'est à 13h20 aujourd'hui.
0: Merci Cyril. 6h31, l'info d'ici en Pays de Savoie. Anne, c'est ce témoignage d'une aidante.
5: Et des aidants qui ont désormais un syndicat national, le SNA. Objectif, se faire entendre et puis obtenir un statut. Nathalie Quétron est la porte-parole de ce nouveau syndicat en Haute-Savoie. Elle habite à Saint-Julien en Genevois.
7: Je suis moi-même aidante de ma fille qui a 21 ans et qui est en situation de handicap. Je suis son aidante à temps plein. Elle est à domicile, donc c'est devenu mon activité principale. J'ai adhéré à pas mal de groupes sur les réseaux sociaux concernant le handicap. Mais c'est vrai que concernant les aidants, je voyais pas énormément beaucoup de choses passer. On est un peu plus de 11 millions en France et malgré tout, on est quand même encore invisible. Souvent, vraiment, on se sent seul. Créer un syndicat, c'est déjà un premier pas vers une reconnaissance qu'on peut être tous ensemble et se faire reconnaître. Les aidants sont importants dans la société et méritent d'avoir un vrai statut, d'avoir une reconnaissance pour sortir vraiment de cette invisibilité. Parce que souvent, quand on le voit au niveau administratif, quand on remplit des documents, il n'y a pas de case aidant. Moi, quand je remplis un document, la case qui va me concerner, c'est la case sans emploi. Et je ne suis pas sans emploi. Une activité, j'en ai une et qui me prend à temps plein. Aujourd'hui, quand vous dites que vous êtes aidant, vous vous heurtez soit à de la pitié, en fait, on vous dit « Oh là là, mon Dieu, tu es aidant, mais comment tu fais ?» Ou alors « Ah d'accord, ah oui, donc tu ne travailles pas. » Le vécu d'aidant, ça nous donne une expertise sur plusieurs sujets, malgré nous, en fait. Parce qu'il ne faut pas oublier aussi qu'un aidant à l'hôpital, c'est primordial pour les soignants, parce que si on n'est pas là, dans certains cas, ça peut poser souci, selon la maladie, selon le handicap de notre proche. Et souvent, encore, cette reconnaissance, elle n'y est pas. Il y a encore trop d'aidants qui n'ont pas leur place à l'hôpital avec la personne qui les accompagne. Et puis, vous n'avez pas de cotisation pour la retraite. Si vous voulez faire un prêt bancaire, votre statut d'aidant, il n'existe pas, en fait. Vous n'avez droit à aucun prêt. On espère vraiment que tout cela va aboutir.
5: Nathalie Quétron, la porte-parole du syndicat national des aidants en Haute-Savoie, un syndicat qui vient de lancer un site internet. L'info, c'est aussi cet incendie hier en fin de matinée dans le centre ancien de Chambéry. Un appartement a pris feu dans la rue basse du château. Personne n'a été blessé. Les pompiers sont restés en surveillance jusqu'à 1h cette nuit. Et dans le journal de 7h, on entendra des témoignages de voisins et de riverains. Et puis dans le prochain journal, on parlera aussi d'un deuxième chat retrouvé mort pendu en Haute-Savoie. Cette fois, c'est à Marlieuse entre Frangy et Cruseil. Pour l'instant, la route et on va sur la Liane au niveau de Nédan.
0: Oui, ça bouchonne un peu pour rejoindre la Suisse. Depuis donc Nédan jusqu'à la douane de Bardonnay. Ça, ce sont des bouchons récurrents du matin. La traversée de Cruseil aussi se fait un peu pare-choc contre pare-choc à cette heure-ci. Et puis des restrictions de circulation. C'est le cas si vous êtes sur la voie rapide urbaine de Chambéry. Depuis Villarcher jusqu'à la sortie numéro 12, donc en direction de Grenoble, la voie de droite est neutralisée pour une durée indéterminée. Même cas de figure aussi sur la Nationale 90 en Tarentaise, dans le sens Labatie-Bourg-Saint-Maurice. Donc, travaux de balayage entre Labatie et Fesson-sur-Isère. Et là aussi, c'est la voie de droite qui est neutralisée pour une durée indéterminée. Le temps, lui, c'est pas indéterminé, mais aujourd'hui, ça reste perturbé. Avec ce matin, un ciel plutôt calme, variable, avec quelques éclaircies. Et puis, dans l'après-midi, on va retrouver des orages parfois assez violents, même du grésil, de la grêle annoncée par Météo France sur certains secteurs. Donc, prudence. Et puis, des températures. Avant ces pluies, qui vont être quand même un peu plus fraîches que ce qu'on a connu ces jours derniers. On va mieux respirer en tout cas. 24 à Albertville, 18 à Saint-Jean-d'Eau cet après-midi. Il fera 16 degrés, la Fécla, dans le massif des Vosges.
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0: Ça, c'est la chanson qu'il ne faut pas que je vous annonce le matin quand Anne Chauvet est à mes côtés.
5: Ah, c'est quoi ?
0: Bah, laissez-nous chanter.
5: Ah, très bien. Non, bah, non, j'y vais alors.
0: Non,
5: ah,
0: non,
5: bah,
0: non,
5: si,
0: non,
5: ah,
0: non,
5: bah,
0: non.
5: Si.
0: Je sais bien qu'on ne craint pas grand-chose aujourd'hui, mais enfin, quand même, il y a des limites à tout. Laissez-nous chanter avec Golm et vous, chez vous, sous la douche, dans la voiture, vous pouvez chanter. D'accord.

0: Laissez-nous chanter Gold sur votre radio locale ici, Pays de Savoie. Merci en tout cas à vous de passer cette matinée avec nous. Il est 6h39.
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0: Et toute l'équipe d'Ici Matin à vos côtés. Anne Chauvet pour l'actu tout à l'heure à 7h. Et puis on va parler du Festival du film français de la gastronomie à Aix-les-Bains. Ouverture officielle, c'est ce soir. D'ailleurs, on vous a invité à cette grande soirée, hein, si vous avez joué avec nous la semaine dernière. C'est un festival dans l'esprit de Cannes, comme va nous l'expliquer tout à l'heure la présidente du festival, Valérie Tullier. Et puis on vous offrira également des places pour l'avant-première du film La Maison de nos rêves, tourné au bord du lac du Bourget. Film avec Chantal Latsou, Kev Adams. Vous pourrez choisir vos places, puisqu'il y a une avant-première au Mégarama d'Annecy. Ce sera demain mercredi, et puis vendredi, ce sera au Patellier à la Chambéry. On vous offre ces places avant 7h. Mais pour le moment, on va aller retrouver la place du village avec les rencontres des Frères de Paris. Vous le savez, la place du village, c'est ce lien entre les Savoies et ses habitants, présents à la télé, à la radio, sur les réseaux sociaux. Et c'est Jean-Noël qui est avec moi cette semaine. Bonjour.
3: Bonjour Laurent, bonjour à toutes et à tous.
0: Voilà, ça n'a rien à voir avec cette chronique ce matin, mais vous l'avez baptisé, c'était la galère.
3: Eh oui, c'était la galère, parce que c'était le temps d'autrefois, et nous allons partir à Lulin. On est sur le Haut-Chablais, on est dans une région pas loin de Thonon-les-Bains, dans une vallée glaciaire, une belle vallée d'ailleurs, c'est très joli, c'est très vert également. Oui. Et on va croiser Eliane et Dino, qui sont là, sur leur table, enfin assis plus exactement, avec une toit cirée sur la table. Et on a même d'ailleurs un pot à eau en grès, sur un beau. Donc il y a un cadre bien particulier pour discuter. Les deux sont très heureux de nous recevoir. La température est de 25 degrés dehors, mais il fait bien plus dans la maison. Il y a du chauffage encore, figurez-vous.
0: Ce qui est étonnant, c'est la première fois que vous me parlez que d'eau. C'est...
3: Oui,
0: ça cache quelque chose.
3: Ça fait longtemps qu'on n'en a pas parlé, effectivement, mais c'est peut-être pas fini non plus. Et là, de parler évidemment du passé dans ce Chablais. Et c'est Eliane qui nous dit, autrefois, c'était la galère. On a travaillé beaucoup. C'est aussi un hommage, Laurent, aux femmes de la campagne ou de la montagne qui ont quand même beaucoup travaillé. Et elle s'occupait de la batteuse. Elle y allait aussi à la batteuse. Il n'y avait pas que les hommes. Elle tournait la charrue. Et je suis monté 35 étés dans l'alpage de Trélemont derrière à 1430 mètres d'altitude. Un bel alpage, nous dit-elle, où il y a justement les vaches qui pouvaient paître. Et maintenant, on connaît l'alpage. Il y a une très jolie vue. Il y a le Mont Fourchat pas bien loin. De belles balades. Et même des départements

0: Donc souvenir d'un temps, certes difficile, mais avec un peu de nostalgie. Mais on a gardé encore 2 vaches aujourd'hui, parce qu'on a droit à 2 hectares et 2 vaches pour la MSA, lui dit-il. Et on fait un peu de beurre et un peu de tomme. Et il travaille encore dans son jardin. Et Dino a aussi fabriqué un bel oratoire devant la maison, avec justement une Sainte Vierge qui a été achetée par sa grand-mère et en Suisse, qu'il a ramenée. Et c'est lui qui l'a habillée avec des géraniums autour. C'est magnifique. C'était une belle rencontre et un bel hommage aussi. Au temps ancien où les gens travaillaient difficilement.
1: Merci Jean-Noël. Chaque matin, une rencontre des frères de Paris durant le tournage de La Place du Village. Miroir, mon beau miroir. On va parler de miroir dans une cage où vous avez peut-être une perruche à la maison. Vous vous êtes dit, tiens, c'est une bonne idée. Elle va se regarder dedans, elle va être contente. Elle va avoir l'impression qu'elle a quelqu'un en face d'elle. Eh ben non, c'est une très mauvaise idée. On en parle avec notre vétérinaire dans un instant.
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1: On pense à vos animaux de compagnie chaque matin grâce au docteur Pierre Fabin qui m'a rejoint à cette heure-ci. Et c'est vrai qu'on a tous vu ces petits miroirs vendus dans, pour les cages des oiseaux. On se dit que c'est une bonne idée et que par exemple, eh bien, notre perruche va s'amuser, se regarder avec ce genre d'accessoires. Docteur Pierre Fabin, je vous vois un peu faire la mousse ce matin. Est-ce vraiment un cadeau inoffensif pour elle ?
8: Eh bien, c'est tout le contraire. C'est le pire accessoire possible. Le problème fondamental, c'est que la perruche ondulée n'a pas la conscience d'elle-même. Quand elle regarde ce miroir, elle ne se dit absolument pas que je suis belle aujourd'hui. Elle est intimement persuadée qu'un autre oiseau vient d'arriver dans la cage. Au début, elle gazouille, elle essaie d'interagir, mais la situation devient très vite dramatique. Dans la nature, les perruches vivent en grands groupes et communiquent en permanence. Là, elle a face à elle un compagnon qui ne répond jamais, qui n'a aucune odeur et qui ne lui rend pas l'appareil quand elle essaye de lui faire la toilette en lui lissant les plumes, par exemple. C'est un mur de glace.
1: Alors justement, cette frustration de parler à un mur, quelles sont les conséquences concrètes sur la santé et le comportement de notre oiseau ?
8: Votre oiseau peut développer une véritable névrose. Il risque de devenir totalement obsédé par ce reflet. Certains deviennent très agressifs pour protéger ce faux compagnon et vous risquez de vous faire pincer très fort si vous vous approchez la main. Sur le plan médical, la perruche va essayer de nourrir ce reflet comme elle le ferait pour un véritable partenaire amoureux. Elle régurgite ses graines en permanence sur une vitre, sauf que le miroir ne mange pas. L'oiseau va donc s'épuiser, se vider de son énergie. Il peut maigrir à vue d'œil et développer des inflammations graves du jabot. Le stress de cette solitude, en plus, la pousse aussi très souvent à s'auto-mutiler en s'arrachant ses propres plumes jusqu'au sang.
1: Alors par quoi doit-on remplacer ce miroir pour qu'une perruche s'épanouisse vraiment ?
8: Alors la seule véritable solution à la solitude d'une perruche, c'est une autre perruche. Ces oiseaux ne sont absolument pas faits pour vivre seuls. Adopter un deuxième individu, c'est le jour et la nuit pour leur équilibre mental. Et pour aménager leur habitat sainement, remplacer les miroirs par des jouets destructibles. Les perruches adorent utiliser leur bec pour déchiqueter. Donnez-leur des jouets en boîtant, des branchages en noisetier ou des pommiers bien lavés. Et des balles en osier dans lesquelles vous cachez des graines. L'idée, c'est de les forcer à fouiller et à s'occuper avec de vraies textures naturelles. C'est ça, la clé d'un oiseau bien dans sa tête.
1: Merci Pierre. Et si vous, à la maison, vous êtes dans la salle de bain, évitez de vous parler dans le miroir, vous voyez, c'est pas bon pour la santé. Merci Pierre. Et tous les conseils santé de notre vétérinaire, hein, vous pouvez bien sûr les écouter sur l'application ici et ici.fr. C'est l'heure du petit baiser, et c'est Alain Souchon.

0: Ça va, bonne journée à vous. Bonne fête aux Blandines ce matin. Merci à Christine également qui est à Derrier. Avec des nuages ce matin qui s'installent, des bandes nuageuses. 15 degrés 5, Armand à Seyssel. 16 degrés, vous faites la météo à nos côtés sur la page Facebook ici, Pays de Savoie. Les trois infos pratiques, locales, utiles et sympas, les trois plus d'ici matin. Et on va parler du Festival du cinéma et gastronomie d'Aix-les-Bains qui a démarré hier, c'était enfin l'avant-ouverture. Et chaque soir, eh bien, des stars défilent et montent les marches sur le tapis rouge aixois du Casino Grand Cercle. C'est comme à Cannes, et oui, c'est ce que nous explique Valérie Tuillier, la présidente du festival.
1: Vous savez que Cannes, au départ, devait se passer à Aix-les-Bains. On n'a pas la prétention d'égaler, et loin de là, le Festival de Cannes, mais en tout cas, tous les soirs, à 18h, nous avons un tapis rouge devant le Casino Grand Cercle, et puis suivi par un espace VIP dans le Salon Raphaël, où vraiment tout le monde peut venir réserver sa place avec tous les artistes qui sont présents. Et puis ensuite, eh bien, toutes les projections se déroulent au Théâtre du Casino.
0: Voilà, donc ça commence ce soir à 18h, c'est la soirée d'ouverture du Festival du cinéma d'Aix-les-Bains. À 19h, précédé de la montée des marches, du photocall avec les artistes, les acteurs, Kev Adams, Chantal Latsou, Francis Huster et beaucoup d'autres seront là. Et d'ailleurs, si vous avez joué avec nous la semaine dernière en écoutant ici matin, vous serez ce soir sur place avec un grand repas qui sera organisé à partir de 21h30 pour vous avec une table ici Pays de Savoie. Et ça se passera au château de Tresserve. Alors si vous n'avez pas eu la chance de gagner justement ces invitations, eh bien le film La Maison de nos rêves va être projeté en avant-première à Annecy et Chambéry en présence de l'équipe du film. C'est un film, on le rappelle, qui a été tourné chez nous au bord du lac du Bourget avec donc Kev Adams et Chantal Latsou. Et on vous offre donc des places pour cette avant-première de ce film qui sortira seulement en octobre prochain. Donc des places pour l'avant-première de mercredi, c'est-à-dire demain, mercredi 3 juin, ce sera à 14h30 au Mégarama d'Annecy-Seynaud. Et puis également autre avant-première, si vous habitez en Savoie, à Chambéry, ça sera au Pâté Léal, vendredi soir à 20h40. Alors vous choisissez, si vous êtes plutôt près d'Annecy ou de Chambéry, vous avez le choix entre demain et vendredi pour aller voir l'avant-première de ce film, en présence de l'équipe du film. Et pour cela, bah, c'est simple, vous passez un petit coup de fil dès maintenant à Claire, en appelant le 0806 00 1010. On fait avec vous la route chaque matin et puis on regarde surtout où sont les prix les moins chers aux pompes de notre région. Alors à Yenne, par exemple, dans l'avant-pays savoyard, on a trouvé sur le secteur le gazole le moins cher. Il est affiché à 1,98€. C'est la station Carrefour Contact de Yenne, hein, sur le bord de la nationale 1504. Pardon. Si vous êtes sur Taninge, là c'est à la station U qu'on va trouver le gazole le plus bas avec un prix de 1,97€ le litre. Et puis du samplon 95-10, le moins cher sur Salange. Il est affiché à 1,95€ à la station Carrefour. Si vous voulez retrouver le prix des carburants les moins chers près de chez vous, notez que nous avons mis en ligne la carte interactive justement pour que vous puissiez trouver les prix les plus bas. Vous allez sur ici.fr. Et puis si vous avez des manifestations à annoncer, ce nouveau service, on vous le rappelle, c'est sur WhatsApp. Il se passe peut-être quelque chose dans votre commune le week-end prochain. Vous allez sur WhatsApp, vous rentrez ce numéro de téléphone, le 04 79 265 333. Et puis ensuite, vous enregistrez un petit vocal. Et on le diffusera samedi ou dimanche prochain entre 7h et 9h. WhatsApp 04 79 265 333. Maria Magdalena, c'est pour la musique d'ici ce matin. Voici Sandra. Bonne journée à tous, bon réveil et bonne route.

0: Sandra Maria Magdanella sur votre radio ici. Peut-on rire de tout? A priori, oui, avec Jean-Michel Mattei, une blague suisse dans un instant qui va nous emmener au funérarium. Et dans 3 minutes, toute l'actu locale.
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0: Bonne humeur comme chaque matin avec notre blague suisse du jour. Blague fumante ou pas, avec Jean-Michel Mattei. Voici le coucou suisse. Bonjour Jean-Michel.
4: Bonjour Laurent.
0: Une histoire très drôle ce matin, mais en même temps on parle d'un sujet qui n'est pas forcément des plus joyeux.
4: Mais auquel on est confronté régulièrement dans notre vie, ce sont des sépultures. Et c'est vrai qu'il y a de plus en plus de gens qui se font incinérer.
0: Absolument.
4: Et là, c'est un homme qui meurt, il a décidé de se faire incinérer, on le place dans un cercueil. Allez, feu, puis le cercueil brûle, mais pas le corps.
0: C'est le cas de le dire.
4: Ouais. Mais le corps du bonhomme, il fume pas. On le met dans un autre cercueil, on recommence, bim, même chose. Le cercueil brûle, mais pas le corps. Puis sa veuve, elle vient, elle dit, ça m'étonne pas. Ça fait 30 ans qu'il prend des anti-inflammatoires.
0: Oh, joli!
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0: Merci de faire un bout de chemin avec nous, soyez les bienvenus. Il est 7h. Ici Pays de Savoie, première radio sur l'actu locale, Anne Chauvet. Les pompiers ont déployé de gros moyens dans le centre ancien de Chambéry.
5: Et pour un incendie dans la rue Basse du Château, une rue très étroite, le feu a pris hier un petit peu avant midi au dernier étage d'un immeuble. Heureusement, personne n'a été blessé, mais les voisins et les riverains ont eu peur. Il faut dire que dans le centre ancien, il y a un fort risque de propagation.
6: Moi, je suis en télétravail et je tourne le dos à la fenêtre. Et à un moment, je me suis retournée, j'ai vu une fumée blanche opaque. Et rue Basse du Château, j'ai vu qu'il y a un appartement au dernier étage qui a pris feu. Donc, j'ai vite appelé les enfants pour qu'on sorte. Et on a évacué tout de suite, nous, notre appartement en face. Et il y avait des flammes, je ne sais pas, peut-être de 2 mètres de haut qui sortaient par la fenêtre. On a pris le minimum et on est parti.
7: J'ai entendu les crépitements. Je suis sortie sur mon balcon pour voir. Et voilà, j'ai pris le chien et je suis partie. Ça part très, très vite. Ça se diffuse très vite, surtout après ce qui s'est passé il y a quelques années, bon, il y a une vingtaine d'années. Mais...
8: J'étais là à Chambéry lors du feu de 2001 et franchement, tant qu'on est assuré qu'il n'y a pas mort d'homme, et ben, ce sera bien, voilà. Parce que c'était bien le pire. Il y avait eu 2 victimes, donc quand même, voilà, faut relativiser.
5: Et la nuit du nouvel an 2001-2002, hein, 2 jeunes sont morts dans l'incendie de leur appartement, Delphine et Jonathan. C'était dans cette même rue Basse du Château. Depuis, un dispositif centre ancien a été mis en place par les pompiers et les autorités, avec notamment du matériel spécifique pour intervenir dans ces secteurs peu accessibles. On en parlera avec notre invité à 7h45. On sera avec le colonel Rémi Pommeret, directeur adjoint du SDIS, le service départemental d'incendie et de secours.
0: Un deuxième chat retrouvé pendu en Haute-Savoie.
5: C'est ça, propriétaire qui a fait cette découverte macabre. Le 23 mai, un premier chat a été retrouvé pendu dans le Chablais à Marin, vous en avez parlé. Et 3 jours plus tard, c'est donc à Marlioz, près de Frangy. Il y a une 60aine de kilomètres entre les deux villes. Dans les deux cas, il s'agit de chats de race Maine Coon. Camille, qui a découvert son chat la semaine dernière, est encore sous le choc.
9: Tao, notre chat, était assez libre autour de la maison, mais il n'allait pas forcément très loin. Et tous les soirs, surtout, il rentrait dormir avec nous. Et le 21 mai, il n'est pas rentré. Moi, je devais partir pour le week-end de la Pentecôte, donc je suis partie vendredi matin. On est rentré le lundi soir et du coup, le mardi matin, je l'ai retrouvé à 500 mètres de la maison, au début d'un chemin, d'un petit bois en fait. Et il y avait une petite stèle de bois avec une grosse branche qui dépassait et je l'ai retrouvé pendu là. Et ça a été prouvé du coup que c'était volontaire parce que le nœud était très serré autour du cou. J'avais ma fille de 5 ans avec moi. Donc quand je l'ai vue, j'ai bloqué direct. Je lui ai dit de partir, d'aller voir son frère qui appelait un peu plus haut. J'avais super mal au ventre, j'étais vraiment pas bien et j'ai commencé à remonter avec elle. Et arrivé au bout de ma rue, je me suis effondrée en fait. Ça a été un peu le choc en fait de déjà comprendre qu'il était mort et les circonstances en fait.
5: Et les gendarmes ont ouvert une enquête après la découverte de ce deuxième chat pendu, cette fois donc à Marlioz. D'autres arrestations après la nuit parfois agitée lors de la victoire du PSG ce week-end. Quatre jeunes de 17 à 19 ans ont été interpellés pour le cambriolage d'un magasin de sport à Annemasse. Des vêtements neufs et de l'argent liquide ont été retrouvés dans leur voiture. Et puis à Annecy, un jeune de 17 ans, lui, est soupçonné d'avoir volé la radio d'un policier et de l'avoir utilisé pour diffuser un message d'insulte à tous les autres policiers connectés. Il sera jugé en octobre. Le jeune homme reconnaît avoir récupéré la radio tombée au sol, mais nie les insultes.
0: Il n'y aura pas de contre-sommet du G7.
5: Les opposants renoncent à organiser un village en France et en Suisse la semaine prochaine. Trop compliqué. Il a d'abord été question de l'aérodrome d'Annemasse, mais ça n'a pas abouti. Une autre solution a été validée par la préfecture de la Haute-Savoie, le parc La Fantasia, toujours à Annemasse. Mais les exigences de la préfecture étaient irréalisables, selon le collectif Nos G7, qui dénonce une censure déguisée. Nicolas Matisiak de Attaque France.
10: C'est sous condition de ci, de là, d'avoir 300 agents de sécurité. Puis surtout, en fait, la bonne blague, c'est qu'ils nous ont demandé en fait des sociétés de protection civile, la Croix-Rouge, type, voilà. Mais on sait très bien, en fait, qu'ils sont tous mobilisés pour le G7. Et donc, c'était l'argument pour annuler l'événement, quoi. Voilà.
11: C'est pour ça que vous parlez de censure déguisée?
10: Bah, voilà. Et surtout, ils nous ont demandé, en fait, une assurance. Vous imaginez, en fait, un peu, là, ce que ça revient. Déjà, en fait, ne pas réquisitionner l'aérodrome. Ils ont parlé d'assurance. Oui, il faut des assurances pour couvrir les dégâts. Et même le parc. Voilà. On parlait de 2 millions d'euros. On a beau être une coalition avec plusieurs syndicats. Personne, en fait, on n'est pas une société événementielle, on n'est pas en fait un festival, c'est un mouvement contestataire. Et surtout, en 15 jours, nous a été demandé des choses que normalement, à n'importe quelle organisation, un an à l'avance, quoi.
5: Et il n'y aura donc pas de village d'opposants, mais ça ne veut pas dire qu'il n'y aura pas de manifestation lors de ce G7 qui se déroule à Évian. Les 7 chefs d'État ont rendez-vous du 15 au 17 juin et les opposants expliqueront ce vendredi ce qu'ils envisagent de faire pour se faire entendre. Encore une élection annulée, cette fois c'est à Andilly et les habitants vont devoir revoter pour élire leur maire. La justice vient d'invalider cette élection en raison d'une procuration litigieuse. Et comme le vote s'est joué à une voix, ça a pu fausser le scrutin, estime le tribunal. Le maire Benoît Lavourel peut faire appel de cette décision.
0: Grosse soirée au phare de Chambéry.
5: Et les Landbellers chambériens reçoivent le PSG ce soir. Alors c'est toujours un événement d'accueillir l'armada parisienne. Mais là en plus, la team Chambé doit défendre sa 5e place pour jouer l'Europe la saison prochaine. L'entraîneur savoyard Assier Antonio sait que ce sera difficile, mais il sait aussi que son équipe va tout donner.
11: On doit rester tranquille, concentré, avoir la confiance que ça va aller et avoir la patience. Avec des cycles comme ça, il y a 10 000 scénarios dans le même match. On a commencé à Paris la dernière fois, on était plus 5, je pense. Ils ont fait des rotations, ils sont venus plus 2, plus 3. Donc ça peut arriver des moments comme ça, des moments faibles. Et on doit savoir les contrôler et après faire un bon match. On ne va pas se mentir. Si Paris fait son meilleur match et nous on fait notre meilleur match, et Paris va gagner. Donc nous, on doit faire notre meilleur match, attendre qu'en face, ça joue un peu moins bien et profiter les moments qu'on peut avoir dans les matchs.
5: Chambéry PSG, coup d'envoi à 20h ce soir dans un phare complet. La team Chambé peut compter sur ses supporters. Et puis concernant le PSG, les Parisiens sont déjà assurés d'être sacrés champions de France samedi lors de la dernière journée de championnat. La buvette Cachat d'Évian fait partie des 12 sites retenus par la Fondation du Patrimoine pour son grand prix du patrimoine et du tourisme local. La restauration de ce joyau de l'Art Nouveau est quasiment terminée après 5 ans de travaux. Et justement, le gagnant de ce concours empochera 150 000 euros, ce qui permettra de bien achever la rénovation. Nous, on va en Tarentaise sur la Nationale 90.
0: Oui, on a notre bison futé de la Tarentaise, Alain, qui nous signale un véhicule arrêté entre M et Villette. Donc, si c'est dans ce sens de circulation, donc vigilance à vous, qui roulez vers Moutier à cette heure-ci, parce qu'il y a danger là sur la route ce matin avec ce véhicule arrêté, comme ça, sur les voies de circulation. Ça, c'est pour la Tarentaise. Et sinon, sur le secteur autoroutier, sur nos pays de Savoie. En Savoie, pour l'instant, c'est assez calme. On notera que le trafic est toujours chargé. Si vous êtes sur la Liane, la 41 Nord, ça remonte maintenant pratiquement pratiquement jusqu'à Beaumont hein, pour rejoindre la douane de Bardonnay. On compte 18 minutes supplémentaires par rapport à un trafic fluide. Secteur des Trembières, là aussi, s'est chargé ce matin entre Massongy et Douvaine sur la D1005. Et puis entre Meillery et Saint-Gingolf, il y a encore un petit peu de monde sur la D1005. Mais là, en revanche, on va vers du mieux. Le temps de cette journée, c'est pas folichon. Effectivement, c'est l'arrivée des orages, surtout cet après-midi. Ce matin, c'est assez calme. On devrait avoir des bancs nuageux, mais aussi quelques trouées de ciel bleu. Et puis cet après-midi, ces averses orageuses, avec parfois de la grêle ou du grésil par endroit, nous dit Météo France. On va regarder, on va affiner hein, tout cela tout à l'heure à 7h30 avec le tout dernier bulletin de Météo France. Et puis avant ces averses, les températures restent raisonnables. Ça va faire du bien, on va souffler un peu. 24 à Albertville, on aura 23 degrés à Aigueblanche, à La Rochette, 22 degrés à Doussard, à Talloire, 21 à Sallanches et à Annemasse cet après-midi. Et puis demain, bah, on irait vers une amélioration.
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0: Il n'y a plus de saison, ma pauvre dame. Eh, regardez, il y en a qui chantent Voilà l'été. C'est pas encore quand même, ce sera le 21 juin prochain. On a tout le temps devant nous. Voilà l'été et les négresses vertes. C'est sur votre radio locale, ici, Pays de Savoie. Bon réveil, merci d'être avec nous.

0: Les négresses vertes, voilà l'été. Et voilà ici Pays de Savoie qui arrive chez vous. Avec du soleil et de la bonne humeur aussi.
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0: 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Ce sera tout à l'heure avec Cyril Ardo et Anne Chauvet. 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Et puis une question, tiens, puisqu'on parlait de pot, de verre, eh bien, qui dans sa jeunesse n'a pas bu dans un verre Duralex? Vous vous souvenez de ces verres Duralex? Eh bien, aujourd'hui, l'entreprise est en redressement judiciaire. Tout un pan d'histoire qui se termine. On en parle dans un instant.
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0: Regard sur l'actualité chaque matin avec vous, David Ossiou. Pardon, et on va parler de Duralex aujourd'hui. Duralex a bien été placé en redressement judiciaire. Mais oui, c'est la marque des verres de notre enfance.
3: Le Picardie, oui, c'est ça. Petit verre trapu, cerclé de ronds concentriques, qui a survécu à des millions de chutes de tables dans les cantines françaises. Le verre incassable. Enfin presque. Parce qu'hier à Orléans, pour la cinquième fois en 20 ans, Duralex a demandé d'être placé en redressement judiciaire. Mais là, ça fait mal, parce que Duralex a été reprise par ses salariés sous forme de coopérative. Et je vois d'ici le petit sourire des gros industriels. On l'avait bien dit, ça ne pouvait pas marcher. Ils ont un petit peu raison dans les faits, hein. Mais ça pouvait marcher. L'entreprise avait lancé un appel aux Français pour trouver 5 millions d'euros. Des milliers de personnes ont répondu présent en quelques heures pour finalement 7 millions. C'est beau quand même. Eh bien voilà le problème. C'est beau, mais ça ne suffit pas. Duralex a manqué de trésorerie. Quel gâchis alors que les ventes ont plus que doublé. Mais une entreprise qui se vend bien et qui n'a plus de cash, c'est comme un verre Picardie plein avec un trou dans le fond. Et les milliers de Français qui avaient prêté leur argent pourraient ne jamais le revoir. Pire encore, on dira que des salariés patrons ne sont pas capables de sauver leur entreprise. Mais c'est faux. En France, il y a UpCop, l'ancien chèque déjeuner. L'entreprise appartient à ses salariés depuis les années 70. Aujourd'hui, elle est présente dans plus de 25 pays, compte environ 3200 salariés et réalise plus de 800 millions d'euros de chiffre d'affaires. Un autre exemple, les thés et infusions Scopti. Les anciens salariés de Fralib, près de Marseille, ont repris leur usine après le départ du Nil Vert. 10 ans plus tard, ils sont toujours là. Alors regardons plutôt ce qui marche. Le verre à moitié plein, oui. Toujours.
0: Merci David Ossiou, c'est mon œil chaque matin sur votre radio locale ici Pays de Savoie. Et puis une jeune entreprise, tiens, puisqu'on parlait d'entreprise, à découvrir dans un instant, une entreprise qui est installée chez nous en Pays de Savoie. Je vous emmène à Chamonix d'ici quelques minutes après Paul McCartney.

0: McCartney sur votre radio locale ici, Pays de Savoie. Bonne journée avec nous, soyez les bienvenus, il est 7h19. Oui, chaque matin à cette heure-ci, nous allons à la découverte d'une jeune entreprise des Pays de Savoie. Parfois si jeune d'ailleurs qu'elle n'est pas encore dans sa phase active. Eh bien, c'est le cas aujourd'hui avec ce bar qui va ouvrir à Chamonix le 11 juin prochain. C'est un bar qui s'appelle Good Boy et à sa tête, on retrouve entre autres Lucille Trouette qui est avec nous. Bonjour Lucille.
1: Bonjour.
0: Avant de parler de ce nouveau lieu de vie, on va évoquer un petit peu votre parcours et celui de votre associé qui est également votre compagnon. Vous avez fait quoi avant, Lucille, avant d'ouvrir ce bar?
1: Ouais, alors moi j'étais designer, j'ai été designer pendant 10 ans. Ouais. Avant ça, j'ai travaillé dans la restauration, mais c'était plutôt des petits jobs alimentaires à côté de mes études. Mmh. Et Flo, il est moniteur de tennis. Ouais. Et lui, il a toujours été moniteur de tennis, je pense qu'il fait du tennis depuis qu'il a 4 ans.
0: D'accord, je sais pas si vous êtes toujours avec nous, vous m'entendez là, Lucille ?
1: Ouais.
0: D'accord. Justement, vous avez été designer. Est-ce que ça vous a servi aujourd'hui pour lancer ce projet, pour ouvrir un bar à Chamonix?
1: Oui, totalement. Alors, par contre, je me permets juste de vous corriger. On n'ouvre pas un bar, on ouvre un coffee shop. Ouais. c'est principalement l'activité. On va être ouvert de 8h à 17h, donc c'est plutôt un lieu de vie de journée.
0: Ouais.
1: Votre question, c'était comment est-ce que ça m'a servi d'être designer pour imaginer. En fait, c'est pas que le fait d'être designer qui m'a servi, c'est un peu toutes les expériences que j'ai eues, plus la réflexion avec Flo, puisque moi j'ai vécu pas mal à Londres quand j'étais plus jeune, et il se trouve que j'ai toujours aimé les coffee shops à la londonienne parce qu'ils ont un côté souvent décalé et assez sophistiqué.
0: Ouais.
1: Et il se trouve que le fait d'être designer, ça m'a permis d'imaginer une identité assez créative au lieu, mais justement avec en prenant exemple sur ces coffee shops londoniens. D'accord. En fait. Mmh. Et c'est pour ça que ça s'appelle le Good Boy, justement.
0: Alors justement,
1: pour avoir ce nom un peu décalé.
0: Ouais, alors justement, peut-être une explication pour les gens qui ne comprennent pas, mais Good Boy, pourquoi ça veut dire quoi? C'est quoi cette expression?
1: En fait, littéralement, ça veut dire bon garçon. Mais donc oui. C'est vrai que c'est pas forcément très évident, mais c'est un clin d'œil au chien. En fait, c'est probablement la phrase la plus universelle quand on aime les animaux et qu'on les félicite en anglais. D'accord. Par un good boy, parce
0: D'accord.
1: qu'ils sont bien comportés. Et donc c'était ce côté décalé qu'on voulait reprendre, en fait, un peu comme je vous disais, pour dans la même vibe que les coffee shops londoniens, en fait.
0: D'accord. Donc quand on a un chien qui fait une belle action, on lui dit c'est bien, tu es un good boy. Ok, ça j'ai compris.
1: C'est plus un nom décalé pour faire sourire.
0: Bon, ce coffee shop, il va ouvrir quand? Le 11 juin prochain, c'est ça?
1: Ouais, c'est ça. Il ouvre le 11 juin. Bien sûr, avec ou sans animaux de compagnie, vous pouvez bien sûr venir. Les maîtres sont admis aussi, plus de leurs chiens.
0: Il y aura peut-être des Anglais. Il y aura peut-être beaucoup d'Anglais. Il y en a beaucoup à Chamonix aussi.
1: Il y en a beaucoup à Chamonix. Après, c'est possible. Bon, j'espère qu'il n'y aura pas que des Anglais, mais on travaille avec une jeune fille qui est mexicaine. Donc, vous voyez, on n'est pas. On aura aussi probablement ses copains mexicains.
0: Bon, rendez-vous chez Good Boy, donc à partir du 11 juin. C'est une entreprise qui a été soutenue par le réseau Initiative Faucigny-Mont-Blanc, avec Florent et Lucille, qui sont les patrons de cette enseigne. Merci Lucille, bonne continuation et belle ouverture.
1: Merci beaucoup,
0: bonne journée.
1: Au revoir.
0: Allez, on joue à cette heure-ci. 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

0: essayez de pas faire trop fort le son, parce qu'après c'est l'Arsen, c'est ça le souci. Hein. C'était Zazie sur votre radio ici. Dans un instant, vos invitations pour le Tour Auvergne-Rhône-Alpes samedi 13 au départ de la Bridoire. Et dans 3 minutes, toute l'actu locale.
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0: Patrick va jouer avec nous, il habite la Motte-Servolex, il se dirige vers Grenoble pour rejoindre son travail à cette heure-ci. Bonjour Patrick.
5: Bonjour.
0: Vous êtes sur la route là ?
5: Oui, je me suis mis sur le côté.
6: Ah, très bien. Très bonne idée.
0: Non, sinon j'allais faire un point route pour lui dire qu'au niveau du rondeau vers Grenoble, ça bouchonne un peu hein, ce matin, voilà. Mais ça vous le
5: ah,
0: savez.
5: Ah bon, je suis encore pas là.
0: Ouais. D'accord, bon. On va jouer à notre jeu à plein tube, des invitations pour aller au départ de l'étape, la Bridoire, le Grand Colombier, pour le Tour Auvergne-Rhône-Alpes, ce sera samedi 13 juin. Vous serez dans le village départ, si vous avez la bonne réponse à notre jeu. Je vais vous donner une année, Patrick, ce sera l'année 2022, tiens, ce matin. 2022, c'est récent, et la chanson, eh bien c'est celle-ci.
7: Hello.
0: Ça veut dire bonjour.
7: It's me.
0: C'est moi.
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0: J'ai pas le temps de traduire.
6: Ah ben si, allez-y.
0: Non, j'ai pas la suite, j'ai pas le temps. Hello Adèle, alors avant ou après 2022 ce tube, Patrick ?
5: Je pense que c'est avant, non, Adèle ?
0: Eh ben oui. C'était 2015, la chanson.
6: Ah oui, c'était
0: Hello.
6: Bien avant, oui, du coup.
0: Eh ben, c'est gagné, Patrick. Vous serez à la Bridoire samedi 13 juin pour aller voir le départ de cette étape entre la Bridoire donc, et le Grand Colombier. C'est pour le Tour Auvergne-Rhône-Alpes. Bravo, Patrick.
5: Yes, too much.
0: Et quelle est votre radio locale en Savoie et en Haute-Savoie, Patrick?
5: Ici, Pays de Savoie.
0: Yes,
5: pays chez nous, comme il y en a qui
0: mais
5: disent.
0: Mais oui, absolument.
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0: On reviendra sur cet incendie à Chambéry hier, Anne, dans l'actu.
6: Oui, dans le centre ancien, un appartement qui a pris feu hier dans une ruelle. Reportage dans un instant après le 90 secondes avec vous, Cyril Ardoux.
8: Les recherches se poursuivent pour tenter de retrouver Liana, 11 ans, à Fleurance, dans le Gers, entre Bordeaux et Toulouse. Un homme de 41 ans est mis en examen pour enlèvement et séquestration. Il a été placé en détention provisoire. La collégienne est montée dans sa voiture selon les images de vidéosurveillance. Les comparutions immédiates se poursuivent aujourd'hui après les débordements de samedi en marge de la finale de la Ligue des Champions. Une trentaine de prévenus et déjà une peine de 6 mois de prison ferme et des peines de sursis. Un Parisien qui soutient le PSG ne fait pas ça, réagit le président du club Nasser Al-Khelaifi en exclusivité sur ICI. Entretien vidéo à découvrir sur ICI.fr. À l'unanimité, les députés votent pour protéger les enfants contre les violences à l'école et dans le périscolaire. Le texte prévoit de renforcer les contrôles des personnes au contact des jeunes. Certaines mesures comme la levée du secret de la confession ou la création d'un fonds d'indemnisation sont en revanche écartées. C'est ce soir à 19h, les futurs bacheliers auront les premières réponses des écoles et formations sur Parcoursup, phase principale d'admission qui doit durer jusqu'au 11 juillet. Thomas Pesquet de retour en 2027 dans la Station Spatiale Internationale. Emmanuel Macron l'a annoncé hier. Un autre astronaute français, Arnaud Prost, séjournera lui la même année dans une future station spatiale commerciale. Et puis la légende du tennis, Serena Williams, de retour sur le circuit dans une semaine, en double pour un tournoi à Londres. L'ex numéro 1 mondial se tenait à l'écart des cours depuis 2022.
0: Merci Cyril. 7h31, l'info d'ici en Pays de Savoie. Anne, c'est cet incendie à Chambéry.
6: Et de grands moyens ont été déployés hier car le feu a pris dans un appartement du centre ancien dans la rue Basse du Château. Heureusement, pas de blessés, mais une intervention compliquée pour les pompiers dans cette partie de la vieille ville. Et Isabelle Godin, les voisins ont eu peur d'une propagation rapide.
9: Devant la rue Balise qui coupe sa rue, Aurélie tient une valise à la main. Elle est encore sous le choc. Quelques minutes avant, elle était dans son appartement.
10: Moi, je suis en télétravail et je tourne le dos à la fenêtre. Et à un moment, je me suis retournée, j'ai vu une fumée blanche opaque. Et rue Basse du Château, j'ai vu qu'il y a un appartement au dernier étage qui a pris feu. Donc j'ai vite appelé les enfants pour qu'on sorte. Et on a évacué tout de suite, nous, notre appartement en face. Et il y avait des flammes, je ne sais pas, peut-être de 2 mètres de haut qui sortaient par la fenêtre de cet immeuble. On a pris le minimum et on est parti.
9: Pas loin de là, un attroupement s'est fait autour de sa fumée. Fillet, qui tient une boutique de retouche juste en dessous de là où l'incendie s'est déclaré.
11: J'ai entendu le chabert, il disait « feu, feu ». Je sortais, je suis choquée là.
9: Fabienne, une commerçante du quartier, est venue prendre de ses nouvelles.
12: J'ai vu tout noir, je suis sortie, j'ai vu que c'était la rivière du château qui brûlait.
11: Oui, ah
12: bah, nous, on se connaît bien, nous toutes les deux, donc c'est bon ça.
11: Bah oui, c'est le lot, ça va couler. Je ne sais pas du tout qu'est-ce que je vais trouver là.
9: Pendant plus de 2 heures, les habitants voient les pompiers se battre contre les flammes. Ils ont déployé des moyens très spécifiques pour intervenir dans le centre ancien. Le lieutenant-colonel Arnaud Dudouce.
13: C'est une rue qui est très complexe, très étroite. Alors on a des moyens spécialisés avec des bras élévateurs petit format qui permettent d'intervenir et de pouvoir travailler. On a un drone opérationnel qui est engagé sur ce genre d'intervention qui nous permet d'avoir une visu du dessus, qui nous permet d'avoir des relevés de température et d'orienter notre attaque du feu.
9: Car dans toutes les têtes, rappelle Thierry Repentin, le maire de Chambéry, il y a le souvenir de cet incendie rue Basse du Château en 2002 qui avait fait 2 morts.
14: C'est toujours traumatisant. Dans une rue par ailleurs, pour les vieux chambériens, on s'en souvient, où il y a eu un incendie dramatique où malheureusement le jeune avait perdu la vie. Donc forcément ça va réveiller des vieux souvenirs.
9: Juliette se souvient bien de ce nouvel an dramatique. Elle travaillait déjà dans la galerie d'art située rue Basse du Château.
15: J'étais là à Chambéry lors du feu qui s'est trouvé de l'autre côté. Et franchement, tant que on est assuré qu'il n'y a pas mort d'homme, et ben ce sera bien. Voilà. Parce que c'était bien le pire. Il y avait eu 2 victimes, donc quand même, voilà, faut relativiser.
9: Et au total, 3 appartements ont été touchés hier par cet incendie, d'autres endommagés par l'eau déversée par les pompiers.
6: Et à 7h45, le colonel des pompiers Rémi Pommeret sera notre invité pour faire le point sur cet incendie. Des pompiers qui sont restés en vigilance une bonne partie de la nuit. Et sur ici.fr, vous avez des photos et des vidéos de l'incendie. L'info ce matin, c'est aussi les NoG7 qui renoncent à organiser un village d'opposants en Haute-Savoie. Il n'y en aura pas non plus en Suisse. Alors ça ne veut pas dire que les opposants au G7 ne manifesteront pas. On en parlera dans le journal de 8h. Le G7 qui se déroulera à Évian du 15 au 17 juin. Sur la route, Laurent, on va sur la Liane à Nédan.
0: C'est toujours compliqué, bien sûr, sur cet axe, la 41 Nord, depuis Nédan, effectivement. On compte 19 minutes supplémentaires par rapport à un trafic fluide pour rejoindre la douane de Bardonnay. C'est le plus gros ralentissement qu'on ait dans la région à cette heure-ci. Il y a quand même du monde à Étrembières, hein, vous qui roulez vers Verrières sur la RD 1206 ce matin, la traversée de Cruseille. On a du monde également à Sillingy, sur la Rocade, à partir de Mété en direction de Crangevrier. Et puis en Savoie, pour l'instant, le trafic est calme. Le temps de cette journée avec le tout dernier bulletin de Météo France. On va regarder ça d'un petit peu plus près ce matin. Orage prévu cet après-midi. En tout cas, c'est ce qu'on nous dit. Effectivement, pas beaucoup de changements par rapport au précédent bulletin. Ce matin, alternance de passages nuageux et puis des éclaircies. Des averses cet après-midi, ciel couvert, passage d'orage avec un peu de grêle possible, je le rappelle. Quant aux températures, avant ces pluies, elles seront assez douces dans l'ensemble, entre 23 et 24 degrés cet après-midi. Comptez 22-23 degrés, par exemple pour Annecy, Chambéry. Ensuite, sous ces averses, on va perdre 3 à 4 degrés supplémentaires. Et puis, on regarde un petit peu ce qui nous attend pour la suite. On irait vers une amélioration pour mercredi. Jeudi, ça tient encore. Et puis, pour les journées de vendredi et samedi, globalement, on aura des nuages qui pourraient donner quelques averses orageuses dans l'après-midi. Mais globalement, on va garder un temps plutôt sec avec des températures qui seront enfin fraîches et agréables entre 20 et 24 degrés en pleine.
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0: Et David Bowie, Let's Dance sur votre radio locale ici, Pays de Savoie. Belle journée ici matin, continue à vos côtés. On reste avec vous jusqu'à 9h.

0: Les chansons qui font taper du pied. Let's Dance, David Bowie sur votre radio locale, ici Pays de Savoie, 7h39.
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0: Merci en tout cas de nous accueillir chez vous ou dans votre voiture ce matin avec Anne Chauvet à mes côtés. Et notre invité Anne, à 8h moins le quart, ce sera le colonel Rémi Pommeret. C'est l'un des responsables des pompiers de la Savoie.
3: Et avec lui, on reviendra sur cet incendie hier dans le centre-ville de Chambéry. Heureusement, personne n'a été blessé, hein, mais le feu a pris donc dans un appartement dans une rue très étroite. Et que ce soit à Chambéry ou dans d'autres villes, c'est toujours compliqué pour les pompiers d'intervenir dans ces centres anciens où le feu peut se propager très vite. Il nous racontera comment s'est déroulée l'intervention et puis les moyens spécifiques dont disposent les pompiers de la Savoie pour ce style d'opération.
0: De l'info également avant 8h et surtout de l'histoire. On va parler d'un président de la République qui possède une particularité, c'est Félix Faure. Est-ce que vous savez laquelle ?
3: Je la connais, oui.
0: Ouais. Bah, c'est le président
3: qui est mort à l'Élysée.
0: Ouais, il est mort sur son lieu de travail. Alors ça a fait beaucoup jaser à l'époque parce qu'a priori il n'était pas tout seul quand c'est arrivé. Mm-hmm. Je ne vous en dis pas plus.
3: Il y a une célèbre phrase, il va nous la dire ou pas ?
0: Ah bah vous verrez. Ah. Je sais qu'il s'est lâché, j'ai vu le texte.
3: Ah bah il a dû la dire.
0: Stéphane Bern sera avec nous tout à l'heure pour Voyage dans le temps. Et puis dans Ici Sport, ce matin, on est avec la team Chambéry.
3: Oui, qui va devoir sortir un gros match ce soir contre le PSG. Les handballeurs chambériens savent déjà qu'ils seront portés par leurs supporters, hein, puisque le phare sera plein. Mais il en faudra sûrement plus pour défendre leur cinquième place, une place qui leur permettrait de jouer l'Europe la saison prochaine. Mais pour ça, Tommy Cataneo, il faut une victoire ce soir ou samedi lors du dernier match de la saison contre Istres.
4: Oui, peu importe le match ou la manière, il faut juste le faire, confie le pivot et capitaine des Jaunes et Noirs, Pierre Paturel.
5: Je trouve qu'on a été vraiment constant cette année, qu'on a développé un beau jeu et ça serait une juste récompense, je pense, d'avoir cette place européenne.
4: Et d'autant plus important pour lui qu'à 37 ans, il s'apprête à prendre sa retraite sportive après plus de 20 ans au club.
5: Pouvoir partir en faisant, on va dire, un cadeau aux copains, en leur offrant la place européenne, ça serait vraiment quelque chose de fantastique.
4: Les compétitions européennes, hyper enrichissantes dans une carrière, enchaîne Pierre Paturel. Quand on joue au hand, on a envie de se mesurer à ce qui se fait de mieux. Avec ou sans Ligue européenne la saison prochaine, ce sera déjà le cas ce soir. Le PSG n'a pas perdu un match cette année et affiche un impressionnant bilan de 27 victoires et un match nul.
6: C'est des stress, bien sûr, mais c'est des bons stress.
4: L'entraîneur Assier Antonio le sait, ses joueurs vont devoir se dépasser.
6: Il a gagné les titres, ils vont vouloir jouer jusqu'au bout pour être un bon coup. On va pas se mentir, si Paris fait son meilleur match et nous on fait notre meilleur match, et Paris va gagner. Donc nous, on doit faire notre meilleur match, attendre qu'en face, ça joue un peu moins bien et profiter des moments qu'on peut avoir dans les matchs.
4: En tout cas, la team Chambéry pourra compter sur ses noms.

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0: Céline Dion dans ce nouveau titre composé avec Jean-Jacques Goldman.
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0: Ici matin, à la radio et à la télé, chez vous. Merci de nous accueillir à cette heure-ci avec notre invitée Anne. On revient sur cet incendie hier dans le centre ancien de Chambéry.
3: Oui, on est avec le colonel Rémi Pommeret. Bonjour.
4: Bonjour.
3: Alors, vous êtes le directeur adjoint du SDIS de la Savoie, hein, le service départemental d'incendie et de secours. Hier, le dernier étage d'un immeuble de la rue Basse du Château a été détruit par un incendie. C'était à la mi-journée. Mmh. Heureusement, pas de blessés. Il y a eu deux personnes qui ont été légèrement incommodées par les fumées. Est-ce que là, ce matin, on peut dire que ça y est, bon, tout va bien, tout est sous contrôle et qu'il n'y a plus de risque du tout?
4: Alors, d'un point de vue pour l'intervention, oui, il n'y a plus de risque. Le feu, il est éteint depuis un bon moment maintenant. Nous, l'intervention de secours, elle a terminé à minuit, cette nuit, sur une dernière ronde qui a confirmé qu'il n'y avait plus de points chauds, plus de risques particuliers. Par contre, les logements sont fortement impactés, donc il y a encore une interdiction de circuler dans la rue Basse du Château ce matin.
3: Est-ce qu'il y a des risques, quoi, qu'il y ait des chutes de morceaux de toiture, des choses comme ça?
4: Exactement, c'est un risque partiel de chute de matériaux qui peut blesser s'il y a des personnes qui se trouvent dessous, en fait, tout simplement.
3: Au niveau des dégâts, globalement, ça donne quoi, là?
4: Alors, en tout, on a 14 logements impactés, soit par le feu directement, soit par les eaux d'extinction quand nous on intervient. Donc ça fait 14 logements qui ont été touchés par le feu sur différentes allées de la rue.

0: basse du château et de la place Saint-Léger.
1: Et un escalier aussi qui est touché, donc c'est-à-dire que pour l'instant, les gens ne peuvent même pas rentrer chez eux.
0: Oui, pour certains, ils ont été relogés cette nuit par la commune. Et il y a des arrêtés soit d'interdiction d'habiter dans ces logements, soit de péril qui ont été pris, puisqu'effectivement, au 22, on a un éboulement partiel de l'escalier.
1: Est-ce qu'on connaît l'origine de cet incendie ?
0: Alors, il y a une enquête en cours qui va certainement le déterminer, mais... À ma connaissance, j'ai pas connaissance de l'origine de l'incendie.
2: Ici Pays de Savoie, 7h49, le colonel Rémi Pommeret, le directeur adjoint du SDIS de la Savoie et le service départemental d'incendie et de secours est notre invité.
1: Alors on va revenir sur l'intervention d'hier, donc en elle-même, hein, cet incendie s'est déclaré, on l'a dit, rue basse du château, c'est l'une des plus anciennes de la vieille ville, elle est vraiment très très étroite, c'est tout petit, ça c'est compliqué pour vous à gérer.
0: Alors effectivement, ça limite nos actions, notamment avec nos véhicules et nos moyens aériens, mais on s'est doté récemment d'un véhicule aérien réduit, exprès pour passer dans ces centres anciens qui sont très étroits. Et donc il a prouvé toute son efficacité hier, puisqu'il a été déployé et a permis d'atteindre très rapidement les étages et les toitures.
1: On a vu un drone hier aussi survoler la zone, ça vous sert à quoi ce drone ?
0: Alors le drone est un outil qu'on a depuis quelques années également et qui est très utile pour les incendies mais comme pour les recherches. Ça permet de couvrir une grande surface et d'un point de vue aérien. Donc on voit très rapidement le développement du feu en toiture. Et puis il est équipé de caméras thermiques, ce qui nous permet de voir rapidement les points chauds et les risques de propagation avec le déplacement du feu sous les toitures.
1: Alors bah forcément, hein, cet incendie rappelle celui dramatique de la nuit du Nouvel An. C'était le Nouvel An 2001-2002 avec la mort de deux jeunes, Delphine et Jonathan. Mmh. C'était dans cette même rue basse du château. Hier, vous êtes intervenu rapidement. Vous n'avez pas été entravé. Ça veut dire que tout ce qui a été mis en place depuis plusieurs années, là, on se rend compte que hier, ça a bien fonctionné.
0: Exactement, c'était un drame de 2002 qui a permis de malgré tout de progresser parce que on doit profiter de tout dans la vie, des bons comme des mauvais moments, mais on doit en sortir grandi et on a travaillé au sein des sapeurs-pompiers pour définir et connaître mieux ce centre-ville. On a des plans détaillés, des îlots pour savoir où passer, comment cheminer dans ces bâtiments qui sont entremêlés. Et puis, on a acquis du matériel adapté. Et puis, on a travaillé aussi en inter-service avec les services de l'État, les services de la commune. Il y avait des problématiques de stationnement qui ont été réglées, qui nous ont permis de cheminer très rapidement lors de cette intervention. On est intervenu en moins de 6 minutes sur les lieux. Donc c'est extrêmement rapide, mais ce qui permet, comme on a pu le voir hier, d'être efficace et d'éviter la propagation et aussi d'évacuer les personnes qui peuvent rester dans les appartements, parce que hier on a quand même évacué 2 personnes.
1: Et vous réalisez régulièrement des exercices dans le centre ancien.
0: Exactement, c'est une pratique, je dirais pas quotidienne, mais au moins hebdomadaire, on s'entraîne régulièrement dans le centre ancien. Alors on a des grandes manœuvres annuelles, mais nos collègues de Chambéry, Sud-Lac interviennent très souvent pour s'habituer à ces cheminements complexes. En tant que sapeur-pompier en Savoie, on connaît les risques des centres anciens et on est tout de suite acclimaté, tout de suite formé à ces risques-là.
1: Et justement, est-ce que vous avez une inquiétude particulière quand vous partez sur ce style de feu?
0: Oui, on a une inquiétude. On a toujours une inquiétude quand on part pour feu, parce qu'on pense d'abord aux victimes potentielles et à sauver des vies. Donc ça, c'est la priorité. Et dans les centres anciens, on sait la difficulté d'accessibilité et donc potentiellement le retard qu'on peut prendre pour sauver des vies. Donc c'est effectivement une inquiétude, mais aujourd'hui, on est bien formé et on intervient très rapidement. La preuve en est hier.
1: Merci beaucoup, colonel Rémi Pommeret, d'avoir été notre invité ce matin.
0: Merci à vous.
1: Je rappelle que vous êtes le directeur adjoint du SDIS de la Savoie, le service départemental d'incendie et de secours.
2: 7h53, vous écoutez Ici Matin. Et dans la prochaine demi-heure, il y aura des passes pour Musilac. C'est cet été, ce sera pour la journée du 9 juillet avec la venue de Katy Perry. Avant cela, c'est Johnny et c'est l'envie sur votre radio ici. Bonne journée à tous.

0: L'envie, Johnny, sur votre radio ici, Pays de Savoie. Félix Faure, il voulait être César. Non, la suite, ce n'est pas moi qui vous la donnerai, ce sera dans un instant Stéphane Bern. Voyage dans le temps, ce sera à suivre. Et puis dans 4 minutes, toute l'actu locale.
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0: Radio Tampi, la nouvelle mélodie solaire de 21 juin le duo.
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4: Et toujours un peu d'histoire à cette heure-ci avant les infos avec Stéphane Bern. Bonjour Stéphane.
5: Bonjour Laurent, bonjour les Pays de Savoie.
4: Ce matin, on va voyager au temps où un président de la République meurt en plein travail, enfin presque.
5: 16 février 1899, le président Félix Faure s'effondre à l'Élysée. Très vite, une rumeur court et elle va faire rire toute la France. Paris, Palais de l'Élysée. En cette fin d'après-midi d'hiver, le président est dans ses appartements privés. Officiellement, il travaille. Le pays est sous tension, l'affaire Dreyfus divise la France, les esprits sont à vif. Bref, moyen l'ambiance. Soudain, agitation. On appelle au secours. Félix Faure est pris d'un malaise violent. Les domestiques accourent, les médecins arrivent en urgence. Mais il est trop tard. Le président est mort. La cause officielle est claire. Une congestion cérébrale. Ce qu'on appellerait aujourd'hui un AVC. AVC. Allez, voilà, circuler. Oui, ça fait AVC. Mais très vite, les rumeurs vont bon train. Et étonnamment, ce train-là n'est jamais en retard. Il est même souvent en avance sur la vérité. Car Félix Faure n'est pas seul. Une femme se trouvait avec lui, Marguerite Stenel. Immédiatement, les questions fusent. Que faisait-elle là? Que s'est-il passé juste avant le malaise? On raconte que le président n'était pas exactement en train de travailler. Disons qu'il menait une activité plus privée. Dans les cafés, dans les rues et surtout chez ses adversaires politiques, les moqueries fusent. Une punchline sort du lot et restera célèbre. Il voulait être César et il est mort Pompée. Pendant que la France plaisante, la situation est pourtant très sérieuse. Le pays doit élire un nouveau président en pleine crise politique. Une élection anticipée. Félix Faure reste un cas unique. Le seul président mort à l'Élysée. Officiellement, il est mort dans l'exercice de ses fonctions. Officieusement... Il serait mort dans l'exercice, tout court.
4: C'est ça, ça fait beaucoup de potins pour parler d'un Félix. Merci Stéphane et à demain.
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4: Merci de nous avoir choisis, on vous souhaite une belle journée. Il est 8h. Ici Pays de Savoie, première radio sur l'actu locale, Anne Chauvet. Il n'y aura pas de village no G7 en France ni en Suisse.
6: Le sommet du G7 se déroule du 15 au 17 juin à Évian et les opposants jettent donc l'éponge. Ils veulent organiser un village d'abord à l'aérodrome d'Annemasse, mais le gérant a refusé. La mairie d'Annemasse a alors proposé le parc La Fantasia pour les accueillir. Mais hier, les opposants ont annoncé qu'ils renonçaient et ils dénoncent une censure déguisée avec des demandes, je cite, démentielles de la préfecture de la Haute-Savoie. Marie Ameline, ils mettent en avant deux arguments pour expliquer leur décision.
7: Des arguments qu'ils avaient posés comme conditions, disent-ils. 1. Qu'il y ait un village côté suisse afin de répartir l'accueil et la sécurité des manifestants. 2. Et c'est le plus important, que le terrain d'accueil soit réquisitionné par la préfecture de Haute-Savoie, comme en 2003. Cela aurait été le cas cette fois à l'aérodrome d'Annemasse si son dirigeant ne l'avait pas refusé. En revanche, cela ne l'est pas pour le parc Fantasia proposé par la mairie. Et où du coup, les organisateurs du contre-sommet devraient porter seuls la responsabilité et le coût de la sécurité du village. Impossible et dangereux, dénonce Nicolas Matizac de l'association ATTAC.
8: Le village mi-temps, de la façon dont la préfète voulait qu'on l'organise, nous, on n'obéit pas à des ordres, quoi. Nous, on ne sera pas la caution sociale, en fait, pour ça. Et si on a prévenu la préfète, il y avait peut-être des risques de débordement, mais qu'il valait mieux quelque chose qui soit cadré, mais que chacun assume ses responsabilités, y compris la préfecture. Il suffisait juste, en fait, de faciliter les choses en ne mettant pas toute la responsabilité sur les mouvements associatifs et syndicaux, quoi.
7: Mais est-ce que ça veut dire pour autant qu'il ne se passera rien?
8: Moi, je ne vais pas m'engager non plus, je ne parle pas à mon propre, parce que là, vous pensez bien, en fait, qu'on va faire une réunion très prochainement avec la coalition.
7: Et que nous en saurons plus lors d'une conférence de presse qui devrait se dérouler vendredi.
6: Et le sommet du G7, lui, est prévu à Évian, donc du 15 au 17 juin.
4: Un incendie dans le centre ancien de Chambéry.
6: Et le feu a pris au dernier étage d'un immeuble un peu avant midi. Hier, alors heureusement, pas de blessés, mais de gros dégâts et des habitants qui ont dû être relogés, nous a dit notre invité, le colonel des pompiers, Rémi Pommeret. Il était notre invité juste avant ce journal. Et justement, pour les pompiers, ce sont toujours des interventions délicates. La rue basse du château est particulièrement étroite, avec un fort risque de propagation rapide. Les pompiers sont équipés de matériel spécifique pour intervenir dans le centre ancien. Le lieutenant-colonel Arnaud Dudouce.
2: C'est une rue qui est très complexe, très étroite. Alors on a des moyens spécialisés avec des bras élévateurs petit format qui permettent d'intervenir et de pouvoir travailler. On a un drone opérationnel qui est engagé sur ce genre d'intervention qui nous permet d'avoir une visu du dessus, qui nous permet d'avoir des relevés de température et d'orienter notre attaque du feu.
6: Et sur notre site, on vous a mis des photos et des vidéos de cet incendie d'appartement donc hier dans le centre ancien de Chambéry. Par mesure de sécurité, une partie de la rue basse du château reste fermée jusqu'à nouvel ordre. Un jeune homme de 17 ans est soupçonné d'avoir volé la radio d'un policier lors des heures à Annecy ce week-end après la victoire du PSG. Il aurait diffusé ensuite un message d'insulte entendu par tous les policiers du secteur. Il a été arrêté et sera jugé en octobre prochain. Il reconnaît avoir récupéré la radio tombée au sol, mais il nie les insultes. Et puis toujours cette même nuit, quatre jeunes âgés de 17 à 19 ans ont été interpellés. Ils sont suspectés d'avoir cambriolé un magasin de sport à Annemasse. Les policiers ont retrouvé des vêtements neufs et de l'argent liquide dans leur voiture.
4: Encore un acte de cruauté envers un chat en Haute-Savoie.
6: Un deuxième chat a été retrouvé pendu. Cette fois, c'est à Marlioz, près de Frangy, à 60 km de Marin, dans le Chablais, où un premier chat a été découvert pendu le 23 mai. À Marlioz, là aussi, il s'agit d'un chat de race Maine Coon. C'est Camille, sa propriétaire, qui l'a découvert la semaine dernière, pendu à une branche à 500 mètres de la maison, alors qu'elle était avec ses enfants.
9: En fait, moi, je voulais le détacher assez rapidement parce que j'arrivais pas à le voir comme ça. Et en fait, j'ai contacté mon conjoint qui était au travail à ce moment-là. Et c'est là qu'il m'a parlé de l'autre chat à Évian-les-Bains que moi, j'ignorais. Et du coup, il m'a dit, ne le touche pas, appelle direct la gendarmerie. Donc, du coup, c'est ce que j'ai fait. Et c'est les gendarmes qui se sont occupés de tout le reste. J'avais vraiment ce sentiment que, en me disant, bah, c'est quelqu'un d'ici parce que c'est quand même un endroit assez perdu. Pour moi, il fallait connaître l'endroit, en fait, pour venir le mettre là. Et puis la police a confirmé qu'il y avait eu une mise en scène pour qu'on le retrouve en fait. Mais c'est vrai que voilà, tous les voisins qu'il y a ici, c'est des gens qu'on connaît bien, c'est des gens qui ont des animaux aussi. Donc c'est difficile à penser qu'en tout cas c'est des gens du voisinage. Les questions qui se posent, hein, pourquoi ? Il n'y a tellement pas de raison, je veux dire, c'est ça qui est compliqué.
6: Et les gendarmes ont ouvert une enquête en 3 jours. Donc deux chats ont été retrouvés pendus en Haute-Savoie. Cette fois, ce sont les habitants d'Andilly qui devraient revoter. L'élection du maire est annulée. La justice estime qu'une procuration était litigieuse et comme le scrutin s'est joué à une seule voix d'écart, eh bien ça a pu le fausser. Le maire Benoît Lavorel peut faire appel encore de cette décision.
4: Si vous avez des enfants ou des petits-enfants qui passent le bac, eh bien vous savez qu'aujourd'hui est un jour important.
6: Et avec les résultats de Parcoursup, les élèves vont savoir si leurs vœux pour la suite de leurs études sont validés ou non. Et dans l'attente, eh bien les réactions sont variées. Ilana Remoc, c'est ce que vous avez constaté hier devant le lycée Vaugelas à Chambéry.
10: Il y a d'abord les grands stressés.
11: Je me pisse dessus actuellement.
10: Maya est en SP physique, chimie et SVT. Son rêve, c'est d'être médecin.
11: Les choix sont très sélectifs. Je sens que je m'attends à être prise dans mes écoles que je veux. Croise les doigts, voilà.
10: Ce soir, elle regardera les résultats avec toute sa famille. Contrairement à Tasnim, qui préfère rester seule dans sa chambre, elle a besoin de se préparer mentalement.
12: C'est une source de stress pour beaucoup. C'est compliqué de ne pas savoir où on va être pris, dans quelle école, dans quelle université. Il faut se préparer mentalement parce que pour certains, on change de ville.
10: Mais la jeune de 17 ans souhaite tout de même prendre du recul.
12: Bah, je relativise et au pire, si je ne suis pas acceptée dans une école, bah, c'est pas grave. Il y a plein d'autres solutions. Il n'y a pas seulement que Parcoursup et il n'y a pas seulement que ce cursus-là. En fait.
10: Certains élèves sont encore plus détendus. Amayadi a perdu ses codes d'accès pour se connecter à Parcoursup.
13: Moi, je pense qu'on ne devrait vraiment pas éprouver la moindre inquiétude à l'idée de consulter les résultats qu'on a obtenus pour Parcoursup. Et je me dis que de toute manière, si jamais je ne suis pas acceptée dans les universités dans lesquelles j'ai déposé ma candidature, et ben ça signe pas non plus la condamnation ou l'échec scolaire de toute mon existence. Donc c'est pas grave, ça me pose pas de soucis.
10: Une fois les résultats connus, les élèves de terminale auront jusqu'à lundi prochain pour confirmer leurs vœux.
6: Et pour ceux qui n'auront pas de réponse positive, pas de panique, dès la semaine prochaine, les élèves pourront formuler de nouveaux vœux.
4: Allez, on va passer au sport avec le hand et ça va être chaud bouillant ce soir au phare. De mémoire,
6: hein, je vous le fais. Oui, de mémoire. Bah, j'ai bien vu que vous n'étiez plus là, vous avez tout fermé. La team Chambé reçoit le PSG. C'est déjà toujours un match de gala, hein, mais là en plus l'enjeu est de taille puisque les handballeurs chambériens défendent leur 5e place. Ils doivent la conserver pour jouer l'Europe la saison prochaine et il leur reste 2 matchs. Le PSG lui est déjà assuré d'être champion de France. La rencontre se joue à guichet fermé. Le coup d'envoi, ce sera à 20h.
4: Vous croyez qu'ils sont déjà arrivés les joueurs parisiens ? Peut-être leur lancer un message.
6: Oui, ils doivent arriver la veille, hein, j'imagine.
4: Bon, ils ont gagné la Ligue des Champions, le PSG en foot. Ils sont champions de France de hand.
6: Ouais, ce soir.
4: Ils peuvent un petit peu relever le pied. Ça nous arrangerait, nous, pour la Coupe d'Europe l'an prochain. Allez, on est sur la route.
6: Oui, bah alors là, on lève le pied. C'est pas un choix, c'est dans les bouchons.
4: C'est ça.
6: Sur la Liane,
4: à partir de Présilly, 18 minutes en plus hein, pour passer la douane de Bardonnay à cette heure-ci. Plus bas, vous allez rencontrer du monde dans la traversée de Sillingy pour rejoindre la Rocade qui, elle aussi, commence à bien se charger à cette heure-ci. Sur le bord du lac, on a du monde entre Sevrier et les Marquisats. Et puis en Savoie, à cette heure-ci, beaucoup de monde pour vous qui arrivez depuis Vimines, par exemple, sur la D1006 en direction de Chambéry à l'entrée de Cognin. Bouchon récurrent du matin, 11 minutes en plus pour rejoindre le centre de Chambéry à cette heure-ci. Bonne nouvelle, il y avait des travaux de fauchage sur la voie rapide urbaine depuis Villarcher jusqu'à la sortie numéro 12 dans le sens Aix-Grenoble. Les travaux sont terminés. Donc retour à toutes les voies de circulation, donc remise en service de toutes les voies de circulation sur cette voie rapide urbaine de Chambéry, sens Aix-Grenoble. Le temps pour aujourd'hui, ça va se gâter cet après-midi avec l'arrivée des orages, parfois orageux, parfois de la grêle par endroit, nous dit Météo France. Les températures, 23 à 24 degrés pour les maximales en pleine.
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4: Un hommage ce matin à Rose Laurence avec Africa. Les radios, les chansons qu'on entendait à la radio, pardon, dans les années 80, avec cet énorme tube qui nous ramène ce matin à cette année 1983. Voici Rose Laurence.

0: Elle interprétait Fantine dans Les Misérables, la comédie musicale qui était sortie en 80, signée Claude-Michel Schoenberg. Rose Laurence, qui nous a quittés en 2018.
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0: Bonne journée avec Ici Pays de Savoie. C'est toujours un plaisir de vous accueillir comme chaque matin entre 6h et 9h. Et on vous récompense d'ailleurs pour cela, puisqu'avant 8h30, on va vous offrir un passe-journée pour deux personnes pour le festival Musilac cet été. Ça commencera le jeudi 9 juillet. Il y aura du bon monde ce jour-là. Il y aura Feu Chatterton, mais il y aura aussi Katy Perry. Yeah. 70 millions d'albums vendus dans le monde pour Katy Perry. Elle sera en concert à Aix-les-Bains et vous y serez. On vous offre ces deux passes pour Musilac. Ce sera tout à l'heure avant 8h30. Et puis à suivre dans un instant le rendez-vous anti-arnaque, c'est pas vrai, avec Aude Razo. Et oui, parce qu'il y a un autre événement qui arrive dans 9 jours, c'est la Coupe du Monde de football au Canada, aux USA et au Mexique. Et vous verrez que pour les escrocs, ben là aussi c'est l'Amérique.
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0: Pour déjouer les arnaques, écoutez, Ici Matin, chaque jour à cette heure-ci, le rendez-vous anti-arnaque, c'est pas vrai, c'est avec vous, Aude Razo. Alors, J-9 avant le coup d'envoi de la Coupe du Monde de foot, on le rappelle, c'est le 11 juin avec Mexique, Afrique du Sud, et les escrocs passent à l'offensive. Non, on n'a pas, a priori, le rendez-vous, c'est pas vrai. Eh bien, on va retrouver dans un instant Aude Razo. Avant cela, on va écouter Bruno Mars sur votre radio ici.

0: Bruno Mars, ici Pays de Savoie. Merci de votre fidélité. Il est 8h19.
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0: Alors dommage pour celles et ceux qui n'aiment pas le foot, mais à partir du 11 juin, c'est-à-dire dans 9 jours, c'est le début de la Coupe du Monde. Et je le disais tout à l'heure, ça incite les escrocs à passer à l'offensive, Audrazo.
3: Effectivement, si vous voyez passer là dans les prochains jours une offre imbattable pour aller voir un match de nos bleus aux États-Unis ou si vous voyez des sites avec des goodies, mascotte du mondial, maillot, t-shirt, etc., soyez mais alors ultra prudent. Deux entreprises spécialisées en cybersécurité, Checkpoint et Kaspersky, alertent sur une explosion des sites malveillants. Tenez, je suis allée sur l'un de ces sites. Je vous avoue que même moi, qui vous parle d'arnaque à longueur de temps, j'ai bien du mal à voir au premier abord qu'il y a tromperie. Son nom, c'est fifaofficialstore.shop. On est d'accord, d'emblée, vous vous dites, c'est la boutique officielle de la FIFA, la Fédération Internationale de Foot. Qu'est-ce que je vois dessus? Des ballons du Mondial, des maillots de la France, du Brésil, etc. Et tiens, de bien jolies ristournes, moins 80%, casquettes, écharpe à 6 euros et cerise sur le gâteau, livraison gratuite.
0: Ouais, et autre, c'est trop beau pour être vrai, forcément.
3: Voilà, soyez suspicieux toujours et interrogez-vous, c'est quoi l'intérêt d'une vraie boutique du Mondial de faire des ristournes à quelques jours de l'événement? C'est comme si vous étiez tombé sur des fleurs en promo le week-end dernier pour la fête des mères, ça n'a pas de sens. Petite recherche, la vraie boutique de la FIFA, c'est store.fifa.com. Et là, d'un coup, les prix ne sont plus les mêmes. 35 euros les casquettes et pas 6 euros. Attention aussi dans vos boîtes mail, si vous recevez, sans avoir rien demandé, une super offre pour aller à New York et voir le match des Bleus contre le Sénégal le 16 juin. Désolé, mais ça sent très fort le piège.
0: Voilà, et puis arnaque téléphonique, arnaque par mail, on en parlera d'ailleurs tout à l'heure avec Karine Roy. Donc, bienvenue chez vous à partir de 9h. Tiens, quand un garnier rencontre un autre garnier, de quoi vont-ils parler? Ah bah en tout cas, c'est sûr, ce n'est pas un langage de sourds et vous allez tout comprendre. Une rencontre au hasard assortie d'un petit bonheur, c'est l'heure d'accueillir Christophe Garnier.
4: Alors Garnier, il est partout, mais des garniers, il y en a partout. Je ne crois pas avoir de famille à Annemasse, mais je suis bien à Annemasse, plein centre. Là, vous entendez, il y a des travaux, ça fait longtemps que ça dure, il y en a un peu partout. Je suis avenue de Genève et je me suis arrêté là parce qu'il y a le laboratoire Garnier Surdité. Alors, il y a une question que j'aimerais bien leur poser, comme ça vient d'ouvrir et qu'il n'y a encore personne. Alors, normalement, c'est sûr, rendez-vous. Je pousse la porte. Ah, voilà, je savais bien qu'il y a quelqu'un qui viendrait. Je voulais savoir, je suis sûr que chez vous, tout le monde s'entend bien?
5: Non.
4: Et c'est ce qui fait la richesse de votre métier?
5: Voilà.
4: C'est quoi un laboratoire surdité?
5: Bah, c'est un magasin où on fabrique les moulages des oreilles et aussi où on fait le réglage des appareils, tout simplement.
4: C'est pas un établissement médical?
5: Bah, si, quand même. Mais pas médecin. Je suis audioprothésiste.
4: Tout un chacun ne peut pas s'installer pour vendre des appareils auditifs?
5: Non. Il faut un diplôme, il faut un local homologué et il faut des prothèses homologuées.
4: Qu'est-ce qui homologue un local comme le vôtre, qui pourrait presque être un appartement?
5: Eh bah, ben, il faut une cabine à il faut tous les appareils de mesure, il faut un laboratoire pour...
4: Ah oui, c'est ça, il y a ce qu'on voit de la rue et ça, c'est votre cabinet.
5: Voilà, c'est ça.
4: Bon, alors je vous disais, est-ce que tout le monde s'entend bien chez vous? Mais oui. J'imagine qu'on vous l'a déjà fait 100 000 fois cette blague.
5: Oui, oui.
4: Et vous-même, vous entendez bien?
5: Oui, moi j'entends encore bien, ça va. Je vais vous faire régulièrement des tests, des vérifications.
4: Alors, j'ai l'impression, mais arrêtez-moi si je me trompe, qu'on voit de plus en plus de gens équipés.
5: Oui, bien sûr, il y en a de plus en plus. Il y a deux facteurs à ça, il y a le vieillissement de la population. Et comme on devient sourd en vieillissant, et ben, il y a de plus en plus de gens à parier. Il y a l'augmentation de la population. Et puis, on a depuis quelques années une prise en charge qui a été bien améliorée. Donc, les gens vont plus facilement, financièrement, vers des prothèses auditives.
4: Et j'ai le sentiment aussi que c'est de plus en plus discret. Ça passe assez inaperçu.
5: Oui, tout à fait. On a travaillé beaucoup sur la discrétion. Même si c'est pas le critère le plus important, c'est quand même l'efficacité d'abord. Mais on peut répondre à toutes les demandes. Voilà.
4: Et en même temps, ça a plein de capacités. On répond au téléphone avec.
5: Voilà, c'est ça. Il y a une connectivité importante. Connectivité avec la télé, avec l'ordinateur, avec les téléphones, comme des AirPods, si vous voulez.
4: Bon, c'est un domaine d'activité qui marche bien?
5: Oui, grosse croissance en France.
4: Vous êtes donc un homme heureux?
5: Oui, très heureux.
4: Et ça tombe bien parce que c'est ça qui m'amène, je vais vous dire.
5: D'accord.
4: Est-ce que je peux vous demander votre prénom?
5: Rodolphe.
4: Donc vous êtes monsieur Garnier, c'est ça?
5: Oui, c'est ça.
4: D'accord, moi aussi, enchanté.
5: D'accord.
4: Rodolphe, j'aimerais savoir, s'il vous plaît, quel est votre dernier petit bonheur?
5: Mon dernier petit bonheur.
4: Vous qui êtes un homme heureux, vous en avez plein?
5: Oui. Bah, c'était d'aller courir hier matin sur la voie verte, presque jusqu'à Genève et revenir. Un petit bonheur, voilà.
0: Bien fait, monsieur, d'y aller hier, parce que cet après-midi, a priori, on annonce des orages sur Annemasse. 8h23, on va jouer ce matin. Un pass pour deux personnes, ça c'est un beau cadeau. Une radio qui est sur le coup, qui est là pour vous, pour aller assister au concert de Musilac. Ce sera pour le jeudi 9 juillet. Alors il y a plusieurs scènes, vous assisterez à tous les concerts si vous le souhaitez. Ça commence à 17h jusqu'à 23h. Et puis entre 22h et 23h, bah, c'est la grosse invitée, c'est la grosse artiste internationale, ce sera Katy Perry. 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Elle sera sur la scène de Musilac jeudi 9 juillet. 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Et ben on vous offre deux places pour aller à Musilac ce jour-là, jeudi 9 juillet. 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Vous appelez dès maintenant Claire 0806 00 10 10. Nous, on écoute Maxime Le Forestier, né quelque part. Un seul numéro, 0806 00 10 10. Vous tentez votre chance, on va jouer à notre jeu à plein tube.

0: Né quelque part, Maxime Le Forestier. Dans un instant, deux passes pour aller à Musilac le jeudi 9 juillet. Et puis dans 4 minutes, toute l'actu locale.
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0: Un passe pour deux personnes pour aller à Musilac jeudi 9 juillet pour applaudir des artistes. Il y en aura plein, Feu Chatterton et bien sûr gros concert de Katy Perry à partir de 22h. Vianney joue avec nous, il est à Verrier-du-Lac. Bonjour Vianney.
7: Bonjour.
0: Vous êtes où à cette heure-ci Vianney?
7: Et là j'arrive au boulot à Genève.
0: C'est ma blague du matin. Vianney, t'étais où?
8: Oh non. Oh là. Oh le pauvre Vianney. Oh, on doit vous la faire tellement souvent.
0: Oui, forcément.
7: Oui, plus.
8: Oh là là.
0: Ouais, j'imagine. Bon, Vianney, on joue ensemble. Allez, pour vous offrir un passe pour deux personnes pour aller à Musilac. L'année de référence sera l'année 2019. Et toute cette semaine, on joue donc avec Katy Perry. Voici la chanson de Katy Perry.

0: C'est le titre Roar de Katy Perry. Mais alors la question, est-ce que c'est sorti avant ou après 2019, Vianney?
1: Je dirais avant.
0: Il a hésité, mais il a dit avant. Et c'est gagné, Vianney.
1: Trop bien.
0: C'était 2013, la chanson Roar de Katy Perry. Bravo, Vianney. Vous irez à Musilac.
1: Merci beaucoup.
0: Et il sera où, Vianney, le 9 juillet? À Aix-les-Bains.
2: Aix-les-Bains, voilà.
0: Allez, quelle est votre radio locale en Savoie et en Haute-Savoie, Vianney?
2: Vous n'êtes pas obligé de lui répondre, Vianney, si vous n'avez pas envie. Si après tout ce qu'il vous affiche.
0: Alors, c'est comment?
1: Pays de Savoie, bien
0: ouais,
1: sûr.
0: Vianney.
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0: Dans l'actu, Anne, ce matin, on va parler des aidants.
2: Oui, avec un nouveau syndicat là, qui vient de se créer. Témoignage après le 90 secondes avec vous, Cyril Ardouf.
4: Le stress pour les futurs bacheliers et leurs parents. La phase d'admission de Parcoursup débute ce soir à 19h. Les élèves sauront s'ils sont acceptés dans les formations et écoles qu'ils demandent. Le gouvernement veut mettre en place un système de coupe-fil pour chaque jeune ayant un trouble éventuel de santé mentale afin d'obtenir un rendez-vous chez un psychiatre ou un psychologue en 24-48 heures. La ministre de la Santé, Stéphanie Rist, l'a annoncé ce matin. Elle veut aussi mettre fin à la camisole de force en psychiatrie à l'horizon 2030. Un homme de 41 ans mis en examen pour enlèvement et séquestration, placé en détention provisoire. Il est suspecté d'être à l'origine de la disparition de Liana à Fleurance dans le Gers, à 80 km de Toulouse. La collégienne de 11 ans est introuvable depuis vendredi après-midi. Des débordements à la garde à vue et jusqu'au tribunal. Une trentaine de comparutions immédiates hier et aujourd'hui à Paris. Un prévenu condamné à 6 mois de prison ferme. Au total, 225 majeurs étaient en garde à vue dans la capitale. La moitié a été déférée. Edgar Morin, honoré demain aux Invalides. L'Élysée annonce un hommage national pour le sociologue et philosophe décédé vendredi à l'âge de 104 ans. Ancien résistant, figure majeure de la vie intellectuelle. Il est l'auteur d'une quarantaine de livres. Et puis à Roland-Garros, les demi-finales se disputeront sans aucun Français. Diane Paris éliminée hier. À l'affiche aujourd'hui, le numéro 2 mondial Alexander Zverev face à Raphaël Jodard, 27e à 13h20.
0: Merci Cyril. 8h31, l'info d'ici en Pays de Savoie. Anne, c'est ce témoignage d'une aidante.
2: Des aidants qui ont désormais un syndicat national, le SNA. Objectif, se faire entendre et obtenir un statut. Nathalie Quétron est la porte-parole de ce nouveau syndicat en Haute-Savoie. Elle habite à Saint-Julien en Genevois.
5: Je suis moi-même aidante de ma fille qui a 21 ans et qui est en situation de handicap. Je suis son aidante à temps plein. Elle est à domicile, donc c'est devenu mon activité principale. J'ai adhéré à pas mal de groupes sur les réseaux sociaux concernant le handicap. Mais c'est vrai que concernant les aidants, je voyais pas énormément de choses passées. On est un peu plus de 11 millions en France et malgré tout, on est quand même encore invisible. Souvent, vraiment, on se sent seul. Créer un syndicat, c'est déjà un premier pas vers une reconnaissance qu'on peut être tous ensemble et se faire reconnaître. Les aidants sont importants dans la société et méritent d'avoir un vrai statut, d'avoir une reconnaissance pour sortir vraiment de cette invisibilité. Parce que souvent, quand on le voit au niveau administratif, quand on remplit des documents, il n'y a pas de case aidant. Moi, quand je remplis un document, la case qui va me concerner, c'est la case sans emploi. Et je ne suis pas sans emploi. Une activité, j'en ai une et qui me prend à temps plein. Aujourd'hui, quand vous dites que vous êtes aidant, vous vous heurtez soit à de la pitié, en fait, on vous dit « Oh là là, mon Dieu, tu es aidant, mais comment tu fais ?» Ou alors « Ah d'accord, ah oui, donc tu ne travailles pas. » Le vécu d'aidant, ça nous donne une expertise sur plusieurs sujets, malgré nous, en fait. Parce qu'il ne faut pas oublier aussi qu'un aidant à l'hôpital, c'est primordial pour les soignants, parce que si on n'est pas là, dans certains cas, ça peut poser souci, selon la maladie, selon le handicap de notre proche. Et souvent, encore, cette reconnaissance, elle n'y est pas. Il y a encore trop d'aidants qui n'ont pas leur place à l'hôpital avec la personne qui les accompagne. Et puis, vous n'avez pas de cotisation pour la retraite. Si vous voulez faire un prêt bancaire, votre statut d'aidant, il n'existe pas, en fait. Vous n'avez droit à aucun prêt. On espère vraiment que tout cela va aboutir.
2: Nathalie Quétron, la porte-parole du syndicat national des aidants en Haute-Savoie, syndicat qui vient de lancer un site internet. Il vous suffit de taper au syndicat national des aidants. L'info, c'est aussi cet incendie hier en fin de matinée dans le centre ancien de Chambéry. Un appartement a pris feu dans la rue basse du château. Personne n'a été blessé, mais les dégâts sont importants et des habitants ont dû être relogés. Dans le journal de 9h, on entendra des témoignages de voisins. Et puis dans le prochain journal, on vous parlera aussi d'un deuxième chat retrouvé mort pendu en Haute-Savoie. Cette fois, c'est à Marlioz, entre Frangy et Cruseille. Laurent, il y a un convoi exceptionnel qui va passer en Tarentaise.
0: Oui, c'est ce que nous annonce le PC de circulation Osiris. Hein. Et pour permettre justement le passage de ce convoi, la voie de droite est neutralisée entre Aigueblanche et la Léchère, donc en direction d'Albertville. Ça, c'est sur la Nationale 90. On va rester en Savoie avec toujours du monde à l'entrée de Cognin à cette heure-ci ce matin. Circulation donc difficile, 20 minutes en plus hein, pour rejoindre le centre de Chambéry. Ça se charge aussi dans l'avant-pays sur la 43 à la hauteur d'Aigbelette, toujours en direction de la cité des Ducs. Et puis en Haute-Savoie, secteur de Sillingy et la Liane, toujours très chargée ce matin depuis Présilly, en direction de la douane de Bardonnay, où il faut compter maintenant 21 minutes supplémentaires pour rejoindre la douane. 21 minutes supplémentaires par rapport à un trafic normal. Le temps de cette journée, eh bien ça y est, fini les grosses chaleurs, mais aussi fini le beau temps avec l'arrivée des orages cet après-midi. Des températures qui baissent, ça c'est la bonne nouvelle. 23 à 24 degrés sur les plaines. Et puis d'une manière générale pour cette semaine, un temps assez perturbé avec quelques périodes d'amélioration. Ce sera le cas demain après-midi. Et à nouveau, des orages attendus pour l'après-midi de jeudi.
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0: Dernière demi-heure d'ici matin, merci d'être avec nous. Et question d'équilibre à cette heure-ci, voici Francis Cabrel. Bonne journée.

0: Ici Pays de Savoie, c'est une question d'équilibre. C'est Francis Cabrel sur votre radio. Merci d'être là, passez une belle journée.
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0: L'info reviendra tout à l'heure à 9h. Et puis avant cela, un invité à la une dans 5 minutes. Lui, il sera ce soir à Aix-les-Bains pour le lancement du Festival du cinéma français et de la gastronomie. C'est Kev Adams. Il vient avec son film, qui sera projeté d'ailleurs ce soir au Théâtre du Casino Grand Cercle, La Maison de nos rêves. Un film qui a été tourné chez nous, au bord du lac du Bourget. Film avec Chantal Latou, qui sera également présente d'ailleurs ce soir à Aix. On vous offrira d'ailleurs des invitations pour des avant-premières qui vont avoir lieu de ce film, qui ne sortira qu'en octobre prochain. Il y a une avant-première demain au Mégarama à Annecy, et puis vendredi soir, ça sera au Patéléa à la Chambéry. Là aussi, si vous restez avec nous, vous allez gagner vos places. Avant cela, nous allons aller sur la place du village, comme chaque matin, avec les Frères de Paris, leur rencontre qu'ils font depuis des années sur les tournages de cette émission à la radio, à la télé et sur les réseaux sociaux. Et c'est Jean-Noël qui est avec moi cette semaine. Bonjour Jean-Noël.
3: Bonjour Laurent, bonjour à toutes et à tous.
0: Voilà, ça n'a rien à voir avec cette chronique ce matin, mais vous l'avez baptisé, c'était la galère.
3: Eh oui, c'était la galère parce que c'était le temps d'autrefois et nous allons partir à Lulin. On est sur le Haut-Chablais, on est dans une région pas loin de Thonon-les-Bains, dans une vallée glaciaire, une belle vallée d'ailleurs, c'est très joli, c'est très vert également, oui. Et on va croiser Eliane et Dino qui sont là sur leur table, enfin assis plus exactement, avec une toile cirée sur la table. Et on a même d'ailleurs un pot à eau en grès, sur un beau. Donc il y a un cadre bien particulier pour discuter. Les deux sont très heureux de nous recevoir. La température est de 25 degrés dehors, mais il fait bien plus dans la maison. Il y a du chauffage encore, figurez-vous.
0: Ce qui est étonnant, c'est la première fois que vous me parlez que d'eau.
3: Oui, première fois.
0: Ça cache quelque chose.
3: Ça fait longtemps qu'on n'en a pas parlé, effectivement, mais c'est peut-être pas fini non plus. Et là, de parler évidemment du passé dans ce Chablais. Et c'est Eliane qui nous dit, autrefois, c'était la galère. On a travaillé beaucoup. C'est aussi un hommage, Laurent, aux femmes de la campagne ou de la montagne qui ont quand même beaucoup travaillé. Et elle s'occupait de la batteuse. Elle y allait aussi à la batteuse. Il n'y avait pas que les hommes. Elle tournait la charrue. Et je suis monté 35 étés dans l'alpage de Trélemont derrière à 1430 mètres d'altitude. Un bel alpage, nous dit-elle, où il y a justement les vaches qui pouvaient paître. Et maintenant, bon, on connaît l'alpage. Il y a une très jolie vue. Il y a le Mont Fort-Champ pas bien loin. De belles balades. Et même des parapentes. Mais à l'époque, c'était là-haut qu'on travaillait. Et on y passait tout l'été. Et c'était difficile. Et Dino reprend effectivement, c'était pas facile. Dino, origine d'Italie, papa bûcheron, travail difficile, là encore la galère. J'ai commencé à 12 ans à apprendre à battre le beurre et le blé. Le beurre avec la baratte, Laurent, le blé avec la le fléau. Donc là encore, la galère, c'est ça. C'est un travail difficile autrefois. Et il nous explique qu'on a même gardé le fléau, il a plus de 100 ans, et on le ressort pour les fêtes locales. Et quant à la baratte à beurre, il en a refabriqué une il n'y a pas longtemps. Donc souvenir d'un temps, certes difficile, mais avec un peu de nostalgie. Mais on a gardé encore deux vaches aujourd'hui, parce qu'on a droit à 2 hectares et 2 vaches pour la MSA, nous dit-il. Et on fait un peu de beurre et un peu de thom. Et il travaille encore dans son jardin. Et Dino a aussi fabriqué un bel oratoire devant la maison, avec justement une Sainte Vierge qui a été achetée par sa grand-mère et en Suisse, qu'il a ramenée, et c'est lui qui l'a habillée avec des géraniums autour. C'est magnifique. C'était une belle rencontre et un bel hommage aussi au temps ancien où les gens travaillaient difficilement.
0: Merci Jean-Noël, et vous revenez demain pour une autre histoire, une autre rencontre lors des tournages de la place du village. Le titre s'appelle « Conduire ». C'est une sorte d'image d'une femme qui sort d'une relation toxique et qui reprend la route pour trouver un monde meilleur. Conduire, c'est le nouveau titre de Louane qu'on va écouter dans moins d'une minute.
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1: Louane, le nouveau titre, ça s'appelle Conduire, 8h47.
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1: Quand Sylvia Depierre met une marinière, c'est que nous allons aller sur le port d'Aix-les-Bains, quelque chose comme ça. Bonjour Sylvia.
4: Ça marche pas mal, ouais. Ça... Bonjour Laurent, bonjour à tous.
1: Alors on sera peut-être pas au port, mais ce soir aura lieu la soirée d'ouverture du Festival du cinéma français et de la gastronomie à Aix-les-Bains. Et on va donc projeter le film en ouverture, un film avec Kev Adams.
4: Oui, c'est le nouveau film de Kev Adams, ce sera au théâtre du Casino d'Aix, voilà, ce sera pas au port. Ça s'appelle La Maison de nos rêves et on accueille tout de suite Kev Adams. Bonjour Kev.
5: Oui, bonjour, comment ça va?
4: Mais ça va bien et vous?
5: Ah, moi ça va toujours bien.
4: Content d'être de retour à Aix-les-Bains, puisque c'est là où vous avez tourné le film La Maison de nos rêves.
5: Très heureux d'être de retour dans cette région sublimissime que j'ai eu la chance de découvrir effectivement pendant le tournage. Et donc là, je peux vous dire qu'en ce moment, avec le temps qu'il fait, il y fait bon vivre. C'est un bonheur d'être là.
4: C'est clair. Donc vous êtes sur le Festival du cinéma français d'Aix-les-Bains qui se tient cette semaine. Vous êtes là aujourd'hui parce que vous serez avec toute l'équipe du film pour la cérémonie d'ouverture. Vous arpenterez le tapis rouge d'Aix-les-Bains avec Chantal Latsou, Camille Aguilar et le réalisateur Claude Zidi Junior. Le film sera projeté à 19h. Et puis cet après-midi à 15h30, vous animerez aussi une masterclass avec l'équipe du film. Racontez-nous un petit peu comment vous avez découvert notre région. Vous la connaissiez un peu avant ou pas du tout, Kev?
5: Non, très mal. J'avais été de nombreuses fois faire des spectacles à Annecy, mais je n'avais jamais été sur le lac du Bourget. J'ai découvert donc pleinement Aix-les-Bains. Évidemment, j'étais venu faire des petits spectacles, mais vous savez, quand on est en tournée, qu'on fait des spectacles, souvent on vient, on passe une soirée, et puis le lendemain, on s'en va directement vers une autre ville. Là, c'est la première fois que je restais aussi longtemps au lac du Bourget. On est resté quand même tout le mois de septembre et d'octobre de l'an passé, et j'ai passé un moment merveilleux. C'était l'été indien, vraiment.
4: Alors, c'est l'histoire, ce film de Benjamin et Amélia, un jeune couple que vous formez avec Camille Aguilar, et vous décidez d'acheter
5: Amélie,
4: la...
5: Oui, tout à fait.
4: Voilà. Oui, pardon.

0: Amélie, et qui décident d'acheter la maison de leur rêve en viager à Nicolette, une dame qui semble mourante, c'est Chantal Latsou, mais peu après la vente, Nicolette va beaucoup mieux. Et du coup, vous demandez si vous n'êtes pas fait arnaquer. Une comédie un peu comme on les aime. Qu'est-ce qui vous a plu dans le scénario, Kev ?
1: Ah bah, le fait que je l'ai coécrit, forcément, ça m'a aidé à bien aimer ce scénario, je ne vais pas vous mentir.
0: Oui, mais qu'est-ce qui vous a donné envie ? Je veux dire, comment est venue l'idée ?
1: J'ai moi-même vécu une histoire un peu similaire. J'ai moi-même tenté il y a quelques années d'acheter un appartement en viager. Ça ne s'est pas passé comme prévu. Alors évidemment, dans la vraie vie, c'était plus triste et plus malheureux comme situation. Et vous savez, souvent de situations très tristes viennent des situations de comédie exceptionnelles. Et donc, voilà, naturellement, je rêvais d'un duo avec Chantal depuis des années. Et donc, j'étais très, très heureux de pouvoir partager l'affiche avec Chantal, et d'autant plus sur un sujet comme celui-là.
0: Alors justement, on va en parler de votre lien avec Chantal Latsou. On vous a vu de multiples reprises ensemble. Alors, il y a eu Maison de retraite, évidemment, les films, la série. Vous avez été jury dans The Mask également ensemble. À quand remonte la première rencontre ?
1: C'était à Massinger, je crois. C'était à Massinger. Et puis, on s'est tout de suite pris d'un amour fou l'un pour l'autre. Je suis rapidement devenu son amant. Elle est mariée avec Michel depuis des années, mais nous avons commencé à avoir une aventure extra-conjugale. Et c'est vrai qu'à partir de ce moment-là, voilà, tout était lancé.
0: Qu'est-ce qui vous plaît tant chez elle ? Qu'est-ce qui fait que ça a matché autant entre vous deux ?
1: Elle dit toujours la phrase qu'il faut, avec le ton qu'il faut. Donc, moi, je suis tombé amoureux d'elle très vite. Et puis, on est très fiers du film. C'est vraiment, pour moi, un des films les plus drôles que j'ai eu la chance de faire depuis le début de ma jeune carrière. J'aime beaucoup, beaucoup ce film. Je trouve qu'il y a tout dedans. Beaucoup de comédie, bien sûr, mais il y a aussi de l'émotion, des vrais messages. Et puis, on met en avant à fond cette magnifique région qu'est la Savoie. Donc, moi, je suis très, très, très heureux, vraiment.
0: En tout cas, vous êtes connectés, ça se sent, ça se voit. Alors, ce festival à Aix-les-Bains, il est consacré au 7e art. Alors, ça, on sait. Mais aussi à la gastronomie. Je me demandais, est-ce que ça vous plaît aussi, cette dimension-là ?
1: Oh là, si vous saviez. En ce moment, il ne faut pas, parce qu'il y a l'été qui arrive, mais Dieu sait que la gastronomie, j'aime ça.
0: Vous allez pouvoir en profiter ce soir avec un très bon repas qui vous attend, avec des chefs étoilés. Et puis, vous enchaînerez avec une tournée d'avant-première dans nos pays de Savoie. Vous serez, j'en profite pour le dire, le 3 juin, mercredi, au Mégarama d'Annecy à 14h30, le 5 juin au Pâté et Chambéry. On offrira évidemment des invitations. Merci, Kev Adams.
1: C'est moi qui vous remercie.
0: Merci à lui. En tout cas, c'est vrai que on va vous offrir des invitations parce que on avait offert déjà pour ce soir. Donc il y a déjà des gens qui ont gagné un repas, donc qui assisteront à la soirée d'avant-première
2: au château de Tresserve,
0: un repas fait par des chefs étoilés. Et puis ceux qui n'ont pas pu, on leur offre quand même la possibilité d'aller voir ce film en avant-première. Donc je l'ai dit, mercredi à Annecy, ce sera l'après-midi, et vendredi le soir à Chambéry. Vous nous appelez au 0806 00 10 10 pour gagner vos invitations. 0806 00 10 10.
2: C'est au choix, soit vous habitez Annecy, soit Chambéry. À vous de jouer. 0806 010. Voici Still Crazy.

0: Crazy.
1: C'est fou, hein.
2: C'est fou.
1: En écoutant la radio ici, Pays de Savoie, on va au cinéma gratuitement, on rencontre les artistes qui jouent dans le film. Et là, deux avant-premières pour aller à Annecy ou Chambéry pour voir La Maison de nos rêves avec Chantal Latsou et Kev Adams.
2: Et ouais, et le réalisateur aussi, Claude Zidi Junior. Oui. On va accueillir Madeleine qui est à Chambéry. Bonjour Madeleine.
1: Bonjour Madeleine.
3: Bonjour.
2: Vous aimez les bonnes comédies?
3: Oh, j'adore les acteurs.
2: Kev Adams, Chantal Latsou.
3: C'est la première fois que je vais les voir comme ça au cinéma.
2: C'est génial. Vous allez pouvoir même les rencontrer parce qu'ils seront là à la séance de cinéma.
3: Oh
2: et,
3: là là.
2: Et vous allez pouvoir effectivement découvrir ce film, La Maison de nos rêves. C'est très drôle. Ça a surtout été tourné chez nous. Donc c'est sympa de redécouvrir notre région sur l'écran. Et donc ce sera pour Chambéry ce vendredi au Pâté Chambéry à 20h40 avec la personne de votre choix, Madeleine. Bravo.
1: Bravo.
2: Félicitations.
3: Merci beaucoup à France Bleu, Pays de Savoie.
2: Avec grand plaisir.
1: C'est ici, Pays de Savoie, mais on vous en veut pas. Merci Madeleine. Tiens, on va parler de nos lentilles de contact à cette heure-ci, le docteur Kirzek, et surtout des erreurs à ne pas faire. Bonjour docteur.
4: Bonjour à tous. Aujourd'hui, je viens un peu en sauveur de vos yeux parce que l'erreur dont je vais vous parler, la plupart des gens, malheureusement, la commettent sans même s'en rendre compte. Et elle peut coûter la vue. Pas la vie, mais la vue. C'est une petite habitude anodine qui cache un monstre microscopique. C'est garder vos lentilles sous la douche. Et le monstre microscopique, c'est une amibe. Et qui ne les a jamais gardées pour se laver les cheveux, histoire de voir un peu la bouteille de shampoing? Eh bien, il faut arrêter tout de suite. L'eau du robinet, aussi propre soit-elle, contient un parasite redoutable. Cette fameuse amibe, c'est un organisme microscopique qui peut provoquer une infection oculaire grave, rare mais dévastatrice, la kératite amibienne. C'est une maladie de la cornée, hein, la couche la plus extérieure de l'œil, qui est extrêmement douloureuse, difficile à traiter. Ça peut entraîner une perte de vision sévère, nécessiter même une greffe de cornée. Et dans plus de 85% des cas, elle est liée à une mauvaise utilisation des lentilles. L'erreur fatale, c'est tout contact avec l'eau non stérile. La douche, la piscine, le bain, le jacuzzi, l'eau du robinet. Et même si vous ne nettoyez pas vos lentilles à l'eau du robinet, ça, tous les porteurs de lentilles savent qu'il ne faut pas faire. Le simple fait de les porter sous la douche, de prendre quelques gouttelettes, c'est prendre un risque inutile. L'œil devient un nid douillet en fait pour l'envahisseur et quand les premiers symptômes arrivent, rougeur, douleur, sensibilité à la lumière, on pense à une simple conjonctivite et malheureusement ça peut dégénérer. On attend et c'est là que le parasite s'installe tranquillement en profondeur.
1: Alors que faut-il faire et ne pas faire ?
4: Une règle simple, pas d'eau avec lentilles. Aucune eau, aucune gouttelette, ni pour les rincer, ni pour les conserver, ni pour vous laver le visage. Le nettoyage se fait uniquement avec la solution adaptée, jamais avec l'eau du robinet. Deuxième règle, avant toute manipulation, toujours, toujours se laver les mains avec du savon et bien les sécher avec une serviette non pelucheuse. Pas de gel hydroalcoolique, ça va agresser l'œil et la lentille. Et troisième règle, ne pas dormir avec les lentilles, sauf indication contraire d'un ophtalmologiste. Évidemment, dormir avec, c'est multiplier par 6 à 8 le risque d'ulcère de la cornée. Et puis enfin, je vous donnerai une dernière règle, c'est ne pas prolonger la durée de vie des lentilles jetables. Jour J plus 1, c'est une infection qui est quasiment garantie. Donc on respecte vraiment la durée d'utilisation de ces lentilles. Alors la bonne nouvelle, c'est que les complications restent relativement rares, mais elles existent et quand elles arrivent, c'est violent. Le risque zéro n'existe pas. Au moindre symptôme, vous allez voir votre médecin ou votre ophtalmologiste. Il ne faut pas jouer avec le feu, il ne faut pas jouer avec les apprentis sorciers avec vos yeux. Vos lentilles, c'est du matériel médical, pas un accessoire de mode. Allez, d'ici là, portez-vous bien.
1: Merci docteur et à demain.
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1: Vous le savez certainement au quotidien avec Ici Matin, vers 8h10, Audrazo nous parle des arnaques que l'on vit au quotidien. Mais ce matin, on va consacrer toute une émission à cela avec Karine Roy.
2: Exactement, bonjour, Karine. Bonjour à tous. Est-ce que ça vous est déjà arrivé, tous les deux, de vous faire arnaquer ou alors de vous dire, oh là là, ça sent mauvais?
1: Bah hier, voilà.
2: Ah, ça, bien, qu'est-ce qui est arrivé?
1: Un mail d'Amazon Prime qui m'envoie une facture de 475 € pour un abonnement. Ça fait cher l'abonnement mensuel quand même. Hein.
2: Et alors, comment t'as réagi?
1: Je peux contester, voilà. voilà, modifier tout cela en envoyant certainement toutes mes coordonnées, peut-être mon numéro de carte bancaire en prime. Peut-être.
2: Bon, voilà, mais bon, t'as senti que c'était pas bon.
1: Ça, oui, ça sent mauvais. Ouais,
2: c'est bien, bravo. Moi, je dis bravo.
1: Je suis habitué, j'en reçois tellement.
2: Alors, on va tester vos réflexes dans quelques minutes dans Bienvenue chez vous, car beaucoup trop de personnes se font encore arnaquer aujourd'hui. Téléphone, carte bleue, internet, c'est tellement plus vrai que nature que personne n'est à l'abri de se faire piéger et de se faire vider une partie de son compte bancaire. On l'a déjà vu par le passé. Vous avez reçu un message inquiétant, un appel insistant, une demande qui vous a semblé étrange. Venez raconter ce qui vous est arrivé au 0806 00 10 10. Pourquoi ce petit rire?
1: Rien du tout. Non. Absolument pas. Passez une belle matinée et puis surtout témoignez ce matin.
2: Ah oui, je vous attends.
1: Allez, je vous dis à demain, 6h.
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2: Merci de votre fidélité au programme d'ici. Il est 9h. 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Anne Chauvet, de gros dégâts et des habitants relogés.
0: Les pompiers ont déployé d'importants moyens dans le centre ancien de Chambéry hier pour un incendie dans la rue basse du château, une rue très étroite. Le feu a pris un petit peu avant midi au dernier étage d'un immeuble. Heureusement, personne n'est blessé. Mais les dégâts sont donc importants. 14 appartements impactés. Et les voisins et les riverains ont eu peur. Il faut dire que dans le centre ancien, il y a un fort risque de propagation.
9: Moi, je suis en télétravail et je tourne le dos à la fenêtre. Et à un moment, je me suis retournée, j'ai vu une fumée blanche opaque. Et rue Basse du Château, j'ai vu qu'il y a un appartement au dernier étage qui a pris feu. Donc, j'ai vite appelé les enfants pour qu'on sorte. Et on a évacué tout de suite, nous, notre appartement en face. Et il y avait des flammes, je sais pas, peut-être de 2 mètres de haut qui sortaient par la fenêtre. On a pris le minimum et on est parti.
10: J'ai entendu des crépitements. Je suis sorti sur mon balcon pour voir. Et voilà, j'ai pris le chien et je suis parti. Ça part très, très vite. Ça se diffuse très vite, surtout après ce qui s'est passé il y a quelques années, il y a une vingtaine d'années. Mais...
11: J'étais là à Chambéry lors du feu de 2001 et franchement, tant qu'on est assuré qu'il n'y a pas mort d'homme, et ben, ce sera bien, voilà. Parce que c'était bien le pire. Il y avait eu 2 victimes, donc quand même, voilà, faut relativiser.
0: Et la nuit du Nouvel An 2001-2002, 2 jeunes sont morts dans l'incendie de leur appartement, Delphine et Jonathan. C'était dans cette même rue basse du château. Depuis, un dispositif centre ancien a été mis en place par les pompiers et les autorités, avec notamment du matériel spécifique pour intervenir dans ces secteurs peu accessibles.
2: Un deuxième chat retrouvé pendu en Haute-Savoie.
0: Oui, c'est sa propriétaire qui a fait cette découverte macabre. Le 23 mai, un premier chat a été retrouvé pendu dans le Chablais, à Marin, on vous en avait parlé, et 3 jours plus tard, c'est à Marlioz, près de Frangy. Il y a une 60aine de kilomètres entre les deux villes, et dans les deux cas, il s'agit de chats de race Maine Coon. Camille, qui a découvert son chat la semaine dernière, est donc sous le choc.
12: Tao, notre chat, était assez libre autour de la maison, mais il n'allait pas forcément très loin, et tous les soirs, surtout, il rentrait dormir avec nous. Et le 21 mai, il n'est pas rentré. Moi, je devais partir pour le week-end de la Pentecôte, donc je suis partie vendredi matin. On est rentré le lundi soir et du coup, le mardi matin, je l'ai retrouvé à 500 mètres de la maison, au début d'un chemin, d'un petit bois en fait. Et il y avait une petite stèle de bois avec une grosse branche qui dépassait et je l'ai retrouvé pendu là. Et ça a été prouvé du coup que c'était volontaire parce que le nœud était très serré autour du cou. J'avais ma fille de 5 ans avec moi. Donc quand je l'ai vu, j'ai bloqué direct. Je lui ai dit de partir, d'aller voir son frère qui appelait un peu plus haut. J'avais super mal au ventre, j'étais vraiment pas bien et j'ai commencé à remonter avec elle. Et arrivé au bout de ma rue, je me suis effondrée en fait. Ça a été un peu le choc en fait de déjà comprendre qu'il était mort et les circonstances en fait.
0: Et les gendarmes ont ouvert une enquête après la découverte de ce deuxième chat pendu, donc cette fois à Marlioz.
2: Il n'y aura pas de contre-sommet du G7.
0: Et les opposants renoncent à organiser un village en France et en Suisse la semaine prochaine. Trop compliqué. Ils parlent de censure déguisée avec des exigences de la préfecture de la Haute-Savoie irréalisables selon le collectif No G7. Pas de village d'opposants donc, mais ça ne veut pas dire qu'il n'y aura pas de manifestation lors de ce G7 qui se déroule à Évian. Les 7 chefs d'État ont rendez-vous du 15 au 17 juin et les opposants expliqueront ce vendredi ce qu'ils envisagent pour se faire entendre.
2: Grosse soirée au phare à Chambéry.
0: Les handballeurs chambariens reçoivent le PSG ce soir. C'est toujours un événement d'accueillir l'armada parisienne. Mais là, en plus, la team Chambé doit défendre sa 5e place pour jouer l'Europe la saison prochaine. L'entraîneur savoyard Assier Antonio sait que ce sera difficile, mais il sait aussi que son équipe va tout donner.
13: On doit rester tranquille, concentré, avoir la confiance que ça va aller et avoir la patience. Avec des équipes comme ça, il y a 10 000 scénarios dans le même match. On a commencé à Paris la dernière fois, on était plus 5, je pense. ils ont fait des rotations, ils sont venus plus 2, plus 3. Donc ça peut arriver des moments comme ça, des moments faibles. Et on doit savoir les contrôler et après faire un bon match. On ne va pas se mentir, si Paris fait son meilleur match et nous on fait notre meilleur match, et Paris va gagner. Donc nous, on doit faire notre meilleur match, attendre qu'en face, ça joue un peu moins bien et profiter les moments qu'on peut avoir dans les matchs.
0: Chambéry PSG, coup d'envoi à 20h, donc ce soir dans un phare complet, la team Chambéry qui peut toujours compter sur ses supporters. Et puis concernant le PSG, eh bien les Parisiens sont déjà assurés d'être sacrés champions de France samedi lors de la dernière journée de championnat. Karine, ça coince sur les bords du lac d'Annecy.
14: Exactement, elles sont très chargées, ces bords du lac de Sevrier. Vous avez 38 minutes de plus pour aller dans Annecy Centre. Et puis sur la 41 aussi, l'autoroute est chargée au niveau de Quintal en direction de Seynod. Vous avez 12 minutes de plus sur votre temps de trajet. Le soleil va rapidement céder sa place aux orages. Aujourd'hui, voilà ce que nous annonce Météo France. Après une matinée mitigée entre nuages et éclaircies, la situation va se dégrader cet après-midi. Avec des averses orageuses parfois marquées, quelques chutes de grêle possibles et un vent de sud-ouest qui va souffler en rafale jusqu'à 80 km/h. Si vous prévoyez une randonnée ou une activité en montagne, mieux vaut changer peut-être de programme pour cet après-midi. Le thermomètre affichera des valeurs plus supportables. On aura cet après-midi 18 degrés à Saint-Jean-d'Eau, 24 degrés à Albertville et 22 degrés à Doussard.
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14: Pour continuer en musique, vos chansons préférées avec un classique du rock français, un refrain que toute la France connaît par cœur et une invitation à regarder plus loin que l'horizon. On monte le son, voici Téléphone, qui arrive avec cette chanson qu'il nous interprète en 84, Un autre monde.

0: Ici Pays de Savoie, c'était un autre monde, interprété par le groupe Téléphone.
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0: Vous connaissez mon indiscrétion. Est-ce que vous avez déjà reçu, vous, un appel qui vous a semblé bizarre? Quelqu'un qui prétendait être de votre banque, d'un service public ou alors d'une entreprise connue? Les escroqueries sont de plus en plus sophistiquées et touchent des personnes de tous âges. Venez nous raconter comment vous avez réagi et ce qui vous a permis de repérer l'arnaque. Vos témoignages pourront aider d'autres personnes à rester prudents. On vous attend, comme tous les matins, dans Bienvenue chez vous, au 0806 00 10 10. Bonjour Rémi Djaloyan.
3: Bonjour à toutes et à tous.
0: L'ami des ordi, vous êtes spécialiste informatique en Savoie, vous êtes à Chambéry et tout de suite, comme veut la tradition de ce rendez-vous, on va retrouver en Savoie, Saint-Michel-de-Maurienne, Lucette qui a souhaité être avec nous ce matin. Bonjour.
4: Bonjour.
0: Alors, on vous écoute, Lucette.
4: Voilà, je vais vous expliquer ce qui m'est arrivé il y a deux jours. J'ai un numéro de téléphone qui m'appelle. Bonjour Madame Blanchard. J'ai gagné 1000 euros au magasin Lidl. Si j'habite à côté du magasin, je vais y aller tout de suite. Alors, non, il faut appeler un numéro qui s'appelle avec Madame Martinez. Alors, j'ai rappelé le numéro, évidemment. Puis alors, vous avez gagné, mais on vous donne un code et il faudra que vous nous rappeliez. Bon. Alors, non, j'étais en attente, c'est moi qui avais appelé, oui, j'avais un code. Et puis un autre code, et puis ça en finissait plus. Enfin, pour moi, pour un coup, j'ai raccroché, j'en ai eu marre. Il y avait au moins 15 minutes que ça durait. Ils m'ont rappelé. Et quand ils m'ont eu rappelé, ils m'ont dit, vous avez quitté, mais il faudrait quand même rester à l'écoute. Ben, j'ai dit, oui, mais c'est moi qui paye le téléphone. J'ai dit, là, ça marche pas du tout. J'ai raccroché, et ils m'ont rappelé une seconde fois, c'est fini. J'appelle l'Union des consommateurs et on n'en parle plus. Eh bien, vous avez perdu vos 1000 euros, madame.
0: Ah, oui, c'est vraiment du harcèlement, hein.
3: Oui, complètement.
0: Ce qu'a vécu Lucette il y a deux jours.
3: Oh la vache. Pardon.
0: C'est sorti.
3: Alors là, ce qui se passe exactement, c'est on vous appelle pour vous faire croire que vous avez gagné des sous. On vous demande de rappeler un numéro de téléphone. Bien sûr, ce numéro de téléphone est surtaxé. Et au final, c'est vous qui allez payer des sous, pas mal. On peut vous faire rester non pas 15, 20 minutes, mais jusqu'à 1h30 pour rien. Et après, c'est la facture de téléphone qui va vous rappeler à l'ordre en disant vous nous devez quelques centaines d'euros. Le but du jeu de ces structures-là, c'est de jamais vous faire gagner. Jamais. Et quand on vous dit bonjour, c'est Lidl, vous avez gagné. Souvent, c'est étonnant parce que Lidl vous appellera jamais. Jamais. Ils vont seulement vous envoyer un message, peut-être sur l'application, pour dire bravo, vous avez gagné un lot. Comme d'habitude, parfois on gagne des lots dans Lidl ou à
0: condition
3: caisse,
0: déjà d'avoir l'appli. Hein.
3: Et d'avoir l'appli et d'avoir un compte. Ouais. Donc, si vous avez ni appli ni compte ni rien du tout, même si vous habitez à côté du magasin, ils viendront pas vous chercher.
0: Ouais, ça doit interpeller. Merci en tous les cas, Lucette, de nous avoir exposé ce qui vous est arrivé. Vous êtes en Savoie, à Saint-Michel-de-Maurienne. On peut mettre des barrières pour ce genre d'appel, concrètement?
3: Exactement. Il existe dans tout téléphone des applications qui permettent de bloquer les appels, mais il faut regarder lesquelles applications existent et surtout si elles ne sont pas percluses de publicité, parce qu'il y en a beaucoup qui sont pleines de publicité. Mais logiquement, dans votre téléphone, quand vous avez l'application téléphone d'ouverte, vous allez dans les paramètres de l'application. Dans les paramètres, il y a une partie qui s'appelle sécurité ou confidentialité. Et dans ces paramètres-là, il y a marqué un bouton qui s'appelle « blocage des appels indésirables ». Vous activez ce blocage et tous les appels qui sont considérés indésirables par les utilisateurs vont être bloqués sur votre téléphone. Et ce numéro de téléphone, s'il vous appelle, il ne viendra même pas sonner. Vous les aurez directement dans les spams, bloqués et ça vous évitera de les déranger.
0: Vous avez failli vous faire avoir, un appel qui se faisait passer pour votre banque, un email qui semblait officiel, un SMS qui vous demandait de cliquer sur un lien. Racontez-nous votre expérience, comment avez-vous compris qu'il s'agissait d'une arnaque? Quels indices vous ont alerté? Avez-vous perdu de l'argent ou réussi à déjouer les pièges? Votre témoignage peut sauver d'autres personnes. On vous attend comme tous les matins au 0806 00 10 10.
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0: Et avant de vous accueillir en direct comme Lucette qui était à Saint-Michel-de-Maurienne, on va continuer avec Alex Warren. C'est la dernière chanson d'Alex, Fever Dream.

0: Il a une sacrée pêche, Alex Warren, après avoir conquis des millions de personnes sur les réseaux sociaux. Eh bien, il s'impose désormais dans les playlists du monde entier. On vient d'écouter son nouveau titre qui s'appelle Fever Dream.
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0: Téléphone, SMS, email, les fraudeurs rivalisent d'imagination pour tenter de nous piéger. Vous avez reçu un message inquiétant, un appel insistant, une demande qui vous a semblé étrange. Venez raconter ce qui vous est arrivé. Comment est-ce que vous avez réagi? Quels conseils donneriez-vous aujourd'hui à celles et ceux qui pourraient recevoir le même message? Vos témoignages peuvent servir, peuvent alerter, sont vraiment précieux pour aider les autres à rester vigilants, n'est-ce pas, Rémi?
3: Exactement.
0: Rémi, vous êtes spécialiste informatique en Savoie, à Chambéry. On va retrouver en Savoie, justement, à Chambéry, Caroline. Bonjour, Caroline.
4: Bonjour.
0: Alors, on vous écoute, Caro.
4: J'ai eu des appels téléphoniques à harcèlement, donc je sentais bien qu'il y avait quelque chose, donc heureusement je n'ai pas rappelé, mais ils étaient extrêmement insistants, disant faut rappeler vite, donc je l'ai signalé grâce à un SMS, simplement, voilà, c'est-à-dire que j'ai composé le 33700, j'ai marqué le mot spam vocal. Et ensuite, le numéro de téléphone qui m'avait été donné, et aussi le numéro de téléphone avec lequel on m'avait téléphoné. Ça fonctionne également quand ce sont des spams par SMS également. Donc c'est une plateforme extrêmement intéressante. On peut, pour suivre le protocole, aller sur ce site, c'est très simple.
0: Ouais, c'est pas mal.
3: Je le fais régulièrement, le 33700. Ouais. Hein. Ça fait partie aussi la plateforme Pharos, qui permet de signaler tous les types d'arnaques qui existent. Si vous allez sur le web, vous tapez Pharos, P-H-A-R-O-S, vous avez toutes les démarches. Soit c'est une arnaque par SMS, soit une arnaque vocale, soit c'est une arnaque par mail. Et comment contacter cette plateforme et comment signaler ces arnaques, ça marche très très bien. Et plus on sera nombreux à le faire, plus ces numéros de téléphone seront bloqués et l'opérateur, ce que va faire ensuite la gendarmerie, c'est qu'il va couper le numéro de téléphone de la personne à qui appartient le numéro de téléphone.
0: D'accord.
3: Comme c'est son business, il n'a plus d'argent.
0: Ok. Ben merci Caroline pour cette info. Vous êtes à Chambéry et donc on note bien Pharos.
3: Oui, et le 33700, c'est gratuit. Donc tous les SMS que vous envoyez, ça ne vous coûte rien du tout.
0: Voilà, et c'est important parce que plus vous serez nombreux à le faire, au mieux ce sera. En tous les cas, pour ceux qui suivent et qui ne seront pas arnaqués par la suite. On observe aussi beaucoup d'appels qui viennent de l'Espagne, du Sénégal, des Royaumes-Unis, aussi.
3: C'est des numéros qui sont empruntés. C'est avec souvent ce sont pas les vrais numéros de téléphone, ce sont des numéros de téléphone qui ont été abandonnés. Et on reçoit de plus en plus ces numéros de téléphone, on en discutait tout à l'heure en antenne, le 09 qui rappelle une fois, qui vous bloque, il rappelle en plus derrière. Et en plus, là, ce que je vois le plus difficile à gérer, c'est que maintenant, grâce aux IA, on peut imiter une conversation. Donc, vous ne dites rien, logiquement, il ne se passe rien. Mais parfois, dès que vous décrochez, vous entendez toujours le « oui, bonjour », il y aura toujours ce petit truc-là, la personne qui prend sa respiration, qui fait « bonjour, oui, je vous appelle, ben voilà, je suis telle personne. Ouais. » Et quand vous essayez de répondre à cette voix, il ne se passe rien, il n'y a pas de réaction. C'est une IA qui parle derrière, une conversation enregistrée.
0: Mais c'est bien fait. Hein.
3: Qui est vraiment très très bien faite. Et le but du jeu, c'est de récupérer ce qu'on appelle du spoofing, c'est de faire de l'usurpation d'identité pour essayer de récupérer votre voix. Il faut parler plusieurs fois, il faut parler longtemps. Une fois que votre voix est récupérée, on peut la réutiliser pour appeler des personnes que vous connaissez parce qu'ils peuvent arriver à avoir votre téléphone. Et d'un seul coup, vous avez le conjoint de Karine ou ma femme qui va m'appeler en disant « Rémi, voilà, j'ai un problème, il faut que tu m'envoies des sous, j'ai un nouveau RIB et tout ça. » Mais surtout, ils vont contacter la famille lointaine ou vous allez découvrir un oncle que vous ne connaissez pas, un cousin qui va vous demander des sous. Et ça marche super bien.
0: Non, on n'arrête pas le progrès, en fait.
3: Oui. Mm-hmm. On va aller de plus en plus vite grâce aux IA sur l'usurpation d'identité ou l'arnaque qui se développe de plus en plus. C'est des techniques très innovantes aujourd'hui.
0: Alors moi, il y a un truc qui m'arrive tous les jours, 7, 8 fois par jour, des numéros de téléphone qui m'appellent par 09, par 02, 01. Je bloque le numéro de téléphone, on peut bloquer le correspondant. Et une demi-heure après, c'est
3: ça
0: le même 09, mais c'est hallucinant. Sortira jamais.
3: C'est du matraquage. Le but du jeu, c'est de vous faire rappeler. Parce qu'en plus, quand vous allez rappeler ce numéro de téléphone-là, il y a des grandes chances qu'il soit surtaxé. Donc, vous allez payer, vous allez attendre une minute ou deux. Si c'est 1,30€ la minute ou 40
0: centimes. Surtout pas rappeler.
3: On ne rappelle pas. Moi, je me dis sans arrêt, si c'est très important, ils vont vous laisser un message. Donc, je ne réponds pas quand je ne connais pas. Sauf quand je sais que c'est des clients qui vont m'appeler. C'est un jeu de savoir qui fait. Maintenant, quand je vois des 09 ou des 02, je me dis le 02, c'est pas du tout cette région-là, c'est la région centre. On est en Savoie, on a 04, quoi. Donc, je m'inquiète pas en disant. il y a des chances que ça soit une arnaque.
0: Vous êtes la voix de la sagesse, en fait,
3: oh, c'est gentil.
0: Ce matin. Tout le monde peut être visé par ces arnaques. Il n'y a pas que les seniors.
3: Tout le monde, il n'y a aucune distinction, les plus jeunes comme les moins jeunes, dès qu'un numéro de téléphone sera ouvert, il y aura un risque d'arnaque, même en se disant j'ai un téléphone tout neuf, un numéro de téléphone tout neuf, je suis sûr de ne pas avoir d'arnaque, et ben, votre numéro de téléphone suffit que vous le donniez une seule fois, dans une, par exemple dans une boutique, sur un site internet, quand vous enregistrez dans un formulaire, ce numéro de téléphone est utilisé et revendu aux différents collègues, donc vos coordonnées sont diffusées, elles sont connues par tout le monde.
0: Bonjour monsieur, bonjour madame,
3: bonjour.
0: C'est votre banque. Et là, vous avez senti quand même que quelque chose clochait. Hein, ou peut-être avez-vous reçu un mail vous annonçant un remboursement, un gain exceptionnel, ou alors un problème urgent à régler. Si vous avez déjà été confronté à une tentative d'arnaque, racontez-nous votre histoire. Quels détails vous ont mis la puce à l'oreille? Comment l'affaire s'est-elle terminée? On vous attend et ça peut rendre service à d'autres qui vont peut-être être touchés par ces arnaques dans quelques jours, dans quelques semaines, dans quelques mois. Le numéro de téléphone à composer, c'est le 0806 00 10 10. On vous accueillera après avoir retrouvé toute la légèreté et le charme de Jane Birkin, qui nous interprétait ex-fan des 60s. Elle arrive dans moins d'une minute. 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

0: Voilà une belle déclaration d'amour. À une époque et à ses icônes, ex-fan des 60s, portée par la plume de Serge Gainsbourg, c'était Jane Birkin.
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0: Ensemble contre les arnaques. Ce matin, dans Bienvenue chez vous, chaque jour, des milliers de Français reçoivent des appels, SMS, emails frauduleux. Est-ce que vous avez déjà été ciblé? Comment avez-vous repéré la tentative d'escroquerie? Votre expérience, même si elle vous paraît peut-être banale, peut permettre à d'autres d'éviter le piège. Venez témoigner ce matin, c'est comme ça, dans Bienvenue chez vous. On vous écoute, 0806 00 10 10, et partagez vos conseils et votre vigilance. Rémi Djalulan, vous êtes spécialiste informatique en Savoie, à Chambéry, et nous sommes à Culose avec Hélène qui a souhaité nous raconter un peu sa mésaventure. Hélène, bonjour et bienvenue.
3: Oui, bonjour.
0: On vous écoute, Hélène.
3: Voilà, c'est un appel téléphonique d'un monsieur qui voulait livrer un canapé.
0: Oui.
3: Après avoir insisté, on a dit que on n'avait rien commandé. Il a dit, si, si, j'ai votre nom et votre adresse. Et le canapé n'a pas été livré le lendemain. Voilà.
4: Ah oui. Donc, le but du jeu, c'était de vous récupérer quelque chose, de vous demander des sous.
3: Oui, c'est sûrement pour récupérer un règlement. Ou...
4: Oui, parce que parfois, ils vous proposent gentiment de dire, mais il faut leur payer les frais de livraison. Et oui. Au final, on vous propose de rentrer vos coordonnées bancaires et ainsi de suite. Et au final, vous récupérez jamais le colis ou le canapé, là, dans le cas échéant.
3: Voilà.
0: C'était la première mésaventure que vous aviez eue, Hélène, ou alors vous en avez eu d'autres?
3: Oh non, on en a eu plein, la boîte aux lettres.
4: Oui, la boîte aux lettres aussi.
3: Les colis trop gros.
0: Les colis qui sont en route et qui n'arrivent pas effectivement à rentrer dans la boîte aux lettres.
4: Oui, bon. ça marche aussi bien. C'est environ 300 000 à 400 000 SMS par jour comme ça qui sont envoyés en France.
0: Oui, c'est énorme.
4: Merci
0: Hélène d'avoir été avec nous, de nous avoir partagé un petit peu cette mésaventure. On vous souhaite évidemment une très très belle journée. Merci de votre fidélité. Vous êtes à Culose. Votre ordinateur fonctionne parfaitement. Pourtant, on vous dit qu'il est déjà trop vieux avec la fin du support de Windows 10, des millions de Français vont devoir faire un choix et cela inquiète beaucoup évidemment. Alors évidemment quelques questions
4: se posent toujours.
0: Je voulais en profiter pour faire un petit point. Quels sont les risques pour celles et ceux qui restent sous Windows 10?
4: Alors l'ordinateur ne va pas exploser, il ne va pas se mettre en panne, il ne va pas s'arrêter tout de suite. Techniquement, à partir du 13 octobre 2026, Microsoft arrête de faire le suivi et la maintenance des ordinateurs sous Windows 10, donc plus de mise à jour pour Windows 10. Les autres logiciels auront leur propre système de mise à jour, donc il n'y aura pas de problème. Mais si vous n'avez plus d'accès de plus sécurité pour Windows 10 et qu'une faille de sécurité va apparaître, Microsoft déclinera toute responsabilité. Il vous dira, c'est à vos risques et périls. Cela impacte aujourd'hui à peu près 300 millions de PC dans le monde. C'est un coût énorme.
0: C'est un beau chiffre.
4: Mais quand on fait un calcul entre 400 et 600 euros l'ordinateur, ça peut faire beaucoup de sous pour Microsoft qui peuvent arriver courant octobre. Microsoft a mis ça en place parce qu'il veut que tout le monde puisse passer à la dernière version de son logiciel, Windows 11 et 12 qui arrivent, qui va être boosté aux IA, qui va demander beaucoup de sécurité, et les ordinateurs qui tournent sur Windows 10, sur des anciens processeurs et d'autres pièces qui ne sont pas dans l'ordinateur, ne sont pas présentes. Microsoft décide de ne pas les faire fonctionner parce que pour lui, c'est un engin qui n'est plus en sécurité.
0: D'accord. On doit absolument changer d'ordinateur, on peut encore patienter un peu?
4: Vous pouvez patienter un petit peu. Tant qu'il n'y a pas de grosse faille de Microsoft qui va se passer, on n'aura pas de risque. Peut-être que courant de juillet, août, voire septembre, l'Europe va réussir à gagner le bras de fer avec Microsoft et obliger ce dernier à faire du suivi et de faire des mises à jour pour les mois qui viennent ou les années qui prochaines. Mais ce n'est pas gagné, parce qu'on a déjà prolongé d'un an. Nous, on avait les mises à jour gratuites en France. Hors Europe, c'était payant, les mises à jour gratuites. Peut-être qu'au mois d'octobre, on aura encore un peu de sursis, de garder un an, ou rien du tout, et ensuite, soit on paye, soit on change de logiciel.
0: Bienvenue chez vous, c'est tous les matins, avec le lot d'informations nécessaires, justement, pour faire de votre quotidien un quotidien un petit peu plus zen. Et on a décidé, avec Rémi Djalulan aujourd'hui, de mettre en avant toutes les arnaques, téléphone, mail...
4: Les SMS sont pas mal aussi.
0: Ah là là, ça c'est pas mal, hein. On l'a entendu déjà depuis tout à l'heure avec les témoignages qui sont arrivés. Ce jour-là, vous avez peut-être eu un doute, vous aussi un appel étrange, un email alarmant, un SMS qui semblait pourtant authentique. C'est plus vrai que nature aujourd'hui. Vous avez raccroché, vous avez vérifié ou malheureusement vous avez été victime d'une arnaque. Nous voulons entendre aussi votre histoire, parce qu'en partageant votre expérience, vous pouvez aider d'autres personnes à reconnaître aussi les signes avant qu'il ne soit trop tard. On attend vos témoignages. 0806 00 10 10.
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0: Vous aimez le cinéma, le grand cinéma, c'est celui qui vous fait rire, le cinéma français, la comédie, et en plus avec une touche particulière parce qu'elle est née ici dans nos pays de Savoie. Un film tourné chez nous, ça a davantage de poids parce que nous sommes chauvins dans nos pays de Savoie. Un film tourné au bord du lac du Bourget avec Kev Adams, Chantal Latsou. Ce matin, on parle de cette comédie qui sortira au cinéma en octobre prochain. 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Ce vendredi 5 juin à 20h40 au Pâté Chambéry. 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
0: Et toutes vos chansons préférées, évidemment. Là, on va replonger dans les années 80. Saviez-vous que cette chanson est inspirée d'un personnage réel, d'une personne réelle? Sting l'avait écrite en hommage à Quentin Cripps, un écrivain britannique excentrique installé à New York. Sting nous interprète An Englishman in New York.

0: ce petit morceau de sax. Ça nous fait toujours frissonner. Je ne sais pas ce que vous en pensez, vous, mais c'était le groupe Sting, An Englishman in New York. Bravo à Pascal, à Cécel. Vous allez pouvoir vous régaler, rigoler avec cette avant-première, hein, de cette avant-première cinéma que vous allez pouvoir voir au Mégarama Annecy. Annecy, c'est nous demain, en tout début d'après-midi, à 14h30.
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0: Avez-vous déjà reçu un appel qui vous a semblé bizarre, vous, quelqu'un qui prétendait être de votre banque, d'un service public ou d'une entreprise connue? Les escroqueries sont de plus en plus sophistiquées, touchent des personnes de tous âges. Hein. Faut pas croire que ce sont que les seniors qui sont attaqués justement sans arrêt par téléphone, par mail, par SMS. Hein. Venez nous raconter comment vous avez réagi et ce qui vous a permis de repérer l'arnaque. Vos témoignages peuvent aider d'autres personnes à rester prudentes. Appelez-nous au 0806 00 10 10. À mes côté, pour vous écouter, pour vous conseiller aussi, Rémi Jaloyan, vous êtes spécialiste informatique à Chambéry. On va s'y entrer. Nous sommes avec Nathalie qui a souhaité nous raconter aussi ce qui lui est arrivé. Bonjour et bienvenue Nathalie, on vous écoute.
3: Oui, bonjour. Bonjour. En fait, j'avais une question à poser. On est constamment appelé par des pseudo-organismes concernant l'habitat, le logement, les travaux faits sur notre logement, où on nous dit que un conseiller va venir nous remettre notre certificat 2-3 jours après. Et j'arrive pas à comprendre où est l'arnaque, parce que j'ai jamais fait de travaux chez moi, donc je sais pertinemment que l'appel est faux, mais j'arrive pas à comprendre où se situe l'arnaque et quel est l'intérêt.
4: Alors, l'arnaque, déjà, c'est sans doute vous faire faire des travaux. Donc, vous allez payer des avoirs, vous allez payer des avances et les travaux ne se feront jamais.
0: Mais là, apparemment, ce seraient des travaux qui auraient été effectués, alors, Nathalie. Hein,
3: alors, ils nous appellent, ils nous disent, ben voilà, vous n'avez encore pas reçu votre certificat de conformité pour 2026.
4: Oui.
3: Notre conseiller va passer, je sais pas, jeudi. Est-ce que vous êtes toujours le propriétaire de ce logement?
4: Alors, c'est vraiment de l'arnaque typique. Il faut savoir que ce démarchage téléphonique est interdit depuis 2020 par rapport à la loi de rénovation énergétique. Donc, ils n'ont pas à vous appeler pour cela. C'est complètement interdit. Aucun organisme vous appellera sans sollicitation préalable de votre part. Donc ça, c'est bien de le faire. Ensuite, ce numéro de téléphone qui vous appelle, vous raccrochez, vous donnez aucune coordonnée, vous conservez le numéro de téléphone et il faut pouvoir le retransférer automatiquement au 33700 ou aller, comme je disais tout à l'heure, sur la plateforme Pharos. Et sur la plateforme, il y a marqué comment déclarer ou comment contacter ou comment signaler une arnaque par téléphone et vous allez pouvoir ensuite redonner les informations à ce site-là et pouvoir bloquer ce numéro de téléphone pour cela. Mais normalement, ils n'ont pas le droit de venir chez vous. Ce qu'ils vont faire, c'est qu'ils savent exactement quel profil vous êtes, ils connaissent votre âge, ils connaissent un petit peu votre profil, ils vont se dire si c'est une personne âgée ou pas, et on va essayer de l'arnaquer pour au final que vous sortiez des sous, parfois plusieurs milliers d'euros, mais vous ne recevez jamais les travaux. Ils vont même essayer de vous faire rentrer. Il y a même une personne qui va tenter de rentrer dans vos combles en vous disant attention, il y a des travaux à faire dans vos combles, alors que vous n'avez aucun problème. Et la personne, une fois qu'elle rentre chez vous, elle repère votre maison, donc elle sait qu'il y a des choses à faire, ils vont trouver quelque chose et essayer de vous faire jouer sur le côté des sentiments, des intentions, les petits-enfants vont avoir problème, ils vont avoir trop chaud, trop froid, la maison peut tomber, on va sortir tous les trucs possibles, imaginables. N'hésitez pas à continuer à bloquer et si la prochaine fois ça vous rappelle, demandez-leur c'est quoi votre numéro de Siret, vous êtes qui ? Et vous allez voir que bizarrement, ils ne vont pas vous donner les informations.
0: Ils vont raccrocher.
4: Ils vont raccrocher.
0: Merci Nathalie de nous avoir partagé ce qui vous est arrivé. Vous êtes à Cyentrion, on vous souhaite évidemment une très belle journée. Quelle est l'arnaque la plus fréquente que vous voyez, vous, actuellement, Rémi ?
4: L'arnaque avec les colis qui ne rentrent pas à la poste. J'ai tous les jours entre 1 et 5 emails me disant vous n'avez pas reçu votre colis, un colis UPS est en attente, un colis La Poste est en attente, un colis d'une autre structure est en attente, DPD aussi, et on me dit qu'il faut que je paye des frais de douane. Tous les jours, j'ai en moyenne 5 emails qui tombent. Et malheureusement, on ne peut rien faire, ça part dans les spams. N'ouvrez pas le spam, ça vous servira à rien. N'essayez même pas de répondre au spam, parce que si vous répondez au spam, souvent il y a une machine derrière, un robot qui se dit « Cette adresse email, elle existe, donc je vais continuer à envoyer d'autres messages. » Donc ne pas cliquer sur « Se désabonner » si vous n'êtes jamais abonné, et ne pas cliquer sur le message si vous avez un doute. Mieux vaut le supprimer, de toute façon, s'il y a vraiment un problème, quelque chose, on va venir vous contacter sur la plateforme. Si c'est les impôts, vous recevrez un vrai courrier des impôts, vous ne recevrez pas une personne qui dit « Bonjour, c'est les impôts, vous nous devez des sous » ou « On vous doit des sous, donnez-nous vos coordonnées bancaires pour qu'on puisse vous piquer tout. »
0: Voilà, ici, Pays de Savoie, c'est aussi la radio des bons plans.
4: Exactement.
0: Vous avez déjà répondu à un appel que vous auriez me fait d'ignorer, à un faux conseiller bancaire, à un prétendu agent de l'État, un démarcheur un peu trop insistant. C'est vrai qu'il ne manque pas d'imagination, tous ces arnaqueurs. Comment est-ce que vous avez compris que quelque chose n'allait pas ? Venez nous raconter.

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0: Qui n'a jamais eu l'impression d'être un peu perdu après une séparation ou un éloignement, hein? Charlie Lecouture raconte ce sentiment avec beaucoup de justesse dans « Comme un avion sans ailes » et elle avait cartonné cette chanson en 1981. Il est 9h48, vous écoutez Ici Pays de Savoie, Daniel est avec nous. Bonjour Daniel.
1: Bonjour.
0: Vous avez un petit accident à nous signaler avec un poids lourd, hein, qui est renversé sur les chaussées.
1: Ce matin, justement, aux alentours de 8h30, je me suis rendu sur Carrefour Bassin. Et donc, il y a eu une déviation d'effectuer par rapport à un poids lourd accidenté.
0: Oui.
1: Et la cargaison répandue sur la chaussée qu'ils étaient en train de ramasser, quoi.
0: D'accord.
1: Avec la gendarmerie, dévier la route.
0: Ok, mais vous dites que ça s'est passé à 8h30, mais là, on en est où à 10h moins 10?
1: Ah ben là, je suis rentré, je suis fait moi, à la maison.
0: Ah d'accord. Ah mais il faut être plus réactif pour nous appeler,
1: oui,
0: Daniel.
1: Mais oui, c'est déjà j'ai téléphoné plutôt, mais bon, j'ai laissé un message.

0: message. Apparemment, personne ne m'en rappelait. Donc, voilà, c'est pour ça que...
1: Bon, on va vérifier sur nos cartes. Hein. Voilà. Mais c'est bien. Vous avez eu le bon réflexe, mais un peu trop tard. Un petit décalage. Mais c'est pas grave. On va vérifier ça sur nos cartes. Et puis, on vous remercie en tous les cas de nous avoir fait écho de cet incident que vous avez vu tout à l'heure en Savoie. Donc, un poids lourd qui s'est renversé à l'entrée de Carrefour Bassin avec toute la cargaison. Hein. Merci beaucoup et bonne route à tous.
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1: J'ai failli me faire avoir. Cette phrase, vous l'avez déjà prononcée après un appel ou un mail suspect. Les arnaqueurs sont de plus en plus convaincants. Certains se font passer pour votre banque, votre assurance, un proche ou même les impôts. Rémi Djaloyan, vous êtes spécialiste informatique à Chambéry. Et c'est vrai qu'on a entendu plein d'arnaques possibles. Ce qu'on peut retenir, c'est que les arnaqueurs sont de plus en plus doués. C'est plus vrai que nature. Et oui. Ça rapporte énormément d'argent à celles et ceux qui arnaquent. Hein.
4: Oui, moi je pense que je vais me reconvertir dans l'arnaque. Alors, je reprends un petit peu les chiffres. Par exemple, la fraude qui a été déjouée en 2025, on a réussi à empêcher 174 millions d'euros d'être volés, rien qu'en 2025. C'est entre 2020 et 2024, il y a 85 millions d'euros qui ont été volés. On estime entre 2020 et 2024, 19 milliards d'euros qui ont été piqués. C'est énorme pour les chiffres qui existent. Les fraudes avérées en 2024, c'est 8 millions d'euros qu'on sait que c'est avéré. Et les autres, on les a pas parce que les gens n'osent pas parler rien du tout. Et on estime... Par an, environ 100 millions d'euros sont volés grâce aux arnaques téléphoniques et SMS. Mmh. Est énorme.
1: Ouais. Ah oui,
4: donc c'est pour ça qu'il ne faut pas éviter. En moyenne, quand l'escroc essaie de vous prendre des sous, c'est entre, en moyenne, entre 3 000 et 10 000 euros. Mmh. Donc on estimait qu'en France, il y avait environ le quart de la moitié des Français répondaient aux appels. Si le quart de la moitié répond, ça fait 20 milliards environ d'euros qui sont piqués par an.
1: C'est pour ça que notre émission doit faire du bien ce matin et est nécessaire, je dirais. Si vous deviez donner qu'un seul conseil à celles et ceux qui nous écoutent ce matin, lequel serait-il, Rémi ?
4: Restez vigilant, posez-vous des questions et posez les bonnes questions aux personnes qui sont au téléphone. Parce que quand on vous dit bonjour, c'est le conseiller bancaire, bonjour, c'est la personne pour la rénovation, posez-lui des questions, vous êtes qui ? Quel est votre numéro de Siret ? Donnez votre identité.
1: Voilà, du concret.
4: Du concret.
1: Merci Rémi Djaloyan pour tous ces conseils. Hein, on retiendra qu'en cas de doute, il vaut mieux raccrocher, vérifier, prendre son temps plutôt que de se précipiter.
4: Oui.
1: Vos histoires, en tous les cas, montrent qu'on peut tous être confrontés à une tentative d'arnaque, mais qu'en partageant nos expériences, on aide aussi les autres à rester vigilants. Prenez soin de vous, de vos proches, et méfiez-vous des messages trop beaux pour être vrais. Un bel été, Rémi Djaloyan.
4: Oui, bel été à tous.
1: Et puis, si vous n'étiez pas là depuis 9h, vous allez pouvoir réécouter cette émission sur la page de notre émission Bienvenue chez vous, sur notre site internet ici.fr.
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1: Bon, vous n'avez pas l'intention d'accueillir une perruche prochainement chez vous, Rémi.
4: Non, ça fait trop de bruit.
1: Oh, vous dites ça. Mais c'est vrai que quand on accueille une perruche à la maison...
4: J'ai deux chats, ils vont le manger en deux temps.
1: Ah oui, là, oui, c'est sûr, ça fait pas bon ménage. On veut lui faire plaisir. Et pourtant, certains accessoires vendus dans le commerce peuvent lui faire plus de mal que de bien. Le docteur Pierre Fabin, qui est notre vétérinaire avec nous tous les matins, nous expliquera pourquoi le miroir peut devenir un véritable danger pour nos perruches. Ce sera après avoir écouté Patrick Fiori.
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1: Voilà l'une des plus belles voix de la chanson française qui nous invite à suivre nos émotions, à aller se parler notre cœur. On n'a pas de mal à faire ça. Patrick Fiori, avec Le Chant est libre.
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1: Oh, mais voilà notre vétérinaire Pierre Fabin, comme tous les matins dans Bienvenue chez vous. Alors, c'est bizarre, Pierre, vous êtes venu avec des petits miroirs. C'est des miroirs que j'ai déjà vus, ça, hein, vendus pour les cages à oiseaux. C'est vrai qu'on se dit que c'est une bonne idée que, par exemple, notre perruche va s'amuser à se regarder avec ce genre d'accessoires, mais est-ce que c'est vraiment un cadeau inoffensif pour elle ?
4: Eh bien, c'est tout le contraire, c'est le pire accessoire possible. Le problème fondamental, c'est que la perruche ondulée n'a pas la conscience d'elle-même. Quand elle regarde ce miroir, elle ne se dit absolument pas « que je suis belle aujourd'hui ». Elle est intimement persuadée qu'un autre oiseau vient d'arriver dans la cage. Au début, elle gazouille, elle essaie d'interagir, mais la situation devient très vite dramatique. Dans la nature, les perruches vivent en grands groupes et communiquent en permanence. Là, elle a face à elle un compagnon qui ne répond jamais, qui n'a aucune odeur et qui ne lui rend pas l'appareil quand elle essaye de lui faire la toilette en lui lissant les plumes, par exemple. C'est un mur de glace.
1: Et cette frustration de parler à un mur, quelles sont les conséquences concrètes sur la santé et le comportement de notre oiseau ?
4: Votre oiseau peut développer une véritable névrose. Il risque de devenir totalement obsédé par ce reflet. Certains deviennent très agressifs pour protéger ce faux compagnon et vous risquez de vous faire pincer très fort si vous vous approchez la main. Sur le plan médical, la perruche va essayer de nourrir ce reflet comme elle le ferait pour un véritable partenaire amoureux. Elle régurgite ses graines en permanence sur une vitre, sauf que le miroir ne mange pas. L'oiseau va donc s'épuiser, se vider de son énergie. Il peut maigrir à vue d'œil et développer des inflammations graves du jabot. Le stress de cette solitude, en plus, la pousse aussi très souvent à s'auto-mutiler en s'arrachant ses propres plumes jusqu'au sang.
1: Bah et donc, c'est terrible de se dire qu'on pensait bien faire. Par quoi doit-on remplacer ce miroir pour qu'une perruche s'épanouisse vraiment ?
4: Alors, la seule véritable solution à la solitude d'une perruche, c'est une autre perruche. Ces oiseaux ne sont absolument pas faits pour vivre seuls. Adopter un deuxième individu, c'est le jour et la nuit pour leur équilibre mental. Et pour aménager leur habitat sainement, remplacer les miroirs par des jouets destructibles. Les perruches adorent utiliser leur bec pour déchiqueter. Donnez-leur des jouets en boitante, des branchages en noisetier ou des pommiers bien lavés. Et des balles en osier dans lesquelles vous cachez des graines. L'idée, c'est de les forcer à fouiller et à s'occuper avec de vraies textures naturelles. C'est ça, la clé d'un oiseau bien dans sa tête.
1: Bah oui, évidemment. Je trouve c'est très mignon, ces petites perruches-là. Ça fait pas trop de bruit. Et puis, il y en a des bleus, des vertes. C'est très, très mignon. Et pour le bien-être de votre perruche, donc, vous l'avez compris, mieux vaut privilégier les jouets naturels, les activités stimulantes et, si possible, peut-être la compagnie d'une autre perruche. Allez, vous restez avec nous. Dans moins d'une minute, on va retrouver toute l'actualité locale de nos pays de Savoie avec le retour d'Anne Chauvet.
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1: Bonne journée avec les programmes d'ici. Il est 10h. ici Pays de Savoie, première radio sur l'actu locale. Anne Chauvet.
3: Après l'incendie dans le centre ancien de Chambéry, la rue basse du château reste en partie fermée. Le temps de sécuriser les lieux en raison d'éventuelles chutes de matériaux au niveau de la toiture notamment. Or, le feu a pris au dernier étage d'un immeuble hier un petit peu avant midi. Heureusement, pas de blessés mais de gros dégâts. 14 appartements sont impactés. Des habitants ont dû être relogés. Pour les pompiers, ce sont toujours des interventions délicates. La rue basse du château est particulièrement étroite avec un fort risque de propagation. Et sur notre site, on vous a mis des photos et des vidéos de cet incendie. Un jeune homme de 17 ans est soupçonné d'avoir volé la radio d'un policier lors des heures à Annecy ce week-end après la victoire du PSG. Et il aurait diffusé un message d'insulte entendu par tous les policiers du secteur. Il a été arrêté et sera jugé en octobre prochain. Il reconnaît avoir récupéré la radio tombée au sol, mais nie les insultes. Et puis toujours cette même nuit, 4 jeunes âgés de 17 à 19 ans ont été interpellés. Ils sont suspectés d'avoir cambriolé un magasin de sport d'Annemasse. Les policiers ont retrouvé des vêtements neufs et de l'argent liquide dans leur voiture. Encore un acte de cruauté envers un chat en Haute-Savoie. Un deuxième chat a été retrouvé pendu. Cette fois, c'est à Marlioz, près de Frangy, à 60 km de Marin, dans le Chablais, où un premier chat a été découvert pendu le 23 mai. À Marlioz, là aussi, il s'agit d'un chat de race Maine Coon. C'est Camille, sa propriétaire, qui l'a découvert la semaine dernière, pendu à une branche à 500 mètres de leur maison, alors qu'elle était avec ses enfants. Les gendarmes ont ouvert une enquête. Ça va être chaud bouillant ce soir au Phare. La team Chambéry reçoit le PSG. C'est déjà toujours un match de gala, hein, mais là, en plus, l'enjeu est de taille, puisque les handballeurs chambériens défendent leur cinquième place. Ils doivent la conserver pour jouer l'Europe la saison prochaine. Il leur reste deux matchs. Le coup d'envoi ce soir, c'est à 20h dans un Phare à guichet fermé.
1: Sur la route, Karine. Alors, j'ai regardé les cartes parce que tout à l'heure, on a eu un coup de fil de Daniel qui nous disait qu'il y avait un poids lourd qui s'était renversé à l'entrée de Carrefour Bassin avec toute la cargaison.
3: Oui, c'est sa cargaison qui s'est... Ça s'est éventré, en fait.
1: Exactement. Alors, on a vérifié, apparemment, tout est réglé, tout est rentré dans l'ordre. Donc, voilà, c'était juste pour vous tenir informé par rapport à ce message de Daniel. La météo, un après-midi sous surveillance. Les nuages vont s'imposer aujourd'hui avec des orages parfois accompagnés de grêles, des rafales jusqu'à 80 km/h et des pluies qui seront localement soutenues. Alors, un conseil, gardez le parapluie à portée de main et les températures seront de l'ordre de 21 degrés cet après-midi au pays du Mont-Blanc à Sallanches, 20 degrés à Yenne et 21 degrés à Annemasse.
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1: Il y a des chansons qui traversent les générations sans perdre une once de leur force. Daniel Balavoine nous laisse ici un message universel d'amour, de tolérance et d'humanité. Voici Aimer est plus fort que d'être aimé. Belle journée avec nous.

0: malheureusement. Daniel Balavoine nous a quittés, mais nous avons encore toutes ses chansons. Hein. Bien heureusement pour nous, Daniel Balavoine nous interprétait en 1985 « Aimer est plus fort que d'être aimé ».
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0: Chaque année, c'est vrai que c'est le même casse-tête hein, pour de nombreuses familles. Trouver un stage de seconde, et là, je vous vois venir. Vous dites, bah oui, je suis concernée. Alors, où chercher? Comment contacter les entreprises? Que faire si l'on n'a pas de réseau? Dans un instant, Sylvia Depierre nous donnera ses conseils pour aider les lycéens à décrocher un stage utile et enrichissant. Ce sera après avoir écouté la dernière chanson de Gauvin Serre, c'est Silence Radio.

0: c'est là dans la chanson de Gauvin Serre, hein, qui est réputé pour savoir raconter la France des villages, des rencontres et des émotions. Et ça, c'est le titre de sa dernière chanson, Silence Radio.
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0: Merci de votre fidélité au programme d'Ici, Pays de Savoie. Nous, c'est pas Silence Radio, surtout pas dans le rendez-vous du Conseil pratique. Bonjour Sylvia.
3: Bonjour Karine.
0: Non, non, on est là pour faire écho, justement. Ben, c'est aussi la radio des bons plans. Donc, évidemment, on va parler d'actualité, car le mois de juin est le mois des stages pour les lycéens en classe de seconde.
3: Effectivement, du 15 au 26 juin, plus de 800 000 lycéens de seconde vont devoir faire un stage en France. Vous le savez forcément si vous êtes parent d'un jeune en classe de seconde ou si dans votre entreprise, on accueille des stagiaires. Alors c'est l'occasion pour nous, dans ce rendez-vous du Conseil pratique, de rappeler l'objectif de ces stages avec Béatrice Renard-Marcilly, juriste savoyarde spécialisée en droit social.
4: Alors pour un jeune en classe de seconde, l'objectif de son stage est de découvrir le monde du travail, de partager le quotidien de professionnel et de préciser son projet d'orientation. Donc c'est ce qu'on appelle un stage d'observation. Ce qui veut dire que le stagiaire n'est pas là pour apprendre le fonctionnement d'une photocopieuse ou de la machine à café et encore moins pour remplacer un salarié absent.
3: Quelle formalité doit accomplir l'entreprise qui accueille le stagiaire de seconde ?
4: Deux formalités obligatoires. La première est de signer une convention de stage tripartite, donc entre le stagiaire et ses représentants légaux, l'entreprise d'accueil et l'établissement d'enseignement. Et la seconde, et que beaucoup d'entreprises ignorent, c'est d'inscrire le stagiaire sur le registre unique du personnel de l'entreprise dans une partie qui est spécifique au stagiaire.
3: Et est-ce qu'il existe un quota de stagiaires à respecter dans une même entreprise ?
4: Oui, tout à fait. Le nombre de stagiaires donc sur une même semaine civile dans une entreprise ne peut pas être supérieur à 3 stagiaires dans les entreprises qui emploient moins de 20 salariés, ou alors 15% de l'effectif de l'entreprise dans les entreprises de 20 salariés et plus.
3: Alors concrètement, donc on a dit que c'était un stage d'observation. Qu'est-ce que le stagiaire ne peut pas faire ?
4: Alors, il est interdit d'affecter le stagiaire mineur à des travaux dangereux. On a déjà vu trop de drames, donc il faut faire attention. L'entreprise doit respecter son obligation de sécurité. Et en cas d'accident, la responsabilité pénale du chef d'entreprise peut être engagée. Donc, notamment, pas de travaux qui peuvent l'exposer à des actes ou représentations à caractère pornographique ou violent, à des agents chimiques dangereux, à des agents biologiques, aux vibrations mécaniques, à des rayonnements, des champs électromagnétiques, un risque électrique, des risques d'effondrement et d'ensevelissement ou des températures extrêmes. Pas de travail en hauteur sur les arbres non plus, ce qui signifie pas d'élagage notamment. Pas de conduite d'équipement de travail mobile, automoteur type quadricycle à moteur et tracteur agricole ou forestier. Donc pas de Fenwick par exemple. Pas de travaux d'abattage, d'euthanasie ou d'écarissage d'animaux ou qui entraînent un contact avec des animaux dangereux ou venimeux. Et enfin, interdiction d'affecter un stagiaire mineur au service du bar dans un débit de boisson, et c'est valable aussi bien dans un restaurant que dans un bar.
3: Merci Béatrice Renard-Marcilly pour tous ces détails sur ces stages de seconde. Et puis si vous voulez suivre l'actualité de la jurisprudence en droit social, si le droit du travail vous intéresse, eh bien vous pouvez découvrir la page Facebook de Béatrice, même vous y abonner. Elle s'appelle Légis Savoie.
0: Merci beaucoup Sylvia pour tous ces conseils. On retient qu'il ne faut pas s'y prendre au dernier moment, évidemment. Mais on voit encore quand même parfois des stagiaires.
3: Ça arrive, bah, c'est pas toujours évident ça, de trouver un stage. Non, ça, c'est un autre sujet, effectivement.
0: Pas évident du tout. Allez, ce que je te propose maintenant pour changer d'air, c'est de nous replonger dans les années 80. Ça te dit quelque chose?
3: Oui, ça me vient bien, ça, j'aime bien.
0: Voilà, une chanson qui a fait danser toute l'Europe avec les Communards, qui reprenaient en tous les cas cette année-là, en 1986. Un standard de la soul music et qui en ont fait un immense succès. C'était Thelma Houston qui avait interprété l'original. Cette chanson s'appelle Don't Leave Me This Way. On revoit vos classiques aussi aujourd'hui.

0: Ici Pays de Savoie, c'était les Communards avec la joie de Jill Somerville, Dantley of May, des Sway. Si je vous dis que c'est un légume qui annonce le retour des beaux jours sur les étals, vous pensez aussi un petit peu à la même chose que moi? Les petits pois, eh oui, frais, gourmands, pleins de saveurs, ils se cuisinent de multiples façons. Dans quelques minutes, dans le rendez-vous cuisine du jour, Thierry, passionné de cuisine et savoyard, va nous donner ses meilleures idées pour le mettre à l'honneur dans nos assiettes. Ce sera dans moins de 4 minutes, après avoir chanté les vacances avec Michel Polnareff, qui arrive tout de suite.
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0: Trop bien.
1: À Aix-les-Bains, du 9 au 12 juillet.
0: Avec cette année, Katy Perry, Pomme, Stilto,
1: Jamiroquai, Big Flo et Oli, Gaëtan Roussel.

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0: suffit parfois de quelques notes pour avoir envie de prendre la route et de s'évader. C'est le cas avec cette voix si particulière et cette chanson qui fait partie d'un des grands classiques de la chanson française, Holidays, interprétée par Michel Polnareff. Vous écoutez Ici Pays de Savoie, il est 10h25. Oh, mais c'est l'heure de retrouver le rendez-vous cuisine.
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0: Thierry, bonjour.
3: Bonjour Karine.
0: J'ai une petite devinette pour vous pour commencer.
3: Ah, j'écoute.
0: Ah, oui. Est-ce que vous savez ce que disent des petits pois lorsqu'ils rencontrent des carottes?
3: Eh bien, ils doivent se raconter des histoires de je ne sais pas, donc je vais donner ma langue au chat.
0: On sort en boîte.
3: Oh, elle est magnifique.
0: Parce qu'on va parler de petits pois.
3: Ah, absolument, là c'est la pleine époque, ils sont magnifiques. Et moi je voudrais parler d'un grand, grand classique de cette époque, qui est une recette un petit peu régressive, parce qu'il faut avouer qu'on en a mangé tout petit des quantités dingues. Je veux parler de la jardinière, où on parle aussi de printanière de légumes. Et ça, je trouve que c'est une belle récompense. Après une belle journée ensoleillée au jardin, on a récolté un petit panier de petits pois, des jolies petites carottes nouvelles, des petites pommes de terre nouvelles, pourquoi pas des navets nouveaux aussi pour ceux qui en cultivent. Et l'ensemble de ces légumes vont nous donner une belle, belle jardinière. Alors, moi, la jardinière, chacun a sa façon, autant de recettes que de cuisiniers. Moi, ce que j'aime, c'est cuire mes légumes à la vapeur, hormis les petits pois. Donc je prends mes carottes, mes navets, pommes de terre, je découpe en petits dés de 5 mm par 5 mm en macédoine. Je les fais cuire à la vapeur une douzaine de minutes. Je les refroidis tout de suite de façon à arrêter la cuisson. Et ensuite, mes petits pois, eux, j'aime bien les pocher dans de l'eau chaude, dans de l'eau bouillante, de l'eau frémissante exactement, dans laquelle j'ai mis un petit peu de bicarbonate, de façon à ce que nos petits pois restent bien vert foncé, tels qu'ils sont quand on les a écossés. Mes petits pois étant cuits, juste à point, 5-6 minutes dans l'eau frémissante, je les refroidis également très vite, et je les mélange au reste de mes légumes. Et puis là, dans une petite sauteuse, j'aime bien faire fondre un joli morceau de beurre. On fait fondre ce beurre, et lorsqu'il est noisette, on vient jeter nos petits légumes dedans, qu'on fait tourner pendant une petite minute. Une tombée d'herbes fraîches du jardin, de préférence pour moi du persil. Et là, avec une petite viande au barbecue, ou avec rien du tout, parce que ça peut suffire à soi-même, on se régale. Et ça, c'est un plat récompense. Je trouve du soir, trop ça, à la fraîche, sur la terrasse, c'est un vrai bonheur.
0: Bah oui, si c'est pas le bonheur, en tous les cas, ça y ressemble, Thierry. C'est vrai que le petit pois peut devenir la star de nombreuses recettes. Toutes ces idées sont à retrouver sur notre site internet ici.fr. À très vite, donc, Thierry, pour une nouvelle escapade gourmande. Bon, on va courir dans quelques instants. Bah oui, courir, c'est bien, mais courir dans une ambiance conviviale et festive, c'est encore mieux. On va vous emmener à Sillingy pour découvrir la Vela Corsa. C'est une course devenue un rendez-vous incontournable pour les sportifs comme pour les familles. On va en parler après avoir retrouvé ce grand tube signé Lio, Banana Split.

0: Banana, Bananana, Banana Split. Voilà un tube aussi espiègle qu'inoubliable. C'était Lio avec Banana Split en 1980. Si je vous dis que sans lui, impossible de faire pousser nos arbres, nos fleurs, notre potager ou même notre gazon, vous pensez au sol. Bravo! Le sol qui est une ressource précieuse, souvent méconnue mais essentielle à notre quotidien. Dans quelques minutes, dans le rendez-vous jardin avec Christophe Garnier, nous allons découvrir pourquoi la qualité de la terre est si importante pour nos plantations et comment surtout en prendre soin.
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0: Allez, on court. Alors, courir, c'est bien, oui, mais surtout partager un bon moment ensemble, c'est bien mieux. Le samedi 6 juin, c'est dans quelques jours, la commune de Sinagie accueille la 10e édition de la Vela Corsa au stade de foot du village. Une course ouverte à tout le monde, dans une ambiance familiale, conviviale, entre esprit sportif, nature et bonne humeur. Le départ se fera à 17h, stade du foot de Sinagie, ravitaillement sur place grâce aux partenaires. La Vela Corsa, ça veut dire course de village, en patois savoyard, et tout l'esprit de l'événement est là. Alors, si vous avez envie de chausser vos baskets, de relever un défi à votre rythme ou simplement de partager un beau moment de convivialité, rendez-vous le samedi 6 juin à Sinagie pour la 10e édition de la Vela Corsa. Une course qui est à l'image de son nom, celle du village et surtout celle du plaisir d'être ensemble. Vous organisez quelque chose de sympa près de chez vous, une fête, une animation, un festival ou alors un loto, envoyez-nous votre vocal sur la ligne WhatsApp de la radio pour en parler à l'antenne, le 04 79 265 333 04 79 265 333
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0: Oui, il a le sens du spectacle. Oui, il a le second degré. Et puis des mélodies qui restent en tête. Voici Robbie Williams avec Suprême.

0: Vous êtes plutôt suprême de poulet, bah moi je suis plutôt suprême de Robbie Williams. C'est comme ça. Vous écoutez Ici Pays de Savoie, il est 10h36.
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0: Si votre jardin a un peu de mal à se réveiller, pas de panique. Voilà Christophe Garnier.
3: Et puis surtout, il y a toute la cohorte des jardiniers des Pays de Savoie qui sont là pour partager leurs conseils tous les jours.
0: Exactement, que tu rencontres effectivement tous les matins avec leur tas de conseils. Et on sait bien que c'est grâce au sol et à la terre que l'on peut cultiver, que ce soit des arbres, du gazon ou un jardin. Et même l'essentiel de la vie sur Terre se passe en réalité dans la terre. Hein. Et c'est le sous-sol qui héberge la part la plus importante de la vie terrestre. Il y a bien plus d'espèces d'ailleurs dans le sol que dans tout le reste de notre planète.
3: Ouais, on l'oublie parfois. À titre d'exemple, on estime que les vers de terre pèsent plus lourd sur la planète que toutes les autres espèces animales réunies, l'homme compris.
0: Ah ouais.
3: Donc voilà, c'est vraiment important. Et le vers de terre est loin d'être le seul à vivre sous la terre. Donc, si on est tous d'accord pour dire qu'il est important de prendre soin de son sol, si on veut jardiner, il faut surtout savoir comment il est fait et par qui il est habité. Et pour ça, eh ben, on peut faire un petit test d'analyse assez simple. Et c'est la spécialité d'Hilary Adulin que je suis allé retrouver, évidemment, dans son jardin.
4: Vous preniez un bocal, quelque chose, et vous le remplacez à moitié avec un bon échantillon de votre sol.
3: Donc on prend une petite pelletée de terre.
4: Oui. Et après, vous emplissez le reste avec de l'eau. Vous fermez, vous secouez très bien, et après vous le laissez poser pendant au moins 24 heures, ou même 48, mieux. Et après, vous allez voir une séparation.
3: Donc toutes les matières solides vont se redéposer au fond.
4: Donc les plus gros, les petits cailloux. Après, il y aura le sable qui est un peu plus gros. Après, le limon. Et après, il y aura l'argile, qui est très très fine. Et peut-être les matières organiques qui vont flotter sur la surface. Dans quelle proportion? Si vous avez beaucoup beaucoup d'argile, ça veut dire que vous avez une terre bien fertile. Par contre, il empêche beaucoup l'eau de rentrer.
3: C'est la terre qui colle aux bottes, celle-là.
4: Voilà, c'est exactement. Tandis que vous avez des sables, ça veut dire qu'un bon drainage, qui fait que quand il pleut, tout va disparaître en dessous et vous avez une terre sèche le lendemain. Et les plantes n'aiment pas ça. Donc comment régler tout ça? Pour améliorer l'argile, il faut rajouter la matière organique en maximum. Vous mettez tout votre compost, vous mettez toutes les pailles, vous mettez l'herbe de couper.
3: Donc matière organique, c'est du déchet végétal.
4: Exactement.
3: Voire animal.
4: Tout à fait, mais peut-être pas en entier.
3: Bon, on ne met pas les cadavres, mais on va plutôt mettre les déjections des animaux, ce qu'on appelle couramment le fumier.
4: Donc beaucoup de matière organique, de plus de matière organique vous en avez dans le sol, le meilleur c'est. Et petit à petit, vous allez voir que votre argile va devenir de plus en plus léger et ressemble de plus en plus à cette fameuse humus, qui est très riche. Par contre, si vous avez beaucoup de sable, il faut que j'empêche l'eau de sortir. Eh bien, je mets aussi la matière organique qui fait la même chose. Si vous avez de la paille, vous savez très bien que les agriculteurs y mettent dans les étables parce que ça absorbe toute l'eau et tout le fumier. Et si vous mettez une grande couche de ça sur la terre, les gardez en dessous, ce sera humide.
3: Mon paille qui va rapidement se dégrader et devenir ce fameux humus dont vous parliez.
4: Tout à fait.
3: Qui lui a un rôle un peu d'éponge.
4: Là-dedans, vous allez avoir de la vie. Et c'est la vie qui fait que votre sol est bien. Parce que les éleveurs de terre, ils sont super. Vous avez tous les autres animaux, des petits micro-organismes, des bactéries. Évidemment, il y a un grand système de transport dans le sol qui est absolument vital. Et ce sont les champignons. Et le plus qu'il y a de champignons, le mieux le sol. Quand je suis arrivée ici, j'ai un sol qui est très sableux. Chaque hiver, je mets le compost, je mets le fumier. Et petit à petit, mon sol a changé de texture. Chaque année, il s'améliore.
5: Oui, c'est déjà pas mal, hein, si chaque année ça s'améliore. C'est vrai qu'on comprend mieux maintenant à quel point le sol est vivant et indispensable à nos jardins comme à notre environnement. Et prendre soin de sa terre, c'est déjà mettre toutes les chances de son côté pour réussir évidemment ses plantations. À suivre, j'ai testé avec Laure Béchat comme tous les matins. Et avec elle, on va mettre un petit peu de nature dans nos assiettes. Orties, ail des ours, plantains. Laure est partie en cueillette avant de passer derrière les fourneaux pour les cuisiner. C'est une expérience surprenante, gourmande et pleine de découverte à vivre avec elle dans 4 minutes après s'être délectée de la chanson d'Amel Bent qui arrive dans quelques instants et qui s'appelle Pourquoi tu restes.
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0: quartier du Semnoz pour une balade heureuse et savoureuse.
1: Et oui, j'ai testé la cueillette et la cuisine de plantes sauvages, je vous raconte. Alors c'est donc au pied du Semnoz que j'ai découvert ces herbes sauvages et je m'en suis régalée. Rendez-vous un samedi matin à Gruffy, tout en haut du village. Une maison tous les kilomètres hein, environ. Et la plus perchée, ben, c'est celle d'un ethno-botaniste passionné, passionnant. Bienvenue chez Lionel Scaturo à son école des saveurs des bois. Avec ses rosiers en fleurs, une maison en pierre entourée de verre, un bachal qui coule, poétique, et la suite, bah, les bucoliques. Je l'ai vécu en bonne compagnie, avec Valérie, Pierre, d'Annecy, avec leurs petits, Laurence et Thierry de Saint-Sergue, Eugénie de Cornier et sa maman Françoise, et Lionel et Stéphanie de Saint-Ours. Tous novices, tous curieux de nature. Et on n'est pas allé bien loin pour la cueillette, puisqu'il y a des plantes à foison autour de la maison familiale.
0: Comment s'est passée cette cueillette alors ?
1: Alors, Lionel, il nous a affiché la couleur d'entrée. Hein. Il y a 8000 plantes comestibles en tout, vous le saviez ? Eh ben non. La mélilo, ben, c'est sa préférée. L'ortie, c'est la star, parce qu'elle se cueille toute l'année. Alors, les questions fusent, on veut tout savoir. Il y en a même qui ont des carnets. Moi, j'ai rien, mais je suis zen. Et comme une gamine un peu émerveillée, je me promets de tout retenir. Eh ben, j'ai tout retenu, parce que Lionel, il n'est pas du genre à faire un cours magistral. Une plante... On la touche, on la sent, on la goûte sur place. La jolie pimprenelle, je sais pas si vous saviez, mais elle a un parfum de concombre, c'est assez fascinant. L'origan, quant à lui, joli, joli, eh ben, je l'ai jamais vu autrement que séché ou en poudre. Hein. C'est quand même une belle plante qui donne un bon coup de peps. Et l'ortie, eh ben, il y en a partout. J'ai même appris la technique pour pas me piquer en l'accueillant. Et il faut quand même s'y frotter parce qu'elle a 7 fois plus de vitamines que la vitamine C. Alors, les paniers bien garnis, on a concocté 4 tartinas de Ave Laxam parce que Lionel, il est marseillais. Alors, on a fait du tzatziki avec notre pamprenelle, du pesto d'origan notamment, qu'on a tartiné sur du pain. Le pain de Marianne, hein, qui est paysanne boulangère du village. Vous l'avez l'image avec ces canapés maison qu'on a dégusté autour de la grande tablée en bois de copain. Vous l'avez, il y avait aussi du vin, hein, bien évidemment du vin de plante. Je suis repartie à l'heure du goûter et j'aurais très envie d'y retourner à cette bonne école des saveurs parce qu'on n'a qu'une vie et c'est ici et maintenant qu'on la vit.
0: Ah, mais moi ça m'a donné envie puis ça m'a rappelé plein de souvenirs lorsque vous avez évoqué eh bien, toutes ces choses, Lionel et toi, alors, et notamment la pimprenelle. Moi j'ai tout de suite pensé à Nicolas et Pimprenelle de Nounours. Bonne nuit les petits, tu te souviens quand même de ça? C'est de ta génération. Bien aussi, ça.
1: Ouais, j'étais encore dans le ventre de maman. Hein.
0: Ah oui, j'avais oublié qu'il y avait autant d'années qui nous séparaient. Mmh, c'est un rendez-vous.
1: C'est une petite, je sais pas, 5-6 ans, 10 ans.
0: C'est bien, tu me rajeunis, c'est parfait. Merci beaucoup, Laure. C'est à réécouter, évidemment, sur notre site internet ici.fr. Voilà qui donne envie de regarder autrement les chemins de rando et les coins de prairie. Changer de smartphone sans se ruiner, c'est possible. Dans le rendez-vous écho avec Valère Coréard, eh bien, on va tout savoir, mais pour l'instant, on plonge dans les années 80. Dire Straits, l'un des grands succès. Money for nothing.
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0: ce riff de guitare légendaire, on ne peut pas l'oublier, hein, une énergie incroyable, l'un des plus grands tubes de l'histoire du rock quand même. C'était Dire Straits avec Money for Nothing.
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0: Tous les matins, Valère Coréard est avec nous pour son bon plan éco. Eh ben oui, chaque jour pour nous donner du pouvoir d'achat, on ne peut pas louper ce rendez-vous. Et aujourd'hui Valère, tu voulais nous parler téléphone.
3: Aujourd'hui les téléphones sont devenus de vrais ordinateurs avec le prix qui va avec. J'ai déjà eu l'occasion de vous le dire, acheter un smartphone neuf en incluant le paiement dans le forfait vous donne l'illusion que c'est bon marché, mais à la fin l'appareil vous coûte plus cher et les offres sont souvent associées à des forfaits qui sont eux-mêmes au-dessus des prix du marché. L'occasion c'est donc un bon plan, 50% moins cher que le neuf en moyenne, à condition de savoir se repérer. Et un critère qui est important est de savoir dans quelles conditions un smartphone a été reconditionné. Il y a des opérateurs qui font ça en France, dans les règles de l'art, et d'autres de façon moins qualitative.
0: Mais comment s'y retrouver quand on fait une recherche sur Internet ?
3: Il y a des reconditionneurs en France, hein, comme je vous le disais, ce qui est un critère de qualité sur les différentes étapes de remise en état et de contrôle, mais aussi d'un SAV plus efficace. Vous avez par exemple l'Argo ou Smart avec 3A qui sont sur ce marché du reconditionnement made in France. Il peut y avoir une petite différence de prix, hein, c'est vrai, sur des appareils par rapport aux géants back market par exemple. Mais si vous voulez un process plus fiable, je vous recommande ce type d'acteur. Et puis, sur ce sujet des smartphones d'occasion, il existe un label RECQ, donc R-E-C-Q, spécialisé sur le reconditionnement. Il garantit que le smartphone a été reconditionné dans des conditions optimales. Donc en conclusion, privilégiez des acteurs du reconditionné installés en France. Prenez comme toujours le temps de comparer. Puis n'oubliez pas que si ça ne va pas, vous avez le droit de retourner votre téléphone. Vous avez déjà acheté un smartphone d'occasion. Comment ça s'est passé? Pensez à m'écrire par ici leséconomies@radiofrance.com.
0: Merci Valère, on a noté tout ça. En tous les cas, c'est une bonne solution pour le portefeuille et souvent aussi pour la planète. Dans moins de 2 minutes, on va retrouver l'une des plus belles histoires de la chanson française.
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0: Dany et Étienne Dao, c'est une chanson écrite par Serge Gainsbourg pour Dany dans les années 70 et qui a été reprise par eux deux. A tout de suite pour l'écouter.
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0: Dany et Étienne Dao, comme un boomerang. Voilà, il ne me reste plus qu'à vous souhaiter une bien belle journée. Puis je vous demande, mesdames et messieurs, d'accueillir un véritable distributeur de bonheur. Il arrive tous les matins avec le sourire, la bonne humeur et surtout une belle carte cadeau. Et moi, ça me donne envie de chanter, de danser, tout ça. Voilà.
1: Eh ben dis donc.
0: C'est bien, hein, je sais pas. Tu me fais cet effet-là.
1: Ah bah dis donc.
0: Je ne peux pas m'en empêcher. Bah oui.
1: Non mais c'est vrai. Mais
0: c'est sympa. On a l'impression de boucler nos valises en fin de matinée et de partir en voyage.
1: Bah
0: avec
1: oui,
0: toi.
1: C'est vrai que là on pense déjà aux vacances entre 11h et midi puisqu'on vous offre 100€. Voilà, vous qui nous écoutez, vous êtes à la maison.
0: Il n'y a pas de petites économies comme je dis.
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0: 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Hein.
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3: Après l'incendie dans le centre ancien de Chambéry, la rue basse du château reste en partie fermée. Le temps de sécuriser les lieux avec des possibles chutes de matériaux au niveau de la toiture notamment. Une entreprise est sur place ce matin pour déblayer. Le feu a pris au dernier étage d'un immeuble hier un peu avant midi. 14 appartements ont été impactés et des habitants ont dû être relogés. Sur notre site ici.fr, on vous a mis des photos et des vidéos de cet incendie hier dans la vieille ville. Les suites des interpellations après la victoire du PSG. Un jeune de 17 ans est soupçonné d'avoir volé la radio d'un policier lors des heures à Annecy ce week-end. Et il aurait diffusé un message d'insulte entendu par tous les policiers du secteur. Il a été arrêté et sera jugé en octobre prochain pour vol aggravé et outrage notamment. Il reconnaît avoir récupéré la radio tombée au sol, mais nie les insultes. En Haute-Savoie, un deuxième chat a été retrouvé pendu. Cette fois, c'est à Marlioz, près de Frangy, à 60 km de Marin, dans le Chablais, où un premier chat avait été découvert pendu lui aussi le 23 mai. Là, il s'agit d'un chat de race Maine Coon. Également, c'est Camille, sa propriétaire, qui l'a découvert la semaine dernière, pendu à une branche à 500 mètres de la maison, alors qu'elle était avec ses enfants. Les gendarmes ont ouvert une enquête. Encore une élection municipale annulée. Cette fois, c'est à Ondilly. Les habitants vont devoir revoter pour élire leur maire. La justice vient d'invalider l'élection en raison d'une procuration litigieuse. Et comme le vote s'est joué à une voix, ça a pu fausser le scrutin, estime le tribunal administratif de Grenoble. Le maire Benoît Lavorel peut faire appel de cette décision. Et puis deux matchs à la maison pour finir la saison en beauté. Nos handballeurs de la Tite Chambé reçoivent le PSG ce soir. Un match à enjeu pour les jaunes et noirs qui doivent conserver leur 5e place pour jouer l'Europe la saison prochaine. Le PSG, lui, est déjà assuré d'être champion de France. La rencontre se joue à guichet fermé. Coup d'envoi ce soir à 20h. Et ça promet une belle ambiance. Nous, on va sur la route, Xavier.
1: Oui, tout à fait. On nous a signalé un carrefour qui a eu un accident ce matin à hauteur du rond-point du carrefour de Bassin, en fait. Et il a perdu sa marchandise. Et donc, c'est peut-être encore difficile de circuler sur ce secteur, sur l'avenue de Turin. Si vous êtes dans le coin, vous nous appelez, vous nous donnez les infos 0806 00 10 10. Et essayez, bien sûr, d'éviter autant que possible l'avenue de Turin en ce moment. Pour la météo, aujourd'hui, ça va se gâter. Avec déjà une vigilance jaune pour les phénomènes vent, pluie, inondation et orage. Passage d'orage dès cet après-midi avec un peu de grêle possible. Du vent avec des rafales atteignant 60 à 80 km par heure. Ça sera un peu plus calme en soirée d'après Météo France. Mais les averses devraient persister. Retour au sec demain dans la journée. Les températures maximales 23 à Chambéry, 21 degrés à Annecy et 20 degrés à Saint-Julien en Genevois.
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1: Merci de nous avoir choisis. Tous les jours, entre 11h et midi, on vous offre des cadeaux. Et quand vous gagnez les cadeaux avec Ici Pays de Savoie, et ben vous chantez du Cool and the Gang. Voici Celebration.

0: Join the Gang avec Ici Pays de Savoie. Très belle journée et bon mardi à nos côtés.
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0: Vous nous écoutez, vous gagnez des cadeaux, vous gagnez 100 euros de cartes cadeaux pour préparer vos vacances. Pour jouer avec nous, ça se passe au 0806 00 10 10. Cadeau pour le meilleur candidat de la semaine et ce sera peut-être Blandine. Bonjour Blandine.
3: Bonjour Xavier.
0: Vous êtes au boulot vous, c'est ça?
3: Oui, tout à fait.
0: On a le droit de le dire, on a le droit de dire ce que vous faites ou vous allez vous faire crier dessus?
3: Non, pas du tout, je suis en pause.
0: Ah, vous êtes en pause, bon très bien. Et vous faites quoi dans la vie?
3: Je suis factrice.
0: Ok, je me posais la question, ça ressemble à quoi une journée quand on est factrice? Ça commence à quelle heure? Vous faites quoi? Racontez-nous.
3: Ah, bah ça commence très tôt, ça commence dès 7h du matin, où on a la livraison du courrier, des colis voilà, qui arrivent. Et ensuite, il faut trier sa tournée, donc on a 2 heures de boulot devant nous. Donc 7h, on part vers 9h et on finit normalement, si tout se passe bien, 14h05, voilà.
0: D'accord, ah oui, c'est vous qui organisez en fait votre tournée en fonction de... Vous dites, bah tiens, là je vais dans cette rue, et du coup vous mettez les lettres en fonction de l'ordre des rues dans lesquelles vous allez passer, etc.
3: Bien sûr, c'est tout ordonnancé, hein. Oui, oui, tout à fait.
0: Mais dites donc, ça vous plaît? Ça fait combien de temps que vous faites ça?
3: Oh, ça fait 15 ans.
0: Bon, d'accord. Alors, vous n'êtes pas du tout venu sur cette antenne pour parler de votre métier, mais je sais pas, j'avais envie de vous poser des questions, ça m'intéresse. Non, vous êtes venu pour gagner 100 euros. Voilà.
3: Voilà.
0: Quand même. Alors, 100 euros à gagner si vous êtes la meilleure de la semaine, si vous marquez plein de points. 3 épreuves pour chaque candidat, 6 points à marquer sur chaque épreuve. Les blind tests, ça vous connaît ou pas, Blandine?
3: Oh, ben on va bien voir, hein. On va improviser.
0: On va voir. Allez, jingle. Bon, n'improvisez pas trop non plus sur le blind test, ne me faites pas de folie. J'ai pour vous, le principe est simple, 3 niveaux de blind test, niveau 1, niveau 2, niveau 3. À chaque fois, vous me donnez le nom de l'interprète et en cas de bonne réponse, ce sont 2 points dans votre poche. Premier extrait.

0: Alors, oui. Oulala, oui, ça me parle. Oh là là, c'est pas.
1: Qu'est-ce qui vous vient à l'esprit là?
0: Non, c'est pas Balavoine. Je me rappelle plus.
1: Non, ah, vous allez vous en vouloir parce que vous la connaissez la chanson. Je l'ai entendue, c'était Gold qui chantait ça.
0: Ah oui, Gold, tout à fait. C'est pas grave.
1: Non, c'est pas grave du tout, parce que vous allez peut-être vous rattraper, mais là, je vais encore monter un petit peu le niveau avec le niveau 3.
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0: Joël avec Joël et comment il s'appelle lui,
1: oui. Oui. Oui. Bon.
0: Je sais qu'il y a Joël dedans.
1: Oui. Et... parce qu'effectivement il y a Joël. Il y a Joël dans ce groupe. C'est Il était une fois le nom du groupe.
0: Ah oui, Il était une fois. Tout à fait.
1: Je vous mets un point parce que alors franchement pour me sortir Joël, c'est que vous connaissiez vraiment quoi.
0: Oui.
1: Là il y a pas de doute. Bon, vous avez donc 3 points. Vous étiez voilà. En fait, c'est bizarre parce que vous êtes forte mais en même temps pas trop.
0: Voilà, je fais les deux.
1: C'est un entre-deux tout à fait étonnant, mais vous avez le sourire. Donc restez avec nous, Blandine. On joue ensemble pendant encore quelques minutes pour gagner 100 € de cartes cadeaux. Et puis on écoute de la bonne musique avec un bon Eddie Mitchell sur la route de Memphis. Excellente journée avec Ici Pays de Savoie.

0: Eddie Mitchell sur la route de Memphis, il est 11h15.
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0: 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Pour les gagner, vous nous appelez au 0806 00 10 10 et il faut être le meilleur candidat de la semaine. On a Blandine avec nous. Blandine, vous habitez où? D'ailleurs, on a appris plein de choses sur vous. Vous êtes factrice, mais vous habitez où?
3: Saint-Béron.
0: Vous êtes à Saint-Béron, très bien. Et on va jouer maintenant avec l'épreuve autour des Pays de Savoie. Vous avez 3 points pour le moment. C'est la deuxième épreuve. Je vais vous faire jouer avec un chanteur, un artiste qui s'appelle Jules Lovert. Il est originaire d'ici, il est originaire des déserts près de la Fécla, et il a fait pas mal de reprises. Avec énormément de talent, faut bien le dire. Donc je vais vous faire écouter des reprises de Jules Lovert, et vous, Blandine, vous allez devoir me dire qui est l'interprète original de la chanson.
3: D'accord.
0: Le principe est simple. Maintenant, dans les faits, c'est peut-être un petit peu dur. Dites-moi qui est l'interprète original de cette chanson-là. Est-ce que rien ne peut...

0: Raphaël,
1: oui, c'est lui, avec le titre Caravane, évidemment.
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1: Allez, on enchaîne avec un deuxième extrait, deuxième reprise de Jules Lovert. Je trouve que c'est difficile. Je ne sais pas si vous allez réussir à trouver le nom d'artiste. Moi, je trouve ça dur. Certains vont dire c'est fastoche. Moi, je trouve ça dur. Je dis ce que je veux.

0: Non, ce n'est pas le nom. Non.
1: Oui, bah, je l'avais pas non plus, je peux pas vous en vouloir. C'était Corneille.
0: Alors on vit
1: tiens, on va changer d'époque. Je pense que là, vous allez pouvoir la voir. En fait, j'ai confiance en vous, Blandine. Nouvelle reprise de Jules Lovert. Je promets.

0: Vous avez reconnu ?
1: Bah oui, mais alors le nom
0: de l'artiste.
1: L'artiste, va falloir que je le retrouve.
0: Je suis sûr à 3 milliards pour cent que vous le connaissez. Bah oui, c'est Johnny, voilà, c'est ça. Comme à la terre, j'y crois comme au soleil. Vous m'avez fait peur, Blandine, hein. Est-ce que vous m'avez trouvé Raphaël? Mais si vous trouvez Raphaël et pas Johnny, j'aurais raccroché. Bon, vous avez 4 points supplémentaires, ça vous fait 7. Je rappelle qu'il y a 6 points à marquer sur chaque épreuve et que le meilleur candidat de la semaine gagne 100 € de carte cadeau. Restez avec nous, Blandine, on a une toute dernière épreuve à vous proposer, notre épreuve surprise qui arrive dans quelques secondes. Et puis toute la journée, vous avez vos chansons préférées avec la toute nouvelle chanson de Miley Cyrus. Ah.

0: Miley Cyrus, Dream as One, nouveauté ici Pays de Savoie. 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
0: Nous sommes toujours avec Blandine à Saint-Béron. Et Blandine, vous me l'aviez pas dit ça.
6: C'est là ma fête aujourd'hui.
0: Bah oui, mais vous me l'aviez pas dit. Bah bonne fête.
6: Bienvenue là maintenant.
0: Et bah bonne fête. Bah puisque c'est comme ça, je vous offre 1 million d'euros. Ça vous va?
6: Oh bah super.
0: Je vous les envoie par la poste. En attendant, vous jouez pour gagner 100 euros de cartes cadeaux. Avec ici Pays de Savoie, vous avez un total de 7 points. Le meilleur candidat de la semaine gagne. Épreuve surprise, c'est la dernière. C'est le jeu de l'info insolite que je vous ai préparé, Blandine. Alors, j'ai vu passer une info sur les réseaux sociaux. Je l'ai trouvée plutôt marrante et donc je me suis dit que j'allais en faire une question. Parce qu'il y a un pâtissier qui a créé un éclair. Il a créé un... Vous savez la pâtisserie?
6: Oui.
0: Il a créé un éclair avec un goût auquel j'avais pas forcément pensé. Je vais vous laisser 30 secondes pour trouver la réponse en me faisant des propositions. Quel est le goût de cet éclair?
6: Un éclair à l'anis.
0: Oui.
6: Un goût.
0: Non, voilà, vous avez trouvé. Vous avez... Oui, c'est même au pastis.
6: Dites donc, ça.
0: Mais comment vous avez trouvé tout de suite? Comment vous avez fait?
6: Je sais pas.
0: Lumière. Non mais là, vous avez été frappé par la grâce là.
6: Wow. Parce que c'est ma fête, c'est pour
0: mais
6: ça.
0: Mais ça doit être ça. Il a fait un éclair au pastis. Je vais pas donner la marque, mais c'est une marque que vous connaissez. Ça vous tenterait vous l'éclair au pastis ou vous passez votre tour?
6: Pourquoi pas, oui.
0: Oui, faut vivre des expériences et puis un éclair, c'est pas très bon.
6: La chartreuse, des desserts avec la liqueur de chartreuse.
0: Oui, c'est d'ailleurs délicieux, avec modération, mais c'est délicieux, voilà, je le dis. Alors, puisqu'on est dans les pâtisseries, dernière question pour vous. Vous avez déjà marqué 4 points, ça je me suis dit que c'était une question qui valait cher, parce qu'elle était difficile, donc j'avais mis 4 points. Dernière question pour 2 points, je vais vous laisser 15 secondes pour me donner 3 pâtisseries. Sans l'éclair, bien sûr.
6: Un avarin, un framboisier et un gâteau de Savoie.
0: Un avarin. C'est quoi ça?
6: Un avarin, c'est un gâteau.
0: Moi, j'ai tapé navarin sur internet, j'ai un ragoût d'agneau.
6: Ah bon?
0: Peut-être que je me... Alors peut-être qu'il y a un truc qui... Je vais faire des recherches. Vous savez quoi? Je les mets en attente, vos points, que je fasse mes recherches, que j'ai jamais. Vous avez. Ça ressemble à quoi, un navarin?
6: Il me semblait que c'était. Je suis dans le doute aussi.
0: Oui, hein. Alors c'est bon, j'ai trouvé de quoi vous parler, c'est un savarin.
6: Ah, un savarin, voilà.
0: Avec un S. Ok. Ça a l'air hyper bon d'ailleurs.
6: Oui.
0: Bon, allez, je vous mets un point quand même. Parce qu'au moins on a appris des choses. J'ai appris un truc, je ne connaissais pas le savarin. Vous avez un point supplémentaire et donc vous avez combien? Vous aviez 7. On ajoute 5. Ça vous fait 12.
6: C'est pas mal.
0: Ah, c'est très bien 12. Ouais, c'est super Blandine, vous avez fait un super score.
6: Oui, mais j'aurais pu faire mieux.
0: Oui, on peut toujours faire mieux. Et puis peut-être que certains vont faire mieux que vous, parce qu'il y aura d'autres candidats qui vont essayer de vous battre.
6: Bien sûr.
0: Bon, en tout cas, j'ai passé un excellent moment à vos côtés, Blandine. Je vous re-souhaite une bonne fête, parce que je l'ai oublié, je m'en veux.
6: Oui.
0: Et vous aussi, vous m'en voulez, a priori?
6: Non, pas du tout.
0: Bon, alors ça va. Merci, Blandine, à très vite. Bon courage, parce que vous êtes encore au boulot. Et puis dites-moi, avant de partir, le nom de votre radio locale en Savoie et en Haute-Savoie, s'il vous plaît.
6: Eh bien, bien sûr, il faut Pays de Savoie.
0: Merci à vous et à bientôt. Avec Axel Bauer, c'est Cargo à écouter maintenant.

0: très belle journée à l'écoute d'ici Pays de Savoie. Bon mardi.
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0: 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On parle du club de Chambéry. Alors cette saison a été belle, même si on aurait évidemment aimé une autre issue. On va quand même saluer les joueurs qui se sont bien battus toute la saison. Ils ont fini à la 3e place du championnat. Ça c'était pendant la saison régulière. Et puis ils se sont bien battus en play-off également. 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
0: Excellente journée à l'écoute d'ici Pays de Savoie. On est à vos côtés comme tous les jours avec Zazie, c'est Je suis un homme.

0: Je suis un homme avec Zazie sur votre radio, ici Pays de Savoie.
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0: Et nous accueillons un nouveau candidat dans notre Rebloch Show. Il s'agit de Franck. Bonjour Franck.
3: Bonjour Xavier.
0: Franck, vous avez la belle vie, vous, non?
3: Ah bah oui, hein, bah oui.
0: Bon, racontez-nous un peu.
3: Ça fait du bien.
0: Racontez-nous, c'est quoi le programme de votre journée? Vous êtes où?
3: Là, on est en dessous de Barcelone, que on va dire c'est Miami Plage. Miami Plage, tiens.
0: Ouais, ça va, je vous dérange pas?
3: Ça va un petit peu, non, je fais
0: ça. C'est quoi le... Parce que là, vous êtes en vacances en Espagne, vous nous écoutez avec l'application ici, hein, hyper pratique l'application ici, vous la téléchargez, vous nous écoutez où vous voulez, quand vous voulez. Elle ressemble à quoi vos journées en Espagne en vacances là? Donnez-nous envie. Ah, bah tiens, il va falloir que j'appelle le réseau espagnol. On est en train de vous perdre complètement. Les Espagnols sont en train de vous censurer, Franck. Vous êtes un espion. Ah, c'est bon, vous a retrouvé. Oui. Non, j'ai dit on vous a retrouvé. En fait, j'ai menti. On vous a pas du tout retrouvé. Bon, on va vous rappeler. Allô, Franck. Bougez pas, parce que on vous entend très mal. Ça suffira pas pour jouer avec nous. Donc, on va écouter une chanson. Tiens, qu'est-ce qu'on peut écouter? Qu'est-ce qu'on a de côté? On a les Bee Gees. On va faire ça, on va écouter les Bee Gees avec Too Much Heaven, et puis on va retrouver Franck. Et puis Franck, bah, pendant qu'on le rappelle, il va se faire un petit cocktail sans alcool. Et il est très bien comme ça. Belle journée avec ici Pays de Savoie.

0: Ça se fait plaisir, les Bee Gees avec Too Much Heaven. Merci d'écouter Ici Pays de Savoie. Vous jouez à nos côtés.
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0: On a retrouvé Franck, enfin j'espère.
3: Oui, moi j'espère aussi.
0: Ah oui, super. Bon alors Franck, on n'a pas eu le temps de se parler des vraies choses. Vous êtes vous en vacances en Espagne, vous nous écoutez avec l'application Ici. Et ça ressemble à quoi une journée de Franck en vacances en Espagne?
3: Eh ben c'est thalasso, piscine, la mer, quoi, des choses pénibles quoi.
0: Oh là là, le boulot que vous avez, mon Dieu.
3: Bon. Non, appelez-moi Franck, parce que mon Dieu, ça fait un peu quand même.
0: Bon d'accord, bah, on va jouer Franck alors avec trois épreuves. Chaque épreuve rapporte jusqu'à 6 points et le meilleur candidat de la semaine gagne 100 euros de carte cadeau pour préparer les vacances. Enfin vous, elles sont déjà bien préparées les vacances. Première épreuve, épreuve autour de la musique. Pour vous Franck, avec trois niveaux, niveau 1, niveau 2, niveau 3, vous me donnez le nom de l'interprète à chaque fois pour marquer deux points. Le premier extrait, c'est celui-là.
3: Laurent Voulzy.
0: Oui, tout simplement, Laurent Voulzy avec Belle Île en mer. On continue, on attaque le niveau 2.
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3: Bon, ici, comment c'est Calogero.
0: Ouais, c'est ça. Calogero, le portrait. Ok, il est revenu, très bien. Maintenant, c'est le niveau 3. Allez-vous retrouver le nom de cette personne?
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3: Oula, oui, c'est... Ah, mince. Je m'en rappelle plus.
0: C'est le niveau 3, quand même, hein. Je vais pas vous faire de cadeau.
3: Oui. C'est les années 80.
0: Je sais pas la date.
3: Ouais, si, c'est les années 80, ça. J'étais à l'armée quand c'est passé.
0: 81, c'est ça. Bon, je vous donne la réponse. C'est Hervé Christiani.
3: Voilà, ouais. Bah oui, je l'avais plus.
0: mais la chanson, on la connaît, mais des fois, le nom, bah, il revient pas forcément.
3: Ah oui.
0: Bon, vous avez déjà 4 points. Hein, vous avez bien commencé. Il y a une nouvelle épreuve dans quelques secondes, à peine, épreuve autour des pays de Savoie. Restez avec nous, Franck. Et bonnes vacances.
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0: interprète original, tout simplement.
1: Ok.
0: Premier extrait.
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1: Le gendre de Renault commençait déjà.
0: Oui, je crois que c'est plus son gendre.
1: Ouais, l'ex-gendre de Renault, voilà. C'est Renan Luce.
0: C'est Renan ça, Luce. C'est Renan Luce avec la lettre.
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0: Continuons avec une nouvelle chanson de Jules Lovert.
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0: Zaz. Le titre, tiens, vous l'avez quand même, histoire de... C'est pour zéro point, mais...
1: La main sur le cœur, je m'en rappelle plus, c'est...
0: Ouais, le titre.
1: Je veux.
0: Ouais, tout simplement, je veux, exactement.
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0: Et on va terminer avec une nouvelle chanson, nouvelle reprise de Jules Lovert.
1: Avec les cheveux droits sur la tête, comment c'est voyage. Et c'est
0: avec les cheveux droits sur la tête.
1: Mince.
0: Je vous demande pas sa coiffure, je vous demande son nom.
1: Je m'en rappelle plus.
0: Si je vous dis quelque chose comme Desireless.
1: Oui, bah voilà.
0: Bah c'était Desireless avec Voyage, voilà. Voyage.
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1: Bah oui. Je la voyais, je connaissais.
0: Ah bah j'ai vu. Voilà. Ah oui, bah j'ai bien vu. Vous m'avez fait sa coiffure, vous m'avez donné sa pointure de chaussure, j'ai tout vu sauf son nom. Franck, dernier.
1: J'ai pas dit mensuration, mais bon.
0: Vous avez quand même 8 points, hein, Franck, on est pas mal. Mais on peut en marquer.
1: Ça peut être pire.
0: Ça peut être pire, mais ça peut être mieux. Il y a encore 6 points à marquer. La toute dernière épreuve, c'est votre épreuve surprise. Restez avec nous, vous allez peut-être. Tout arraché, tout cartonné, dans quelques secondes. D'abord, on écoute Vita, un peu de douceur avec cette chanson, promets-moi.

0: 400 euros. Vous pouvez nous appeler, vous inscrire pour jouer à nos côtés. 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Et nous, on continue à jouer avec une nouvelle épreuve dans quelques secondes. Et votre actu locale arrive dans 10 minutes.
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0: Alors on a Franck, le vacancier qui est avec nous. Je dis le vacancier, est-ce qu'il est... C'est où Barcelone, non? C'est quoi déjà?
7: Oui, en dessous de Barcelone, Miami Plage.
0: Attends, mais c'est quoi le vrai nom?
7: Bah, c'est à Barcelone, Miami Plage.
0: Ah, c'est le vrai nom de là où vous êtes? Ah, d'accord, mais je pensais que c'était une blague, moi.
7: Non, jamais je blague.
0: Bah, j'ai bien compris. Et vous avez quel temps, vous, en ce moment? Parce que nous, on a des orages qui vont arriver cet après-midi. C'est comment, vous?
7: C'est un tout petit peu couvert depuis ce matin, mais sinon ça va. Hein.
0: Oui, oui, bon, vous avez l'air d'être pas mal quand même. Profitez-en bien.
7: Ouais, ouais, il doit faire 30 degrés, quoi.
0: 30 degrés?
7: Ouais, quelque chose près, ouais.
0: Ah ouais, ouais, ok. Je rappelle qu'il y a l'application ici, c'est ce qu'a fait Franck avec l'application ici, vous nous écoutez partout dans le monde, quand vous partez en vacances, ben on est toujours là, et vous avez toujours l'actu de chez vous. Dernière épreuve pour vous, Franck, l'épreuve surprise. Je vais vous faire jouer avec une actu que j'ai vue passer, c'était plutôt rigolo, je me suis dit qu'il fallait que j'en fasse une question quand même. Vous avez probablement vu aux infos que le PSG a gagné sa deuxième Ligue des Champions. Les transports parisiens.
7: Plus rugby.
0: Oui, mais en vérité, la question, c'est pas tant une question.
7: Ah bon, tant mieux.
0: Non. Les transports parisiens, ça s'appelle la RATP. Ils ont fait quelque chose d'assez rigolo pour fêter le titre. Ils ont transformé quelque chose temporairement. Vous avez 30 secondes pour trouver la bonne réponse. Ils ont transformé quoi, la RATP, pour fêter le titre?
7: Une entrée, un siège de foot, un peu comme ça, non?
0: Alors, ils ont pas transformé l'entrée. Non, c'est pas exactement l'entrée qu'ils ont transformé.
7: Un cage de foot, et ben les entrées des wagons, un petit danger là?
0: Non, mais c'est sur les. Ça se voit sur les quais.
7: Ça se voit sur les quais.
0: Ouais,
7: il y a des ballons un peu sur les murs.
0: Non, c'est visuel. C'est visuel.
7: Il y a des étoiles. Une étoile pour le PSG, je sais pas, le PSG un peu de partout.
0: Mince. Alors ils ont mis des étoiles, je crois en avoir vu quelque part dans 2-3 endroits. Non, ils ont carrément renommé des stations de métro.
7: Ah ouais.
0: Oui, d'accord. Ils ont changé le nom des stations temporairement pour rigoler. Par exemple, il y a une station qui s'appelle Europe, mais ils l'ont appelée Champion d'Europe. Par exemple.
7: D'accord. Ah voilà. Ouais,
0: c'est plutôt rigolo, c'est plutôt marrant. Bon, je vous posais une question sur la RATP. Mais ça veut dire quoi, RATP? Je vous donne 3 points si vous me donnez la bonne réponse sans proposition, 2 points si je vous fais des propositions.
7: La bêtise, je vais, c'est rentrer avec tes pieds, mais sinon.
0: Bon, je vous fais les propositions alors. Je vous fais les propositions. Ouais. Est-ce que RATP veut dire Régie Autonome. Je recommence. Régie Autonome des Transports Parisiens, Route Annexe du Transport des Parisiens ou Rétribution Automatique des Transports Parisiens?
7: Je dirais le premier.
0: Régie Autonome des Transports Parisiens, c'est une bonne réponse. 2 points en plus, vous avez 10, Franck.
7: Ouais.
0: C'est bien, mais on a fait mieux.
7: Mais ça, bah oui, il y avait 12.
0: Eh oui, il y avait 12, c'est Blandine juste avant vous qui a fait 12, qui a pas mal marché.
7: C'est pas grave, c'est
0: non,
7: pas grave.
0: Non, et j'ai envie de vous dire, là en ce moment vous avez d'autres choses à penser, il y a plus important.
7: Il va falloir que je retourne à la table à sauce, quoi. C'est ce qui m'embête le plus. Quoi.
0: Bah oui, et bah bon courage. Je suis tout cœur avec vous. Et on va ouvrir une cagnotte pour récolter des fonds pour vous aider.
7: C'est gentil.
0: Bonne journée, Franck. Et quelle est votre radio locale jusqu'à Barcelone, mais surtout en Savoie et en Haute-Savoie?
7: Bah, c'est ici, Pays de Savoie.
0: Bah oui, merci, Franck. Et vous nous écoutez où vous voulez, quand vous voulez. Avec, je le redis une fois, l'application ici, les vacances approchent, vous téléchargez l'application ici, vous pourrez nous écouter quand vous serez dans le sud, quand vous serez à l'étranger, vous serez au courant de toute l'actualité près de chez vous, dans vos pays de Savoie, avec ici. Dixies, Midnight Runners à écouter. Et puis dans moins de 5 minutes maintenant, toute l'actu locale de chez vous.

0: Vous avez choisi ici Pays de Savoie et restez bien avec nous parce que dans quelques minutes, on va continuer à jouer. C'est votre jeu de midi au taquet, Eric Bastien, Valérie Damidot.
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0: Excellent mardi à l'écoute d'ici Pays de Savoie, il est midi. Pays de Savoie, première radio sur l'actu locale, Isabelle Godin. L'heure du verdict approche pour les lycéens et les étudiants en réorientation.
2: Et oui, les premiers résultats de Parcoursup sont attendus ce soir. Si vous, vos enfants ou petits-enfants sont concernés, le stress doit aussi monter pour vous. Les élèves vont savoir si leurs vœux pour la suite de leurs études sont validés ou non. Après plus de deux mois d'attente, Ilana Remoc est allée prendre la température hier auprès des élèves de terminale du lycée Vaugelas à Chambéry.
3: Il y a d'abord les grands stressés.
4: Je me pisse dessus actuellement.
3: Maya est en SP physique, chimie et SVT. Son rêve, c'est d'être médecin.
4: Les choix sont très sélectifs. Je sens que je m'attends à être prise dans mes écoles que je veux. Croise les doigts, voilà.
3: Ce soir, elle regardera les résultats avec toute sa famille. Contrairement à Tasnim, qui préfère rester seule dans sa chambre, elle a besoin de se préparer mentalement.
5: C'est une source de stress pour beaucoup. C'est compliqué de ne pas savoir où on va être pris, dans quelle école, dans quelle université. Il faut se préparer mentalement parce que pour certains, on change de ville.
3: Mais la jeune de 17 ans souhaite tout de même prendre du recul.
5: Bah, je relativise et au pire si je suis pas acceptée dans une école, bah c'est pas grave. Il y a plein d'autres solutions, il y a pas seulement que Parcoursup et il y a pas seulement que ce cursus là en fait.
3: Certains élèves sont encore plus détendus. Amayadi a perdu ses codes d'accès pour se connecter à Parcoursup.
6: Moi je pense qu'on devrait vraiment pas éprouver la moindre inquiétude à l'idée de consulter les résultats qu'on a obtenus pour Parcoursup. Et je me dis que de toute manière, si jamais je suis pas acceptée dans les universités dans lesquelles j'ai déposé ma candidature, et ben bah, ça signe pas non plus la condamnation ou l'échec scolaire voilà de toute mon existence. Donc c'est pas grave, ça me pose pas de soucis quoi.
3: Une fois les résultats connus, les élèves de terminale auront jusqu'à lundi prochain pour confirmer leurs vœux.
2: Et donc pour ceux qui n'auront pas de réponse positive ce soir, pas de panique, hein. Dès la semaine prochaine, les élèves pourront formuler de nouveaux vœux.
0: Un poids lourd perd toute sa cargaison à l'entrée du carrefour Bassin dans la Glo de Chambéry.
2: Ça s'est passé ce matin à 5h30 au niveau du rond-point. Des milliers de bouteilles et des palettes se sont déversées sur le terre-plein. Les images sont impressionnantes, on vous les a mises sur notre site ici.fr. La société de livraison a fait appel à un dépanneur, mais les opérations prennent du temps. D'après la police qui s'est rendue sur place, l'accès au parking du supermarché ne sera pas possible avant 13h, le temps de déblayer. Des déviations sont mises en place. Après l'incendie dans le centre ancien de Chambéry, la rue basse du château reste en partie fermée. Le temps de sécuriser les lieux avec des possibles chutes de matériaux au niveau de la toiture, notamment une entreprise est sur place depuis ce matin pour déblayer. Le feu a pris au dernier étage d'un immeuble hier, un peu avant midi. 14 appartements ont été impactés et des habitants ont dû être relogés. Sur notre site ici.fr, on vous a mis des photos et des vidéos de cet incendie hier dans la vieille ville.
0: En Haute-Savoie, encore un acte de cruauté. Un deuxième chat a été retrouvé pendu.
2: Cette fois, c'est à Marlioz, près de Frangy, à 60 km de Marin, dans le Chablais, où un premier chat avait été découvert pendu le 23 mai. On vous en parlait la semaine dernière sur ICI Pays de Savoie. Là aussi, il s'agit d'un chat de race Maine Coon. C'est Camille, sa propriétaire, qui l'a découvert la semaine dernière, pendu à une branche à 500 mètres de la maison, alors qu'elle était avec ses enfants.
7: En fait, moi, je voulais le détacher assez rapidement parce que j'arrivais pas à le voir comme ça. Et en fait, j'ai contacté mon conjoint qui était au travail à ce moment-là. Et c'est là qu'il m'a parlé de l'autre chat à Évian-les-Bains que moi, j'ignorais. Et du coup, il m'a dit, ne le touche pas, appelle direct la gendarmerie. Donc, du coup, c'est ce que j'ai fait. Et c'est les gendarmes qui se sont occupés de tout le reste. J'avais vraiment ce sentiment que, en me disant, bah, c'est quelqu'un d'ici parce que c'est quand même un endroit assez perdu. Pour moi, il fallait connaître l'endroit, en fait, pour venir le mettre là. Puis la police a confirmé qu'il y avait eu une mise en scène pour qu'on le retrouve en fait. Mais c'est vrai que voilà, tous les voisins qu'il y a ici, c'est des gens qu'on connaît bien, c'est des gens qui ont des animaux aussi. Donc c'est difficile à penser qu'en tout cas c'est des gens du voisinage. Les questions qui se posent, enfin, pourquoi ? Il y a tellement pas de raisons, je veux dire, c'est ça qui est compliqué.
2: Les gendarmes de Seyssel et Frangy ont ouvert une enquête pour ce deuxième chat retrouvé pendu à Marlioz. C'est donc la deuxième affaire de chat retrouvé pendu dans le département. Deux matchs à la maison pour finir, on l'espère, la saison en beauté. Nos handballeurs de la Team Chambé reçoivent le PSG ce soir. Un match à enjeu pour les jaunes et noirs qui doivent conserver leur cinquième place pour jouer l'Europe la saison prochaine. Le PSG, lui, est déjà assuré d'être champion de France. La rencontre se joue à guichet fermé. Ça promet une belle ambiance. Coup d'envoi ce soir à 20h. Un petit mot de météo, Xavier.
0: Oui, alors là, on a des choses à dire. Aujourd'hui, avec une vigilance jaune pour les phénomènes vent, pluie, inondation et orage. Et donc, dès cet après-midi, passage d'orage avec un peu de grêle possible sur certains secteurs, selon Météo France. Du vent aussi, des rafales atteignant 60, 80 km par heure. Ça devrait aller mieux normalement dans la soirée. Météo France nous indique que le risque orageux devrait s'en aller, mais des averses devraient persister. Il pourrait encore tomber quelques gouttes la nuit prochaine et demain matin, ça devrait aller mieux. Demain, dans l'après-midi, 23 pour les maximales aujourd'hui à Chambéry. Vous aurez 21 degrés à Annecy et 20 degrés à Thonon.
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2: Bonjour la France sous la pluie, eh, c'est super. On adore, comment ça va Éric Bastien?
8: Bon, moi j'aime bien la pluie, j'adore ça, ouais. Je sais pas, j'ai toujours aimé ça. C'est... Ouais, et puis il fait frais, on respire, tu vois, c'est quand même un peu plus agréable, non?
2: Le gars a quand même un sèche-cheveux dans son bureau pour se sécher quand il arrive.
8: Ah, c'est vrai.
2: Alors, je vous rappelle que c'est une nouvelle semaine, je vous rappelle que nous avons un nouveau cadeau et pas des moindres, et surtout on a des cadeaux pour tous les candidats cette semaine. Et oui, le premier prix de la finale de vendredi, c'est un week-end exceptionnel au Festival Off d'Avignon. Alors, c'est le plus grand festival de spectacle vivant en France et il fête ses 60 ans cette année.
8: Déjà,
2: c'est magnifique.
8: C'est votre âge.
2: Oui, c'est mon âge. Et l'âge de mon dos. Alors, cette semaine, vous allez gagner un séjour pour 4 personnes, 2 chambres doubles réservées à l'hôtel Le Chardonnay. Les petits-déj sont compris. Vous aurez 100 euros de carburant pour rejoindre la Cité des Papes, mais surtout, vous assisterez à 2 spectacles par jour, soit 4 spectacles au total.
8: C'est énorme.
2: Pour vivre pleinement cet anniversaire du Festival Off d'Avignon. Et quand je disais que tous les participants cette semaine avaient des cadeaux, oui, figurez-vous que les perdants comme les gagnants, vous allez à tous avoir, en plus du séjour à Avignon pour les gagnants, les 8 participants, vous allez gagner cette semaine un guide de voyage Michelin, parce que, ok, on fête les 60 ans du Festival d'Avignon, mais on fête les 100 ans des guides de voyage Michelin. Et pour cette occasion, eh bien, on vous offre un guide de voyage Michelin. Et ça, c'est plutôt un cadeau sympa. Et qu'est-ce que c'est le deuxième prix?
8: Merci, bonne journée, Wendy Bouchard, pour ma France. Hein, on met 53 minutes pour parler des cadeaux.
2: Ah bah, pardon, hein, excusez-nous d'avoir une radio généreuse qui offre des cadeaux.
8: Excusez-moi d'en rajouter une couche. Parce que vous savez, pour aller voir 2 spectacles par jour, pour courir dans tout Avignon, et on sait qu'Avignon marche, on marche, on marche, il faut avoir des forces. Et pour avoir des forces, il faut prendre le café du Vaucluse.
2: Bien sûr.
8: Oui, celui qui est concocté dans les hautes plaines du Vaucluse, là où le monde Ventoux vous attend, là où Joe Malogou a posé sa tente, et c'est là qu'il confectionne sa machine espresso. C'est 32 papes avec ses 32 dosettes.
2: C'est 32 papes.
8: Oui, bah c'est la cité des papes. Hein.
2: Ah oui, d'accord.
8: Bah oui, c'est okay, 32 dosettes. C'est 6 verres en verre.
2: Bien sûr. Allez, jingle, on accueille les candidats.
8: Bonjour. Il est déjà 14h12.
2: Et voilà. Bonjour Daphné, bonjour Guy, comment ça va?
8: Bonjour.
9: Bonjour.
8: Bonjour.
10: Bonjour.
11: Bonjour.
9: Bonjour. Bonjour Valérie.
2: Voilà, on se détend, on est content. Alors Daphné, tu joues avec ici Normandie. Ah, tu as 41 ans, tu habites à Grand-Quevilly.
9: C'est ça.
2: La ville de Franck Dubosc. Alors, tu es en concubinage avec Jimmy et tu as 2 garçons. Comment s'appellent tes garçons?
9: Clayton et Gillian.
2: Pop, pop, pop. Tu as aussi une petite chienne qui s'appelle comment?
9: Kaya.
2: Qu'est-ce que c'est? Quel est le modèle de cet animal?
9: C'est un petit croisé, c'est une petite croisée terrier, un peu bichon, tout noir.
2: Oh là là, j'adore. Et tu as un petit chat qui s'appelle Minette.
9: Oui, une petite Minette.
2: Tout le monde cohabite bien? Tout se passe bien?
9: Ça va, ça va. Après, là, les garçons grandissent, donc c'est un petit peu la guerre à la maison par moment, mais... Ça va.
2: Bah, 16 ans et 10 ans, hein, c'est malheureusement des âges tellement sympas pour les parents. Alors, mais toi, t'es pas le genre à te laisser faire. Hein. Attention, Daphné, elle a un métier où il faut déchirer tout. Elle est conductrice de poids lourd.
9: Ah,
2: voilà, voilà, elle est au volant d'un camion depuis 7 ans. Mais avant, tu conduisais déjà des utilitaires, c'est ça?
9: Ouais, c'est ça. Ouais, j'ai toujours été dans le transport. Ouais.
2: Et alors là, les poids lourds, tu fais quoi? Donc, tu fais toute la France ou tu fais juste ta région?
9: La région, reste régional.
2: Ah bah ça c'est bien, comme ça tu pars pas longtemps sur les routes comme les conducteurs de poids lourds. Tu as énormément pratiqué le judo à haut niveau. Ça veut dire quoi? Tu as eu des prix, des récompenses?
9: Ouais, alors je suis ceinture noire deuxième dan.
3: Ah oui.
7: J'ai mon BPJEPS judo et puis j'ai fait des podiums régionaux, interrégionaux, championne de Normandie, championne d'interrégion.
3: Ah oui.
7: Troisième en France.
8: Faut pas l'embêter, voilà. Quoi.
3: Donc... Non, elle te met au sol, pling, plaf, plouf.
8: C'est sûr.
3: Et bon, maintenant tu restes, tu fais un peu moins de judo, maintenant tu fais plutôt du cardio et du fitness, c'est ça?
7: Ouais, c'est ça, on s'entretient.
3: Bah c'est bien, t'as bien raison.
8: Comme nous.
3: Non, moi comme pas moi.
8: On s'entretient dans le rien.
3: Ouais, moi je, maintenant, il va falloir changer. Elle a tellement mal au dos, il va falloir qu'elle fasse du sport.
8: Ah oui, vous allez devoir faire du sport.
3: Et voilà. Alors, ma chérie, on va tout de suite marquer le premier point avec la première question, vrai ou faux. Avec, tiens, une petite, petite chanson. L'île Colombe. Alors, écoute bien cette question. Il y a quelque temps, il y a une brasserie bretonne qui s'est fâchée avec Yoko Ono parce qu'ils avaient fait une bière John Lemon.
8: Ah oui, c'est vrai.
3: Eh ben, ils ont recommencé avec Mireille Mathieu parce qu'ils ont fait une bière baptisée Mireille Mafieux. Alors, est-ce que c'est vrai ou faux? Top chrono, 5 secondes.
7: J'irais vrai.
3: Eh ben, t'as bien raison,
8: mais
3: c'est
8: non.
3: Vrai. Mais bien sûr,
8: mais non.
3: Ils adorent les jeux de mots. C'est une brasserie du Finistère, on en a déjà parlé. Donc, après le John Lemon, ils ont fait Mireille Mathieu. Comment vous dire? Voilà, premier point pour Daphné.
8: C'est magnifique. Mireille Mathieu qui est d'Avignon, d'ailleurs, c'est la petite fille d'Avignon. Eh oui. Alors, Guy, ok, on a deux. Il y a du judoka, il y a du sport de combat en face. Mais Guy, vous savez combien il mesure, mon Guy? Combien il mesure, mon Guy?
10: Oh là là, 2m04.
8: 2m04.
3: Oh mon Dieu, c'est
8: là, j'ai de la bête, là. Là, j'ai du lourd, là.
3: Ah ouais.
8: Ah là, c'est en deux ans, j'ai jamais eu autant, là. Là, j'ai du 2m04. Ah ouais. Combien tu pèses?
10: 130 kilos, ouais.
8: 130 kilos. T'es pas beau, bah, ça va?
3: Hein, mais c'est surtout, combien tu chausses?
10: Ah bah, du 49.
8: Oh, 40!
3: Oh, la vache.
8: Non, mais tu sais, on rigole, mais ça doit pas être facile de trouver du 49. C'est du sur-mesure que tu fais?
10: Maintenant. Bah maintenant c'est internet, hein. sinon c'est impossible.
8: Bah bien sûr, c'est que Guy c'est une star. Guy c'est une star, j'ai retrouvé un article, si mon Guy, 40 ans de France Bleu Mayenne, à l'époque quand on s'appelait France Bleu. Un
10: oui,
8: agriculteur,
10: exact.
8: Je lis l'article, un agriculteur baptise ses vaches par le nom des gens de la radio. Qu'est-ce que c'est que ça?
10: Voilà.
3: Ah.
8: Raconte.
10: Ah, et ben c'est pour ça, j'ai deux petites femelles là qui sont nées hier.
3: Oui.
10: Donc si Valérie et Eric veulent être parrain, faut donc donner un nom.
8: Faut donner un nom, bah carrément nous. Bien sûr.
3: Alors c'est l'année des quoi?
10: Des B.
3: Eh ben moi je l'appelle Bridget, comme Bridget Jones.
10: Bridget, ben c'est bon parce que. Un peu de tout, c'est Gonaël qui est au standard, elle a nommé Brigitte.
8: Brigitte.
3: Non, moi c'est Bridget, parce que Brigitte.
10: Bridget. C'est bon, Bridget. Voilà.
3: Je veux une photo de Bridget. Hein.
8: Ouais, bien sûr. Alors,
10: j'enverrai des photos, ouais.
3: Ah,
10: et Eric.
3: Oui.
8: Bah, alors, mon ego aurait voulu choisir Bastien, ça commence par un B ou Bastienne, mais je vais prendre Bouboune. Bastien. Moi j'aime bien Bouboune. Bouboune.
10: Bouboune.
8: Ah bon, moi j'aime bien Bouboune.
3: Excuse-moi, le Bouboune.
8: Non, Bouboune. Bouboune. Boubou, là.
3: Comme Bouboule, quoi.
8: Ouais. Oui, voilà. Si tu veux.
3: D'accord, ok.
8: Eh ben, Bouboune. Ah ben, voilà, on a deux vaches, c'est bon,
3: eh ben, ça.
8: Eh ça,
3: c'est magnifique, j'adore.
10: Et voilà.
8: Bon, parce que vous l'avez compris, il n'est pas plombier. Bah non, il travaille avec les bêtes et on va en parler dans un instant. Il y a même des chèvres naines à la maison et 150 vaches.
10: Exact, ouais.
3: Oh là là.
8: On les salue par eux. Bienvenue, Guy, ma petite star de Ici Mayenne. Et on en profite pour saluer, bien sûr, toute l'équipe d'Ici Mayenne. Voici ta première question. Attention. Là, on a tous envie de chanter, de monter dans les graves et les aigus.
11: Mexico.

0: Allez.
1: Ah, j'ai un bout de gorge qui est parti, là. Luis Mariano. Eh oui, le Mexicain. La ville de Mexico, Guy, s'enfonce de 25 cm par an. Est-ce que cette info est vraie ou fausse? Top chrono, 5 secondes.
2: Ah, j'ai pas compris.
1: La ville de Mexico s'enfonce de 25 cm par an.
2: C'est faux.
1: Non, c'est vrai. Figure-toi, la ville de Mexico s'enfonce bel et bien, parfois de 25 cm par an. C'est énorme. Bon, parce que ça a été construit sur l'ancien lac Texcoco et donc ça s'affaisse à cause du pompage des nappes phréatiques qui compactent les sols. Donc voilà. Mais c'est grave parce qu'il y a des quartiers qui ont perdu déjà 10 mètres d'altitude en un siècle. Hein. 10 mètres d'altitude, la taille de Guy.
0: Ah, bah oui, la taille de Guy. Alors, ça fait un point pour Daphné, pas de point pour Guy. Et là, tout de suite, on va partir avec 3 cafés gourmands. À nos souvenirs. Eh oui, vous écoutez ici, on adore. À tout de suite, mes chéris.

0: nos souvenirs. Trois cafés gourmands l'addition, 12h16, vous écoutez ici. Bienvenue.
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2: Et ici, nous jouons avec Daphné, qui joue avec ici, Normandie, qui habite à Grand-Quevilly, qui est ceinture noire de judo, hein, donc on rigole pas. Alors, il paraît que tu as un petit potager, que tu aimes bien jardiner. Qu'est-ce qu'on a dans le petit potager ?
3: Eh bien, nous y trouvons des pommes de terre, des petits oignons, des tomates, des courgettes, des fraises, des radis, des tomates, voilà, à peu près tout. Hein. Je crois que j'en ai peut-être oublié, mais
2: Et il paraît c'est déjà pas mal. Il paraît que c'est ton chéri qui cuisine.
3: Oui, c'est vrai.
2: Ah, d'accord.
3: C'est lui qui cuisine. Il aime ça, donc oui. Du coup, ça m'arrange.
2: Alors, j'ai envie de te dire, c'est mon rêve hein, d'avoir un mec qui cuisine. C'est mon rêve. C'est le rêve de toutes les femmes, on va pas se mentir. Ouais, c'est quand même un.
3: J'ai de la chance.
2: Mais oui, c'est magnifique.
0: Surtout avec le petit habillé, je sais que tu trouves ça sexy.
2: Je m'en fous avec
0: vous. Oui, non, tu l'as déjà dit.
2: Bah, l'été, tu veux dire le cucu à l'air. Bah, bien sûr, évidemment.
0: Ça, j'ai pas dit ça, j'ai dit le petit tablier.
2: Non, mais Daphné et moi, on est d'accord, le petit tablier avec le cucu à l'air. Alors, tu es comme moi, ma petite chérie, tu adores les animaux, tu es même bénévole dans un refuge à Rouen.
3: C'est ça.
2: Et alors, qu'est-ce que tu fais dans ce refuge ?
3: Eh bien, j'aide pour tout ce qui est désinfection des locaux, la fourrière. Il y a plusieurs espaces et en fait, j'aide à nettoyer au nettoyage. Je promène aussi les chiens quand je peux après le travail.
2: Magnifique. Voilà. Ben ça, c'est bien, j'adore. Bien, tu as déjà un point. Guy n'en a pas. On va en marquer tout de suite un deuxième, ma chérie. Tiens, marque l'avoine.
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2: Alors, il paraît que lorsqu'il décrit la marque sous les yeux, les valises, eh bien le mot cerne est féminin. Quand on parle des valises sous les yeux, le mot cerne est féminin. Est-ce que c'est vrai ou faux, Top Chrono ?
3: C'est vrai.
2: Et non, c'est faux, les marques sous les yeux, c'est masculin, on dit un cerne. Je sais qu'on a tous envie de dire une cerne, mais non, c'est un cerne. Et voilà, j'ai des gros cernes. On dit pas j'ai des grosses cernes, on dit j'ai de gros cernes. Voilà.
0: Ouais. Guy est avec nous à Quissy-Mayenne. Alors, j'ai pas cité, je te laisse le prononcer. Le nom que tu habites, Guy, comment ça s'appelle exactement ?
5: Alors, c'est exactement Signy-en-Brière-les-Vallées, en Mayenne.
0: Ouais. Voilà. Et comment on appelle les habitants de Signy-en-Brière-les-Vallées ?
5: Les Signéens ou les Ambo-Rélivins.
0: Toi, j'ai bien fait de te poser la question.
5: C'est une commune jumelée, c'est pour ça, voilà.
0: D'accord. Bon, on les salue. Voilà, on vous salue.
2: On vous salue tous.
5: À la radio ici Mayenne, on dit toujours Guy de Signé. C'est pas Guy mon nom de famille, mais depuis 8 ans, 10 ans, on dit Guy de Signé, voilà.
0: Oui, je vous rappelle que Guy, c'est notre star. Guy, voilà, il est toujours avec ici Mayenne. C'est un auditeur fidèle de ici Mayenne. Et d'ailleurs, parmi les 150 vaches, elle porte les noms des animateurs, des journalistes, voilà. On est d'accord, hein, c'est bien ça.
5: Journalistes, même standardistes, tout ça.
0: Tout le monde, voilà, tout le personnel de ici, je suis bien d'accord. Alors voilà, j'ai une petite question quand même, parce qu'on a compris que tu étais agriculteur, hein, tu es éleveur de vaches laitières. Alors je découvre qu'avant tu étais expert comptable. Donc comment on fait pour passer d'expert comptable à 150 vaches, du coup ?
5: Eh ben, faut être fou. À 35 ans, je voulais m'installer agriculteur, voilà. Mes parents étaient agriculteurs, donc j'ai pas repris la ferme de mes parents, mais j'ai voulu, absolument m'installer parce que c'était un plaisir. Et puis, j'avais 30 personnes à gérer, et puis bon, à la fin, j'en avais marre, donc, je voulais travailler à l'air libre.
0: Eh ben, écoute, c'est une belle reconversion et je pense que les vaches t'en remercient. J'aurais rappelé que t'es aussi un grand sportif, 2m04 et 130 kilos, t'as fait du basket en national. C'est pas rien, ça, encore une fois.
5: Hein. Eh ben oui, j'ai joué. Puis ben, j'ai mes enfants qui jouent aussi, là, Arthur qui joue à Laval, là, qui ont gagné.
0: Super.
5: À Bercy, en coupe, les seniors ont gagné. Puis le petit qui a 15 ans, mais bon, il fait déjà 1m88, mais bon.
0: Ah oui. Bon, tout le monde est bien sportif.
5: Comment ?
0: Bah, je dis, tout le monde est bien sportif et prend le chemin du basket comme toi. On va en reparler dans un instant, si tu veux bien, Guy. Ouais. Mais tout de suite, on va essayer de marquer un point. Alors, je ne sais plus.
5: Un point, j'espère.
0: Bah oui, parce que qu'est-ce que tu as fait avant ? Je ne me souviens même plus.
2: Non, c'est que Daphné a un, Guy n'a pas de point.
0: Ah là, Guy, allez, on y va et on va sur la Lune.
4: Ouais. Un jour, j'irai sur la Lune.
0: Sur la Lune, Guy, on peut trouver deux balles de golf. Est-ce que c'est vrai ou faux? Top chrono, 5 secondes.
5: Non, c'est faux, c'est faux.
0: Tu penses que c'est faux?
5: Ouais.
0: Eh ben c'est vrai, figure-toi que sur la Lune, il reste encore des objets abandonnés par les astronautes d'Apollo. Les deux balles de golf frappées par Alan Shepard en 71, ou encore, il y a une photo de famille qui est laissée par Charles Duke. C'est complètement dingue, mais ça pourrait rester comme ça, visible pendant des millions d'années. Aïe, aïe, aïe, pas de points.
2: Allez, Daphné 1, Guy, pas. Et tout de suite, on écoute Get up, get up, get up. Let's make love tonight. Vous écoutez ici. Oh là là, on vous aime tellement qu'on vous met Marvin Gaye. À tout de suite.

0: Ah, vous auriez vu ce magnifique déhanché sur Secure Living de Marvin Gaye avec Valérie Damido. Ça me rappelle. Non, je préfère mettre un jingle. Hein.
1: Allez, jingle, ouais, c'est ça.
2: Oh là là,
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2: Un truc échoué, quoi.
1: Nous sommes au taquet avec Daphné qui joue avec ici Normandie et Guy qui joue avec ici Mayenne. Alors, Daphné, comme ça, on participe aux amours?
4: Oui.
1: Alors, comme ça, on arrive en finale?
4: Oui.
1: Et qu'est-ce qu'on a gagné en finale?
4: Un séjour d'une semaine dans un camping de France, pour ne pas dire le nom.
1: Et dis donc, il paraît que Jimmy, il n'avait pas trop envie d'y aller parce qu'il est un peu timide. Bah, dis donc, il devait être content quand même.
4: Ah oui, il était ravi.
1: Bah voilà, on gagne des vacances au moins. Bien, ma chérie, j'espère que tu aimes chanter, j'espère que tu aimes la musique, j'espère que tu vas retrouver. C'est l'heure du quiz musical.
4: Ok.
1: Alors, il y a des karaokés à Grand-Quevilly?
4: Oui, à la maison.
1: Ah bah voilà. C'est magnifique. Alors, attention, c'est un artiste et un autre artiste. En l'occurrence, on est sur des femmes. Je te mets la première chanteuse et tu me dis qui c'est. On y va.

0: C'est qui chante Top Chrono?
1: Je sais pas, Michel Thor. Je sais pas.
2: Eh oui, voilà.
0: Michel Thor.
2: On l'a tous reconnu.
0: Emmène-moi danser ce soir.
2: Wow. L'amour, c'est comme une cigarette.
0: Non, ma chérie, c'est pas. Nicole Croisille, une femme avec toi.
2: Eh oui.
0: Nicole, Croisille, Nicole. Alors, là, je pense que tu vas trouver. On est plus sur ta génération et tu vas trouver très facilement. Écoute.
3: J'attends.
0: Là, comme elle chantonne celle-ci, comme elle qu'elle a trouvé. Hein. La, la, la. J'attends l'amour. Qu'est-ce que c'est qui chante?
1: Jennifer.
0: Eh oui, tu vois, je t'avais dit, c'est ta génération, ça. Oui, c'est Jennifer, j'attends l'amour.
3: J'attends l'amour.
0: Ça te fait un point, ma Daphné. Tu as deux.
2: Guy avec ici Mayenne, Guy notre agriculteur, Guy avec ses 150 vaches, notre sportif de 2m04 qui pèse 130 kilos et qui fait de la bonne cuisine, j'imagine. Pareil que ta spécialité, c'est la riz de veau.
0: La riz de veau ?
2: Les riz de veau, pardon.
0: Voilà, merci. Ouais.
2: Ah ouais, les riz de veau ?
4: C'est vrai que quand on les présente au départ, personne ne voulait en manger, mais après, quand je les prépare, même les enfants, ils viennent picorer dans la poêle.
2: Eh oui.
4: Du riz de veau aux oignons, c'est excellent. Hein.
2: Et les rognons Porto, il fait aussi des rognons Porto. Waouh, lourd.
4: Oui, voilà. Ouais.
2: Oh, les côtes de bœuf, du poisson, de la tarte au citron. Non, mais voilà.
0: À chaque fois, tu fais ça quand il est 12h28.
2: C'est normal, c'est l'heure de déjeuner. Hein.
0: Ouais. Du coup, j'ai envie de mourir tellement j'ai faim maintenant.
2: Si tu gagnes pour le séjour à Avignon, tu iras déguster la fraise de Carpentras ou le melon de Cavaillon. On profite pour saluer l'équipe d'ici Vaucluse, bien
0: oui.
2: sûr. Bonne chose. Bah voilà.
0: Quelle belle région.
2: Bien sûr, le Vaucluse, on adore. Le festival Avignon, tout l'été, très sympa. Et le film Avignon aussi, très sympa.
0: Très très sympa.
2: On joue Qui chante, à toi de reconnaître ces artistes, on voilà. le sien. Oh, on est au
4: J'ai
2: cœur.
4: Peur.
2: Ah non, t'inquiète, on est au cœur des années 80 là.

0: Alors qui chante? Top chrono.
1: France Gall, non?
0: Comment tu dis?
1: Hein? France Gall.
0: Oh mon dieu.
1: Non.
2: Alors là.
0: Ah non. Alors il est très connu. Déjà c'est un garçon. Il est très connu pour son tube le Jerk. Mais il avait aussi.
1: Ah oui, le Jerk. Ah oui, oui, c'est un Belge.
0: Oui, oui. Mais là c'était poupée psychédélique. C'est le mec, c'était Thierry Hazard. C'était
3: Thierry Hazard. Ma poupée. Oh, ma poupée préférée. Synthétique.
0: Bon. Tu as remarqué, je fais comme avec Daphné. C'est-à-dire qu'on était dans une autre génération. On revient sur une génération plus actuelle avec un nouveau titre. Écoute, c'est parti.
4: Je resterai
0: quand même.
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0: C'est plus récent.
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0: Ta meilleure amie qui chante.
1: Ah voilà, j'ai aucune idée même.
0: Ah non, la meilleure amie. Je serai ma meilleure amie. Daphné Elda, elle est en train de le chanter, il paraît.
5: Oui.
1: Ah non, mais j'ai aucune idée. Hein.
0: C'est qui?
3: C'est qui, Laurie?
5: C'est Laurie.
1: Laurie. Ah oui,
4: mais... Ma meilleure amie.
0: Laurie. Comédienne, actrice, chanteuse, patineuse.
3: Allez, ça fait deux pour Daphné, pas pour Guy. Et là, tout de suite, c'est la réclame. Et évidemment, l'actualité dans toutes vos régions, grâce aux 44 locales de votre radio ici. À tout de suite.
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11: Le festival cinéma et gastronomie d'Aix-les-Bains a démarré hier et chaque soir, les stars défilent et montent les marches sur le tapis rouge aixois du Casino Grand Cercle, comme à Cannes. C'est ce que nous explique Valérie Thuillier, la présidente du festival.
12: Vous savez que Cannes, au départ, devait se passer à Aix-les-Bains. On n'a pas la prétention d'égaler, et loin de là, le festival de Cannes, mais en tout cas, tous les soirs, à 18h, nous avons un tapis rouge devant le Casino Grand Cercle. Et puis suivi par un espace VIP dans le salon Raphaël, où vraiment tout le monde peut venir réserver sa place avec tous les artistes qui sont présents. Et puis ensuite, eh bien, toutes les projections se déroulent au théâtre du Casino.
11: Aujourd'hui, eh bien, 19h, soirée d'ouverture du Festival du cinéma d'Aix-les-Bains, précédée de la montée des marches et du photocall avec les acteurs et les actrices Kev Adams, Chantal Latsou, Francis Huster et beaucoup d'autres.
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3: Et aujourd'hui, nous sommes avec Daphné qui a deux et Guy. 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C'est cette semaine et là, tout de suite, on reprend la compétition.
0: Voilà, compétition, vous dites Daphné à deux et Guy.
3: Bah oui, qu'est-ce que tu veux que je dise? J'ai pas envie d'accabler Guy, qui est si gentil, qui donne le nom de des vaches, bref. Alors, Daphné, Daphné, il paraît que si tu devais déjeuner avec quelqu'un, tu déjeunerais avec lui.
14: Avec Kenji Girac.
3: Avec Kenji Girac, il paraît que tu le suis depuis The Voice.
14: Oui, c'est vrai, j'adore sa musique. Je trouve que c'est ça amène de la joie, du soleil.
3: Oui, tu l'as vu en concert, bien sûr.
14: Ben non, j'ai pas eu cette chance encore.
3: Oh, ben alors, il faut.
2: Oui, ben ça ne serait tardé.
3: Ça ne serait tardé. Alors, dans les talents inutiles, tu as répondu que tu sais faire la bouche de courte manche. J'aimerais des détails. Qu'est-ce que ça veut dire, hein?
2: C'était dans une tube, la tube pour le saucisson. Mm-hmm. Et son grand sourire avec sa grande bouche, en fait, je sais faire à peu près le même.
3: Ah d'accord, ok. Bah, écoutez, tu vas nous envoyer une photo. Voilà. Alors, tu as rencontré ton chéri dans une soirée. T'étais célibataire, mais pas Jimmy.
2: Oui.
3: Et alors, quand Jimmy a été libre, il paraît que c'est son nom qui vous a mis en contact via Messenger.
2: C'est vrai.
3: Mais
2: c'est
3: vrai. Comment il a fait?
2: Discrètement. En fait, c'était un ami, son oncle.
3: Ouais.
2: Je le connaissais finalement sans savoir que voilà. Et puis, en fait, le malin, il a filé mon adresse Messenger en douce à son neveu.
3: Voilà. Et alors, pour le premier rendez-vous, il paraît que tu venais de te faire opérer de l'épaule, tu avais le bras en écharpe.
2: Ouais.
3: Et que lui, il était plein de cambouis. Parce qu'il bossait dans un garage.
2: C'est ça.
3: Ça fait quand même 20 ans que vous êtes ensemble, donc du coup, ça ne vous a pas beaucoup arrêté. Hein. Voilà.
2: Ouais, voilà.
3: L'amour était là. Ma chérie, c'est la question à choix multiples. Je vais te poser la question, te proposer des réponses, et puis tu auras 10 secondes pour me donner ton choix. Alors, écoute bien cette petite question avec une ambiance défi-défilé. Quelle célèbre maison de couture française a popularisé le smoking pour les femmes? Quelle maison de couture a créé et popularisé le smoking pour les femmes? Alors, Chanel, Dior, Saint-Laurent, la maison Bastien.
0: Bien sûr.
3: Allez, top chrono 10 secondes. Qui a popularisé le smoking? Chanel, Dior, Saint-Laurent ou Bastien?
2: Chanel. Comme ça.
3: Et non, chérie, c'est Saint-Laurent en 1966. Il a lancé le smoking, qui était évidemment inspiré des smokings masculins. Bon, pas de points.
0: Bon, Guy de Signé, comme on t'appelle sur ICI Mayenne. Notre Guy qui est agriculteur, qui était expert comptable, qui aujourd'hui a 150 vaches, qui mesure 2,04 m, qui pèse 130 kilos et qui était une star de basket. Moi, je veux bien te valoriser, Guy. Mais là, il est 12h36, j'ai pas un seul point. J'ai pas un point pour ça, Guy. Guy!
1: Toujours pour le plaisir.
0: Oui, pour le plaisir, mais bon, c'est bien beau de faire du riz de veau, de faire des réunions au Porto.
3: Ah, ça y est, tu me l'as contrarié. Ça y est.
0: Oui, non, là, non. Bon, Guy, allez, là, pour essayer de marquer du point, on va jouer un petit peu de corps. Et puis de la trompette. Et puis du clairon.
3: Ah oui?
0: Oui, parce que quand il était jeune, Guy, tu jouais de tout ça?
1: Oui.
0: C'est vrai? Tu fais à la fois du corps et du clairon.
1: Corps de chasse, trompette, l'harmonie municipale. À l'époque, on avait beaucoup.
0: Ah, petite coupure. Ouais,
1: On faisait du foot à monnaie municipale, voilà, c'est ça,
0: Oui.
1: C'est agréable.
0: Ouais, tu faisais ça le 14 juillet, tu te levais très tôt à 5h du matin avec l'harmonie de la ville.
1: Exactement.
0: Et il paraît que tu t'es même retrouvé à jouer.
1: Exactement ça, ouais. Je m'en rappelle encore.
0: La sonnerie aux morts.
1: Oui, pour.
0: À quelle occasion?
1: Eh ben, c'est parce que c'était l'inauguration.
0: Sion. Du monument aux morts, je complète les phrases de Guy. C'était devant un ministre.
1: Après, c'est un autre qui devait jouer. Et à 12 ans, le chef du musée qui me dit, c'est toi qui vas jouer à 12 ans.
0: Ah ouais.
1: Donc j'avais un peu le trouillomètre quand même.
0: Tu m'étonnes, t'étais tout seul devant 200 personnes. Et c'était, je le disais, devant un ministre, devant des députés, voilà. Il y avait tout le gratin. Hein. Fou ça, cette histoire. Guy, il paraît qu'on a peur de l'eau. Mais de l'eau, quoi.
1: Ah oui, beaucoup, ouais.
0: C'est-à-dire, pas de bateau, pas de piscine, rien de tout ça? Pas de mer?
1: Non, je gère la piscine, ni rien, ouais.
0: Ah ouais, il y a un vrai souci, il y a un vrai dossier là-dessus.
3: Ah oui, tu ne te baignes jamais, en fait.
0: Voilà.
1: Non, non. Ouais, par contre, quand je me recense, c'est moi qui fais la piscine, et puis les enfants, tout ça, tout va à la mer, et moi je reste à côté.
0: Bon, mais tu bois de l'eau quand même, ça, tu crains pas, ça va.
1: Oui.
0: On va jouer avant de te perdre, parce que déjà que t'as pas de points, mais alors là, je ne sais même pas si on va finir les bichons avec toi, Guy. Guy,
1: oui.
0: Bientôt on offrira un smartphone dans le taquet, ça va venir. Voici ta question, c'est une question à choix multiples.
3: C'est fantastique. Super doux.
0: Le plastique, c'est fantastique. Ouais, tu parles. Quel pays a été le premier au monde à interdire les sacs plastiques à usage unique dès 2002? Interdire donc les sacs plastiques à usage unique dès 2002. Je propose.
1: C'est nord de l'Europe, je pense, mais bon.
0: Attends. Le Canada, le Rwanda, le Bangladesh, Damidoland, pays de la hernie.
15: Ah, bien connu ça.
0: Allez, top chrono, le Canada, le Rwanda, le Bangladesh, Damidoland.
1: Hollande à la fin là, ouais.
0: Damidoland ?
1: Oui.
0: On n'est pas sérieux là. On n'est pas sérieux, Guy. Si t'es fidèle à l'émission, je raconte, on donne toujours des mauvaises propositions. Le Damidoland, c'est un pays, ça, le Damidoland, Guy, mais Guy.
1: Oh, je suis con, je suis bête, ouais.
0: Oh, Valérie, tu savais que tu étais un pays ?
3: Je suis un pays, et je suis d'ailleurs la reine de ce pays.
0: Ah
3: et
0: là là.
3: Mon premier
0: ah
3: geste là là. En tant que reine de ce pays, ce sera de doter la France, le Damidoland.
0: Valérie,
3: hein ?
0: Valérie,
3: ouais.
0: Valérie !
3: Ouais.
0: Voilà.
3: Chers normal. Habitants du Damidoland.
0: Bien sûr.
3: Votez pour moi pour la huitième fois.
0: Elle avait déjà une statue à Montélimar et Angoulême, mais alors là, ça y est.
3: J'en ai une à Guingamp aussi, t'inquiète.
0: Élection présidentielle anticipée 2027, on s'en fout. Elle est déjà élue.
3: Je suis déjà élue.
0: Guy, on semble plaisanter, mais c'est la première c'est la première fois qu'on nous fait un truc pareil. C'était, c'était Bangladesh, hein, la bonne réponse, qui devient le premier pays à bannir les sacs plastiques. Voilà, c'était en 2002.
3: Bien, allez, Daphné 2, voilà. Alain Souchon va tout de suite vous régaler avec l'amour à la machine. Vous écoutez ici, vous êtes bien au Damidoland. À tout de suite, mes chéris.
0: On est bien avec Guy, hein. Faudrait qu'on marque.

0: L'amour à la machine, Alain Souchon, fier habitant bien sûr du Damidoland, Alain Souchon.
1: Ah,
0: car grâce à Guy, nous savons que maintenant Valérie Damidot a son propre pays.
1: Mais je suis ravie que Guy me voit comme une reine, voilà. Comme une impératrice. J'aime le Damidoland, vous serez tous libres et surtout, le premier qui fait du mal à un enfant ou à un animal sera sévèrement puni à coups de fessée. Oh. Alors, jingle, tout ça.
0: Bah non.
1: Il a pas envie, Christophe. Il a envie qu'on.
0: Non, Christophe, il veut.
1: Christophe, je te donne ton passeport. Hein. Tu es déjà Damidolandien. Hein. Tu t'inquiètes. Alors, figurez-vous que notre amie Daphné, elle cumule. Il paraît que t'es tête en l'air, hyperactive, TDAH et maladroite.
0: Ah ouais, non, là, c'est la totale.
1: Alors, il paraît que la première fois que t'es arrivé chez un client, t'es descendu de ton camion, t'as refermé la portière, mais sur ta tête.
2: Ah oui. Ouais.
1: Ah bah c'est, ouais. Eh ben c'est sympa. C'est
2: une arcade.
1: Eh ben voilà. T'as toujours la cicatrice d'ailleurs.
2: Oui, toujours une petite marque.
1: Tu te prends tout le temps les coins de fenêtre, les coins de table, les poteaux.
2: Ouais, ben c'est ça. Ouais, tout est pour moi en fait. Comme je vais aller vite, ben en fait je fais pas gaffe et puis ben, souvent tous les jours.
1: Mais t'en as pas marre de te faire mal, d'avoir des bleus?
2: Ouais, ça me fatigue, ouais.
1: Ah bah oui, quand même. Mince, c'est pas très marrant, ça. Alors,
2: je suis bien blanche, alors ça ressort bien les bleus.
1: Eh ben voilà, ok. Ben voilà. Alors, il paraît aussi que t'es un petit peu... Bon, comme on sait que t'es maladroite, t'es un peu Pierre Richard. Il paraît que tu es un jour avec un collègue en camion dans la voiture de devant. Tu vois des gens qui jettent un sac en plastique par la fenêtre. Tu trouves ça dégueulasse et tu as bien raison. Et puis, du coup, tu t'es arrêté et puis t'as ramassé le sac. C'était quoi?
2: C'était la merde du chien.
1: Et voilà. C'est que le gars a jeté la merde de son chien par la fenêtre. Non, mais.
0: Je propose qu'elle devienne votre ministre de l'écologie.
1: Elle sera ministre, quoi qu'il arrive.
0: Dans votre Damidolande.
1: Daphné aime les animaux, elle sera forcément ministre des animaux.
0: Ouais, oui.
1: Voilà.
0: Et Guy sera ministre de l'agriculture.
1: Guy sera ministre de l'agriculture. Normal, tu t'occuperas particulièrement bien de l'agriculture, je le sens.
0: Bah oui, Guy.
1: Toi, tu seras le ministre de l'argent, hein, rapport que tu
0: finances. Avec grand plaisir. Avec grand plaisir.

0: dans lequel on met le fil et que quand on n'a pas les lunettes, on galère. Comment ça s'appelle? Top chrono, 10 secondes.
1: Je sais plus.
0: Si tu sais, on te l'a appris. Si.
1: Ouais, je sais avec ma grand-mère, mais je me rappelle plus.
0: Ça s'appelle le chat, c'est H-A-S.
1: Ah, oui.
0: Oh là. Bon, bah, pas de points, mais tu restes en tête avec deux.
2: Guy, notre ministre de l'Agriculture, et ses 150 vaches à Issy-Mayenne, qui donc a décrété que Valérie Damidot était présidente du Damidoland, puisque tu t'es totalement vautré, mon Guy. Est-ce que tu te remets de cette boutade?
1: Oui, Eric, j'ai pas trop entendu.
0: Ouais. Mmh, il est en zone blanche, le pauvre.
2: Bon, écoute, Guy.
1: J'ai changé de place, c'est bon là.
2: Ne bouge plus.
1: C'est bon, j'entends là, c'est bon.
2: Tout va bien, il n'y a pas de problème. Elle n'a pas marqué, c'est peut-être le moment justement de la prendre de court, tu vois, d'y aller quoi. Pour t'encourager, on va se mettre une musique de champion là.
3: Kylian Mbappé, accélération, virgule, petit pont, frappe. 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
2: Il n'a pas ramené la coupe à la maison, Kylian Mbappé. Non, lui, il ne l'a pas ramené. C'est le PSG qui l'a ramené. Oui, parce qu'il n'est plus au PSG, Kylian Mbappé.
0: Oui, ben, je sais, merci.
2: T'as plus temps de partir. Faut pas que tu saches, je dis rien. Tu aimerais déjeuner avec Didier. Qu'est-ce qu'il y a?
0: Tu veux faire partie du podcast de Bruno Salomon ou quoi?
2: Non, mais voilà, je fais partie de ceux qui pensent que c'est dommage qu'il soit parti du PSG.
0: D'accord, voilà.
2: Il jouera pour l'équipe de France parce que tu aimerais déjeuner avec celui qui, pour la dernière fois, est entraîneur cette année, c'est Didier Deschamps.
4: Exact, oui.
2: Je
4: pense que c'est un entraîneur comme Enrique, qui est stable. Voilà, c'est. Je suis plutôt fan de basket, mais bon, je trouve que Didier Deschamps, c'est quelqu'un que j'apprécie. Ouais.
2: Bien sûr. Qui sera l'entraîneur, selon toi, après?
4: I don't know. Là, il parle de Zidane, mais bon.
2: Bien sûr.
4: Je préférais Laurent Blanc, ouais.
2: Ah ouais, elle l'a déjà été.
0: Moi, je pense que je suis assez d'accord. Ouais. Daphné a l'air d'accord aussi, c'est Zidane.
2: Bien sûr, merci pour cette analyse footballistique. Ouais.
0: J'adore Zidane, mais donc.
2: Vous n'avez pas nommé votre ministre des Sports encore.
0: Mon ministre des Sports, ça sera Zizou. Allez, Zizou.
2: C'est pas mal, ça. Guy, allez, on le tente. Oui. Là, on a la possibilité de prendre 5 points.
4: La remontada.
2: C'est la remontada.
0: Vas-y, la remontada.
2: Ah oui, non, là, c'est la remontada. Quelle série française suit des agents clandestins de la DGSE vivant sous fausse identité à l'étranger? Je la répète, quelle série française suit des agents clandestins de la DGSE vivant sous fausse identité à l'étranger? Top chrono, 10 secondes.
4: I don't know.
2: Série française.
4: Voilà, je ne sais pas du tout.
2: France 2, il me semble.
0: Non, c'est Canal.
2: Oui, c'est pas.
0: C'est Canal, c'est avec Kassovitz.
2: Ah oui, je confonds.
0: Et Artus.
2: Ouais, générique, écoute. C'est le bureau des légendes. T'as pas entendu parler du bureau des légendes?
4: Non, je regarde que le sport là. J'ai pas le temps par rapport au travail.
2: Ouais, je comprends.
0: Tu as bien raison.
2: Ouais, je comprends.
0: Alors, ça fait 2 pour Daphné. Et tout de suite, là, maintenant, nous allons partir avec Taylor Swift. Hope Light, vous écoutez ici, on vous aime. À tout de suite.

0: Ah, je suis désolé, excusez-moi, j'étais en train de préparer ma plus belle voix. C'était pour la plus belle des annonces. On peut light avec Taylor Swift sur ici.
1: Voilà, allez.
0: Voilà. C'est pas terrible.
1: C'est la réclame, mes petits chéris. À tout de suite.
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1: Ça doit être rigolo ce film, j'aime bien.
0: Moi aussi.
1: Le beach, c'est marrant.
0: Oui, mais je préfère Nadine Mousselet, moi, la romancière.
1: Ah oui, mais c'est pas un film Nadine Mousselet.
0: Ah, oui,
1: peut-être
0: préfère,
1: un jour.
0: Ah, c'est le livre de l'été. Hein.
1: Voilà. Alors, Daphné à deux, Guy, voilà. Daphné, dont on a dit que c'était notre petit Pierre Richard. Deux petites anecdotes qui m'ont fait rire. Bon, elle se prépare pour l'enterrement d'une vie de jeune fille avec ses potes. Elles vont toutes chez une copine, elles se préparent, blablabla. Bla. Elles se cognent 2 heures de voiture pour aller faire la fête. Et là, c'est le drame. Qu'est-ce qui s'est passé?
7: Eh ben, j'avais pas mon sac.
1: Eh voilà, tu l'avais laissé chez la copine.
7: Voilà, voilà, c'est ça. Bah, la voiture d'une copine, c'était pas venue avec lui, en fait, qui avait laissé sa voiture.
1: Ah, voilà. Et elle oublie tout. Et une fois, elle part voir un match de foot au Stade de France à Paris. Elle part de Poitiers, hein. Elle prend le train avec son chéri de l'époque. Ils montent dans le train. Et là, qu'est-ce qui se passe?
7: J'oublie les billets à la maison.
1: Voilà, voilà. Donc, t'es ressorti du train. Et oui.
7: Voilà.
1: Et voilà. Et oui. Et t'as pris le train d'après.
7: Oui. C'est ça.
1: Ben voilà, bien. Allez, ma petite tête en l'air, là tu vas te concentrer pour remporter le bingo et pour aller en finale pour tenter de partir au festival Off d'Avignon ou gagner la machine à café. Alors on va t'encourager avec cette petite chanson que tu adores.
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1: Ah là là là là. Voilà. Tant que j'ai pu, mais elle n'est jamais, jamais venue. Alors, ma chérie.
0: Zaï.
1: Ma chérie, écoute bien le bingo. À mon top chrono, tu vas avoir 10 secondes pour me donner toutes les sortes de bijoux qui existent. Comment ça s'appelle, les bijoux qu'on porte? Toutes les sortes de bijoux qui existent. Attention, top chrono, 10 secondes.
7: Montre, gourmette, boucle d'oreille, piercing, collier, chaîne, chaîne de cheville, bague, barrette.
1: Stop, ça fait 9. Il y avait évidemment les diadèmes, les couronnes, les plastrons, mais tu m'en as donné plein. Tu en as 9, bravo.
0: Bon, comment dire, Guy?
9: C'est foutu.
1: Mais Guy, tu t'en fous, tu es mon ministre de l'agriculture, bon, Adami Dolande.
0: Bien sûr, bien sûr, mais il ne faut pas dire ça. On a vu des auditeurs, il faut reconnaître que c'est rare, avoir zéro comme ça, 12h56, mais on en a vu faire une remontada. Tu as compris, là, il faut faire plus de 9. Il faudrait que tu marques, tu donnes 10 bonnes réponses pour gagner les 10 points que vaille le bingo. Autant te dire qu'on a besoin de ça. Et j'y crois qu'à moitié. Mais bon, on va espérer pour t'encourager, voici ta chanson. La Ziza, Daniel Balavoine. Guy, merci d'avoir été avec nous. Mais quand même, j'espère te voir avec nous vendredi. Notre agriculteur aux 150 vaches, on embrassera Bouboune et
1: Bridget.
0: Dont nous sommes parrains, Bridget, la reine.
1: Je veux la photo de Bridget. Hein.
0: Avec grand plaisir. On salue encore une fois les équipes d'ici Mayenne et ici Vaucluse pour ce beau séjour à Avignon. Max, s'il te plaît, je te demande un max de pierres qu'on trouve sur les bijoux. Un maximum de pierres que l'on trouve sur nos bijoux. Top chrono, 10 secondes.
9: Diamant, pierre. Oh là là là là.
0: Aïe aïe aïe. Le rubis, le saphir, l'émeraude, oui, la perle, mais trop tard, le quartz, le turquoise, le lapis-lazuli, ouais. Le topaz, il y en avait plein. Tu l'as compris,
1: attends,
0: malheureusement.
1: Excuse-moi, t'as dit le lapis-lazuli?
0: Le lapis-lazuli.
1: Allez, lapis-lazuli.
0: Oui.
1: C'est une super pierre, c'est vachement beau. Bah écoute, Guy, tu as pas, tu repars pas les mains vides, puisque je te rappelle que tous les participants gagnent cette semaine un guide de voyage Michelin pour célébrer les 100 ans des guides de voyage Michelin.
0: Bravo Guy.
1: Donc tu auras un très beau guide où tu pourras, grâce à qui tu pourras voyager et découvrir des choses. Quant à toi, ma petite Daphné, tu as compris que c'est toi qu'on allait retrouver en finale vendredi.
10: Ouais.
1: Ouais. Donc tu pourras éventuellement gagner le week-end exceptionnel au Festival Off d'Avignon. Tu auras un séjour pour 4 personnes, 2 chambres doubles à l'hôtel Le Chardonnay. Les petits déj sont compris. 100 euros de carburant pour rejoindre la Cité des Papes. 2 spectacles par jour. Génial. 4 spectacles au total. Et bon, bah, ça va être magnifique. Tu pourras même découvrir la ville d'Avignon qui est sublime, classée au patrimoine mondial de l'UNESCO. Et si tu ne gagnes pas ça, tu pourras gagner...
0: Chine à café Nespresso, c'est 32 dosettes et c'est 6 verres en verre avec Joe Malongo qui, le rappelons-le, est un habitant du Dami d'Hollande.
1: Bien sûr. Allez, le Dami d'Hollande est ravi de vous avoir accueilli. Bravo Daphné, bravo Guy de m'avoir mise à la tête d'un pays imaginaire. Je remercie Christophe à la technique du Dami d'Hollande.
0: Bravo.
1: Céline qui sera ministre des femmes.
0: Bravo.
1: Gwen Coupez qui sera ministre des enfants.
0: Bravo.
1: Voilà. Et je remercie Alex qui sera ministre des communications.
0: Oh là là, magnifique.
1: Voilà. Bravo. Je vous nomme tous ministres de la vie, du bonheur et du kiff. Je vous embrasse tous.
0: J'ai aucun grade.
1: Bah toi t'es ministre des finances, du fric.
0: C'est vrai, t'es évident.
1: Allez, à demain mes chéris, bisous.
0: Oh là là. Elle sera peut-être sa première ministre, Wendy Boucher, bonjour.
11: La ministre de qui, de quoi?
0: Mais de Valérie.
11: Ah bah bien sûr, de la condition animale, mais on sera du coup...
1: Mais oui, tu seras...
11: On sera complètement teinté
1: mais oui.
11: de cette dimension. Bon, en attendant, je vous parle quand même de biodiversité, d'environnement, avec un formidable palmarès. J'agis, je plante des enfants qui végétalisent leurs écoles pour les rendre plus acceptables, plus agréables aussi. On en parle après une actualité bien riche encore aujourd'hui.
0: C'est à suivre. Et merci ben, Wendy.
1: À demain.
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0: Et c'est au nom de la France et de Valérie Damido que nous vous annonçons avec bonheur qu'il est...
1: Et les 13h, ici et au Damidoland, je vous embrasse.
0: Vous êtes maître des horloges, comme on dit. Voici Wendy Bouchard pour ma France.
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11: Bonjour à tous, merci d'être à l'écoute de Ma France avec des chiffres préoccupants sur la santé mentale au travail. Un salarié sur deux se dit en détresse psychologique, niveau record depuis 2020. Les femmes, les jeunes sont les plus touchés. Quant aux adolescents, la ministre de la Santé promet un rendez-vous entre 24 et 48 heures pour les jeunes les plus fragiles psychologiquement qui seraient repérés par l'éducation nationale. Dans le Gers, les recherches se poursuivent intensément 4 jours après la disparition de la petite Liana. L'homme soupçonné de l'avoir enlevé a été placé en détention provisoire. Après les interpellations massives ce week-end en marge de la victoire du PSG, 13 prévenus ont été jugés hier à Paris en comparution immédiate. Vous entendrez l'un d'eux, il s'appelle Théo, 24 ans, père de famille. Il aura retenu la leçon. Au cœur de vos régions, les résultats pour la phase d'admission de Parcoursup tombent ce soir. Reportage à Belfort. Dans la Somme, vous entendrez un maire tapé à la tête par un automobiliste auquel il demandait de ralentir. Et puis le palmarès du prix J'agis, je plante, dont le parrain est Élise Semoun. Une école du Puy-de-Dôme récompensée comme 2 autres établissements scolaires dans le Pas-de-Calais et en Bretagne. L'idée, c'est de réaliser une plantation utile à la biodiversité et d'écrire un discours collectif très inspirant sur l'environnement. Ma France vous accompagne, vous le savez, sur les grands sujets de société et du quotidien. La santé, avec les difficultés d'accès aux soins, fait partie de vos urgences et la santé mentale également. Nicolas Joly, vous êtes avec nous pour nous éclairer sur une étude à la une qui fait un constat inquiétant. Un baromètre réalisé par Empreinte Humaine pour Ipsos et pour BVA souligne que la santé mentale des salariés ne cesse de se dégrader. On parle de dépression, de burn-out, c'est un terme qu'on entend évidemment souvent, de perte de sens au travail. Un salarié sur deux s'estime aujourd'hui, Nicolas, en détresse psychologique.
12: Et on apprend dans cette étude que certains profils souffrent encore plus que la moyenne. 3 publics ont des taux de souffrance psychologique les plus élevés. 55% chez les femmes, 59% chez les employés et 60% pour les jeunes de moins de 30 ans. A l'inverse, les salariés de 60 ans et plus ont un taux de détresse psychologique bien plus faible, 25%. Derrière ces chiffres, il y a surtout des situations et des perceptions qui affectent l'estime de soi, le manque de reconnaissance, l'impression d'être de simples exécutants, habitants. Le sentiment de manquer de temps pour faire un travail de qualité ou la dégradation de ses conditions de travail liées à la succession de crises géopolitiques et économiques. Mises bout à bout, ces situations ont des conséquences très concrètes. Mmh. Un salarié sur trois souhaite quitter son entreprise, mais ça peut aller plus loin avec un danger réel sur la santé mentale, puisque 11% des salariés interrogés évoquent un risque de burn-out sévère.
11: Et vous parlez des profils les plus fragiles, les jeunes sont particulièrement à risque.
12: Et chez les jeunes qui sont en détresse psychologique, 65% craignent de ne pas tenir au travail jusqu'à la retraite, un chiffre qui résonne avec l'annonce faite par la ministre de la Santé et qui concerne cette fois les adolescents. Sur France Info, ce matin, Stéphanie Rist promet une prise en charge prioritaire pour ces jeunes en souffrance psychique dans les établissements scolaires. L'infirmière ou le médecin scolaire, un professeur ou le directeur d'établissement pourront appeler directement le médecin du SAMU.
13: Chaque jeune qui sera repéré, détecté, ayant un trouble éventuel de santé mentale, pourra avoir une espèce de coupe-fil pour avoir un rendez-vous dans les 24-48 heures avec un professionnel de santé, psychologue, psychiatre, pédopsychiatre, qui pourra le prendre en charge. Prendre en charge plus tôt, c'est vraiment important.
12: Les adolescents, un public, on le disait, particulièrement à risque aujourd'hui en matière de souffrance psychologique. Les hospitalisations pour tentatives de suicide des adolescents de 10 à 14 ans ont plus que doublé depuis la crise sanitaire du Covid-19.
11: Nicolas Joly, merci. Voilà pour cette enquête sur la santé mentale à retrouver sur ici.fr. Un dénouement positif dans le Gard. La petite fille de 3 ans qui avait été récupérée lundi matin dans son foyer d'accueil à Uzès par ses parents qui n'en avaient pas l'autorisation a été retrouvée ce matin en bonne santé au domicile d'un membre de la famille dans un département voisin. En revanche, pas de nouvelles de Liana dont nous suivons depuis 4 jours l'inquiétude et l'émotion immense de la famille et des proches. Proche de cette petite collégienne de 11 ans dont les parents sont sans nouvelles depuis sa sortie du collège vendredi après-midi à Florence dans le Gers. L'enquête avance, cela dit, avec le placement en détention provisoire d'un homme de 41 ans, le père d'une des amies de la jeune fille. Un homme mis en examen pour enlèvement et séquestration de mineurs. Les caméras de vidéosurveillance de la commune l'ont vu faire monter dans sa voiture la petite fille à la sortie de son établissement. Depuis vendredi, Pierre de Cossette, le périmètre de recherche a été étendu au-delà de Florence pour tenter de retrouver Liana. Des renforts ont même été rappelés, Pierre, de toute la France.
14: Oui, les gendarmes continuent de ratisser les bois qui environnent Florence, cette ville de 6000 habitants où Liana a été vue pour la dernière fois vendredi dernier vers 15h. Des drones et un hélicoptère avaient déjà survolé la zone en vain, mais les militaires veulent en avoir le cœur net. L'escadron de gendarmerie mobile de Clermont-Ferrand arpente ces zones boisées au sol, donc sans succès à ce stade, tandis que les motards sillonnent les axes routiers et leurs fossés. Ce matin, pas de plongeurs ou d'équipe cynophile, mais ces spécialistes pourront être déployés, nous dit-on, si l'enquête permet de localiser plus précisément un endroit où Liana pourrait se trouver ou être passée.
11: Alors, malgré la mise en examen du suspect, les enquêteurs n'ont obtenu aucune information à cette heure sur la localisation de la collégienne, Pierre.
14: Non, cet homme dont on sait qu'il est le père d'une amie de Liana n'a rien dit devant le juge d'instruction hier soir. Silence, après avoir seulement concédé en garde à vue que la collégienne était bien montée dans sa voiture vendredi dernier à la sortie du collège, mais en ajoutant qu'il l'avait déposée un peu plus loin devant la piscine de Florence. La justice avait jugé ses déclarations incohérentes et imprécises et dans la lignée de cette garde à vue, le quadragénaire avait été mis en examen hier soir pour enlèvement et séquestration de mineurs, qualification criminelle, puisqu'il s'agit de faits passibles de 30 ans de réclusion. On sait que Liana avait passé une soirée pyjama il y a quelques mois chez le suspect et sa fille. Que s'est-il donc passé vendredi dernier ? La voiture de cet homme est en cours d'analyse par les experts scientifiques de la gendarmerie. L'avocate du quadragénaire ne souhaite pas faire de déclaration à ce stade. La personnalité du suspect interroge en tout cas. Casier judiciaire vierge, certes, mais la région Occitanie précise ce matin qu'alors qu'il était agent de maintenance au sein de lycée du Gers entre 2018 et 2021, un signalement avait été effectué pour un comportement jugé inapproprié envers une lycéenne. Une procédure disciplinaire avait été engagée et il avait été mis fin à son contrat.
11: Les précisions de Pierre de Cossette pour Ma France. Ces dernières informations sur la disparition de Liana dans le Gers. Les députés doivent adopter en première lecture ce mardi le projet de loi d'urgence agricole. Un texte censé apporter des réponses concrètes aux paysans après leur colère cristallisée l'hiver dernier, notamment pour le déblocage des projets de stockage d'eau, l'installation simplifiée des bâtiments conditions d'élevage ou une meilleure protection des terres agricoles. À l'étranger, au Proche-Orient, Israël continue ses opérations dans le sud Liban. L'armée israélienne appelle à l'évacuation de la ville libanaise de Nabatieh, qui a déjà perdu une partie de ses sites historiques dans ce face-à-face avec les membres du Hezbollah. Le ministre de la Culture libanais tente de protéger ces lieux du patrimoine au cœur de l'offensive antiterroriste de l'État hébreu. En France, la justice rend ses premières peines après les 890 interpellations liées au débordement du week-end après la victoire du PSG en Ligue des Champions. Sur les 225 gardes à vue pour des majeurs, le parquet de Paris a fait état de 112 présentations à la justice, dont 34 en comparution immédiate. Et hier, 13 hommes entre 18 et 25 ans ont été jugés devant le tribunal judiciaire de Paris. Tous soupçonnés de violence sur les forces de l'ordre, de violence, de vol ou de tir de mortier d'artifice, avec à la clé des peines entre 4 mois avec sursis jusqu'à 6 mois ferme sous bracelet électronique. Parmi les prévenus, Théo, jeune père de famille de 24 ans, sans casier judiciaire, qui a voulu fêter à sa manière à Paris la victoire de son équipe. Eh bien, il s'en souviendra. Margot Stib, vous l'avez interrogé à la sortie de l'audience.
15: Il est minuit passé quand Théo sort du tribunal. Les yeux cernés, le maillot du PSG encore sur le dos, il tombe dans les bras de ses proches.
16: J'aurais dû écouter mon père et ma femme. Ils m'ont dit de pas y aller et ils m'ont dit que j'allais finir en garde à vue. Ça a pas loupé. C'était ma première expérience, mais je pense pas recommencer, je vous le dis tout de suite.
15: Surtout que la fête, Théo n'en a pas vu grand chose. Samedi soir, il décide de faire une heure de route en sortant du travail pour célébrer à Paris la victoire de son club avec des amis. Mais à peine sa voiture garée, il tombe nez à nez avec la police.
16: Quand vous voyez 8 policiers cagoulés avec des matraques et un bouclier, ça fait peur, quoi.
15: Théo se met alors à courir, un mortier d'artifice caché sous son t-shirt, 7 fumigènes dans sa sacoche. Dans sa fuite, il renverse aussi une chaise. La justice lui reproche de l'avoir jeté sur un policier blessé à la cheville. Mais Théo l'assure, jamais il n'a voulu être violent.
16: J'étais là honnêtement pour faire la fête. J'étais même pas là pour dégrader, rien. Mais c'est triste à dire, ils ont confondu supporters et casseurs.
15: Au final, Théo écope de 10 mois de prison avec sursis, loin des 6 mois fermes requis par le procureur. Leçon retenue, promet le jeune homme qui fêtera, dit-il, la prochaine victoire du PSG en famille devant sa télé.
11: Margot Stib, merci pour ici et loin de la casse, près du vrai foot. On rejoint maintenant à Clairefontaine, le centre d'entraînement des Bleus dans les Yvelines. Notre reporter Julien Froment, à quelques jours de l'ouverture de la Coupe du Monde de foot aux États-Unis notamment. Nous sommes à 2 jours du premier match de préparation des Bleus face à la Côte d'Ivoire. Julien, l'équipe de France continue de s'entraîner sous les encouragements d'Emmanuel Macron, le président de la République, qui vient d'ailleurs d'arriver, Julien.
17: Effectivement, il est en train de serrer la main de tout l'effectif de l'équipe de France. Là, il est actuellement avec le gardien du Racing Club de Lens, Romain Rissert. Surprise de cette sélection des Bleus pour la Coupe du Monde. Emmanuel Macron qui est arrivé à peu près il y a une vingtaine de minutes du côté de Clairefontaine. Il est d'abord allé saluer l'équipe de France féminine qui elle aussi est présent au centre d'entraînement pour préparer 2 matchs de qualification pour la Coupe du Monde 2027. Et puis le président de la République est arrivé il y a de cela quelques instants sur le perron du château de Clairefontaine, et bien pour saluer cette équipe de France. On lui a offert un beau maillot vert, vous savez, ce maillot aux couleurs de la Statue de la Liberté. Ce sera le maillot extérieur des Bleus pour la Coupe du Monde. Et puis bien sûr il y aura la célèbre photo de classe du président avec tous les joueurs et le staff de l'équipe de France. Et puis ensuite ce sera un déjeuner au château pour lui, sa femme et les joueurs de l'équipe de France.
11: Merci beaucoup Julien Froment, entraînement sous observation avec Fabien Gosset qui vous accompagnait à Clairefontaine pour la technique. Merci Julien. La canicule des derniers jours a boosté, sachez-le, les entrées dans les salles de cinéma. Plus 33% de fréquentation en plus en mai par rapport à l'année dernière, avec près de 15 millions d'entrées enregistrées. Et loin de cette chaleur qui n'aura épargné aucune région de France, les températures se sont largement rafraîchies. La pluie s'invite sur une partie du pays, mais aussi les orages. Prudence, notamment dans 3 départements du sud-est qui sont placés en vigilance orange pour orage dès 14h. Le Var, les Alpes-Maritimes et les Alpes de Haute-Provence, avec des épisodes violents attendus, des fortes pluies et des chutes de grêle.
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11: On commence ce tour des régions avec les dernières heures d'attente pour tous les futurs bacheliers. À 19h ce soir et partout en France, ils sauront s'ils pourront aller en fac d'histoire par exemple, en prépa ou en école de commerce pour le début de la phase d'admission. Admission d'office ou sur liste d'attente, ce sera selon. 2/3 des lycéens doivent recevoir en tout cas ce soir une proposition ferme. C'est le début d'un parcours avant le passage des épreuves du bac, porteur de stress forcément ce parcours. Hervé Blanchard pour ICI Belfort-Montbéliard.
18: Louise étant en terminale au lycée Condorcet de Belfort. Après avoir formulé ses vœux cet hiver sur Parcoursup, ce soir, c'est l'heure de vérité.
19: On a travaillé toute l'année et pour autant, on n'est pas sûr d'être accepté dans les établissements où on voudrait aller. On avait une dizaine de vœux à faire et c'est assez angoissant, voilà, parce que ça dépend pas que de nous pour le coup. Et je peux rien faire d'autre à part attendre les résultats et espérer qu'ils soient favorables. Est-ce qu'il y a encore des chances d'être pris ou pas? Est-ce que la file d'attente va bouger ou pas?
18: Environ deux tiers des candidats reçoivent une proposition d'admission au premier jour. Et ce serait l'idéal pour Rose en terminale à Sainte-Marie à Belfort.
20: J'ai pas non plus envie que ça tarde trop, donc je vais choisir mes vœux vite. Ça dépend où je suis acceptée en première. Et si la liste d'attente elle est pas très longue, si la liste d'attente elle est longue, je vais laisser tomber.
18: Et puis bien choisir sa formation universitaire, c'est quand même le début d'une nouvelle vie, estime Gwen, en terminale au Condorcet à Belfort.
21: Forcément, il faut que ce soit un choix réfléchi, parce que dans une vie c'est une passerelle. Il nous laisse, je crois, un mois pour réfléchir. Forcément, le choix d'une école s'entraîne aussi le choix d'un appartement, d'un lieu de vie, d'une nouvelle vie.
18: Et après Parcoursup pour les lycéens, le début d'un autre parcours pour les parents cette fois, une course contre la montre pour trouver un logement pour leurs enfants avant de partir en vacances cet été.
11: Eh oui, merci Hervé. La phase d'admission principale s'étend jusqu'au 11 juillet. Les dossiers sont mis à jour tous les matins et au fil des désistements, les candidats peuvent chaque jour recevoir de nouvelles propositions d'admission. Cette illustration maintenant des incivilités et des violences dont sont aussi, vous le savez, victimes nos élus. Nous voici dans la Somme avec le maire de Cléry-Solchois qui s'est fait agresser pour avoir demandé à un automobiliste de rouler moins vite dans son village. Cet homme lui a asséné un coup sur la tête. Le maire, Guillaume Dupire, a déposé plainte à la gendarmerie.
22: L'objectif, c'est de faire remonter l'information, que les gens soient au courant qu'aujourd'hui, les élus sont confrontés à ce type de problème et sont surtout en première ligne. Alors aujourd'hui, j'ai porté plainte sous le statut de maire, mais ça peut arriver à n'importe quel administré de ma commune. Et ce que je voulais, c'est que d'une, on soit accompagné. Je tiens à remercier le procureur, le sous-préfet et également Madame Thiebaud de la MF 80 qui ont été très très réactifs là-dessus. Mais surtout, faire prendre aussi conscience. Alors là, c'est un intérêt vraiment personnel, qu'il y a peut-être des choses à mettre en place dans les communes comme les nôtres pour que nous n'ayons pas à faire la police nous-mêmes et qu'il nous faudrait peut-être un petit peu plus de moyens techniques et même voire financiers pour pouvoir faire face à des comportements routiers comme on en voit de plus en plus aujourd'hui.
11: Il est 13h14 dans Ma France et la billetterie pour tenter d'obtenir des places pour les 10 nouveaux concerts à Paris de Céline Dion en mai prochain ouvre demain 10h sur son site internet et aussi sur le site de la Défense Arena. Seuls les fans qui ont déjà tenté leur chance en vain aux préventes il y a un mois sont concernés. 350 000 billets mis en ligne. Les autres candidats malheureux envisagent d'autres idées, comme cette habitante d'Indre-et-Loire à Mône qui a décidé de créer son propre événement. Géraldine Martineau, via son association Le Zumba, propose un concert avec un groupe, un tribute à Céline au parc de l'Orangerie. Virginie Vandeville l'a rencontrée pour Ici Touraine.
23: L'objectif est clair.
24: Que ça soit une belle fête.
23: Des semaines que Géraldine est à fond dans les préparatifs, une organisation conséquente à laquelle elle se frotte pour la première fois. Il faut penser sécurité, autorisation pour accueillir 1000 personnes, mais elle a déjà l'essentiel, le groupe.
24: On a cherché sur internet, j'ai cherché, et j'ai trouvé effectivement ce tribute qui est un des meilleurs tributes actuels de Céline Dion. On a eu de la chance qu'il soit surtout disponible pour cette date-là.
25: Je crois qu'ils ne sont pas encore venus sur le secteur. C'est un groupe qui tourne sur la France entière.
23: Éric s'y connaît, ce musicien compagnon de Géraldine est un vrai soutien, notamment pour assurer l'aspect technique du concert.
25: Parce que le show, encore une fois, sur un spectacle comme ça, c'est le son, c'est la lumière, c'est le cadre, puis le talent, parce que franchement, si on regarde un peu ce qu'ils sont capables de faire, alors Céline Dion ne pourra pas venir, mais en tous les cas, la chanteuse qui prend sa voix est vraiment extraordinaire.
23: Au programme, les meilleurs titres de Céline Dion.
24: Ça dure à peu près 2 heures avec tous les morceaux principaux.
23: Vous avez demandé un titre spécifique ou pas?
24: Ah, J'irai où tu iras. Voilà.
23: Vous l'entendez, c'est dans les cordes du groupe. Les places sont déjà disponibles en ligne. Comptez 27 euros pour profiter de la soirée et des surprises prévues. Pour financer un tel événement, Géraldine recherche aussi des sponsors.
11: Merci Virginie. Et toutes les infos sur les inscriptions pour cette billetterie de Céline Dion à retrouver sur ici.fr. Vous êtes à l'écoute d'ici 13h16.
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11: Dans Ma France, on aime vous parler d'initiatives qui créent du lien, qui valorisent le travail réalisé en local, vous le savez, dans vos communes. L'esprit d'entreprise, on en parlait hier avec un prix formidable, Innover à la campagne. Et aujourd'hui, c'est le concours scolaire J'agis, je plante qui nous réunit. Un prix imaginé par la Fondation pour la Nature et pour l'Homme. Un jury présidé par Elie Semoun, parrain de l'initiative, dans la dynamique de son film Du Cobu passe au vert. Bonjour Stéphanie Clément-Grandcourt.
2: Bonjour Wendy.
11: Vous êtes directrice générale de cette fondation et j'ai eu le plaisir d'être conviée dans votre jury cette année. J'ai donc apprécié avec vous la qualité des dossiers. Deuxième édition pour ce prix J'agis, je plante. Vous nous rappelez d'abord Stéphanie, de manière générale, quel était le but et la philosophie de ce concours?
2: Alors, le but de ce concours, c'est que les enfants mettent les mains dans la terre, oui, et qu'ils se reconnectent à la nature. C'est pour nous un enjeu extrêmement important à la fondation. Nous sommes une fondation qui travaille sur la base de la science. La science le dit, les enfants sont déconnectés de la nature aujourd'hui, trop, ou qu'ils vivent sur le territoire. Ça a des conséquences sur leur santé physique, sur leur santé mentale. Mm-hmm. Donc on a cherché un moyen de les reconnecter de manière ludique. On a créé ce concours, c'est la deuxième édition cette année. Ça cartonne. C'est un concours qui s'adresse aux écoles primaires. Les enseignants sont ultra mobilisés. On a eu cette année 1200 élèves qui ont participé partout en France. 50 établissements avec des projets tous plus beaux les uns que les autres, ça, vous le savez mieux que personne, ça n'a pas été facile.
11: Les départager.
2: Absolument.
11: Parce qu'il y avait beaucoup de qualités. L'idée, c'était qu'ils présentent ce projet justement et qu'ils adossent à ce projet un discours sur l'environnement, sur la biodiversité, à hauteur d'enfant, vraiment, voilà, qui montre qu'ils sont porteurs aussi de valeurs.
2: Absolument, c'est un projet extrêmement ambitieux et ça demande beaucoup d'engagement, ce concours, parce qu'il faut à la fois créer un projet de plantation, ce qui n'est pas tout à fait simple, oui, quand on est une classe, oui, et puis il faut créer un objet, que ce soit un slam, que ce soit une vidéo, que ce soit un poème, autour de la nature et de pourquoi la nature c'est important. Et les trois, j'ai envie de dire les quatre gagnants, oui, de cette année ont parfaitement rempli l'exercice.
11: Alors, roulement de tambour, vous les annoncez sur ici en direct, dans cette optique d'agir concrètement pour la nature avec une classe. Je rappelle que ce concours invitait les enfants du CP au CM2 à participer en plantant, en écrivant, vous le disiez Stéphanie, ce discours qui donne envie de protéger la nature. Palmarès qu'on vous dévoile donc en direct, qui donnera peut-être envie aux futurs candidats. Et le gagnant de l'année, Stéphanie, nous entraîne dans le Puy-de-Dôme.
2: Absolument, au centre de loisirs de Nonant, dans le Puy-de-Dôme, un projet

0: Nonant, près de Clermont-Ferrand, c'est génial parce que vraiment ils y ont mis du cœur en dehors ce projet vraiment d'ampleur, avec aussi des abris pour la faune, les hérissons, des cabanes à insectes. Ils ont vraiment tout fait, puis ils ont joué le jeu avec ceux qui les ont entourés pour ce concours J'agis, je plante. Et nous sommes heureux de vous donner la parole sur l'antenne d'ici, Virginie Gombert, bonjour.
1: Bonjour.
0: Vous qui êtes animatrice dans ce centre de loisirs, heureuse aujourd'hui.
1: Alors, directrice du centre de loisirs.
0: Directrice.
1: Scolaire Nonant. Oui. Ouais. Et ben, heureuse et fière que ces enfants aient porté ce projet et qu'on ait pu arriver à ça, quoi.
0: Oui, avec ce besoin concret, on entendait ces enfants dans ce projet Oasis faire baisser la température dans les salles d'activité. Bon, ça n'a peut-être pas encore montré tout à fait son ampleur pour ces derniers jours de canicule, mais ça commence quand même, vous l'avez constaté.
1: Et oui. Ouais. Oui. En fait, on a déjà les glycines qui ont poussé et qui arrivent presque à la hauteur maximale. Donc on est très heureux déjà parce qu'on pensait que ça n'allait pas pousser aussi vite. Donc on espère qu'au mois de juillet, on sera

0: plaisir, les enfants l'attendent.
1: Vous avez donc vous allez annoncer aux enfants ce prix aujourd'hui que vous allez afficher avec grandeur d'affiche dans votre établissement du Puy-de-Dôme, Virginie, pour terminer.
0: Oui, on est fiers et puis on va faire au mois de juillet dès la venue de tout le monde et un petit article dans la montagne dans notre journal.
1: Bien sûr.
0: Voilà.
1: Bon, sur ici, évidemment, votre radio de proximité. On est heureux pour vous, Virginie Gombert, pour ce centre de loisirs Nonan près de Clermont-Ferrand. Et le prochain du COBU, oui, qui va arriver dans nos salles.
0: Ben, oui.
1: Et monsieur Élise Moule, le parent de cette initiative. Merci beaucoup. On n'oublie pas, voilà, pour la première place.
0: Merci,
1: ça, c'est très
0: vous.
1: Beau. Merci, Virginie. Le trophée d'argent pour une école du Pas-de-Calais, Stéphanie.
2: Absolument. L'école du Vergigneau à Hédin-l'Abbé, dans le Pas-de-Calais. Alors là aussi, beaucoup d'ambition, beaucoup d'énergie d'une maman à l'origine de ce projet.
1: Passionnée
2: de botanique, d'écologie, qui a voulu expliquer aux enfants pourquoi les abeilles, c'est important.
1: Ouais.
2: Donc, elle a utilisé un recoin inutilisé de la cour d'école des enfants pour faire une station d'observation des insectes et leur faire comprendre le rôle crucial de ces pollinisateurs. Là aussi, énormément d'ambition dans ce projet. Le directeur des... Le professeur...

0: suspicieux toujours. Et interrogez-vous, c'est quoi l'intérêt d'une vraie boutique du Mondial de faire des ristournes à quelques jours de l'événement? C'est comme si vous étiez tombé sur des fleurs en promo le week-end dernier pour la fête des mères. Ça n'a pas de sens. Petite recherche, la vraie boutique de la FIFA, c'est store.fifa.com. Et là, d'un coup, les prix ne sont plus les mêmes. 35€ les casquettes et pas 6€. Attention aussi dans vos boîtes mail, si vous recevez sans avoir rien demandé une super offre pour aller à New York et voir le match des Bleus contre le Sénégal le 16 juin. Désolé, mais ça sent très fort le piège.
1: Merci Aude Razzo de votre vigilance. À retrouver là encore sur notre site internet et sur l'application ICI. Je vous laisse avec, chers amis, l'info locale, la proximité, la bonne humeur en musique. Et je vous retrouve demain à partir de 13h dans Ma France. Vous pouvez réécouter, partager cette émission sur les réseaux sociaux également. À demain.
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Start Me Up, les Rolling Stones. C'est une bonne dose de pêche pour entamer l'après-midi. Hello, heureuse de vous retrouver enfin pour partager la musique et les voix d'ici, de Cluses à Saint-Michel-de-Maurienne, ou bien encore là-bas, au Grand Bornan. Quel que soit l'endroit où vous vous trouvez, c'est promis, il y aura vos petits bonheurs. Vous le savez, vous les aimez tellement. Aujourd'hui, on partagera ceux de Rodolphe. Il est audioprothésiste à Annemasse. Et la musique, elle est là, bien sûr. Noir et blanc, Bernard Lavillier et Oria, Soirée mondaine.

0: Noir et Blanc, un classique de Bernard Lavilliers. On se tourne maintenant vers les petits bonheurs récoltés par notre baladeur Christophe Garnier. Partout en Pays de Savoie, inutile de vous cacher, il finit par vous trouver. Aujourd'hui, il s'est arrêté à Annemasse, intrigué par la boutique de Rodolphe.
1: Alors Garnier, il est partout, mais des Garniers, il y en a partout. Je ne crois pas avoir de famille à Annemasse, mais je suis bien à Annemasse, plein centre. Là, vous entendez, il y a des travaux, ça fait longtemps que ça dure, il y en a un peu partout. Je suis avenue de Genève et je me suis arrêté là parce qu'il y a le laboratoire Garnier Surdité. Alors, il y a une question que j'aimerais bien leur poser, comme ça vient d'ouvrir et qu'il n'y a encore personne. Alors, normalement, c'est sûr, rendez-vous. Je pousse la porte. Ah, voilà, je savais bien qu'il y a quelqu'un qui viendrait. Je voulais savoir, je suis sûr que chez vous, tout le monde s'entend bien.
2: Non.
1: Et c'est ce qui fait la richesse de votre métier.
2: Voilà.
1: C'est quoi un laboratoire Surdité?
2: C'est un magasin où on fabrique les moulages des oreilles et aussi où on fait le réglage des appareils, tout simplement.
1: C'est pas un établissement médical?
2: Si, quand même. Mais pas médecin. Je suis audioprothésiste.
1: Tout un chacun ne peut pas s'installer pour vendre des appareils auditifs.
2: Non. Il faut un diplôme. Il faut un local homologué et il faut des prothèses homologuées.
1: Qu'est-ce qui homologue un local comme le vôtre, qui pourrait presque être un appartement?
2: Il faut une cabine à... Il faut tous les appareils de mesure. Il faut un laboratoire pour...
1: Oui, c'est ça. Il y a ce qu'on voit de la rue c'est votre cabinet.
2: Voilà, c'est ça.
1: Bon, alors, je vous disais, est-ce que tout le monde s'entend bien chez vous? Mais j'imagine qu'on vous l'a déjà fait 100 000 fois, cette blague.
2: Oui.
1: Et vous-même, vous entendez bien?
2: Oui, moi, j'entends encore bien, ça va. Je vous fais régulièrement des tests, des vérifications.
1: Alors, j'ai l'impression, mais arrêtez-moi si je me trompe, qu'on voit de plus en plus de gens équipés.
2: Oui, bien sûr, il y en a de plus en plus. Il y a deux facteurs à ça, il y a le vieillissement de la population, et comme on devient sourd en vieillissant, il y a de plus en plus de gens à parier. Il y a l'augmentation de la population, et puis on a depuis quelques années une prise en charge qui a été bien améliorée, donc les gens vont plus facilement financièrement vers des prothèses auditives.
1: Et j'ai le sentiment aussi que c'est de plus en plus discret, ça passe assez inaperçu.
2: Oui, tout à fait, on a travaillé beaucoup sur la discrétion, même si c'est pas le critère le plus important, c'est quand même l'efficacité d'abord, mais on peut répondre à toutes les demandes, voilà.
1: Et en même temps, ça a plein de capacités, on répond au téléphone avec.
2: Voilà, c'est ça, il y a une connectivité importante. Connectivité avec la télé, avec l'ordinateur, avec les téléphones, comme des AirPods, si vous voulez.
1: Bon, c'est un domaine d'activité qui marche bien?
2: Oui, grosse croissance en France.
1: Vous êtes donc un homme heureux?
2: Oui, très heureux.
1: Et ça tombe bien parce que c'est ça qui m'amène, je vais vous dire.
2: D'accord.
1: Est-ce que je peux vous demander votre prénom?
2: Rodolphe.
1: Donc vous êtes monsieur Garnier, c'est ça?
2: Oui, c'est ça.
1: D'accord, moi aussi, enchanté.
2: D'accord.
1: Rodolphe, j'aimerais savoir, s'il vous plaît, quel est votre dernier petit bonheur?
2: Mon dernier petit bonheur.
1: Vous qui êtes un homme heureux, vous en avez plein?
2: Oui. C'était d'aller courir hier matin sur la voie verte, presque jusqu'à Genève et revenir. Un petit bonheur, voilà.
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2: La petite fille de 3 ans disparue useuse dans le Gard va bien, retrouvée saine et sauve. Sa mère et un complice sont en garde à vue. Son père est toujours recherché. Ses parents l'avaient récupérée de force hier matin dans la famille d'accueil où elle était placée. À Florence, dans le Gers, Liana, 11 ans, elle reste introuvable. Un homme de 41 ans est mis en examen pour enlèvement et séquestration. La collégienne a été vue pour la dernière fois vendredi vers 15h en train de monter dans sa voiture devant son collège. Il connaissait bien Liana car sa fille est une amie de la disparue. Pour détecter les problèmes de santé mentale, Stéphanie Rist promet à chaque jeune qui sera repéré par l'éducation nationale un coup de fil pour avoir rendez-vous dans les 24-48 heures avec un professionnel, un médecin scolaire, une infirmière scolaire ou un psychologue scolaire. Trois départements du Sud-Est, le Var, les Alpes-Maritimes et les Alpes de Haute-Provence, sont placés en vigilance orange aux orages. Des orages localement violents avec notamment des chutes de grêle, des rafales de 80-100 km/h selon Météo France. Les lycéens vont recevoir leur première réponse ce soir à 19h via Parcoursup. Plus d'un million de candidats sont en attente, un record depuis le lancement de la plateforme d'inscription post-bac, c'était en 2018. Et puis le biopic sur Michael Jackson, Le Diable s'habille en Prada 2, est juste une illusion. La fréquentation des salles de ciné au mois de mai en France a bondi. Près de 15 millions d'entrées enregistrées, soit une hausse de 33% par rapport à mai 2025, grâce notamment à ces trois films plébiscités par les Français.
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1: Cet après-midi, temps nettement plus instable et menaçant. Plusieurs passages d'averses orageuses sur les Savoies, elles seront entrecoupées de brèves accalmies. Elles seront parfois fortes, s'accompagnant d'orages, peut-être même avec un peu de grésil ou de petites grêles. Rafales de vent 70 à 80 km/h remontant les vallées, de courte durée au passage des averses et une grosse baisse des températures. Les maximales, 23 degrés à Albertville, Montmélian et Chambéry, 21 pour Saint-Jean-de-Maurienne, Bonneville et Annecy, 22 degrés à Bourg-Saint-Maurice, 17 au désert dans les Bouges.
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0: Ambiance, souvenirs, feu de bois et guitare avec Abba et Fernando. Et nous y voilà, ça y est, c'est l'heure de vos trois chansons françaises à la suite, comme chaque après-midi. Pas de doute, de Cognien à Combloux, en passant par les Contamines Montjoie ou bien encore la Léchère, c'est sûr, vous n'allez pas résister à l'envie de chanter avec Rock'n'Dollar, William Scheller, Quoi qu'on dise, Benabar et Je te promets, Johnny, en maître de cérémonie.
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0: Alberto Tozzi, le Turinois, et Gloria, gros tube de 1979. À suivre, Scorpion, Still Loving You, Marine, Escro, et Thierry Pastor, le coup de folie, c'est pas fini. 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
2: L'incendie de Crans Montana en Suisse et une nouvelle audition aujourd'hui pour les époux Moretti, propriétaires du bar Le Constellation, où 41 personnes sont mortes dans l'incendie du 1er janvier au cœur de cette confrontation. Une question qui a verrouillé certaines issues de secours de l'établissement ce soir-là. Pour l'instant, le couple dit ne jamais avoir donné de telles consignes. Les recherches continuent pour tenter de retrouver Liana Florence dans le Gers. Portée disparue depuis vendredi, la collégienne a été vue pour la dernière fois montant dans la voiture d'un homme de 41 ans, c'est le principal suspect. Il est mis en examen pour enlèvement et séquestration. Il connaissait bien Liana, car sa fille est une amie de la disparue. L'Assemblée nationale se prononce sur le projet de loi d'urgence agricole aujourd'hui. Réponse du gouvernement à la colère de la profession l'hiver dernier. Au cœur de ce texte, de nombreux sujets, l'eau, le loup, les pesticides ou encore la souveraineté alimentaire, ce qu'il contient en détail est sur ici.fr. Attention aux orages cet après-midi sur une large partie de la France. Trois départements sont en vigilance orange. Le Var, les Alpes-Maritimes, les Alpes de Haute-Provence. Ces orages vont frapper une vaste zone allant de la Provence jusqu'au Jura, accompagné de vents jusqu'à 100 km/h. Brusque changement de temps, alors que la France a connu son printemps le plus chaud jamais enregistré, indique aujourd'hui Météo France. C'est le début des quarts de finale à Roland-Garros. Chez les femmes, après un duel 100% ukrainien, Marta Kocsuk se qualifie pour les demi. Chez les hommes, Alexander Zverev affronte en ce moment l'Espagnol Rafael Roda.
1: 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Cet après-midi, temps nettement plus instable et menaçant. Plusieurs passages d'averses orageuses sur les Savoies, elles seront entrecoupées de brèves accalmies. Elles seront parfois fortes, s'accompagnant d'orages, peut-être même avec un peu de grésil ou de petites grêles. Rafales de vent 70 à 80 km/h remontant les vallées, de courte durée au passage des averses et une grosse baisse des températures. Les maximales, 23 degrés à Albertville, Montmélian et Chambéry, 21 pour Saint-Jean-de-Maurienne, Bonneville et Annecy, 22 degrés à Bourg-Saint-Maurice, 17 au désert dans les Bouges.
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0: Terence Trent D'Arby, Sign Your Name, qui nous a emmenés jusqu'à vos trois chansons françaises à la suite. À Brison-Saint-Innocent, Menton-Saint-Bernard et partout au pays de Savoie, dans les yeux d'Émilie. Joe Dassin, extrait de son album Les femmes de ma vie, ça promet. La recette, Jack et Carla. Et La vie ne m'apprend rien, un magnifique collector de Daniel Balavoine.
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2: Le festival cinéma et gastronomie d'Aix-les-Bains a démarré hier et chaque soir, les stars défilent et montent les marches sur le tapis rouge aixois du Casino Grand Cercle, comme à Cannes. C'est ce que nous explique Valérie Thuillier, la présidente du festival.
3: Vous savez que Cannes, au départ, devait se passer à Aix-les-Bains. On n'a pas la prétention d'égaler, et loin de là, le festival de Cannes, mais en tout cas, tous les soirs, à 18h, nous avons un tapis rouge devant le Casino Grand Cercle. Et puis suivi par un espace VIP dans le salon Raphaël où vraiment tout le monde peut venir réserver sa place avec tous les artistes qui sont présents. Et puis ensuite, eh bien, toutes les projections se déroulent au théâtre du Casino.
2: Aujourd'hui, eh bien, 19h, soirée d'ouverture du Festival du cinéma d'Aix-les-Bains, précédé de la montée des marches et du photocall avec les acteurs et les actrices Kev Adams, Chantal Latsou, Francis Huster et beaucoup d'autres.
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0: Never Tears Us Apart. L'hymne de Michael Hutchence, le chanteur d'In Excess. À suivre, U2, One, le nouveau single de Zazie, Youpi, peu importe. Et Julien Clerc, Lily voulait aller danser. Avant le 90 secondes, toute l'actualité en France et dans le monde.
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2: 170 à 180 gendarmes et plusieurs dizaines de citoyens mobilisés dans le Gers aujourd'hui pour rechercher Liana. Des objets ont été trouvés, des analyses sont en cours, indique le commandant de gendarmerie qui dirige ces recherches. Liana, c'est cette collégienne de 11 ans portée disparue à Florence depuis vendredi. Un homme de 41 ans est mis en examen pour enlèvement et séquestration. La collégienne a été vue pour la dernière fois vers 15h en train de monter dans sa voiture devant son collège. Il connaissait bien Liana car sa fille est une amie de la disparue. Pour détecter les problèmes de santé mentale, Stéphanie Rist promet à chaque jeune qui sera repéré par l'éducation nationale un coup de fil pour avoir rendez-vous dans les 24-48 heures avec un professionnel, un médecin scolaire, infirmière scolaire ou psychologue scolaire, précise la ministre de la Santé. Trois départements du Sud-Est, le Var, les Alpes-Maritimes et les Alpes de Haute-Provence, sont placés en vigilance orange aux orages. Des orages localement violents, avec notamment des chutes de grêle et des rafales de 80 à 100 km/h, précise Météo France. Les lycéens vont recevoir leur première réponse ce soir à 19h via Parcoursup. Plus d'un million de candidats sont en attente, un record depuis le lancement de la plateforme d'inscription post-bac, c'était en 2018. Le biopic sur Michael Jackson, Le Diable s'habille en Prada 2, est juste une illusion. La fréquentation des salles de ciné au mois de mai en France a bondi. Près de 15 millions d'entrées enregistrées grâce notamment à ces trois films plébiscités par les Français.
1: 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Cet après-midi, temps nettement plus instable et menaçant. Plusieurs passages d'averses orageuses sur les Savoies, elles seront entrecoupées de brèves accalmies. Elles seront parfois fortes, s'accompagnant d'orages, peut-être même avec un peu de grésil ou de petites grêles. Rafales de vent 70 à 80 km/h remontant les vallées de courte durée au passage des averses et une grosse baisse des températures. Les maximales, 23 degrés à Albertville, Montmélian et Chambéry, 21 pour Saint-Jean-de-Maurienne, Bonneville et Annecy, 22 degrés à Bourg-Saint-Maurice, 17 au désert dans les Bouches.
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0: Merci d'écouter ici, Pays de Savoie. C'était Alex Warren, Fever Dream. Allez, on part sur la place du village, un des rendez-vous incontournables de l'après-midi. Et chaque jour, l'un des jumeaux de Paris nous raconte une histoire 100% vraie, fruit de plus de 30 ans de balade, 100% Pays de Savoie, bien sûr. Notre histoire, bref, celle des Savoyards. Au micro de Laurent Pascal, Jean-Noël de Paris partage avec nous l'histoire de ce couple, Eliane et Dino, installés dans le Haut-Chablais.
1: Bonjour Laurent, bonjour à toutes et à tous.
2: Voilà, ça n'a rien à voir avec cette chronique ce matin, mais vous l'avez baptisée, c'était la galère.
1: Eh oui, c'était la galère parce que c'était le temps d'autrefois et nous allons partir à Lulin. On est sur le Haut-Chablais, on est dans une région pas loin de Thonon-les-Bains, dans une vallée glaciaire, une belle vallée d'ailleurs. C'est très joli, c'est très vert également. Oui. Et on va croiser Eliane et Dino qui sont là sur leur table, enfin assis plus exactement, avec une toit cirée sur la table. Et on a même d'ailleurs un pot à eau en grès, un beau. Donc il y a un cadre bien particulier pour discuter. Les deux sont très heureux de nous recevoir. La température est de 25 degrés dehors, mais il fait bien plus dans la maison. Il y a du chauffage encore, figurez-vous.
2: Ce qui est étonnant, c'est la première fois que vous me parlez que d'eau.
1: Ça
2: cache quelque chose.
1: Ça fait longtemps qu'on n'en a pas parlé, effectivement, mais c'est peut-être pas fini non plus. Et là, de parler évidemment du passé dans ce Chablais. Et c'est Eliane qui nous dit, autrefois, c'était la galère. On a travaillé beaucoup. C'est aussi un hommage, Laurent, aux femmes de la campagne ou de la montagne qui ont quand même beaucoup travaillé. Et elle s'occupait de la batteuse. Elle y allait aussi à la batteuse. Il n'y avait pas que les hommes. Elle tournait la charrue. Et je suis monté 35 étés dans l'alpage de Trélemont derrière à 1430 mètres d'altitude. Un bel alpage, nous dit-elle, où il y a justement les vaches qui pouvaient paître. Et maintenant, bon, on connaît l'alpage. Il y a une très jolie vue. Il y a le Mont Fort-Chat pas bien loin. De belles balades. Et même des parcs de parapente. Mais à l'époque, c'était là-haut qu'on travaillait. Et on y passait tout l'été. Et c'était difficile. Et Dino reprend effectivement, c'était pas facile. Dino, origine d'Italie, papa bûcheron, travail difficile, là encore la galère. J'ai commencé à 12 ans à apprendre à battre le beurre et le blé. Le beurre avec la baratte, Laurent, le blé avec la le fléau. Donc là encore, la galère, c'est ça. C'est un travail difficile autrefois. Et il nous explique qu'on a même gardé le fléau, il a plus de 100 ans, et on le ressort pour les fêtes locales. Et quant à la baratte à beurre, il en a refabriqué une il n'y a pas longtemps. Donc souvenir d'un temps, certes difficile, mais avec un peu de nostalgie. Mais on a gardé encore deux vaches aujourd'hui, parce qu'on a droit à 2 hectares et 2 vaches pour la MSA, nous dit-il. Et on fait un peu de beurre et un peu de tom. Et il travaille encore dans son jardin. Et Dino a aussi fabriqué un bel oratoire devant la maison avec justement une Sainte Vierge qui a été achetée par sa grand-mère et en Suisse, qu'il a ramenée et c'est lui qui l'a habillée avec des géraniums autour. C'est magnifique. C'était une belle rencontre et un bel hommage aussi au temps ancien où les gens travaillaient difficilement.
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0: C'était Wicked Game, Chris Isaac. Appuyez gros, Villars-sur-Doron, Salin des Termes et Belay. Il est 16h20. Et oui, à suivre vos trois chansons françaises à la suite ici, Pays de Savoie. Besoin de personne, Véronique Sanson. Il faudrait que pleuve l'amour, Pascal Obispo et Francis Cabrel. Et le ballet, bien sûr, Céline Dion.
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2: 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Cette comédie sortira le 7 octobre prochain, mais ici, Pays de Savoie, vous permet d'assister à l'avant-première en présence de l'équipe du film et notamment le bout en train Kev Adams. 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

0: a changé. Elena, avec qui c'est peut-être sa voix, ses musiques et bonne humeur. Et pour rire, à rien ne vaut l'humour en tube, un moment de franche rigolade confié à des spécialistes choisis par Fred Ballard. Aujourd'hui, Sylvie Joly et Haroun illustrent à leur manière la façon dont les citadins découvrent la campagne lorsque l'été arrive.
1: Vous entendez ? Oh, c'est divin.
2: Ah, c'est sûr que comparé à l'ambiance klaxon et embouteillage des grandes agglomérations, la campagne est une expérience sensorielle inédite pour les citadins un poil snobinards que Sylvie Joly a tant fréquenté dans les milieux parisiens, une expérience inoubliable.
1: Et puis un soir, ce soir-là je ne suis pas prête d'oublier, Jean est tombé dans le tas de fumier qui barre le chemin conduisant à la ferme. J'étais à table. Lorsque Jean est entré, oh cette odeur, je l'ai humé longuement.
2: Ah oui, on est assez éloigné de terre d'Hermès et d'eau sauvage, mais le fumet du fumier est une fragrance qui peut émoustiller la citadine en mal de mal. Et parfois, un jardin suffit à renouer avec la nature pour oublier tous les soucis des citadins.
3: Maintenant j'ai un jardin et j'ai d'autres problèmes. J'ai planté des tomates. J'ai eu du mildiou sur mes tomates, mais là, j'avais des vrais problèmes. Pour ceux qui ne savent pas ce que c'est le mildiou, c'est un champignon qui se met sur les tomates quand il pleut trop. Je précise, parce que pour moi, il y a un an, mildiou, c'était une expression de vieil agriculteur. Oh, mildiou ! C'était ça pour moi.
2: Ah oui, c'est le revers de la médaille. Hein. Quand on se met au vert comme Haroun, il faut aussi réapprendre tout un vocabulaire et ne pas confondre broudiou avec mildiou. Deux mots assez poilants hein, qu'on va garder pour faire marrer dans les dîners mondains.
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2: Sébastien Lecornu est en colère et dénonce une inversion des valeurs. Le Premier ministre réagissait cet après-midi à l'Assemblée, aux violences qui ont émaillé la victoire du PSG en Ligue des Champions et à une allusion également au propos de la députée France Insoumise Clémence Guettet qui a un peu plus tôt accusé les policiers d'avoir, je cite, « chargé des gens qui ne commettaient aucun débordement ». L'Assemblée nationale qui se prononce sur le projet de loi d'urgence agricole, aujourd'hui réponse du gouvernement, on s'en souvient, la colère de la profession l'hiver dernier, au cœur de ce texte, de nombreux sujets, l'eau, le loup, les pesticides ou encore la souveraineté alimentaire. Ce qu'il contient est en détail sur ici.fr. Les recherches continuent pour tenter de retrouver Liana Florence. C'est dans le Gers. Liana, portée disparue depuis vendredi, cette collégienne a été vue pour la dernière fois montant dans la voiture d'un homme de 41 ans. C'est le principal suspect. Il est mis en examen pour enlèvement et séquestration. Il connaissait bien Liana car sa fille est une amie de la disparue. Aujourd'hui, 170 à 180 gendarmes et plusieurs dizaines de citoyens sont mobilisés dans le Gers pour rechercher la jeune fille. Le colonel Philippe de la Forcarde dirige les opérations.
3: Pour l'instant, nous cherchons toujours Liana. Nous sommes toujours à la recherche d'indices, de tout élément permettant d'orienter les recherches. Nous travaillons sous l'autorité d'un juge d'instruction désormais. Alors, nous continuons à passer de secteur en secteur. Le travail se fait de façon méthodique à partir d'une analyse du terrain sur carte et dans la réalité. Donc, nous couvrons chaque secteur du terrain l'un après l'autre. Nous ne laissons rien au hasard dans le but de nous donner toutes les chances possibles de manifester la vérité. Nous travaillons en étroite collaboration avec la section de recherche, main dans la main, sous l'autorité donc du juge d'instruction qui a été désigné. Donc évidemment, la partie judiciaire et la partie opérationnelle se répondent en permanence dans le cadre d'un dialogue constant. Nous sommes sur un dispositif à hauteur de 170-180 gendarmes, renforcé donc notamment par un escadron de gendarmerie mobile, et puis différentes spécialités en fonction des milieux aériens, aquatiques, subaquatiques, terrestres.
2: Le colonel Philippe de la Forcarde qui dirige les recherches dans le Gers. L'incendie de Crans-Montana en Suisse et une nouvelle audition aujourd'hui pour les époux Moretti, propriétaires du bar Le Constellation, où 41 personnes sont mortes dans l'incendie du 1er janvier. Au cœur de cette confrontation, une question qui a verrouillé certaines issues de secours de l'établissement. Pour l'instant, le couple dit ne jamais avoir donné de telles consignes. La fin de la vigilance orange aux orages dans les Alpes de Haute-Provence. En revanche, attention, c'est maintenu pour le Var et les Alpes-Maritimes, avec de la grêle et des vents à 80-100 km/h. Le temps est perturbé sur une large partie est du pays jusqu'au Jura. C'est un brusque changement de temps alors que la France a connu son printemps le plus chaud jamais enregistré selon Météo France. Et quart de finale à Roland-Garros chez les hommes, Alexander Zverev affronte en ce moment l'Espagnol Rafael Rodard. L'Allemand a remporté le premier set. Programme résultat sur ici.fr.
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1: 17h03, ici Pays de Savoie, votre autoroute. On signale un accident matériel sur la 43. On est au niveau de la bifurcation Chambéry Nord à 41, à 43, à 41 Nord, en direction de Chambéry. Et puis une info qui concerne la 40 suite à l'incendie d'un véhicule léger qui a eu lieu au péage de Nongy dimanche. Des travaux ont lieu, le rétablissement de l'ensemble des voies circulables au passage de la barrière dans les de sens de circulation se fera de façon progressive dans les semaines prochaines. Le temps pour demain mercredi, ciel chargé avec encore quelques averses locales en début de matinée, puis retour au sec partout l'après-midi et de belles éclaircies. En Haute-Savoie, les averses, elles, vont perdurer en montagne jusqu'en début d'après-midi en perdant en intensité. Les températures maximales sont en baisse. On respire, cela dit, 23 degrés à Albertville, Montmélian et Chambéry, 21 pour Saint-Jean de Maurienne, Bonneville et Annecy, 22 degrés à Bourg-Saint-Maurice, 17 au désert dans les Bauges. Et attention, toujours une vigilance jaune pour les phénomènes pluie, inondation et avalanche en Haute-Savoie.
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1: Rien ne pourra changer notre bonne humeur avec cet embarquement immédiat sur la planète Disco.

0: Elle me parle. Oui, bien sûr, c'est du disco, mais elle vous parle parce que deux membres du groupe Chic ont écrit cette chanson, Nile Rodgers et Bernard Edwards. Ils ont écrit pour Diana Ross, Upside Down.
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0: Bonsoir la tribu du 17-19, comment allez-vous? Avez-vous passé une bonne journée? J'espère que oui. En tout cas, l'équipe de compétition ce soir... Voyez le genre? Voilà, c'est DJ Julien, hein, et puis on va dire MC Evelyne, pour vous donner la patate, la pêche, la forme, pour rentrer à la maison et pour partager avec nous de la musique. Il y aura des collecteurs et des nouveautés. Il y aura aussi l'Orbéchade, notre premier rendez-vous, avec sa nouveauté, c'est-à-dire une découverte, hein, comme tous les jours, dont j'ai testé. La nouveauté, je vous en parlais, pour la musique, c'est Tout s'en va, du pur Gaëtan Roussel en solo, et on en profite ensemble.
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0: Ça fait toujours plaisir hein, de retrouver Gaëtan Roussel. Bon, remarquez, il n'était pas très très loin. On l'entendait avec les Enfoirés, mais là, il était tout seul et ça fait du bien. Effectivement, tout s'en va. Gaëtan Roussel, que vous allez pouvoir retrouver en tournée pendant l'été. Il sera de passage, d'ailleurs, à Aix-les-Bains, chez nous, le samedi 11 juillet.
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0: Et c'est le moment de retrouver des nouvelles découvertes, des tests, des trouvailles exceptionnelles. C'est le travail de Laure Béchade chaque jour pour J'ai testé. Aujourd'hui, une balade heureuse et paraît-il savoureuse au pied du Semnoz, Laure.
3: Et oui, j'ai testé la cueillette et la cuisine de plantes sauvages. Je vous raconte. Alors, c'est donc au pied du Semnoz que j'ai découvert ces herbes sauvages et je m'en suis régalée. Rendez-vous un samedi matin à Gruffy, tout en haut du village. Une maison tous les kilomètres hein, environ. Et la plus perchée, ben, c'est celle d'un ethno-botaniste passionné, passionnant. Bienvenue chez Lionel Scaturo à son école des saveurs des bois. Avec ses rosiers en fleurs, une maison en pierre entourée de verre, un bachal qui coule, poétique et la suite, bah, les bucoliques. Je l'ai vécu en bonne compagnie avec Valérie, Pierre, d'Annecy avec leurs petits, Laurence et Thierry de Saint-Sergue, Eugénie de Cornier et sa maman Françoise et Lionel et Stéphanie de Saint-Ours, tous novices, tous curieux de nature. Et on n'est pas allé bien loin pour la cueillette puisqu'il y a des plantes à foison autour de la maison familiale.
0: Ah bah ça c'est quand même très pratique. Dites-nous, en plus de cette cueillette, Laure, vous avez fait comment, quoi, quelle plante?
3: Alors, Lionel, il nous a affiché la couleur d'entrée. Hein. Il y a 8000 plantes comestibles en tout, vous le saviez. Eh ben non. La mélilo, ben, c'est sa préférée. L'ortie, c'est la star, parce qu'elle se cueille toute l'année. Alors, les questions fusent, on veut tout savoir. Il y en a même qui ont des carnets. Moi, j'ai rien, mais je suis zen. Et comme une gamine un peu émerveillée, je me promets de tout retenir. Eh ben, j'ai tout retenu, parce que Lionel, il n'est pas du genre à faire un cours magistral. Une plante, on la touche, on la sent, on la goûte sur place. La jolie pimprenelle, je sais pas si vous saviez, mais elle a un parfum de concombre, c'est assez fascinant. L'origan, quant à lui, joli joli, eh ben je l'ai jamais vu autrement que séché ou en poudre. Hein. C'est quand même une belle plante qui donne un bon coup de peps. Et l'ortie, eh ben il y en a partout. J'ai même appris la technique pour pas me piquer en l'accueillant. Et il faut quand même s'y frotter parce qu'elle a 7 fois plus de vitamines que la vitamine C. Alors, les paniers bien garnis, on a concocté 4 tartinas de ave laxin parce que Lionel, il est marseillais. Alors, on a fait du tzatziki avec notre pamprenelle, du pesto d'origan notamment, qu'on a tartiné sur du pain. Le pain de Marianne, hein, qui est paysanne boulangère du village. Vous l'avez l'image avec ses canapés maison qu'on a dégusté autour de la grande tablée en bois de Copain. Vous l'avez, il y avait aussi du vin, hein, bien évidemment du vin de plante. Je suis repartie à l'heure du goûter et j'aurais très envie d'y retourner à cette bonne école des saveurs parce qu'on n'a qu'une vie et c'est ici et maintenant qu'on la vit.
0: Bah oui, on voit la gourmande en vous, hein, mais vous avez bien raison d'en profiter. À suivre Nathalie Mbraglia, Turn. Il y aura aussi un duo de copains, Slimane et Claudio Capéo, chez toi.

0: Est-ce que vous avez vu la vidéo de la chanson? C'est marrant parce que quand Slimane chante, c'est la voix de Claudio Capeo et vice-versa. Chez toi, c'était donc Slimane et Claudio Capeo, un extrait de l'album Chronique d'un Cupidon. Bon, dis donc, il se mouche pas du coude, le petit père Slimane. À 17h23, voici votre info route dissipée de Savoie. Et cet accident matériel impliquant deux véhicules légers sur la 43, c'est au niveau de la bifurcation Chambéry Nord à 43 à 41 Nord, en direction de Chambéry, une voie sur deux a été neutralisée pour permettre de protéger la zone de l'accident. Vous n'hésitez pas à nous appeler au 0806 00 10 10 si vous rencontrez des difficultés de circulation. Dans moins de deux minutes, le groupe britannique Talk Talk, ce sera Such a Shame. Et oui, eux-mêmes, en personne.
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0: jusqu'au bout. Toc toc, such a shame. Dans 5 minutes, ici Pays de Savoie vous offrira Décibels, comme tous les soirs à cette heure-ci. Décibels d'Émilie Mazoyer, avec des infos sur une poignée d'artistes dans l'actu, dont Pierre Garnier et Billy Joel.
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0: Et les prix des carburants les plus bas du jour, les voici pour vos trajets du quotidien, que vous alliez en Maurienne ou Tarentaise. Le gasoil le moins cher est à la station Intermarché de Montmélian à 1,93€. Et dans le bassin Lémanique, 1,91€. Aux pompes Intermarché de Saint-Julien en Genevois et Vétramontou. Le samplon 95 est à 1,89€, toujours au bord du Léman, à l'Intermarché de Tonon-les-Bains. 1,90€ à la station U de Publié. Dans l'agglo chambérienne, c'est 1,92€ à Carrefour-Champs-Nord. Et au relais total, Le Bourget-Chambéry. Restez bien avec nous, on va jouer tout à l'heure. À 17h45, à la clé, la carte de carburant de 50€ pour vous aider. Ça fait du bien par où ça passe, et puis ça fait du bien aussi de se détendre et de jouer.
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0: Et comme toujours, sur la route de retour de la musique, celle que vous aimez, celle que vous connaissez par cœur, que vous chantez, sifflez ou fredonnez, Tombez pour la France, Étienne Dao.

0: Tombée pour la France, Étienne Dao, il y a 17h34 même. Voici des nouvelles express de vos artistes préférés avec Émilie Mazoyer, Décibel. Salut Émilie.
1: Salut tout le monde. Émilie, au rapport pour votre dose quotidienne d'actualité musicale. Un des albums les plus vendus de ces dernières années en France, fête cette semaine, c'est 2 ans.

Gagnant de la Starac, 22 ans à l'époque, Pierre Garnier dévoilait en 2024, chaque seconde, son premier album, alors que tout le monde l'attendait impatiemment ou au tournant. C'est selon chaque seconde, certifié triple disque de platine il y a 6 mois. C'est un carton. Oh là là, voilà un nouveau Mika et il n'est pas...

C'est rare d'entendre Mika en duo avec des artistes français. Il en a fait un avec Vianney il y a 3 ans et c'est à peu près tout. Jusqu'à cette jolie chanson d'amour, Cœur Stone, partagée avec Stilto. Ils la chanteront peut-être ensemble sur les festivals. Mika est en tête d'affiche d'une douzaine cet été, des Vieilles Charrues en Bretagne, aux Arènes en Seine, à Bayonne. Et c'est bientôt la fête de la musique. Si vous préférez la célébrer dans votre canapé plutôt que dans la rue, pluie battante et bière tiède en option, alors je vous confirme que comme chaque année, vous pouvez faire confiance à France 2 pour animer votre soirée. L'émission spéciale Fête de la Musique, ce sera le samedi 20 juin à 21h sur France 2, dans le sublime décor du Théâtre Antique d'Orange, devant 7000 spectateurs, avec la délicieuse Laurie Tillman aux commandes. Billy Joel, 77 ans, avait tout raconté, sa carrière, ses amours, ses échecs, dans un beau documentaire sorti l'an dernier, intitulé So It Goes, disponible en France sur Canal. Mais là, c'est un film de cinéma qu'on nous annonce, un biopic, un projet monté dans le dos de Billy Joel et basé sur le témoignage de son premier manager. L'artiste, très en colère, explique en ce moment partout dans la presse qu'il s'oppose fermement à ce que quelqu'un d'autre que lui raconte son histoire et que de toute façon, il ne cédera pas les droits de ses chansons. La production ferait mieux de stopper immédiatement ce projet. Sinon...

Non mais des fois, arrêtez de faire n'importe quoi. Uptown Down, un extrait de sa chanson, ce soir à 20h dans Décibels, de la musique avec un auteur, Mishka Isaias, pour son dernier livre qui s'intitule Very Good Stones Trip Way. Yeah. Je vous parle en français ou je vous parle en américain? Je parle en français parce que là c'est du sérieux. 0806 00 10 10, c'est maintenant que vous jouez avec Evelyne de l'autre côté du téléphone qui va décrocher à la vitesse de l'éclair pour vous permettre de jouer à notre jeu à plein tube. À la clé du jeu, la carte de carburant de 50 euros. Vous repartez avec vendredi. Ah ben, il y en aura forcément un de vous qui vendredi partira, c'est comme d'habitude. Evelyne donc vous attend, 0806 00 10 10, je vous souhaite bonne chance. Et en attendant, on veut se faire un petit plaisir. Ben oui, c'est pas que gustatif, les oreilles si bien aussi. Christophe Maé.

0: c'est rare les tubes espagnols. Heureusement, on a la SketchUp et la chanteuse hispano-britannique Janet avec Porquetevas, le thème musical du film Cria Cuervos de Carlos Saura. 17h45, votre info route ici Pays de Savoie. Alors, il y a un nouvel accident sur la 410 entre la bifurcation de Villers-Pelloux et l'échangeur de La Roche-sur-Foron en direction de Chamonix. Et puis un autre accident matériel, cette fois-ci c'est deux véhicules légers sur la 43 au niveau de la bifurcation Chambéry Nord A43 A41 Nord en direction de Chambéry. N'hésitez pas à nous appeler au 0806 00 10 10 si vous rencontrez des difficultés de circulation.
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0: Il pleut, il mouille, c'est la fête à la grenouille. Elle s'est fait mouiller, Christelle. Regardez comme vous êtes accueillis.
3: Moi, je fais le petit
0: jeu. Avec Sacha Distel. Et grâce à qui? Grâce à DJ Julien, évidemment. Alors Christelle, vous avez pris la pluie à Annecy. Il pleut partout d'ailleurs, en ce moment, à peu près partout. Ça va, vous vous êtes séchée en rentrant à la maison?
4: Oui, je suis sec.
0: C'est bien. Alors on va pouvoir jouer à Platube. Notre année de référence, c'est 1985. L'extrait de la chanson, la voici. On se retrouve après pour savoir si c'est avant ou après 1985.

0: Alors eux, s'ils prennent la pluie, le maquillage, bonjour. Et oui, le groupe Kiss, avec ses fameux maquillages noirs et blancs, I was made for loving you. Alors d'après vous, ma chère Christelle d'Annecy, 85, c'est avant ou après?
1: Ouais, donc je vais écouter mon compagnon parce que là, moi, c'est un petit peu tôt. C'est pas la chanson que je connais le plus des années 80, donc je vais dire après 85, mais j'avoue, j'ai un doute.
0: Alors,
1: je la connais pas du tout.
0: D'accord. Et vous, Christelle, vous diriez quoi plutôt, du coup, plutôt avant 85, c'est ça? Si vous écoutez votre compagnon, puisque lui dit après, vous diriez avant, en gros. C'est ça l'idée?
1: Je l'ai jamais écouté, cette chanson, j'avoue. Je sais que c'est une reprise des Restos des Enfoirés, des Restos du Cœur qu'ils ont repris en français.
0: Voilà.
1: Mais
0: la version originale, c'est Kiss, hein. Kiss. Et ça, je n'en démordrai pas dans leur album Dynasty. Alors, avant ou après? Je crois que je vous ai.
1: Je vais dire avant. Je vais écouter un son féminin.
0: Yeah! Bravo!
1: Alors, j'ai bien fait de m'écouter.
0: Oui, vous ne saviez pas et votre compagnon vous disait après. Du coup, moi je dis, entre filles, on peut peut-être se donner un coup de pouce. 1979.
1: Oh, ah ouais, non, je la connaissais pas du tout cette chanson.
0: Vous avez bien fait d'écouter une copine, hein. Quand je dis la tribu du 17-19, c'est pas juste pour faire chic, je vous aime bien, l'air de rien. Non, je vous aime vraiment bien. Christelle, vous avez donc gagné votre place et la possibilité de gagner la carte de carburant vendredi lors du tirage au sort. Si on vous appelle, il faut absolument répondre, sinon on est obligé de passer à quelqu'un d'autre. Les règles, ça va pour vous?
1: Super, parfait, on va croiser les doigts.
0: Ah ben j'espère bien, en tout cas c'était très très agréable. Dites à votre compagnon d'écouter la musique des années 70 et de redécouvrir Kiss. Et en attendant, quelle est votre radio locale en Savoie et Haute-Savoie, chère Christelle?
1: Il n'y a pas de souci, il vous a entendu, il va écouter.
0: Il a intérêt, je vais vérifier. Alors votre radio locale en Savoie et Haute-Savoie?
1: C'est ici.
0: Ici
1: Pays de Savoie, non, c'est comme ça qu'on dit.
0: Oui, c'est exactement comme ça.

0: Et si on faisait un quiz? Mais là, il n'y a rien à gagner. D'après vous, Ace of Base, c'est un groupe de quelle nationalité? Qu'est-ce que vous pourriez bien me dire là-dessus? Oh là là, MC Julien sait tout, le technicien de l'émission sait tout, c'est ça. C'est terrible, oui, ils sont suédois, il n'y a pas qu'à bas dans la vie. On les aime bien, Ace of Base, All That She Wants. Une reprise en 2007 par l'américaine Britney Spears. Ah oui, c'est pas n'importe quoi. À suivre, oula. Faire comme Ertakit. Ah, mais je sais pas faire. Axel Bauer, éteins la lumière.
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0: Noir sombre, Axel Bauer est à la lumière. Ne manquez pas l'invité à la une tout à l'heure avec Sylvia Depierre. Ce sera Kev Adams.
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0: 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Il est 18h. C'est l'heure du journal. Il est présenté par Marine Logini.
3: Le gouvernement critiqué après les débordements en marge de la victoire du PSG en Ligue des Champions. Près de 900 arrestations, 720 gardes à vue. C'est le bilan rappelé tout à l'heure par le ministre de l'Intérieur, Laurent Nunez, lors des questions au gouvernement à l'Assemblée. Le Premier ministre s'est également adressé au député Sébastien Lecornu, reconnaît qu'il faut adapter le droit.
4: Ça pose évidemment la question de l'adaptation de notre droit, notamment à la question des tirs de mortier, notamment sur la question de la vidéo algorithmique, notamment sur les questions d'interdiction de stade. En l'espèce, cela n'aurait pas servi à grand-chose, mais enfin, on a bientôt des compétitions sportives devant nous, il nous faut évidemment y répondre. On n'a pas attendu, c'est cette fameuse loi riposte que le ministre de l'Intérieur a présentée au Conseil des ministres, elle a été votée par le Sénat. Je crois désormais qu'il y a urgence à ce que la représentation nationale l'examine et la vote. Et donc, en lien avec la présidente de l'Assemblée nationale et l'ensemble des présidents de groupe, je proposerai au président de la République une session extraordinaire au début de ce mois de juillet pour inscrire le texte riposte ici même, la semaine du 6 juillet, pour nous permettre justement de faire entrer notre droit le plus rapidement possible, une réponse d'adaptation à l'ensemble de ces délinquances.
3: Et puis toujours à l'Assemblée, sans surprise, les députés adoptent largement en première lecture le projet de loi d'urgence agricole, après 2 semaines de discussion, un texte qui va plus loin que la version initiale, sur la lutte contre la prédation du loup, la construction d'ouvrages de stockage de l'eau ou encore la concurrence déloyale. 170 à 180 gendarmes, plusieurs dizaines de citoyens mobilisés dans le Gers aujourd'hui pour rechercher Liana. Des objets ont été trouvés, des analyses sont en cours, indique le commandant de gendarmerie qui dirige ces recherches. Liana, c'est cette collégienne de 11 ans portée disparue à Fleurance depuis vendredi. Un homme de 41 ans est mis en examen pour enlèvement et séquestration. La jeune fille a été vue pour la dernière fois vers 15h en train de monter dans sa voiture devant son collège. C'est officiel et c'est une garantie aussi pour les salariés de Stellantis à Mulhouse. Le groupe annonce un investissement de plus d'1 milliard d'euros en France, dont près de la moitié consacrée au site alsacien. Le PDG de Stellantis, Antonio Filosa, a fait le déplacement sur place pour l'occasion, Maxime Debs.
5: 3 véhicules, des berlines compactes électriques et hybrides notamment, qui viendront remplacer d'ici 3 ans les 308 et 408 dont la production doit s'arrêter dans 2 ans. Une grande nouvelle qu'a voulu annoncer le PDG lui-même en personne, Antonio Filosa, venu exprès des États-Unis. La France est un pays stratégique pour notre entreprise. Le design, l'ingénierie, le savoir-faire industriel, l'excellence, l'innovation, le talent, tout ça est réuni ici, dit le patron de Stellantis. Antonio Filosa, qui a rassuré ici les salariés sur la chaîne de montage, comme Saïda, 16 ans, a travaillé dans l'usine de Mulhouse.
6: Parce qu'il parlait de 60 milliards d'investissements, plus orientés vers les États-Unis, 20 milliards à se partager entre l'Europe et l'Asie. On n'était pas très rassurés, mais là aujourd'hui, le fait de le voir, qu'il y a un investissement, 3 nouvelles voitures, voilà, on est très contents. On peut dormir tranquille maintenant.
5: Pour les ministres Roland Lescure et Sébastien Martin, qui eux aussi avaient fait le déplacement ce matin pour l'officialisation de la nouvelle, c'est la garantie que le lion de Peugeot pourra continuer de rugir en Alsace encore plusieurs années.
3: Reportage Maxime Debs pour Ici à Mulhouse. Les lycéens vont recevoir leur première réponse ce soir, dans moins d'une heure maintenant, à 19h, via Parcoursup. Plus d'1 million de candidats sont en attente, un record depuis le lancement de cette plateforme d'inscription post-bac. C'était en 2018 déjà. Une canicule historique en mai et des mois de mars et avril au-dessus de la moyenne aussi. Nous venons de traverser un printemps exceptionnel marqué une fois de plus par le réchauffement climatique. Tout simplement le printemps le plus chaud jamais mesuré dans notre pays, Guillaume Fariol.
7: Une température moyenne 1,7 degrés au-dessus de la normale ce printemps, du jamais vu depuis le début des mesures en 1900. Le printemps 2026 devient le plus chaud mesuré dans notre pays, devant ceux de 2011 et 2020. Météo France ne recense que 2 épisodes frais de courte durée, fin mars, puis en mai, pendant le pont de l'Ascension. À part cela, les températures sont restées quasiment sans interruption au-dessus des normales, avec en particulier l'épisode épisode de chaleur inédit de la semaine dernière. Record mensuel de température sur la moitié du pays. Les premières vigilances orange canicule de l'histoire au mois de mai. Ce qui a aussi asséché les sols, désormais nettement plus secs que la normale sur la quasi-totalité du pays, note Météo France. 9 des 10 printemps les plus chauds ont été observés après l'an 2000.
3: Et depuis quelques jours, c'est un brusque changement de temps avec les orages qui arrivent, notamment sur l'Est, le Var et les Alpes-Maritimes, sont en vigilance orange. Des orages pardon, qui remontent jusqu'au Jura.
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0: Ici Pays de Savoie, tous les jours à vos côtés, 18h05, voici votre inforoute. Alors, on commence avec un ralentissement sur l'A43 en amont de la barrière de péage de Saint-Genis-sur-Guye en direction de Chambéry. Comptez 20 minutes de temps de trajet supplémentaire. Accident matériel sur l'A410 entre la bifurcation de Ville-Île-Pelou et l'échangeur de la Roche-sur-Foron en direction de Chamonix. Et enfin, tout est rentré dans l'ordre sur l'A43 au niveau de la bifurcation Chambéry-Nord A41 Nord en direction de Chambéry. N'hésitez pas, vous nous appelez au 0806 00 10 10 si vous rencontrez des difficultés de circulation. Le temps pour demain mercredi, ce sera un ciel chargé avec encore quelques averses locales en début de matinée, puis le retour au sec partout l'après-midi et de belles éclaircies. En Haute-Savoie, il y aura malgré tout des averses en montagne jusqu'en début d'après-midi. Elles vont quand même perdre en intensité. Côté température maximale, 23 degrés à Albertville, 22 à Saint-Jean-de-Maurienne et Chambéry, 21 pour Bonneville et Annecy, 22 également à Bourg-Saint-Maurice, 16 degrés au désert dans les Bauges et attention, une vigilance jaune pour la Haute-Savoie pour les phénomènes pluie, inondation et avalanche.
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0: Et on repart doucement, tranquillement, zen, avec France Gall. Résiste.

0: voulez que je dise de plus? Résiste. Bah, faut y aller. Faut résister. Avec France Gall.
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0: Et alors aujourd'hui, encore plus que d'habitude, bonjour à ceux qui viennent d'arriver, merci à ceux qui sont restés. Non, mais c'est important parce qu'avec nos bêtises, vous pourriez avoir envie de partir. Quoique, je crois que les gens aiment bien rire, hein, on est d'accord? Bon, alors après nos blagues, elles vont ou elles vont pas, hein, mais où on essaye. Et on essaye pas toute seule, vous voyez ce que je veux dire, Julien? C'est notre DJ aujourd'hui. Vous allez voir, ça va partir dans tous les sens. Puis il y a Evelyne aussi pour vous répondre au téléphone. Evelyne, que vous allez avoir plusieurs fois aujourd'hui pour la carte de carburant. Tout à l'heure, le jeu de 18h20 à plein tube. Et si vous êtes bien sage, dans moins de 3 minutes, après l'invité à la une, Kev Adams, pour sa participation au Festival du cinéma français d'Aix-les-Bains, il y aura peut-être encore un cadeau. Ah ah! Et oui, parce que... Vous voyez, Evelyne, elle est un peu comme une pianiste. Donc, quand elle répond, hein, ici Pays de Savoie, bonjour, Evelyne à votre service, ça pianote, ça pianote. Un peu comme les enfoirés, là. Également.

0: Mille au trésor, c'était les enfoirés. Une info pour vous, ici Pays de Savoie, partenaire du Festival du cinéma français d'Aix-les-Bains. Il se tient cette semaine. Il y aura évidemment beaucoup de vedettes, dont notre invité à la une, Kev Adams, présent aujourd'hui pour la soirée d'ouverture. Il est au micro de Sylvia Depierre.
1: Kev Adams, bonjour.
2: Oui, bonjour, comment ça va?
1: Mais ça va bien et vous?
2: Ah, moi ça va toujours bien.
1: Content d'être de retour à Aix-les-Bains, puisque c'est là où vous avez tourné le film La Maison de nos rêves.
2: Très heureux d'être de retour dans cette région sublimissime que j'ai eu la chance de découvrir effectivement pendant le tournage. Et donc là, je peux vous dire qu'en ce moment, avec le temps qu'il fait, il y fait bon vivre. C'est un bonheur d'être là.
1: C'est clair. Donc vous êtes sur le Festival du cinéma français d'Aix-les-Bains qui se tient cette semaine. Vous êtes là aujourd'hui parce que vous serez avec toute l'équipe du film pour la cérémonie d'ouverture. Vous arpenterez le tapis rouge d'Aix-les-Bains avec Chantal Latsou, Camille Aguilar et le réalisateur Claude Zidi Junior. Le film sera projeté à 19h. Racontez-nous un petit peu comment vous avez découvert notre région. Vous la connaissiez un peu avant ou pas du tout, Kev?
2: Non, très mal. J'avais été de nombreuses fois faire des spectacles à Annecy, mais je n'avais jamais été sur le lac du Bourget. J'ai découvert donc pleinement Aix-les-Bains. Évidemment, j'étais venu faire des petits spectacles, mais vous savez, quand on est en tournée, qu'on fait des spectacles, souvent on vient,
1: on passe
2: une soirée, et puis le lendemain, on s'en va directement vers une autre ville. Là, c'est la première fois que je restais aussi longtemps au lac du Bourget. On est resté quand même tout le mois de septembre et d'octobre de l'an passé, et j'ai passé un moment merveilleux. C'était l'été indien, vraiment.
1: Alors, c'est l'histoire, ce film de Benjamin et Amélia, un jeune couple que vous formez avec Camille Aguilar, et vous décidez d'acheter
2: Amélie, ouais, tout à fait.
1: Voilà. Oui, pardon, Amélie, et qui décide d'acheter la maison de leur rêve en viager à Nicolette, une dame qui semble mourante, c'est Chantal Latsou, mais peu après la vente, Nicolette va beaucoup mieux. Et du coup, vous demandez si vous n'êtes pas fait arnaquer. Une comédie un peu comme on les aime. Qu'est-ce qui vous a plu dans le scénario, Kev?
2: Le fait que je l'ai coécrit, forcément, ça m'a aidé à bien aimer ce scénario, je ne vais pas vous mentir.
1: Oui, mais qu'est-ce qui vous a donné envie? Je veux dire, comment est venue l'idée?
2: J'ai moi-même vécu une histoire un peu similaire. J'ai moi-même tenté, il y a quelques années, d'acheter un appartement en viager. Ça ne s'est pas passé comme prévu. Alors évidemment, dans la vraie vie, c'était plus triste et plus malheureux comme situation. Et vous savez, souvent de situations très tristes viennent des situations de comédie exceptionnelles. Mmh. Et donc, voilà, naturellement, je rêvais d'un duo avec Chantal depuis des années. Et donc, j'étais très, très heureux de pouvoir partager l'affiche avec Chantal, et d'autant plus sur un sujet comme celui-là.
1: Alors justement, on va en parler de votre lien avec Chantal Latsou. On vous a vu de multiples reprises ensemble. Alors, il y a eu Maison de retraite, évidemment, les films, la série. Vous avez été jury dans The Mask également ensemble. À quand remonte la première rencontre?
2: C'était à Massinger, hein, je crois. C'était à Massinger. Et puis, on s'est tout de suite pris d'un amour fou l'un pour l'autre. Je suis rapidement devenu son amant. Elle est mariée avec Michel depuis des années, mais nous avons commencé à avoir une aventure extra-conjugale. Et c'est vrai qu'à partir de ce moment-là, voilà, tout était lancé.
1: Qu'est-ce qui vous plaît tant chez elle? Qu'est-ce qui fait que ça a matché autant entre vous deux?
2: Elle dit toujours la phrase qu'il faut, avec le ton qu'il faut. Donc, moi, je suis tombé amoureux d'elle très vite. Et puis, on est très fiers du film. C'est vraiment, pour moi, un des films les plus drôles que j'ai eu la chance de faire depuis le début de ma jeune carrière. J'aime beaucoup, beaucoup ce film. Je trouve qu'il y a tout dedans. Beaucoup de comédie, bien sûr, mais il y a aussi de l'émotion, des vrais messages. Et puis, on met en avant à fond cette magnifique région qu'est la Savoie. Donc, moi, je suis très, très, très heureux, vraiment.
1: En tout cas, vous êtes connectés. Ça se sent, ça se voit. Alors, ce festival à Aix-les-Bains, il est consacré au 7e art. Alors, ça, on sait. Mais aussi à la gastronomie. Je me demandais, est-ce que ça vous plaît aussi, cette dimension-là?
2: Oh là, si vous saviez. En ce moment, il ne faut pas, parce qu'il y a l'été qui arrive, mais Dieu sait que la gastronomie, j'aime ça.
1: Vous allez pouvoir en profiter ce soir avec un très bon repas qui vous attend, avec des chefs étoilés. Et puis, vous enchaînerez avec une tournée d'avant-première dans nos pays de Savoie. Vous serez, j'en profite pour le dire, le 3 juin, mercredi, au Mégarama d'Annecy à 14h30, le 5 juin au Pâté et Chambéry. On offrira évidemment des invitations. Merci, Kev Adams.
2: C'est moi qui vous remercie.
0: Et vous savez quoi? C'est maintenant qu'on va pouvoir jouer pour gagner 2x2 places pour l'avant-première du film La Maison de nos rêves au Pâté Chambéry ce vendredi 5 juin à 20h40. Ce film est signé Claude Zidi Junior avec Kev Adams évidemment et Chantal Latsou. Il a été tourné ici au bord du lac du Bourget, avant-première en présence de l'équipe du film. Il y aura Kev Adams, il y aura aussi Camille Aguilar et le réalisateur Claude Zidi Junior. Le film sortira le 7 octobre. N'attendez pas, 0806 00 10 10, pour gagner des invitations pour cette avant-première au Pâté Chambéry ce vendredi 5 juin à 20h40. Oh, je suis contente, j'adore vous faire gagner des cadeaux. Allô patron, il faudrait qu'il y en ait plus souvent. À suivre. Oh, vous avez quoi? Notre jeu à plein tube, c'est dans 10 minutes. Il y aura un agenda aussi pour vous donner d'idées de sortie pour samedi. Et puis en attendant, on révise nos classiques en musique avec Waiting for a Girl Like You, Foreigner.

0: Waiting for a girl like you, c'était Foreigner. Alors, je vous ai dit une grosse bêtise. Bien sûr que cette avant-première aura lieu au Pâté Chambéry ce vendredi 5 juin. Mais vous jouez ce soir pour l'avant-première à Annecy. Et c'est le film qui aura lieu demain, mercredi. Donc, bah ouais, elle s'est pris les pieds dans le tapis avec les... C'est pas bien, c'est ma faute, c'est ma très grande faute, mais bon, c'est comme ça. Donc vous pouvez jouer maintenant 0806 00 10 10 pour gagner deux invitations pour l'avant-première du film La Maison de vos rêves. Ce sera donc à Annecy. On vous attend nombreux. Evelyne est là pour ça. Et en attendant, on va faire un petit point route. Et puis après, on a encore un autre jeu. Bref, ça n'arrête pas. Hein. Ici Pays de Savoie, il est 18h24. Merci d'être à l'écoute. Sur la route, deux informations importantes. La première, c'est un accident matériel entre deux véhicules légers sur la 43 entre les échangeurs de Saint-Genis-sur-Guiers et Aigbelette en direction de Chambéry. Il y a un bouchon sur la 43 à partir de Saint-Genis-sur-Guiers en direction de Chambéry sur 3,7 km. Comptez une demi-heure de temps de trajet supplémentaire. Il y a eu un balisage aussi en direction de Chambéry qui neutralise une des deux voies. Délestage sur échangeur Saint-Genis-sur-Guiers et surtout bretelle d'entrée directement direction Chambéry, déconseillé. Vous n'hésitez pas à nous appeler au 0806 00 10 10 si vous rencontrez des difficultés de circulation. Ben écoutez, on a eu quelqu'un qui a gagné. Non mais sérieusement, vous êtes trop bon. Bravo Evelyne. Alors, nous avons en ligne... mais qui est en ligne? Allô, allô.
1: Nesrine.
0: C'est
1: bonjour.
0: Quel joli prénom, c'est de quelle origine?
1: Tunisienne.
0: Oh, c'est très joli. Bah oui, c'était bien ce qu'Evelyne avait écrit, mais je me suis dit, tiens, c'est bizarre. Mais ben non, c'est pas bizarre. C'est votre prénom. Dites-moi, Nesrine, est-ce que vous êtes contente d'aller
1: Tout à fait.
0: Vous aimez Kev Adams?
1: Oui.
0: Bon, il y aura Chantal là-dessous aussi. Et puis, il y aura le réalisateur du film, Claude Zidi Junior. Je vous félicite. Vous avez donc gagné deux invitations pour cette avant-première du film La Maison de vos rêves. Et on est au Pâté Annecy-Seynon, si je ne dis pas de bêtises. Et c'est demain après-midi, mercredi 3 juin à 14h ou 14h30. Evelyne pourra vous le confirmer. Bravo.
1: D'accord.
0: Je suis très contente pour vous.
1: Et puis vous merci infiniment, c'est gentil, merci beaucoup.
0: Oh, mais je vous en prie, Nesrine. Dites-moi juste avant de partir, un petit quelque chose comme... c'est quoi votre radio locale en Savoie et Haute-Savoie?
1: Je suis Pays de Savoie.
0: Génial, bravo. Et là maintenant, vous allez pouvoir à nouveau jouer au 0806 00 10 10. Cette fois-ci, c'est bien dans l'ordre. C'est à plein tube, c'est facile, c'est tous les jours à 17h45 et aux alentours de 18h20-18h30. À plein tube pour gagner une carte de carburant de 50€ vendredi. Vous jouez aujourd'hui, vous jouerez demain, vous jouerez aussi jeudi et vendredi, il y aura un tirage au sort. Evelyne vous accueille. À suivre Charles Doré et son dernier single, Famille ou pas famille, Satis de Big Question.
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0: Eh ben, c'est pas gay, hein. 18h31, c'était Charles Doré, son nouveau single, Famille ou pas famille.
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0: Et moi, j'ai un truc à vous dire. Courir, oui, mais surtout partager un bon moment ensemble. Voilà la promesse de la 10e édition de la Vela Corsa au stade de football du village de Sinagy. C'est ce samedi 6 juin. Une course ouverte à tous, dans une ambiance familiale et conviviale. Esprit sportif, nature et bonne humeur. On se prend pas le chou. Départ à partir de 17h. Stade de foot de Sinagy, ravitaillement sur place grâce aux partenaires. La Vela Corsa, ça veut dire la course du village en patois savoyard. Et tout l'esprit de l'événement est là. Alors que vous soyez grand sportif, jogger du dimanche ou simplement amateur d'événements chaleureux en plein air, la Vela Corsa vous attend ce samedi 6 juin à Sinagy. Une autre façon de bouger, respirer, de partager un bon moment. Simple, entre habitants, famille et passionnés au pied des montagnes. Vous aussi, vous voulez annoncer un événement, une manifestation? Envoyez-nous votre message vocal sur WhatsApp au 04 79 265 333.
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0: Lui, il a choisi son truc, il court tout seul. On le verra peut-être pas à Sinagy. Tant pis. Willem Scheller.

0: Oh oui, c'était joli. Bonne République, Run Away. 18h38, vous le savez, à cette heure-ci, on retrouve un ami, Patrice Gascoigne. Pourquoi un ami? Eh bien parce qu'il fouille pour vous les coulisses télé à la recherche d'un programme étonnant, quelque chose à ne pas manquer. Et aujourd'hui, Patrice, vous avez retenu un documentaire sur Kylian Mbappé à moins de 10 jours de la Coupe du Monde de football.
1: 4 ans que l'on attend le retour de la Coupe du Monde de football. Parce que le football quoi déjà, Kylian?
2: Le football, il a changé.
1: Il a changé, mais Kylian Mbappé, du haut de ses 27 ans, en reste l'une de ses stars. France 5 propose ce soir une autre facette de cette icône du foot. Avec ce documentaire, Mbappé, la diplomatie du ballon rond, on nous raconte le Kylian hors des terrains. Comment le joueur a tissé une relation insolite avec le président Macron? Comment le joueur est devenu un agent d'influence diplomatique pour le Qatar, version PSG? Comment il est devenu une sorte d'ambassadeur de la France, lui qui est une personnalité mondiale, Mbappé est le Français le plus suivi sur Instagram avec près de 130 millions d'abonnés. Alors j'ai demandé à l'auteur et le réalisateur de cette enquête, Jean-Philippe Leclerc, qu'est-ce qu'il aurait envie de nous dire pour nous convaincre qu'on va apprendre des choses sur un Mbappé dont les moindres faits et gestes sont déjà scrutés par les médias ? Jean-Philippe Leclerc.
3: Alors on a voulu raconter une autre histoire de Kylian Mbappé, plutôt une histoire hors terrain. Une trajectoire absolument incroyable, celle d'un gamin champion du monde à même pas 19 ans et qui, d'emblée, très tôt, affirme « je veux incarner la France ». Kylian Mbappé, lui, il a foncé et effectivement, il est devenu plus qu'un footballeur. Il est devenu un ambassadeur, il est devenu une égérie, il est devenu une icône de la pop culture, une égérie du luxe. Et on raconte notamment les coulisses d'une scène devenue mythique, celle de Emmanuel Macron qui descend sur le terrain après la finale de la Coupe du Monde 2022 et qui va consoler Kylian Mbappé, qui a pas très envie d'être consolé à ce moment-là, en tout cas pas par le président de la République. Et donc on revient en détail sur cette scène. Et puis aussi on parle d'un personnage assez incroyable, le sosie égyptien de Kylian Mbappé, qui possède 4,5 millions d'abonnés sur TikTok. Le sosie égyptien de Kylian Mbappé est en fait plus suivi sur les réseaux sociaux que bien des footballeurs français, même internationaux. Et on est allé le rencontrer au Caire et c'est vraiment un personnage hors du commun.
1: Jean-Philippe Leclerc qui vous en dit plus sur le documentaire qu'il signe ce soir sur France 5, Kylian Mbappé, la diplomatie du ballon rond. Quant à moi, je donne le coup d'envoi de nouvelles coulisses télé ici, même heure, même endroit.
0: Cool! À demain, Patrice. À suivre ici sport, l'actu des champions. Et tout de suite, oh! Aerosmith.

0: Vous avez entendu ça? Aïe, aïe, aïe, aïe, aïe. Les balades des rockers, c'est toujours ce qu'il y a de mieux. Non, parce que vous voyez, ils ont ce sentiment fort, hein, dans leurs cheveux longs et leurs blousons en cuir. C'est toujours exacerbé. Les balades sont donc beaucoup plus belles. Crying Aerosmith, on était en 1993. Ça, c'est au cas où, hein, le jeu à plein tube. Si vous l'entendez, vous saurez 1993. Votre info route, ici Pays de Savoie, tout de suite, avec cet accident matériel entre deux véhicules légers. On est sur l'A43 entre les Échangeurs de Saint-Genis-sur-Guiers et Aiguebelette en direction de Chambéry. Ça va beaucoup mieux, mais il y a encore un bouchon à partir de Saint-Genis-sur-Guiers, donc en direction de Chambéry. 3,7 km, comptez encore 10 minutes de temps de trajet supplémentaire, mais ça va quand même beaucoup mieux. Et puis, la bonne nouvelle, c'est que tout est rentré dans l'ordre sur la 410, entre la bifurcation de Villepeloux et l'échangeur de La Roche-sur-Foron en direction de Chambéry. Vous n'hésitez pas, 0806 00 10 10 si vous rencontrez des difficultés de circulation.
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0: Et à cette heure-ci, c'est ici sport avec du hand et deux matchs à la maison pour finir la saison en beauté. Après une belle victoire, 37-35, décrochée à Limoges en fin de semaine dernière, nos handballeurs de la team Chambé reçoivent Paris ce soir au Phare. Ça va bouger. Actuel leader du championnat de Star League, le PSG est déjà assuré d'être champion de France. En face, nos jaunes et noirs doivent encore gagner 2 points s'ils veulent sécuriser leur 5e place, synonyme de qualification pour jouer en Ligue européenne la saison prochaine. Des points à décrocher ce soir ou samedi face à Istres en clôture du championnat de Mikataneo.
3: Oui, peu importe le match ou la manière, il faut juste le faire, confie le pivot et capitaine des jaunes et noirs, Pierre Paturel.
4: Je trouve qu'on a été vraiment constant cette année, qu'on a développé un beau jeu et ça serait une juste récompense, je pense, d'avoir cette place européenne.
3: Et d'autant plus important pour lui qu'à 37 ans, il s'apprête à prendre sa retraite sportive après plus de 20 ans au club.
4: Pouvoir partir en faisant, on va dire, un cadeau aux copains en leur offrant la place européenne, ça serait vraiment quelque chose de fantastique.
3: Les compétitions européennes, hyper enrichissantes dans une carrière en chaîne Pierre Paturel. Quand on joue au hand, on a envie de se mesurer à ce qui se fait de mieux. Avec ou sans Ligue européenne la saison prochaine, ce sera déjà le cas ce soir. Le PSG n'a pas perdu un match cette année et affiche un impressionnant bilan de 27 victoires et un match nul.
5: C'est des stress, bien sûr, mais c'est des bons stress.
3: L'entraîneur Assier Antonio le sait, ses joueurs vont devoir se dépasser.
5: Il a gagné les titres, et ils vont vouloir jouer jusqu'au bout pour être un bon coup. On va pas se mentir, si Paris fait son meilleur match et nous on fait notre meilleur match, et Paris va gagner. Donc nous, on doit faire notre meilleur match, attendre qu'en face, ça joue un peu moins bien et profiter les moments qu'on peut avoir dans les matchs.
3: En tout cas, la team Chambé pourra compter sur ses nombreux supporters dans les tribunes. Le match va se jouer à guichet fermé.
0: Eh ben ça, c'est déjà une très très bonne nouvelle parce que le match se fait aussi dans les tribunes. On est de tout cœur avec vous, notre team Chambé. Ce soir, bah, vous allez tout donner, hein, un petit peu comme d'habitude. California, ouh, c'est beau ça. C'est l'exil de Mylène Farmer. Elle l'a mise en musique grâce à Laurent Boutonnat, son complice depuis 1984.

0: California et Wimmy Lenformer avaient besoin de se retirer aux États-Unis parce que la notoriété en France était devenue beaucoup trop difficile à supporter. C'est ça la vie. C'était donc California, tout simplement le titre. Qu'est-ce qu'on va écouter après? Ah ah, 100% années 80 à 19h et que du bonbon. Tu m'emmènes? Jean-Jacques, tu m'emmènes, mais il pourrait peut-être y avoir quelqu'un d'autre s'il veut pas lui. Waouh, du velours noir, très très beau. Après 100% années 80, il y a Décibel à 20h. L'invité, c'est Mischka Assayas pour son dernier livre. Et puis l'actu, c'est dans 5 minutes, juste après. Summer Night, salut bien Ethan John, John Travolta.
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0: Cool avec John Travolta et Olivia Newton-John dans cette séquence de Grease.
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0: Très bonne soirée avec Ici, Pays de Savoie. Il est 19h. Et c'est l'heure du journal. Il est présenté par Marine Logini.
2: Liana reste introuvable ce soir. La collégienne est portée disparue depuis vendredi. Elle a été vue pour la dernière fois devant son collège de Florence dans le Gers, en train de monter dans la voiture d'un homme de 41 ans. C'est le principal suspect. Il est mis en examen pour enlèvement et séquestration. Un homme qu'elle connaissait, comme l'explique la maman de Liana, Charlie Rameau.
3: C'est le père de la meilleure amie de ma fille et elle avait été invitée à une soirée pyjama anniversaire de sa fille au début de l'année, je me rappelle plus, septembre ou octobre. Liana m'avait parlé de lui justement à la fin de cette soirée pyjama. Quand on l'a récupérée, elle m'a dit qu'il lui avait acheté une pizza au chorizo rien que pour elle. Elle m'a dit aussi qu'il lui avait fait des guilis et tout. Du coup, j'ai posé la question forcément que je pense presque n'importe quel parent aurait posé. Est-ce que ça a été plus loin? Elle m'a dit non, d'un air un peu choqué, elle comprenait pas de quoi je parlais. Et apparemment, tous les jours, il était devant le collège. Il amenait des goûters, je vais dire à Liana, mais apparemment, c'est pas que à elle. Il voyait Liana tous les matins quand elle sortait du bus, et nous, on n'était pas au courant.
2: Témoignage recueilli par ICI Occitanie. Les recherches se poursuivent dans le Gers. 180 gendarmes, plusieurs dizaines de citoyens sont mobilisés pour tenter de retrouver la jeune fille. De nouvelles plaintes pour agression sexuelle déposées contre Patrick Poivre d'Arvor, l'ex-présentateur du JT de TF1, âgé aujourd'hui de 78 ans, est déjà mis en examen pour viol depuis décembre 2023. Au total, plus de 40 femmes ont témoigné auprès de la justice. C'est fait, les députés adoptent largement ce soir en première lecture le projet de loi d'urgence agricole, un texte du gouvernement pensé pour répondre à la colère des agriculteurs. La majorité et le RN ont voté pour, malgré l'opposition de toute la gauche, Elia Bergen.
4: Oui, le texte apporte de mauvaises réponses à la crise agricole pour la députée écologiste Marie Pochon, qui dénonce la doctrine générale de la loi.
5: Celle du nivellement par le bas, du resserrement des prix, de la course à la compétitivité, de la destruction de toutes les normes environnementales et sanitaires. Celle de l'infime minorité face à la grande majorité qui disparaîtra.
4: Les socialistes qui s'étaient abstenus en commission votent finalement contre la loi ce soir, car le texte a été modifié sous l'influence de la droite et de l'extrême droite, selon la députée Mélanie Thomin.
6: Nous avons vu disparaître des garanties de gouvernance locale sur l'eau, au profit des pouvoirs dérogatoires des préfets, au détriment des élus locaux. Nous avons vu reculer l'exigence de sobriété.
4: Ce projet de loi d'urgence agricole passe avec les voix de la coalition gouvernementale et le soutien du RN. La députée macroniste Anne-Sophie Ronceret défend un texte qui va dans le bon sens.
7: Ce projet de loi d'urgence apporte quelques outils supplémentaires pour consolider durablement notre souveraineté alimentaire et l'avenir de nos filières.
4: Satisfaction au gouvernement également. Annie Genevard, la ministre de l'Agriculture, salue un texte qui apporte des réponses concrètes au secteur.
2: À l'Assemblée nationale, Elia Bergel pour ICI. Un adolescent de 13 ans a-t-il été gravement blessé après un tir de LBD samedi soir en marge de la victoire du PSG. L'IGPN, la police des polices, est saisie après le signalement d'un élu LFI de Seine-Saint-Denis dans une vidéo publiée sur les réseaux. On voit le jeune garçon, le visage en sang, il est actuellement hospitalisé à Paris. Les spectateurs de retour au cinéma, 15 millions d'entrées au mois de mai, c'est 33% de plus que l'année dernière à la même période, et ce grâce à des films populaires, Nina Pavon.
8: Le Diable s'habille en Prada 2, Super Mario Galaxy, Michael, à eux seuls, ces films cumulent plus de 10 millions d'entrées en France. Le mois de mai s'inscrit dans la continuité de ce très bon début d'année 2026, avec, selon le CNC, de belles affiches françaises très porteuses. Elles représentent presque la moitié des parts de marché de ces 5 derniers mois. Gourou et Marsupilami ont très bien marché. Juste une illusion, des frères Nakache, en ce moment à l'écran, enregistrent déjà près de 2 millions de billets vendus.
9: J'écoute. Sandrine,
10: oui.
9: Apparemment c'est pour vous.
10: Allô?
11: Oh, raccroche le téléphone, je te balance par la fenêtre.
10: Je suis désolée.
11: Raccroche!
12: Mais il veut me balancer par la fenêtre!
10: Eh ben qui te balance? Non, mais on habite au premier, c'est pas très beau. Oh.
8: Une offre française riche, avec autant de comédies que d'œuvres dramatiques ou historiques. Une tendance qui pourrait se poursuivre au mois de juin avec le très attendu biopic sur le général de Gaulle qui sort demain. Le cinéma, ce n'est pas de la météo, mais toujours selon le CNC, sur ces 10 dernières années, hors période Covid, si les salles de ciné ont le sourire au mois de mai, elles feront aussi le plein au mois de juin.
2: Nina Pavon, en parlant de météo, la fin de la vigilance orange aux orages dans le sud-est. Les orages les plus forts se sont décalés en mer, précise Météo France ce soir. Météo France qui annonce d'ailleurs aujourd'hui un nouveau record. Notre pays a connu son printemps le plus chaud jamais enregistré. Un mot de tennis pour terminer, Roland Garros, les quarts de finale aujourd'hui. L'Allemand Alexander Zverev rejoint le dernier carré, tout comme l'Ukrainienne Marta Kostyuk chez les femmes. Résultats et programmes sur ici.fr.
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14: Bonne soirée avec Ici Pays de Savoie. Demain mercredi, ciel chargé avec encore quelques averses locales en début de matinée. Puis le retour au sec partout pour les deux Savoies l'après-midi avec aussi de très belles éclaircies. En Haute-Savoie, les averses vont perdurer en montagne jusqu'au début d'après-midi, mais elles perdront de leur intensité. Température maximale comme hier, 23 degrés à Albertville, Montmélian et Chambéry, 21 pour Saint-Jean-de-Maurienne, Bonneville et Annecy, 22 degrés à Bourg-Saint-Maurice, 17 au désert dans les Bouches.
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15: Bonsoir à tous, merci d'être fidèles à 100% années 80. Comme son nom l'indique, on se transporte en musique dans la décennie du top 50, du Minitel, du téléphone à cadran et du magnétoscope. C'est jusqu'à 20h et ça commence comme ça.

0: Jean-Jacques Goldman, c'était au bout de mes rêves.
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0: Un hymne à la persévérance qui a sans doute motivé toute une génération ou deux dans les moments de doute que l'on peut tous connaître. Ce tube de Jean-Jacques Goldman est sorti en 82. Allez, on fait un petit saut dans le temps maintenant. Et le 2 juin 85, tout pile, une autre légende fait son entrée dans le top 50. À la 36e place, c'est Johnny Hallyday avec Le Chanteur Abandonné, écrit et composé par Michel Berger. Et bien sûr, ce titre va devenir un tube énorme et grimper direction les premières places en quelques semaines.
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0: Alana Miles, c'était Black Velvet. Ah, il y a des voix qu'on n'oublie pas et des chansons qui marquent leur époque. Ce Black Velvet de la chanteuse rock canadienne Alana Miles en est un bel exemple. En 1989, toutes les radios ont diffusé ce titre dans le monde et du coup, elle a même reçu un an plus tard le Grammy Award de la meilleure chanteuse de l'année. Waouh ! Dans un instant, une voix qui nous accompagne depuis bien longtemps et c'est tant mieux. Marc Lavoine, c'est la vie.
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0: Ici Pays de Savoie, 100% années 80. Ça continue, mais avant cela, quelques infos près de chez vous.
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0: C'était Stevie Wonder avec I Just Call to Say I Love You.
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0: Oscar de la meilleure chanson pour la BO du film The Woman in Red. Et au final, le plus énorme succès commercial pour le prodige de la Motown. Et quand on pense que les critiques professionnelles à l'époque trouvaient ça un petit peu trop gnangnan. Bon, allez, oublions les grincheux et place à l'un des plus grands groupes du monde. Pas besoin d'aller chercher très loin. Ils sont de chez nous, de nos Antilles. Kassav, en 84, fait danser la planète car le zouk est leur meilleur médicament. Ça donne Zouk la médicament Nouné.
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0: Bon Skibit, c'était Why. Ici. Un titre contre l'homophobie, mais qui enflamma les pistes de danse de la planète, c'était en 84. La suite de votre soirée se poursuit en musique dès 20h, c'est Décibel, présenté par Émilie Mazoyer. Toute l'actu de toutes les musiques. Mais avant cela, toujours dans les années 80, on retrouve, entre autres, dans un instant, l'une des voix les plus marquantes de cette décennie, Tracy Chapman, Talking About Revolution.
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2: Et oui, à 20h, c'est Décibel, toute l'actualité musicale. Et ce soir, avec le journaliste, animateur radio Mishka Assayas, on se penchera sur le cas des Rolling Stones. Dans la collection tirée de son émission Very Good Trip, Mishka Assayas sort des bouquins. Un sur Bowie, un sur Woodstock, un sur Paul McCartney, un dernier sur Bob Dylan. Et le nouveau, donc, concerne les Rolling Stones, Very Good Stones Trip, où il dissèque et décrypte leurs chansons. Oui, c'est vrai que les Stones en parlent beaucoup du décorum tout autour. Pas toujours des chansons. C'est ce qu'on va faire tout à l'heure avec Mishka Assayas.
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2: Salut à toutes, salut à tous et bienvenue dans Décibel. Je suis ravie de vous retrouver en direct. On est ensemble jusqu'à 21h. Ça va être très bien. On va célébrer, oh là là, l'anniversaire de la mort de Bo Diddley. Mais du coup, c'est bien, on va écouter plein de chansons cool. Vous allez voir, parce que Bo Diddley, c'était un personnage à part dans l'histoire du rock'n'roll. On va également jouer au blind test tout à l'heure autour des diamants. Bah oui, hein, puisqu'on parle en ce moment beaucoup des 100 ans de Marilyn Monroe. Marilyn Monroe, c'était la reine des diamants. Diamants qui sont les meilleurs amis des filles, chantait-elle. Donc voilà un blind test tout en diamants. Si vous voulez jouer avec nous, il faut dès maintenant appeler Sadika au standard d'ici. 0810 055 056. 0810 055 056. 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Venez jouer avec nous. On va prendre des nouvelles de Zazie, là. Zazie qui était notre invitée mardi dernier pour présenter sa nouvelle chanson « Peu importe ». Elle nous avait dit que son album sortirait quand il serait prêt. Eh bien, il est toujours pas prêt. Donc, on se régale en écoutant cette chanson qui cartonne. Hein, c'est en train de devenir un petit tube. J'ai même entendu un journaliste dire « C'est le spacer de Zazie ». Bah oui. Référence à Spacer, la chanson disco de Sheila, qui effectivement a fait beaucoup danser les foules depuis sa sortie. C'est vrai que Zazie fait danser, peu importe. Donc n'oubliez pas le clip aussi qui est disponible. Elle en a publié quelques coulisses savoureuses sur son compte Instagram.

0: Zazie est de retour et son 12e album sortira quand il sera prêt.
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0: Et à 20h06, on est ravis d'accueillir dans Décibel le seul, l'unique Mischka Assayas. Bonsoir.
2: Bonsoir Émilie.
0: Bonsoir Mischka, on vous écoute religieusement tous les soirs de début de semaine sur France Inter, votre émission Very Good Trip qui a fêté ses 10 ans.
2: Oui, c'est vrai.
0: Mais oui.
2: 2015.
0: Ouais. Ça y est, c'est une grande fille. Very Good Trip. Alors, c'est une émission dans laquelle il y a autant des classiques que des nouveautés. Parfois, il y a des semaines spéciales. Parfois, on découvre des chansons. Enfin, vraiment, c'est votre amour de la musique qui est là. Puis qui date, hein, parce que vous êtes journaliste. Alors, je sais pas, je crois que vous aimez pas trop qu'on dise rock critique.
2: Bah, ça fait un peu, je me la pète, quoi.
0: Ouais, enfin, voilà. Alors, journaliste amoureux de musique depuis plusieurs décennies. Ouais. Ça, on peut le dire.
2: Ah, bah oui, ça, ça mange pas de pain.
0: Voilà. Ouais. Et il y a vos célèbres séries. Alors, qui ont toutes été transformées en bouquins. Ouais. Celle sur David Bowie, celle sur Woodstock, celle sur McCartney, Bob Dylan aussi. Et là, voici venir le Very Good Stones Trip consacré aux Rolling Stones. Voilà. Ouais. Alors, évidemment, ils font partie des incontournables. Ceci dit, qu'est-ce qui vous a motivé pour leur consacrer toute une série d'été qui donc maintenant est adaptée en bouquin?
2: Bon, je vais vous faire une réponse très honnête, Émilie. Ouais. Vous êtes une professionnelle de la radio. C'est une commande.
0: Oui.
2: Il faut être honnête avec ça.
0: Mais parfois, ça débloque des choses, les commandes.
2: Ben, c'est ce que j'allais dire dans un deuxième temps. c'est que ça a fait revivre ma perception des Stones que j'avais gamin et qui est très liée aux années 60, parce que je suis un vieux, hein, je ne peux pas le cacher.
0: Un jeune vieux.
2: Oui, un jeune vieux, ben voilà, comme toute cette génération, là, je me moquais d'eux, maintenant je suis comme ça. Et donc, je me suis aperçu, vous savez, j'ai un rapport très bizarre avec les Stones.
0: J'ai lu votre bouquin, j'étais étonné même.
2: J'étais super snob, je n'aimais que l'underground, que les trucs obscurs, et je considérais, mais du haut de mes 16 ans, que les Stones étaient en 74-75, c'était fini, ils avaient tout dit, place à Roxy Music, place à King Crimson, tout ça. Et alors quand les punks sont arrivés, c'était pire.
0: Oui, parce qu'en plus, ils étaient bourgeois, les Stones.
2: Ah bah oui,
0: ils étaient riches.
2: C'était l'aristocratie du rock, c'était la jet set, et je considérais qu'ils avaient trahi. Alors je sais pas quoi, mais en esprit, ils étaient pas purs. Enfin, je crois que comme beaucoup de très jeunes gens de l'époque, je fantasmais le rock au lieu de le vivre. Donc, j'ai appris à le connaître un peu mieux quand même. Mais enfin, et donc c'est comme si j'avais enterré tout mon amour pour les Stones sous une couche de snobisme, de mauvaises habitudes, de paresse. Vous savez, c'est toujours plus facile d'aller chercher le souterrain, le bizarre, l'underground, l'excentrique, le marginal, parce que on passe pour quelqu'un de beaucoup, de très spécialisé, de très d'un grand connaisseur, etc. Alors que si on va vers les évidences, évidemment, on dit bon, oui, bah, on n'a pas besoin de lui pour raconter ça.
0: Ouais.
2: Et c'est ça qui est pas facile. Enfin bref, moi j'ai eu la chance de découvrir les Stones en direct. Je me souviens de quand Jumpin' Jack Flash est sorti, j'avais le 45 tours.
0: Les Stones des années 60.
2: Vous savez que mon père m'avait même acheté, quand il était en Allemagne, un 45 tours des Stones en 64.
0: Oh waouh.
2: Ouais. Around and Round, reprise de Chuck Berry. Ouais.
0: Ah, alors moi j'ai comme référence, et vous en parlez dans votre préface, de Very Good Stones Trip, l'album Aftermath, qui arrive au milieu des années 60, qui est leur premier album 100% original. Il n'y a pas de reprise.
2: Ouais.
0: Et il y a cette chanson.
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0: Tout le monde se dit c'est un slow qui tue, Lady Jane.
2: Ah oui.
0: Et en fait, vous êtes petit, vous avez 8-9 ans.
2: Mais oui, ça ressemble aux comptines que j'écoutais.
0: Ça vous fait un peu peur, ce moment-là, surtout, je crois.
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0: Vous trouvez que c'est un peu malsain?
2: Alors, c'est pas tout à fait comme Painted Black. Non, là, ça me rappelle plutôt les feuilletons de chevalerie.
0: Ouais.
2: Thierry Lafronde, etc. Parce que c'est un imaginaire médiéval. C'est l'amour courtois.
0: Ouais.
2: La femme inaccessible, la fée. Enfin, la, je sais pas.
0: Oui, ça a vraiment activé votre imaginaire.
2: Complètement. Mais ça allait avec les rêves enfantins.
0: Et Aftermath, donc cet album avec une pochette très sombre. Ça aussi, avec vos yeux d'enfant, vous trouviez qu'ils n'avaient pas l'air commodes, les Stones, par rapport aux Beatles.
2: Les Beatles étaient souriants, souvent, sur les pochettes de disques. leur musique avait un certain dynamisme qui rendait joyeux. Ouais. Les Stones avaient quelque chose d'intimidant, de, si vous voulez, ils vous faisaient prendre la mesure de votre insuffisance. C'est-à-dire qu'ils étaient libres, ils étaient sauvages, ils faisaient tout ce qu'ils avaient envie de faire. Et vous étiez un gamin empêtré dans les contraintes, l'école, les parents, les obligations, la peur de... j'étais un enfant sage, je voulais bien faire. Et les Stones, c'était l'appel des voyous.
0: Oui, alors je vous cite dans la préface, ils rendaient le danger attirant.
2: Oui,
0: c'est vraiment ça.
2: Mais vous savez, contrairement à une légende bien les Stones n'étaient pas du tout des prolétaires. Non. C'était des jeunes gens plutôt bien élevés et qui, en effet, avaient envie de rompre avec leur milieu. Ouais. Et pour cette raison, ils faisaient tout pour contrarier le milieu des adultes sérieux. Et ils faisaient pas du tout ce qu'on attendait d'eux. Et en ça, ils m'attiraient parce qu'ils allaient justement vers ce danger et de ce danger, on avait l'impression qu'ils faisaient quelque chose de tellement dynamique, de tellement excitant qu'on ne pouvait avoir envie que de les suivre.
0: Évidemment. Alors, de l'enfant qui tombe amoureux des Stones, l'ado qui les écoute, l'adulte qui les snob un peu, et aujourd'hui, le pro que vous êtes, j'ai envie de savoir, Mischka Assayas, ce que vous pensez du 25e album des Stones qui sortira le 10 juillet. Ça veut dire 60 ans après Aftermath, le fameux. On a déjà un extrait, Rough and Twisted.
2: Oui.

0: Il y a des gros mots, il y a de l'harmonica.
1: Il y a du blues. Et il y a un son moderne. Ouais. C'est ça qui est pas mal, parce qu'ils ont bossé avec Andrew Watt, qui est un jeune producteur californien, qui a bossé avec Justin Bieber.
0: D'accord.
1: Avec DJ Snake, ouais, Lana Del Rey. Et c'est Ron Wood des Stones qui a présenté Andrew Watt à Paul McCartney.
0: D'accord.
1: Et c'est intéressant parce qu'ils ont plus de 80 ans et ils veulent d'une certaine façon faire du Stones et en même temps rester dans la compétition, c'est-à-dire ne pas avoir un son vintage, rétro, trop daté. Alors évidemment, ça fait un truc un peu...
0: C'est hybride.
1: Il y a un peu d'autotune par rapport à la voix de Jagger. Enfin, mais je trouve que ça fonctionne très bien.
0: Bon, on attend l'album avec impatience. Chez Mishka, ça y est.
1: Ouais, je suis curieux. Ouais. Vous savez, j'ai un attachement sentimental.
0: Bah oui.
1: C'est-à-dire que toutes ces histoires, en effet, est-ce que je suis du camp des Stones, est-ce que je les suis, est-ce que je les snob, etc. Tout ça, c'est des vieilles histoires qui n'ont aucun intérêt. Maintenant, je suis ému qu'ils soient encore vivants, qu'ils aient encore cette niaque et qu'ils m'aient donné à moi aussi cette niaque, finalement, comme à tous ceux qui les ont écoutés. C'est-à-dire le fait qu'ils ont 80 ans, mais ils n'ont jamais travaillé sérieusement, entre guillemets. On va dire qu'ils ont toujours. Vous savez, quand on a demandé à Paul McCartney quand il prendrait sa retraite, il y a eu un blanc, il a dit mais ma retraite, de quoi, au juste ? Parce qu'il a toujours joué dans tous les
0: c'est
1: sens
0: beau,
1: du terme.
0: Oui, ces artistes qui disent mais non, mais on n'a jamais travaillé.
1: Vous savez qu'un enfant quand il joue, il est sérieux. Il y passe du temps, il est concentré, faut pas le déranger. Il passe la nuit. C'est pas vrai des enfants, il faut les arrêter. Ouais. Mais là, c'est la même chose.
0: C'est ça. Il joue très sérieusement depuis
1: depuis
0: les années 60.
1: Exactement.
0: Alors Very Good Stone Strip, ça va vous plaire les amis. Ah. Si vous en avez un peu ras-le-bol qu'on parle des Stones simplement comme des légendes. C'est vrai que ils sont légendaires, ils sont incroyablement beaux, sexy, dangereux, on l'a dit, des histoires, en veux-tu, en voilà, de filles, de drogue, de paillettes, c'est fou. Et en fait, on parle pas souvent de leurs chansons.
1: Oui.
0: Et c'est votre parti pris. Dans Very Good Stone Strip, en fait, on va se balader dans la discographie des Stones avec des chansons incontournables, avec d'autres un peu plus pépites.
1: Moins connues.
0: Voilà, moins connues. Et voilà, ça va être, Psyché, ou alors tiens, Le Son du Sud.
1: Complètement.
0: Ça commence par...
1: Country aussi.
0: Dans un jardin anglais, voilà, country et tout. Vous étiez frustré qu'on ne parle pas assez des chansons ?
1: Personne n'a besoin de moi pour raconter la légende pour la 1550e fois. Donc bon, après l'avantage de faire de la radio, c'est qu'on fait écouter les chansons. Et donc on n'est pas là pour radoter. Enfin j'espère. Donc j'ai réécouté toute la discographie des Stones et je suis tombé sur des trucs que j'adorais justement quand j'étais enfant, d'autres que j'ai pas vraiment capté dans les années 70. Le dernier album des Stones que j'ai acheté, je peux vous dire, j'avais 14 ans, c'était Exile on Main Street, 72 quand il est sorti. Et puis après, j'ai pas trop écouté. Alors donc j'ai découvert plein de choses. Et il y a en effet un versant folk, country des Stones. D'ailleurs, les meilleurs titres d'Exile on Main Street ont un parfum country. Et vous savez qu'ils ont même, Jagger a même chanté avec les Chieftains, le groupe irlandais.
0: Oui, le groupe irlandais.
1: J'ai même passé ça dans mon émission et j'en parle dans le livre. Donc en fait il y a toute une musicalité des Stones, une recherche de sonorité. Il y a même un titre que j'ai déterré que tout le monde avait oublié, qui est des années 90 et qu'ils ont enregistré avec des musiciens de Gnawa marocains. Où ils sont allés à Tanger, enfin, et ça ressemble presque à du Peter Gabriel étrangement. Enfin c'est très très curieux. Donc je pense que ils ont comme tous, enfin les Stones, le truc c'est que de toute façon, jusqu'en 1980 et quelques, période où ils ont été assez largués par les nouveaux sons, c'était très difficile pour eux de montrer qu'ils étaient toujours dans le combat, quoi, dans l'arène. Ils ont essayé d'ouvrir de nouvelles voies. Puis à un moment donné, ils se sont dit bon, on a fait le tour, maintenant les Stones vont faire du Stones. Et depuis 89, en gros, c'est ça.
0: C'est ça.
1: Il y a eu un revival déjà à la fin des années 80, début 90. Et depuis, bon, c'est vrai que c'est pas. Mais il y a des trucs à fouiller. J'ai trouvé un truc de 2005 qui est très bien avec du clavecin comme Lady, enfin je sais plus, enfin bon c'est très bien,
0: c'est passionnant en tout cas de se raccrocher à ça, la musicalité des Stones, à leur curiosité aussi. Et là nous on pourrait écouter une chanson, alors des débuts, une chanson que le petit Mishka Salef devait bien aimer, je pense, As Tears Go By. Vous en parlez, vous la mettez en avant, cette chanson,
1: c'est Marianne Faithfull qui l'a créée, cette
0: chanson, exactement, et c'est la toute première de de la playlist qui accompagne le livre, puisque vous l'avez dit, à la radio, on peut vous faire écouter. Et dans un bouquin pas possible, donc il y a un petit QR code qu'on peut flasher, et comme ça, la musique accompagne la lecture du livre. Asters Go By, donc.
1: Ah oui, ça, c'est la première chanson qu'ils ont écrite. Parce qu'il ne faut pas oublier que le premier 45 tours des Stones est une composition de Lennon-McCartney.
0: Oui, c'est vrai.
1: Et ce qui est très intéressant, et ça je le souligne dans le livre, c'est que c'est l'exemple des Beatles qui a convaincu Jagger, Richards, Brian Jones aussi, c'était moins facile, et les deux autres, qu'on pouvait être anglais et faire du rock'n'roll original sans être ringard. Parce que les imitateurs anglais d'Elvis, qui s'appelaient Tommy Steele, il y a eu Cliff Richard aussi, étaient un peu méprisés et dédaignés par les Stones.
0: On dirait cringe aujourd'hui.
1: Ouais, voilà, c'est ça. Et donc, à leur début, c'était du blues pur et dur. Et quand ils ont vu que les Beatles faisaient du rock'n'roll, parce qu'ils étaient passés par Hambourg et tout ça, ils se sont dit, nous aussi, on peut en faire à notre façon. Et ils ont commencé à écrire leurs propres chansons, parce qu'évidemment, ça rapportait aussi de composer. Bon.
0: Puis ça fait des très très belles chansons. Effectivement, celle-là a été chantée par Marianne Faithfull. Puis finalement, les Stones se sont dit elle est pas mal. As Tears Go By, les Rolling Stones sur votre radio, ici dans Décibel. On continue à parler d'eux avec mon invité Mischka Assayas.

0: tube des Rolling Stones des années 60 où on n'entend pas beaucoup la guitare, hein, puisqu'à ça
1: guitare folk, oui.
0: C'est tout doux, c'est beau comme tout, et c'est aussi ça, les Rolling Stones. Si vous lisez Very Good Stones Trip, vous vous rendrez compte que, évidemment, il y a du blues.
1: Oui.
0: Rolling Stones, c'est aussi, et là les fans vont être énervés en disant « Oh c'est bon, on sait, pas la peine de le répéter, si je le répète, la disco !» Plutôt de la bonne disco.
1: Super. Michel,
0: c'est de la super disco.
1: Undercover of the Night aussi, c'est un très bon titre.
0: C'est vrai.
1: Ouais, on l'a oublié.
0: Les Stones sont allés flirter avec Lady Gaga et le gospel sur leur dernier album en date.

0: J'aime bien cette petite joute Mick Jagger et Lady Gaga.
1: Et c'est un peu en écho à Gimme Shelter aussi, avec la grande choriste Mary Clayton, qui s'était allée chercher au milieu de la nuit dans son lit en Woody, parce qu'il avait besoin d'une choriste au dernier moment. Mais en fait, il y a tout l'aspect funk, soul, musique noire, enfin des Stones, qui est toujours central dans ce qu'ils font.
0: Mais c'est marrant, alors pourquoi, Mishka ? Pourquoi on dit, oui, les Stones, c'est Satisfaction et beaucoup de blues ? Et c'est tout.
1: Parce que ça, c'est les tubes, c'est les disques que les radios passent tout le temps, c'est les chansons qui font que les gens se lèvent. Les Stones, vous mettez Start Me Up, même qui est une chanson tardive. C'est les Stones, quoi. C'est l'identité des Stones.
0: Vous pensez que ça les frustre ou ça les frustrerait de nous entendre dire les Stones c'est Satisfaction et du blues et c'est tout, parce que c'est vrai qu'il y a une curiosité tout au long de leur carrière, et vous le soulignez vraiment bien dans le bouquin.
1: Oui.
0: Ils ont toujours cherché, alors Brian Jones aussi, évidemment, qui est mort à 27 ans malheureusement, mais il y a une curiosité.
1: Mais je pense que c'est le propre de tous les artistes et tous les musiciens de chercher un peu dans tous les sens et d'être dépassé par les succès. Vous prenez l'exemple de Satisfaction, c'est très curieux l'histoire de Satisfaction, parce que vous savez ce son de guitare qui passe par la pédale fuzz, donc ce son saturé et grésillant, c'est un pur accident. C'est-à-dire que Keith Richards avait utilisé cet effet pour ébaucher une section de cuivre qui aurait dû être enregistrée. Et elle n'a jamais été enregistrée. Et un responsable ou des responsables de la maison de disques américaine ont bondi sur leur siège en écoutant, en disant, mais c'est génial ce son, qu'est-ce que c'est? Non, mais c'est pas fini, le sortez pas. Si, écoute, tu dis ce que tu veux et nous on le sort. Et donc, ça a créé certaines insatisfactions, justement, chez les Stones, en particulier pour Brian Jones, qui trouvait que c'était un effet putassier, qui ne comprenait pas. Enfin, il disait, mais c'est pas nous, c'est pas les Stones, on n'a jamais voulu faire ça. Donc, en fait, il y a un moment donné, il faut avoir l'humilité d'admettre que le public, parfois, il entend mieux que vous-même ce que vous avez fait.
0: C'est vrai. Et n'oublions pas non plus que les Stones ont fait de très grands moments de piano et de folie dans leurs chansons.

0: aussi, vous en parlez beaucoup de cette chanson chez The Rainbow.
1: Ben vous savez, moi j'ai découvert ça quand j'avais 8 ou 9 ans. C'était très... ça ressemblait à une boîte de jeux pour enfants. Il y avait une image. Quand on l'orientait, ça apparaissait en relief.
0: Ah oui, on avait ça en petite carte spéciale, quand on est enfant.
1: Et ça ressemblait à des trucs que je voyais dans des livres pour enfants ou les livres pop-up, vous savez, avec des trucs en relief. Enfin, c'était l'époque psychédélique. Il y avait cet imaginaire enfantin qui était très mis en avant. Et il y avait cette fantaisie aussi, ce côté un peu loufoque dans la musique qui était très présent. Et alors, vous savez qui a fait les orchestrations de Satanic Majesty's Request, dont cet extrait
0: l'album,
1: c'est John Paul Jones de Led Zeppelin. Qui était une sorte d'homme à tout faire des studios londoniens dans les années 60, parce qu'il avait fait, il avait une formation classique, donc il pouvait écrire des partitions, orchestrer, etc. Donc on avait besoin de cordes, d'instruments.
0: On avait John Paul Jones.
1: Il y avait John Paul Jones qui était là.
0: C'est marrant, j'ignorais.
1: Eh ouais.
0: Est-ce que, Mishka Sayas, vous avez rencontré un des Stones dans votre carrière et pourquoi pas interviewé?
1: Eh bien, la réponse est non, parce que quand j'étais très jeune journaliste à Rock & Folk, vous savez, les stars Clapton, Jagger, même Lennon, si jamais c'était, ou je sais pas, même Crosby, Stills & Nash, c'était les, entre guillemets, vieux, c'est-à-dire c'était la génération des Alain Dister, Paul Alessandrini, Philippe Manœuvre, même Philippe Garny, etc. J'étais préposé à ce qu'ils appelaient donc la New Wave, c'est-à-dire Elvis Costello, Ecstasy.
0: C'était très cool aussi.
1: Ouais, c'était super cool.
0: Et là, ils viennent en France pour ce 25e album et qu'il y a une possibilité d'interviewer les Stones.
1: Ah, vous pensez pas que je vais dire non quand même.
0: Je vous pose la question. On vous demande d'en choisir un.
1: Ah, sans hésiter, je pense que ce serait Jagger, parce que pour moi, Jagger, c'est bien sûr c'est celui sur lequel il y a la lumière, même ils ont tous leur charisme, mais c'est un parolier.
0: Vous le dites dans le livre, un des plus grands paroliers.
1: Pour moi, c'est un parolier qui est parfois pas loin de des meilleures chansons de Dylan ou de Ray Davies des Kings, qui pour moi est vraiment le plus grand des paroliers anglais. Et il y a des images. Enfin, vous prenez les paroles de Sympathy for the Devil, c'est totalement génial. Enfin, il y a des images. Mais même, je cite une chanson qui est assez récente, qui est Back of My Hand, où il se met dans la tête d'une espèce de prêcheur fou qui parcourt la campagne pour essayer, pour avertir les villageois d'on ne sait quelle époque il va y avoir la fin du monde les premiers seront les derniers et tout ça. Enfin, et c'est super bien écrit. Vraiment.
0: C'est vrai, c'est vrai. Donc, talent de parolier de Mick Jagger, je vous souhaite...
1: J'adorerais ça, lui demander comment il travaille, parce qu'on lui demande jamais comment il travaille ses textes, etc., comment ça lui vient. C'est vrai, je suis très curieux.
0: Je suis sûr, en plus, il vous répondrait avec beaucoup de malice, parce qu'il est très marrant, et en français.
1: Oui, en français.
0: Et oui, puisqu'il habite au château de Fourchette, n'oubliez jamais ça.
1: Il a vendu le château. Il a vendu, je crois.
0: C'est pas possible, c'était notre canal de communication préféré. En fait, on avait des auditeurs qui écrivaient à Mick Jagger au château, et ils répondaient.
1: Ah oui!
0: Il a vendu le château, les gars, on est foutus!
1: Il paraît qu'il est venu incognito au festival de Gonzac-Saint-Brie, vous savez, la forêt des livres.
0: J'adore.
1: Il
0: est un peu français, en vrai, c'est pour ça qu'on l'a
1: vu. Il parle très bien.
0: Excellemment bien français, c'est vrai. Écoutons Painted Black, parce que là, évidemment, pour nous, aujourd'hui, c'est Jagger et Richards, les Stones. On a une pensée pour Charlie Watts, qui nous a quittés il y a 5 ans, et qui était né un 2 juin, en 1941, son anniversaire aujourd'hui. Donc bisous à Charlie Watts. Et puis parce que, Brian Jones, son influence, elle se sent beaucoup dans cette chanson Painted Black.
1: Ah oui,
0: ça fait toujours plaisir de réécouter ce petit son qui n'aurait sans doute pas été dans un album anglais si Brian Jones s'en était pas mêlé.

0: chanter chez vous, vous avez raison. Paint It Black, ouais, les Rolling aussi, Stones. On chantait pas mal en studio.
1: Vous êtes belle voix, Emilia.
0: Merci. Alors, quand vous allez faire l'interview de Mick Jagger, vous me pistonnez et moi, j'irai faire choriste à leur prochain Stade de France.
1: Mais ils attendent que
0: vous. Ce que vous en pensez.
1: Que
0: le Stade de France, on va en parler, tiens, d'ailleurs, parce que les Stones y ont joué et Mischka Assayas, les ayant vus en concert une seule fois.
1: Oui, en 2014, la honte.
0: Ah là là.
1: Enfin, cela dit, j'avais pu les voir dans les années 60, j'aurais couru. Vous pouvez imaginer. Mais j'avais même un pirate live, mon frère avait acheté un pirate live of and you'll have a bee, qui était de la même tournée que Get Your Yaya's Out.
0: C'est
1: super, c'était encore mieux comme enregistrement. Enfin, il y avait des, pour moi, c'était.
0: C'était fou.
1: Tout c'était
0: live.
1: Interdit, c'était pirate et tout.
0: Gros dossier live à venir, donc. Et puis surtout cette question, est-ce que ça vaut le coup encore d'aller voir les Rolling Stones? Je la poserai à Mischka dans une minute. À tout de suite.
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0: Et merci d'avoir choisi ICI pour passer votre mardi soir. On est en direct jusqu'à 21h. Qu'est-ce qui vous attend dans l'actu musicale aujourd'hui? C'est l'anniversaire de la mort de Bo Diddley. Alors on va se faire un petit tour du côté du Diddley Beat. Ça lui plaît bien, je suis sûre, à mon invité Mischka Assayas. Et puis puisqu'on célébrait les 100 ans de Marilyn Monroe, alors un blind test consacré au diamant en chanson. Si ça vous inspire et si vous avez envie de gagner le livre de Mischka Assayas, Very Good Stone Strip, appelez-nous 0810 055 056 0810 055 056. C'est Sadika qui vous attend au standard et vous allez pouvoir jouer avec nous tout à l'heure. Mischka Assayas, grand spécialiste du rock and roll, a déjà écrit sur Bowie, Woodstock, McCartney ou encore Dylan. Ça a été des séries dans votre émission de radio Very Good Trip sur la radio France Inter, notre voisine d'étage, ici à la maison de la radio. Ça devient un livre, Very Good Stones Trip. Je vais citer également dans ce livre la présence des textes de Bruno Jufin, qui est un grand spécialiste des Stones. Oui. Et alors, vous vous êtes attaché aux chansons. Lui, il partage une quinzaine d'épisodes légendaires de l'histoire des Stones.
1: Oui, il raconte très bien. C'est le taudis dans lequel il répétait au début des années 60, le concert de Altamont où il y a eu un mort, où il y avait les Hells Angels, tout ça.
0: C'est vraiment les grands moments.
1: Oui, les grands moments. Et puis il raconte ça avec beaucoup de verve. C'est assez. Il a beaucoup d'humour. Enfin, moi, je trouve que ça se complète assez bien parce que moi, justement, je suis pas capable de donner du relief à ces épisodes très légendaires qui mettent en scène justement le côté
0: anecdotique, mais un peu flamboyant aussi,
1: un peu légendaire, tous ces épisodes qui sont plus grand
0: plus grand que la vie.
1: Oui, c'est ça. Comme ça qu'on dit en anglais, mais je sais pas comment. Ouais. Ouais, c'est bref.
0: Oui, mais vous, en tout cas, vous n'aviez pas envie de les traiter en super-héros ou en figure légendaire.
1: Oui,
0: c'était bien qu'il y ait les deux aspects.
1: Personnage démoniaque, etc. Parce que bon, on sait qu'ils ont vécu des choses qui échappent au commun des mortels, quoi.
0: Moi, chaque fois, je me dis leur pauvre maman.
1: Oui.
0: Elle que je voudrais interviewer, elles sont plus de ce monde, mais les mamans des Stones.
1: Ce qui est, je pense que, ils étaient très fiers de ce
0: qui est. Oui, mais ils ont dû se faire un sang d'encre.
1: Oui, mais alors après, je pense qu'il y a quelque chose que j'ai fini par comprendre, parce que peut-être que je n'en prenais pas tout à fait la mesure, c'est que, Jagger fait beaucoup de théâtre, mais pas dans un sens, je dis pas ça dans un sens moqueur, pas du tout. C'est-à-dire que c'est un homme de théâtre, vous savez, comme, quand un comédien joue Cyrano de Bergerac, il finit par croire qu'il est Cyrano. Et dans la vie, quand il rentre chez lui et qu'il se couche auprès de sa femme ou qu'il va faire ses courses, il n'arrive pas à redescendre, il est toujours Cyrano. Les Stones, c'est ce qui leur est arrivé. C'est-à-dire que il y avait un tel pouvoir des personnages qu'ils incarnaient, de l'imagination dans laquelle ils se projetaient, que ça a débordé. Et qu'ils ont vécu des choses qui auraient dû dans un monde idéal, rester sur une scène de théâtre, mais qui ont fini par les mettre en danger. Et c'est quelque chose qu'on retrouve aussi chez David Bowie.
0: Oui, c'est vrai, ouais. C'est vrai. Alors, j'admire votre honnêteté, Mishka Assayas, puisque dès la page 6 de votre livre, vous avouez... j'ai longtemps refusé d'assister à un concert des Stones. Alors, on a compris pourquoi, vous nous l'avez dit tout à l'heure, dans les années 60. Vous auriez adoré, mais vous étiez trop petit. Ouais. Et puis après, quand vous aviez l'âge, ça vous intéressait plus trop. Donc finalement, vous avez attendu 2014,
1: non, faut le faire,
0: il y a 12 ans, pour aller voir les Stones au Stade de France. C'était comment ?
1: Sublime. Il y a une chorale d'enfants qui est venue chanter, vous savez, You Can't Always Get What You Want.
0: Oh, c'est beau.
1: C'était dément. Et il a fait Sympathy for the Devil, mais c'était... Alors là, il y a ce côté comédien shakespearien, c'est-à-dire que vous voyez son corps qui se transforme, et il devient ce personnage démoniaque. C'est captivant. Et il y a Gimme Shelter. Mais c'était... je me demande s'il n'y a pas eu Midnight Rambler aussi. Je voudrais pas... Peut-être que c'est un souvenir que j'aurais fabriqué. Il y a Mick Taylor, vous savez, qui est le guitariste qui avait remplacé Brian Jones, qui est venu faire son solo. Mais c'était un feu d'artifice. Moi, j'étais... Mais, et alors, surtout, ce qui m'a frappé, et c'est ça qui me rend triste aujourd'hui, c'est que Charlie Watts menait la baraque. C'était vraiment le patron.
0: C'était un batteur incroyable.
1: C'était le patron. Il était au centre. Il le regardait tout le temps. Il les fusillait du regard, parfois. Non, mais c'était un truc. Il avait une autorité naturelle un peu moqueuse par rapport à Jagger et Richards. Jagger, la prima donna. Richards, bon, il faut le rattraper parfois pour qu'il tombe pas. Enfin. Et donc, lui, on sentait qu'il les matait comme un prof, quoi. Enfin, c'était captivant.
0: Ouais. On sent que vous avez passé un bon moment. Ah ouais. Alors, les Stones ont sorti 39 albums live avant que Mishka Assayas aille les voir sur scène. Il y a Flashpoint qu'on adore. Il n'y a pas les enfants là, mais c'est beau quand même.
1: Ouais. Je sens bien aussi.
0: La voix est sublime. Donc ça, Flashpoint, ça fait vraiment partie des albums live incontournables des Stones. Ils en ont fait aussi certains qui étaient assez impressionnants. Je pense à Stripped.
1: C'est super, ça.
0: C'est un bel album live aussi.
1: Ouais, ça, c'est l'Olympia dans les années 90.
0: Acoustique.
1: Oui, alors après, ils ont enregistré des versions dépouillées dans divers studios. Et vraiment, sans rien, en une prise et tout. Et c'est captivant. Cela dit, alors je sais plus dans quel album c'est, parce que c'est quelque chose qui est paru plus tard, c'est toute la tournée Some Girls de 78. Jamais ils ont été aussi énergiques sur scène. Il y a une tension, on sent que le punk est passé par là, et quelque chose de violent, de tendu, c'est captivant. Vraiment, il faut chercher ces enregistrements-là de 78.
0: Bon, je me le note, tiens, parce que il y a tellement de choses, on peut pas tout écouter des Stones, donc c'est bien.
1: J'en ai passé dans l'émission, j'en parle dans le livre.
0: Dans le livre. Donc ça y est, qui est disponible, hein, Very Good Stone Strip, nouvelle livraison de Mishka Assayas. On se quitte en écoutant Jumpin' Jack Flash en version live pour donner envie à celles et ceux qui ne l'ont pas encore fait d'aller les voir en concert. Si ils tournent après la sortie de leur 25e album, vous irez ?
1: Je vais pas dire non quand même. Non, franchement, je serais con.
0: Alors c'est parti, Jumpin' Jack Flash, et pas sur n'importe quel live, le Get Your Yayas.
1: Ah ouais, grande époque 69.
0: Merci beaucoup, Mishka Assayas.
1: Merci beaucoup, Émilie.
0: À bientôt.
1: Merci.

0: genre de chanson qui nous fait comprendre pourquoi certaines et certains restent très très très très attachés aux Stones des années 60. Évidemment, Jumping Jack Flash sur l'album live Get Your Yayas Out et le livre de Mishka Assayas, Very Good Stones Trip, qui est disponible.
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0: 20h43, c'est l'heure du blind test. On joue avec Christian et Eric. Bonsoir messieurs.
2: Bonsoir Amélie.
3: Bonsoir Amélie.
0: Bienvenue dans Décibel. Comment ça va?
3: Très bien pour moi, Christian.
0: Ouais, Christian, c'est vrai, la journée s'est bien passée. On est encore plein d'énergie pour jouer.
3: Ouais, puis ça fait un petit moment que je n'ai pas eu l'occasion d'appeler.
0: Eh ben, welcome back, comme dirait Mick Jagger, qui parle très bien français, donc non, il dirait merci d'être de retour en réalité, cher Christian. Et Eric, comment ça va?
2: Eh ben super, tout comme Christian.
0: Bon, voilà. Tant mieux. Alors, le cadeau de ce soir, ah oui, je me suis trompée, c'est pas le livre de Mishka Assayas, c'est le cahier de vacances spécial musique. Enfin, vous préférez quoi, Eric et Christian, en fait? Choisissez, hein.
3: En fait, le livre sur les Rolling Stones.
0: Alors d'accord, mais oui. Il y a les deux, écoutez, parce que vraiment, ce cahier de vacances aux éditions Manière, c'est les mêmes éditeurs qui faisaient les cahiers de vacances qui nous faisaient flipper quand on était petits. On se disait, mon Dieu, je vais passer l'été à bachoter. Et en fait, là, c'est un cahier de vacances spécial en avant la musique, avec plein... Mais il y a les Stones dedans, il y a plein d'histoires de guitaristes, de chanteurs, de chansons, etc. C'est superbe. Et aussi, donc, le livre de Mishka, on vous fera un petit package, Eric et Christian.
3: Super.
0: Voilà. Alors, attention, maintenant que vous avez gagné, il va falloir jouer. Jouer, Eric et Christian, avec des chansons qui parlent de diamants. Pourquoi? Eh bien, parce qu'autour des 100 ans de la merveilleuse Marilyn Monroe, j'avais envie qu'on écoute ensemble sa chanson « Les diamants sont les meilleurs amis des filles, Diamonds are a girl's best friend ». Donc, on écoutera ça tout à l'heure après le blind test. Et là, on va s'intéresser aux diamants dans les chansons. On cherche donc les interprètes de ces chansons, Eric et Christian. Et il faut, s'il vous plaît, penser à donner votre prénom avant de donner la réponse, pour que je sache lequel de vous deux répond en premier, ok?
3: Ok, ça marche.
0: Bon, génial. Alors voici une première chanson de Diamant. Eric, Christian, dites-moi, qui chante ça?
2: Eric.
3: Les Beatles?
0: Ouais, c'est ça.
3: J'ai pas dit mon prénom,
0: Émilie. Et c'est ça, Christian. Alors que Eric, il a dit Eric avant que Christian dise les Beatles. Et donc, je vais vous donner un point à chacun. Remonte-moi le son,
3: mon grand.
0: Je t'ai pas dit de baisser. C'est les Beatles. C'est trop beau. Pardon, on peut rebaisser. Christian et Eric, je vous mets à chacun un point car vous avez trouvé les Beatles. Lucy in the sky with diamonds. Lucy dans le ciel avec des diamants. On continue.
2: Eric.
0: Catherine Lara. Oui. Christian, il veut pas dire son prénom. J'ai l'impression qu'il fait semblant. En fait, ça se trouve, il s'appelle Jean-Paul. Non, il n'assume pas.
2: On l'a dit en même temps.
3: Sûr qu'elle aurait été dans la liste.
0: Bah oui, évidemment, la roqueuse de diamants.

0: La roqueuse de diamants, ce trésor national. Franchement, Catherine Lara, elle a eu 81 ans vendredi dernier. On la réembrasse, tiens. Eric et Christian, vous trouvez tout en même temps et très rapidement. Donc, je n'ai pas peur de ce dernier extrait. Vous allez trouver, on y va. 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
1: 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Eric.
0: Eric.
1: Rihanna.
0: Ouais.

0: moi, nous sommes beaux comme des diamants dans le ciel. Oui, alors, c'est un tube de Rihanna que Christian n'avait pas. C'est pas très grave, Christian, tu m'as trouvé tout le reste.
1: Non, mais bravo pour Eric. Hein,
0: y a pas bravo à Eric.
2: Mais bravo ça. Christian aussi.
0: Et Eric et Christian qui nous ont tous les deux quand même montré l'étendue de leur connaissance musicale, parce qu'elle est des Beatles à Catherine Lara, puis finir sur Rihanna. Effectivement, c'est un grand écart que tout le monde ne fait pas. Donc bravo, messieurs, bravo.
2: Émilie, est-ce que je peux passer un super court,
0: oui.
2: un petit message.
0: Et
2: ben, pour mon chéri Ben qui est actuellement au concert d'Iron Maiden à Hanovre.
0: Oh, et
2: que j'aime fort, voilà.
0: Ah bah moi aussi je l'aime bien, mais je suis un peu jalouse. Bisous Ben. trop bien.
2: Voilà,
0: on a fini avec les petits messages ou pas? Allez-y, profitez-en.
1: Tout va bien et c'est toujours un plaisir de jouer sur l'antenne.
0: Merci beaucoup, Christian. Il faudra revenir très bientôt. Eric aussi et Ben, son chéri, quand il sera rentré du concert d'Iron Maiden, pour qu'il puisse nous faire un petit débrief. Pour le moment, après les Beatles, Catherine Lara et Rihanna, comme promis, Marilyn Monroe chante les diamants comme personne. Marilyn a 100 ans.
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0: Monroe en 1953 dans Les hommes préfèrent les blondes.
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0: Allez, c'est l'heure de notre coup de cœur, la découverte du jour. Un jeune auteur, compositeur et chanteur, il s'appelle Simon Ferrante, il est d'origine sicilienne. Comme moi. Autrement dit, c'est de la bonne cam. C'est du solide. Simon Ferrante, il a grandi à Roubaix dans une famille d'artistes. Il aime la chanson française, mais aussi la musique italienne ou encore l'électro-pop. J'adore sa voix et sa nouvelle chanson, Cœur et cerveau. Simon Ferrante est dans Décibel.

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0: chorale d'enfants. On en parlait tout à l'heure avec Mishka Assayas. Ça marche à tous les coups. C'est très, très beau. Et ça vient de sortir, Simon Ferrante, notre coup de cœur du jour dans Décibel. Son premier album va sortir bientôt. Il va s'appeler Bambino, notamment parce que sa sœur est fan de Dalida. J'adore ce mec.
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0: Aujourd'hui, on met à l'honneur Bo Diddley, compositeur américain de blues, de rock'n'roll, grand guitariste, grand chanteur. Il

vous a quitté un 2 juin en 2008 et c'est l'occasion de rendre hommage à un truc qu'il a inventé, le diddley beat, le rythme diddley. Cherchez dans ce que vous entendez le tin tin tin tin tin tin. C'est lui le premier à avoir fait ça, Bo Diddley, et il a inspiré tous les rockers que vous aimez, les Rolling Stones. Un garçon que vous avez peut-être eu en poster dans votre chambre, George Michael.

Oui, c'est peut-être des garçons aussi que vous avez eu en poster dans vos chambres. Tout ça, on le doit à Bo Diddley. Les artistes le disent. C'est une immense source d'inspiration pour eux. Alors, rendons-lui hommage en écoutant la chanson dans laquelle il a inventé ce rythme, ce ta-ta-ta-ta-ta-ta. Bo Diddley. La chanson s'appelle comme lui. Bo Diddley. Et c'est notre chanson anniversaire du soir dans Décibels. Merci d'avoir choisi.

0: Ça y est, vous l'avez en tête pour toujours, hein. Ta ta ta ta ta ta ta ta. Le diddley beat pour se dire bonne soirée et à demain. Puisque alors demain, dans Décibels, on va retrouver un garçon que vous aimez beaucoup, un jeune Belge qui avait cartonné avec son premier album et qui est de retour. C'est l'excellent Pierre Demar. On remercie aussi en cette fin de Décibels Iris Guitoni, Christophe Hulens, Elodie Bianca Maria, Sadika Raoult et Franck Moilier. Bref, toute l'équipe de l'émission. On vous remercie vous aussi d'avoir été là en direct. N'oubliez pas, le Rancard, c'est demain 20h. Et puis surtout, n'oubliez pas de monter le son dès maintenant parce que la musique continue sur Ici.
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0: J'ai 3 secondes pour vous faire des bisous. Bisous ! Il est 21h.

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0: Henri Salvador à Cannes cet été. La chanson préférée d'Eddie Mitchell.
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0: En 1981, Michel Berger signe l'un des textes les plus profonds, Diego, libre dans sa tête.
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0: Derrière cette mélodie à la douceur apparente se cache en réalité un cri de révolte. Nous sommes en pleine période de dictature en Amérique latine. Diego n'est pas un homme, c'est un symbole. C'est le visage universel de tous ses opposants jetés derrière les barreaux pour avoir osé penser différemment. Le message de Berger est limpide. On peut briser un corps, mais on n'emprisonne jamais une pensée.

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0: La symphonie des éclairs de Zao Tsagazan, un hymne à l'hypersensibilité.
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0: Avec ce tube, la jeune chanteuse originaire de Saint-Nazaire a transformé ce qu'elle considérait jadis comme un fardeau en un hymne de ralliement. L'hypersensibilité, longtemps perçue comme un défaut, elle en a fait une arme créative, une force brute qu'elle nous livre sans filtre.

0: C'est la signature de cette nouvelle génération. Des textes crus sur la santé mentale, une voix grave qui vient des tripes, le tout posé sur des synthés froids inspirés des années 80. Zao ne chante pas pour plaire, elle chante pour guérir, et ça nous touche en plein cœur.
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0: Popcorn salé, la chanson préférée de Calogero.
6: Je veux pas vous faire découvrir parce que je pense que vous connaissez déjà la chanson. C'est une artiste que j'aime beaucoup qui s'appelle Santa, qui est la chanteuse d'iPhone et qui a une énergie incroyable.

0: Elle a une grande voix. Et si vous l'avez jamais vue sur scène, il faut la voir sur scène. Parce qu'elle est incroyable.
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0: Stéphanie Hackett, Amour charnel, un coup de cœur ici au Serre.
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2: Chacun a une histoire avec sa douche. On va se raconter des choses qu'on ne ferait pas avec une moderne.
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2: Bonjour, je m'appelle Eric Gaucher, je suis vigneron donc dans le vignoble de Vouvray et dans la commune de Chancé. Je relie la passion, la Deux-Chevaux et puis le monde du vin.
3: Au cœur des vignes, notre conducteur arrive tout sourire. Sa Dodoche a une grosse bouteille verte derrière le pare-brise.
2: Pourquoi pas de mettre une bouteille sur la remorque, comment ne pas se faire remarquer. Et puis j'ai craqué, voilà. Donc maintenant on m'appelle Viticuldoche. La réaction des gens c'est avec le pouce, en trois gestes, c'est super. Et puis après le geste qui représente le coup, viens boire un petit coup à la maison avec modération bien sûr. Et puis voilà, la Deux-Chevaux c'est immortel. Elle était une dame à Villedomé que mon copain Romu qui lui en tant qu'éboueur savait que je voulais une Deux-Chevaux. Puis du coup il a trouvé des clients. Le propriétaire a dit je vais la vendre. Sa femme n'était pas d'accord du tout. Elle a dit oui avec un très grand regret. Mais je la vois toujours cette dame-là. Elle vient acheter du vin. Je remonte à chaque fois la Deux-Chevaux et elle est heureuse quand même parce que on l'a remis en dans son état, à la rajeunie il y a au moins 30 ans. Tous les ans il y a des nationales de Deux-Chevaux, vraiment dans toute la France, donc on voyage. Et aussi tous les deux ans il y a la mondiale de Deux-Chevaux et cette année c'était en Slovénie. Le plus jeune de nos fils avait 11 mois lorsque on a fait notre première mondiale donc en Espagne. Le plus âgé je crois il avait 93 ans là donc en Slovénie.
3: Une communauté d'amateurs qui ne parle pas la même langue, qui a tous les âges, mais qui se comprend quand il s'agit de bidouiller la voiture, un brin capricieuse.
2: Des fois, on n'est pas sans le dire, on ne mettrait peut-être pas ça sur la radio, mais putain de Deux-Chevaux. On comprend des fois quand on l'utilise ce mot-là, quand le moteur veut pas.
3: Une seconde vie pour Eric, ce n'est pas que côté voiture. Une grève du cœur en 2017 lui fait savourer la vie à chaque instant.
2: Quand on a le droit à une deuxième vie, parce que moi je dis c'est ma seconde vie, on en profite encore plus. Et puis la Deux-Chevaux est là aussi, puis quand on remonte dedans, on repart en vadrouille avec les amis, on prend encore beaucoup plus de plaisir.
3: Un cœur tout beau, tout neuf, dans lequel une femme a une grande place.
2: Avec ma femme, Sandrine, on est arrivés tous les deux dans le monde de la Deux-Chevaux, avec les enfants. Donc ça c'est pas personnel. Maintenant, on vadrouille ensemble, on partage.
3: Longue route à Eric et à Sandrine du côté de Chancé. Vous saurez désormais que l'homme derrière la Viticuldoche a sacrément de la bouteille.
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3: Wikizef, petit guide à l'usage des étrangers du sud du péage d'Arras en vacances dans notre belle région.
4: Dimanche matin, levé avant le soleil, vers 9h, vous descendez prendre un café que vous pensez amplement mérité. 8 heures de sommeil, franchement, on mérite une pause café. Et devant la cafetière, votre cousin regarde attentivement le café couler. Ça s'appelle une sentinelle de cafetière. Et là, il se retourne et dit « Bon, t'es déjà debout ? Il fait corps noir, t'as qu'est ta lit ou quoi ?» Ne paniquez pas, Wikizef est là pour vous aider. T'as qu'est ta lit. C'est une réflexion semi-désagréable, parce qu'il y a plusieurs niveaux de réflexion désagréable. Ça dépend de l'heure qu'il est, du temps qu'il fait. Admettons, il fait 27 degrés à l'ombre, c'est l'heure de « fais pas chier ». Ou alors, il y a 3 grammes à quart. C'est pas la peine de se demander pourquoi il est désagréable d'un seul coup, c'est parce qu'il n'y a plus de canette.
3: Exemple.
4: Vous avez la réflexion désagréable qui serait « t'es déjà debout ? Ah, retourne te coucher, c'est pas le jour à me faire quiller du côté de la cafetière. » La réflexion pas désagréable, t'es déjà debout. Oh bah alors, j'ai fait du café pour un régiment de soldats, t'inquiète, assis-toi, je te ramène un jet. Réflexion semi-désagréable, t'inquiète t'as lié ou quoi ? Petite phrase qui présuppose que pour que vous parvinciez à vous lever tôt, il faille forcément que vous fûtes tombé du lit. Vu que vous n'êtes pas totalement du Nord et que forcément tout ce qui est au sud du péage d'Arras possède un degré de fainéantise qui augmente au fur et à mesure qu'on s'approche de la Côte d'Azur. Ou là-bas, pour se lever tôt, faut pas qu'ils quittent leur lit, mais qu'ils descendent en rappel. Allez, au revoir et un baisse à marraine.
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5: La phrase que mes parents, je voudrais plus qu'ils disent, c'est non. Et aussi, dépêche-toi. Moi, j'aimerais bien que ma mère, elle arrête de m'appeler des noms un peu de bébé. Parce que souvent, elle m'appelle Gros Prout, je sais pas pourquoi. Et souvent, elle m'appelle Mon Petit Chat, mais j'aime un petit peu. Mais normalement, c'est mon père qui m'appelle comme ça. Et aussi, mon père, il m'appelle Ma Princesse.
6: Il y a deux phrases que j'aimerais supprimer complètement, c'est « Non, tu ne peux pas regarder la tablette, la télé. »
7: Moi, je voudrais qu'ils arrêtent de me dire « Stop, arrête de regarder des écrans. »
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1: Bonjour Johan.
2: Bonjour Manu.
1: Merci de nous accueillir dans cette boutique au garage à Issoudun avec une céramique bretonne. Exactement. Que l'on peut trouver, on n'est pas à l'abri de trouver ça sur une brocante.
2: Alors on n'est pas à l'abri, en revanche là on est sur une céramique de très belle qualité et tu sais que moi je suis un amateur de la céramique française des années 50, en tout cas du milieu du 20e. On ne présente plus, évidemment, les Caprons, les Rouellans, tous ces grands céramistes qui ont fait des pièces magnifiques, qui font aujourd'hui des très gros prix. Mais aujourd'hui, dans une gamme de prix beaucoup plus inférieure, on peut se faire plaisir avec, par exemple, un grand plat de service comme ça. Tu vois, cette couleur verte, elle est incroyable. Et figure-toi, mon cher Manu, que cette pièce vient de Bretagne. On pourrait dire qu'elle vient de Valoris, dans C'est le vrai. Sud de la France, dans les années 50.
3: On pourrait se tromper. Brocante, vide-grenier, vide-maison, sur la piste du Chinois.
2: On est à Quimper, dans les manufactures de céramique de Quimper, hein, qui existent depuis la nuit des temps. Et là, on est sur une marque qui s'appelait Keraluc, qui a édité de nombreuses pièces de service, de vaisselle, des pièces qu'on peut utiliser encore aujourd'hui, évidemment, et qui amène une touche de déco un peu fantasy, un peu complètement céramique des années 50. Elle a une forme complètement atypique et surtout un travail de décor qui est vraiment de qualité superbe. On est dans des couleurs un peu probable, tu as vu.
1: Elle est élégante, elle est magnifique, elle est resplendissante.
2: Elle est verte, elle a trois ou quatre teintes de vert différents. C'est vrai qu'on se croirait à Valoris dans le sud, en 1950, mais on est bien en Bretagne, et ce sont des pièces aujourd'hui qui sont recherchées par les collectionneurs de céramique.
1: Du coup, le prix ?
2: Bon, ça vaut une centaine d'euros, ouais. parce qu'il y a une grosse production, donc beaucoup de pièces aujourd'hui, on peut peut-être, si on a de la chance, en dénicher une sur une brocante. On reste raisonnable et on se fait plaisir, c'est de la déco très colorée, sur une grande table dans la cuisine, c'est super.
1: C'est validé, merci Johan.
2: Merci à toi Manu.
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4: C'est la Camille Minute, votre chronique de la joie et de la bonne humeur. Aujourd'hui, on va parler des red flags. Alors c'est quoi un red flag ? Un red flag, c'est littéralement un drapeau rouge. Dans la vraie vie, ça veut dire attention, danger. Fuis, cours. Ne réponds pas à ce message. Le red flag, c'est le petit signal que ton cerveau voit, mais que ton cœur ignore, en disant « Non mais ça va, je gère, on va gérer ». Le red flag, c'est pas encore une catastrophe, c'est l'annonce de la catastrophe. C'est le teaser du film d'horreur. Il dit « Je suis pas jaloux ». Par exemple, si le mec il dit « Je suis pas jaloux », mais il connaît l'heure de ta dernière connexion avant tout le monde, il est jaloux. Ok ? Si elle te dit « Ah mais moi je suis très cool », mais qu'elle fouille dans ton téléphone, même quand il est éteint, elle est pas cool. Un red flag, c'est pas un défaut, c'est un avant-goût du problème. C'est quand quelqu'un te dit « Ah, moi je suis comme ça », et que toi, au lieu de partir, tu réponds « Ah, bah parfait ah, !»« Non, fuis, cours !» Bref, les red flags, c'est simple. Si tu te dis « Ça va sûrement passer », eh ben ça passera pas. Voilà, c'est aussi simple que ça. Alors maintenant, ce que je vais faire, c'est que je vais vous lister, parce que l'être humain va toujours trop loin, des red flags vraiment exagérés, des red flags qu'on voit sur les réseaux sociaux qui sont vraiment... ça va beaucoup trop loin. Une fois, j'ai vu une vidéo, il y a une nana, elle a sorti « Moi, j'ai un red flag !» Mon red flag, c'est les mecs qui tiennent la barre du métro dans le métro. Donc maintenant, en fait, il faut choisir entre tomber par terre ou être célibataire. Il y a un mec, il a dit, une fille qui finit son assiette, c'est un red flag. Frérot, elle a juste faim. Hein. C'est pas toxique, c'est la dalle, ça s'appelle. Après, il y a des red flags. Il y a quelqu'un qui dit, mon red flag, c'est quelqu'un qui met son réveil à 6h du matin, même le week-end. Excuse-le d'être pauvre, hein. Il veut bosser, ce monsieur-là. Il y a quelqu'un qui a dit, voilà, moi, mon red flag, une personne qui aime l'eau plate. Donc en fait, si t'aimes pas les bulles, t'es toxique, quoi, t'es dangereux. J'ai vu aussi, mon red flag, c'est quelqu'un qui répond trop vite au message, ou trop lentement. Le bon timing, c'est jamais bon, quoi. Il y a un mec qui l'a dit, moi, mon red flag, c'est une fille qui dit, on verra. C'est pas un red flag, ça. C'est une promesse honnête. Et j'espère qu'elle le verra pas, le mec. Hein. À ce rythme-là, respirer va devenir un red flag. Bientôt, il aspire par le nez, c'est un red flag. Les gens, ils veulent plus une relation, ils veulent un CV sans défaut. Et même là, ils trouveront un red flag dans la photo. Avant, on cherchait l'amour. Maintenant, on cherche la faute. C'est bien ça le problème.
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5: Aujourd'hui, je voulais vous parler de cet homme au courage inégalé, le facteur auxiliaire Clavel. Au début du XXe siècle, la vie se développe au sommet du Mont Ventoux avec l'arrivée de l'observatoire. Le service postal de cette structure souhaite recevoir le courrier plusieurs fois par semaine. Sauf que le sommet du Mont Ventoux culmine à plus de 1900 mètres d'altitude et un accord est passé. Le courrier devra être acheminé 5 fois par semaine tous les jours, sauf le mardi et le jeudi. Ce sera donc le facteur Clavel qui s'occupera à pied de cette tournée. Imaginez bien, 22 km aller-retour via des raccourcis sont ainsi réalisés par ce facteur, payé, écoutez bien, 4,50 francs par jour. Il faut en moyenne au facteur 5 heures pour monter et 3 heures pour descendre. Mais quand la saison d'hiver arrive, c'est une autre histoire. La neige à l'époque pouvait encore atteindre 1 mètre de hauteur. Pour ajouter les vents terribles du sommet et les températures négatives, le facteur Clavel peut mettre jusqu'à 8 heures de marche pour gravir le sommet. À l'époque, cette ascension quasi quotidienne attire un bon nombre de curieux qui n'hésitent pas à faire l'ascension avec le postier qui se transforme alors en guide. Et puis, comme si ça ne suffisait pas, le facteur doit aussi effectuer une tournée de 10 km sur les hauteurs du Ventoux. Son salaire à l'année ne dépasse pas les 190 francs. À l'époque, un article de presse demande sa titularisation auprès de l'administration des postes. Le facteur Clavel partira ensuite en 1914 au front durant la Première Guerre mondiale et on ne retrouve pas sa trace dans l'histoire vauclusienne. Aujourd'hui, l'unique souvenir de ce facteur courageux est la création dans les années 50 du chemin du facteur au Mont Ventoux qui permet d'emprunter son périple via la Combe dans Suisse.
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4: Luca.
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6: Eh ben, Adichas, Camille.
4: Adieu.
6: Toi, tu vas nous raconter une trop belle surprise qui t'est arrivée il y a 2 ans et demi, c'est ça?
4: Luca, Carrie et Anso de la Maïboun. J'étais chez ma mamie et à l'ouz m'espagne, Carrie, ben ta minja d'abnozout. Mes parents, ils arrivent pour manger et qu'ils me disent ça aide d'abnozout à la béiture. Qu'est-ce que grosse colis qui t'attendent. Et il me dit, viens à la voiture, il y a un gros colis qui t'attend. Et vous copiez Caribi à la voiture, couvrez la porte, il n'ébellit pas sa rue. Je vois rien dans la voiture. Et au pied de Seti, qui a eu boule des peus, je vois une grosse boule de poils à mes pieds. Car l'Omeka, c'était mon chien. L'Omeka qui s'appelle Soleil. Mon chien s'appelle Soleil.
6: Oh, parce qu'il a mis du soleil dans ta vie?
4: Pas tout le temps. Pas tout le temps. Cap Contari, Las Bestes, Daumeka, Niotekop. Je vous raconterai les bêtises de mon chien une prochaine fois.
6: Eh ben, j'ai hâte. Merci, Camille.
4: Merci, Satu.
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7: Salut Braise-Izel.
8: Comment elle s'appelle?
7: Alors, je m'appelle Oriane, j'ai 33 ans.
8: Et tu fais quoi dans la vie?
7: Et mon job, je suis graphiste.
9: Je voyais plus le genre graphiste, une bonne trentaine.
8: Ah oui, c'est étonnant.
9: Qu'est-ce que vous foutez là?
7: Je suis dans les petits bonheurs.
10: Le bonheur aussi peut arriver comme ça.
11: Vous habitez où, vous m'avez dit?
7: J'habite à Quimper et je suis arrivée ici parce que je voulais vivre en Bretagne et j'ai trouvé un emploi ici, dans le Finistère.
12: Comment tu as trouvé du travail?
13: Comment tu as fait pour deviner? Elle est extraordinaire, ta mère.
7: J'ai cherché dans les 4 départements et c'est tombé dans le Finistère et moi j'adore Quimper, donc je suis ravie.
14: Pourquoi croyez-vous qu'on l'adore?
7: Ça s'explique pas trop, j'avais l'impression que j'appartenais à cette région. J'ai tout fait pour arriver ici, mais je sais pas trop pourquoi et je suis super heureuse.
15: Heureusement que vous avez pas compté sur moi, hein, parce que sinon il fera ça le temps.
16: On ira se balader, un simple de ces jours, tu veux?
7: Mon coin préféré quand je me balade, c'est au bord de la mer et surtout la plage de Sainte-Marine.
17: Quelle plage?
7: Combris de Sainte-Marine, puisque la plage est sublime avec les dunes assez nature. Ça a été le coup de foudre avec cette plage-là.
18: Sur la plage, j'irai te chercher des coquillages.
0: Et le premier baiser, quand est-ce que vous vous l'êtes donné?
7: Alors moi je me souviens que quand j'étais en primaire, il y avait beaucoup de garçons qui s'intéressaient à moi. Mais alors moi j'y connaissais rien, donc j'ai eu des cadeaux, j'ai eu des bagues, j'ai eu des trucs comme ça.
19: S'ils veulent te faire un cadeau, refuse pas, hein.
7: Et je pense que les pauvres, ils n'avaient pas beaucoup de réponses. Et moi après c'est arrivé assez tard, ouais. Oui si, c'était au lycée. Mais pareil, c'était pas moi qui étais intéressée, c'était toujours le garçon quoi. Je me cherche encore, je pense.
4: Moi je m'en fous parce que j'ai un amour chez moi et un amour à l'école. C'est qui? C'est mon cousin, mais je suis comme ma mère, je préfère le célibataire.
0: Prononcez 3 fois la phrase impossible.
7: Ok. La jolie rose jaune de Josette jaunit dans le jardin. La jolie rose jaune de Josette jaunit dans le jardin. La jolie rose jaune de Josette jaunit dans le jardin. Ça va?
20: D'où elle sort cette Josette? Qui a lancé cette Josette?
7: Moi je connais Tadery. T'adora, t'adori tantant, t'adora tenter, t'adori tantant, tanta, t'adora tenter, t'adora tenter, tata, t'adori tantant.
21: Bravo! Merci! Bravo!
7: Allez, salut!
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22: Depuis Brébant, à mi-chemin entre Arcis-sur-Aube et Vitry-le-François, avec Benjamin Guyot. Bonjour!
23: Bonjour!
22: 35 ans, vous êtes agriculteur ici et vous pratiquez l'agriculture de conservation des sols. Qu'est-ce que ça veut dire ?
3: Alors l'agriculture de conservation des sols, effectivement, ça n'a rien à voir avec du traditionnel. Premièrement, alors c'est déjà de couvrir au maximum son sol. Et du coup, de faire travailler les plantes, travailler les racines et toute l'activité biologique qui est liée, en fait. De ce fait, c'est plus des terres où le sol reste comme ça pendant des semaines et des semaines avec aucune plante. Dès que les récoltes sont faites, on essaie de toujours remettre une plante, voire des plantes, pour être plus performant, aller soit dans l'hiver ou jusqu'à l'implantation de la nouvelle culture. Et du coup, de remplacer toute cette activité biologique, ce qu'on appelle les couverts végétaux, qui vont venir petit à petit remplacer justement le travail du sol et surtout le travail excessif et en profondeur.
22: Il n'y a plus de labour ?
3: Alors tout à fait, l'agriculture de conservation des sols, du coup, la charrue, le labour est complètement proscrit, puisqu'en fait, le labour fait un reset à chaque fois qu'on utilise cet outil-là. Alors, il a aussi des avantages, bien entendu. Mais voilà, du coup, faut pas bouleverser ce qu'on appelle les horizons. Donc, bien entendu, la couche superficielle de sol, par exemple, les 5 premiers centimètres, on veut surtout pas qu'elle se retrouve à 20 centimètres. Donc, il faut absolument proscrire, effectivement, la charrue.
22: L'agriculture de conservation des sols, c'est plus ou moins de travail pour l'agriculteur ?
3: Pour moi, je pense que c'est moins de travail. Mais malgré tout, pour ma part, c'est plus de pics d'activité. Quand on dit plus de sol nu, implantation des couverts végétaux le plus rapidement possible, et ben, ça veut dire qu'on sort déjà d'une récolte. Et les périodes de récolte sont déjà très tendues. Donc en fait, on enchaîne ces pics-là. Mais malgré tout, plus de travaux vraiment en profondeur ou au cas par cas. Donc on gagne du temps quand même dans les champs. Au niveau des couverts végétaux utilisés, on est sur des multi-espèces, hein, jamais d'espèces solo. Hein. Chez moi, ce qui fonctionne bien, mais c'est aussi mon propre système, il y a toujours une base facélie, moutarde, et également une base tournesol. Donc ce tournesol-là, pour mes voisins, ça ne correspondrait pas, mais pour moi, ça correspond, puisque j'ai accès en fait à des matières organiques sur lesquelles voilà, je peux rééquilibrer ce qu'on appelle des rapports C sur N, carbone sur azote.
22: C'est aussi utiliser moins de produits, de pratiquer ces couverts végétaux, cette agriculture de conservation.
3: Alors tout à fait, hein, le but, c'est d'atteindre le système entre guillemets vertueux et de faire travailler donc les plantes à notre place et bien entendu réduire les intrants petit à petit depuis 3 ans maintenant. Et notamment en azote, on arrive vraiment à lever le pied et continuer de produire en quantité.
22: Merci Benjamin Guyot, agriculteur à Brébant dans la Marne.
3: Bonne journée, au revoir.
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1: Parmi les plantes que nos mamies et papis glanent dans la nature, nous avons la sauge. On dit la chauvia ou la chalvia en occitan d'ici. Vejaya kechemblo, quelle plante? Savez-vous à quoi ressemble la sauge? De belles fleurs mauves avec de longues tiges. Qui a de la chauvia d'inchouvorzier, des médéchis n'a pas métier. Qui a de la sauge dans son jardin n'a pas besoin d'un médecin. En agriculture, on s'en sert pour les vaches quand elles ont le ventre gonflé. Pour les humains, pareil. Pour tout souci digestif, de ballonnement, une tisane de sauge règle le problème. Au XVIIIe siècle, les asthmatiques roulaient des feuilles de sauge pour les fumer. Pour être en bonne santé, une recette de tisane, une bonne eau bouillie dans laquelle infuse feuilles de sauge et de thym. Chalvio bouillide, sauve la vida. Sauge bouillie, sauve la vie. Génial, non? Allez, adieu.
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2: On est dans l'ouest de l'Eure, grosso modo entre Bernay au sud et Pont-Audemer au nord. Le Lieuvin, c'est un petit bout de région dans la région. Aujourd'hui, je m'arrête à Saint-Benoît-des-Ombres chez mon copain Steve. Me voilà garé dans le jardin de Steve.
3: Eh, je crois que le décor est planté là.
4: Salut Fred.
3: Non, ouais. C'est magnifique.
4: Ouais.
3: Toi, dans ton jardin, t'as pas planté des arbres. Hein.
4: Bah non, ils étaient déjà là. Hein.
3: T'as planté d'autres trucs. Hein.
4: Tu sais, le terrain commence là-bas où t'es arrivé là.
2: Et dès l'entrée, le décor est planté.
4: À partir de là, il y a des sculptures.
3: Alors toi, comme t'aimes bien les musées, bah t'en as fait un chez toi dans ton jardin quoi.
4: Voilà. Ouais. C'est pas un musée figé ça.
2: C'est-à-dire?
4: Par exemple, aujourd'hui, t'es venu chez moi.
2: Ouais.
4: Quand tu vas rentrer.
2: Ouais.
4: Tu pourras pas dire, je suis venu visiter le musée de Steve.
2: Ah bon?
4: Ah non. Tu pourras dire, j'ai vu ce que j'ai vu aujourd'hui. Parce que si tu reviens dans un moment, c'est plus le même musée que tu vas voir.
2: Dans son jardin, Steve a planté des dizaines de sculptures en bois.
3: C'est toi qui as fait tout ça, là?
4: Ben oui, Fred.
2: Ben oui, c'est lui.
4: Ben oui, c'est moi.
3: Ça fait quoi, 2 hectares ici, je crois?
4: Ouais, 1,5 hectare, ça va jusque là-bas, jusqu'aux chevaux, là-bas. Tu vois les chevaux au bout, ouais. Là-bas?
3: C'est des sculptures en bois?
4: Ben ouais, tout est en bois, là.
3: Que tu fais à la tronçonneuse?
4: Tronçonneuse, disqueuse, ciseaux à bois.
3: Tu dégrossis à la tronçonneuse, quoi.
4: Tu dégrossis à la tronçonneuse.
2: Il sculpte des bestioles, Steve.
4: Tu vois, regarde tous ces bestioles par terre.
3: Il y a des crocodiles par terre.
4: Voilà, moi, j'ai pas de chien, moi. C'est ça, mes chiens. Les gens me disent, t'as pas de chien chez toi? Ben, regarde les gueules, tu vois, là. C'est eux qui gardent la cour.
3: Tu fais que des animaux, en fait.
4: T'as remarqué ça, direct, hein?
2: Non, mais quel sens de l'observation?
3: T'as toujours vécu de la sculpture?
4: Ouais, j'ai toujours suis fils de sculpteur.
3: Il était en Normandie, ton père?
4: Non, Fred. Moi, je suis né à l'île Maurice. J'ai vécu là-bas. Je suis arrivé ici, en France. J'avais 40 ans.
2: Il y a 25 ans.
4: Donc, j'ai grandi. Dis dans l'atelier de mon père, si tu veux.
2: Et pourquoi il a quitté l'île Maurice?
4: Bah parce que j'ai rencontré ma femme.
2: Bibi.
4: Ouais.
2: Le petit nom qu'il donne à sa femme.
4: Leila, il s'appelle.
2: Leila.
4: Ouais, Leila.
3: Comme la chanson de
2: Clapton.
3: Eric Clapton. Leila.
2: Je suppose qu'il y retourne pas souvent à l'île Maurice.
4: Si, j'y vais, moi, de temps en temps. J'y vais, je t'ai dit, mais c'est pas à côté l'île Maurice. T'as déjà été?
3: Bah non.
4: Non.
3: J'attends que tu m'invites.
4: Ben, moi, c'est maintenant, c'est ici chez moi, Fred.
2: Et si on en revenait aux sculptures?
3: Comment tu en vis alors? T'as des commandes, des gens qui te passent commandes sur tes sculptures?
4: Et... Oui, j'en ai un peu de commandes. Sinon, comment je vis? Tu sais, nous, on fait des ateliers. Parce que, tu sais, à mon âge, il est temps de.
2: De transmettre.
4: T'as trouvé le mot.
2: J'ai trouvé le premier.
4: Avant moi, de transmettre les connaissances, tout ce que j'ai appris. Mon père m'a appris pour que je transmets. C'est ce qu'il m'a dit. Si tu transmets pas, ça sert à rien que tu apprennes.
2: Totalement d'accord.
4: Et je trouve ça très bien, moi.
2: Pourquoi?
4: Parce qu'il y a un plaisir à apprendre et connaître. Et il y a aussi un autre plaisir qui peut être, est peut-être plus grand.
2: Je pense savoir de quoi il parle.
4: De transmettre.
2: Transmettre.
4: Parce que quand tu vois quelqu'un qui fait ce que tu l'as appris, qui réalise ça devant toi, c'est un plaisir que tu ressens.
2: On passe le flambeau.
4: Ouais, c'est notre rôle. Hein.
2: Transmettre.
4: On est éphémère ici, nous. On est deux passages, comme on dit.
2: Steve sculpte les fruits et légumes, le bois, la glace et le sable.
4: Tout ça, quoi.
2: Je vous mets les infos et les photos sur l'appli.
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5: Attention, je vous emmène dans vos souvenirs, des souvenirs avec vos enfants.
6: Oh, oh tiens, voilà quelqu'un, petit ours brun. Coucou, c'est toi mon copain, petit ours brun.
5: Le petit ours brun, vous l'avez sûrement en livre chez vous. Eh bien, sachez que l'entreprise Le Jouet Simple assemble les jouets de petit ours brun à Entrammes. Et ça fait un succès de dingue. Pierre Véron, le gérant, nous raconte cette histoire.
7: Qui fêtait l'année dernière ses 50 ans. Et en fait, à cette occasion, on a sorti une gamme de jouets, donc des petits véhicules, des petits camions, des jouets de bain. Et ça a été un véritable virage pour nous. On a sorti ces jouets en septembre dernier. Et on a eu des très bons retours sur cette gamme de produits.
5: La preuve, l'entreprise existe depuis 4 ans et au début, elle n'avait que 3 petits jouets.
7: Aujourd'hui, on a plus de 300 points de vente en France. Et l'année dernière, on aura vendu donc un peu plus de 60 000 jouets.
8: T'en as beaucoup des jouets.
5: Ça, c'est vrai. Et Le Jouet Simple est la seule entreprise à fabriquer ce style de jouets.
7: Entièrement fabriqué en France, en matière recyclée et à partir d'un seul matériau. Pas de colle, pas de vis, pas d'autocollant. Pour que nos jouets soient entièrement recyclables, lavables et démontables.
5: Et le concept est hyper poussé parce que les jouets sont même consignés.
7: On leur propose de nous renvoyer les jouets quand l'enfant ne jouera plus avec. Et ce qui va nous permettre, nous, de les reprendre et soit de les revendre en seconde main s'ils sont en bon état, soit de les recycler en nouveaux jouets s'ils sont en trop mauvais état. On va réutiliser la matière première.
5: C'est pas bête quand on sait qu'un enfant utilise un jouet que 6 à 8 mois.
9: Pauvre petit lion abandonné au milieu des trucs cassés. Il doit être triste tout seul.
5: Mais heureusement, petit ours brun est là pour prendre soin de lui. Alors, je sais que l'entreprise a un point de chute en région Auvergne-Rhône-Alpes, mais la Mayenne a une place efficace et sentimentale.
7: On a aussi notre propre atelier d'assemblage qui est basé à Entrammes, et notamment ma maman d'ailleurs qui gère tout cet atelier d'assemblage.
8: Oh, tiens, voilà quelqu'un.
5: Eh bien, c'est Mireille.
7: Mireille, voilà, qui est sûrement en train d'assembler des jouets aujourd'hui.
5: Ah, mais c'est tout ce qu'on aime, les histoires familiales. Et de la Mayenne à la France, en passant par l'Europe, l'entreprise continue d'évoluer.
7: Parce qu'en fait, il s'avère qu'on a eu pas mal de commandes venant pour l'export, donc notamment des pays européens. On a fait évoluer le nom de la marque en passant donc de Le Jouet Simple à Simple.
5: C'est simple, on n'a pas fini d'entendre parler d'eux. Pierre Véron continue les partenariats avec d'autres personnages. Mais en attendant, je crois que petit ours brun a aussi envie de participer à l'économie circulaire.
9: Tu sais quoi ? Ce soir, en rentrant de l'école, on va voir si on trouve d'autres pluches à soigner.
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1: L'auteur du livre que je vous présente aujourd'hui dans Toujours à la page les a tous interrogés. Ce père de famille qui, après avoir tué femme et enfant, s'inquiète du sort de sa chienne. Ce japonais cannibale interpellé au bois de Boulogne, ou encore ce membre de la société de protection des oiseaux soupçonné d'être un tueur en série. Jacques Poinaz fut commissaire de police, chef adjoint de la brigade criminelle de la police judiciaire de Paris, également chef de l'unité de coordination de lutte antiterroriste. Cet Ardéchois de naissance témoigne de sa carrière dans Le temps des aveux, Le réfrigérateur du japonais cannibale et autres récits de la brigade criminelle, un livre paru chez Mareuil Éditions. Le retour sur 13 des enquêtes les plus marquantes de sa carrière, avec en ligne de mire, à une époque où l'ADN n'était pas encore la reine des preuves, l'obtention des sacro-saints aveux. Des aveux qui viennent ou non, et qui dissimule parfois une partie de la réalité, qui laisse aussi souvent l'enquêteur avec un sentiment de frustration. Jacques Poinaz.
2: Oui, de la frustration, parce que les aveux ne sont pas toujours totalement sincères, ou complets, ou indiscutables. Il y a souvent une fragilité de l'aveu, puisque lorsqu'on a des aveux, on se projette déjà dans le procès et la preuve devant les assises pour les homicides. Mais ces histoires, c'est aussi ce basculement de la personne qui avoue, et souvent, même si le policier avant tout est content d'avoir résolu une affaire, parce qu'une affaire criminelle est toujours un poids pour les policiers, mais il y a également parfois un peu de, sinon de pitié, du moins de tristesse de voir un homme qui parfois avait une vie jusque-là normale et qui bascule dans le monde de la prison pour une longue peine.
1: Mais quelle perception vous avez de ça quand vous êtes face à quelqu'un qui n'est pas un criminel aguerri et qui bascule pour des raisons qui paraissent en fait futiles, si on y pense bien?
2: Alors, je crois que ça reste un mystère de l'homme, un mystère de l'humanité. Comment comprendre que quelqu'un qui a jusque-là eu une vie parfaitement banale, d'un seul coup, pour des raisons difficiles à imaginer, passe à des actes terribles?
1: On voit la grande diversité des affaires que vous avez traitées. C'est d'autant plus agréable à lire qu'effectivement, on ne sait jamais où vous allez nous emmener à chacune des histoires. Comment vous avez fait la sélection?
2: J'ai pris celles qui sont restées dans ma mémoire, je dirais, qui m'ont laissé un sentiment, soit de satisfaction, soit d'échec, ou comme celles qui se passent en Ardèche, où je reviens pratiquement dans mon village natal pour enquêter sur une affaire d'explosifs dans la communauté de l'ex-tueur de l'Ardèche, Pierre Conti. Mais souvent aussi parce que ce sont des affaires qui ont quelque chose de particulier, parfois de presque burlesque, parfois de troublant, comme ces adolescents qui, pour donner un alibi à leur ami, inventent un stratagème un peu diabolique. J'ai essayé de montrer que la réalité est souvent plus surprenante que la fiction même.
1: Et c'est sans doute ce qui est le plus fascinant dans chacune des histoires que nous confie Jacques Poinaz. Et ce qui est captivant, c'est ce récit au plus proche du travail de l'enquête et les impressions, les réflexions que partage l'auteur avec nous au fil de chacune. Alors si vous êtes fan de faits divers, jetez-vous sur Le temps des aveux de Jacques Poinaz, paru aux éditions Mareuil.
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3: L'ancien mystique manoir de dames. Chambre d'hôte, petit déjeuner, salon de thé, événements, fiançailles, mariage, on peut tout faire ici.
4: Bonjour.
3: Enchantée.
4: Enchantée. Bienvenue chez nous.
3: Ben merci. Donc c'est vous qui avez une vie de princesse, vous m'avez dit
4: c'est
3: au téléphone.
4: J'ai mon prince dans la cuisine.
3: C'est cool, écoutez. Julia et David, donc une magnifique histoire d'amour qui va être très énervante, j'en suis sûre.
4: Sûrement.
3: Alors c'est quoi ce manoir?
4: Donc c'est un manoir qui date de 1900.
3: Ouais.
4: Et en fait, il a été créé quand les usines ont été créées également. Donc c'est le dirigeant de ces usines-là qui a construit ce manoir.
3: L'usine qui est en face, là.
4: C'est ça. Ventron Confection.
3: Je décris la princesse, quand même. Cheveux longs. Bleu, montrez-moi, retournez-vous. Magnifique. Ah, bleu-vert. Oui, ouais, dans la pénombre, on voit pas bien parce que c'est un peu pénombre le manoir.
4: C'est ça, c'est, ouais, c'est le style du manoir, ouais.
3: Ouais, c'est ça. Piercing,
4: tatouage, tout ça.
3: Ouais. Ah, ouais, c'est ça. Oui, une princesse très moderne.
4: Voilà, voilà.
3: On n'est pas dans la petite princesse avec les, la petite robe rose, les flots dans les cheveux, quoi.
4: Non, non, c'est la princesse habillée en noir.
3: Et voici David, donc. Le prince charmant, bah écoutez, je suis enchantée,
5: vraiment
3: ravie de vous aussi.
5: C'est ça, rocker, oui, au motard plutôt, voilà.
3: Ah, voilà, c'est ça.
5: La barbe, les cheveux du coup un peu plus courts, j'avais les cheveux longs pendant un temps, mais...
3: Ouais, avec une, comment ça s'appelle ça?
5: Ah, la banane du coup.
3: Oui, la banane, voilà. Le piercing aussi, etc. Donc,
5: c'est ça.
3: Un prince charmant tout à fait moderne aussi.
5: Voilà, c'est voilà. Tout à fait.
3: Ce manoir, vous l'avez acheté?
5: Oui, on est passé devant après une visite qu'on avait fait du côté du 90.
4: Au nord de Belfort, ouais.
5: Mais oui, c'était par un détour du coup à moto plutôt que de revenir par la voie rapide. On a fait le détour côté Vosgien pour l'école, c'était toujours sympa. Et puis on a vu le manoir qui, lui, n'était pas en vente pour le coup. Et on s'est arrêté devant parce qu'on l'a trouvé magnifique. On a fait quelques photos. On s'est dit, c'est une bâtisse comme ça qu'il nous faut. Et en rentrant, continuant nos recherches pour les maisons, deux semaines plus tard, on est tombé dessus, tout fraîchement mis en vente.
3: D'accord.
5: On s'est dit, il y a quelque chose à faire. Donc, on est revenu, on a fait la visite, on est tombé sous le charme, malgré l'état du coup...
4: Parce qu'on est tombé sous le charme de l'escalier, et puis après, on avait pu...
3: C'était mort.
4: Ouais, c'était mort.
3: Ah, et alors, ça vient
4: de... Parce que moi, c'était un rêve de petite fille. Je disais toujours à ma grand-mère qu'un jour, j'aurais un château, et elle me dit, bah, si t'en rêves, t'en es capable de le faire, alors tu le feras.
3: D'accord, et vous saviez que c'était son rêve?
5: Oui, tout à fait, bah, ça faisait déjà un moment qu'elle en parlait aussi, et puis voilà, c'était le but de pouvoir justement réaliser son rêve. Après, oui, il y a un investissement, il y a une grande part de folie. On y met toute notre âme, tous nos budgets, tout ce qu'on peut, pour pouvoir, du coup, réinvestiguer les lieux, lui redonner le cachet d'antan, et puis... Voilà, que ça reprenne vie complètement.
4: On a eu vraiment un coup de cœur en rentrant, et puis en sortant, on a dit, bon, on est un peu dans la merde. Parce qu'il y avait énormément à faire, c'était pas le budget qui allait, c'était pas le coin qu'on voulait. Et finalement, en ressortant, on s'est regardé, on a dit, bah ça y est, c'est lui, quoi.
3: Alors, vous faites chambre d'hôte,
4: c'est ça.
3: C'est là qu'on mange?
4: Là, on fait chambre d'hôte, là, on fait les petits déjeuners, les tables d'hôte et les salons de thé.
3: C'est votre cuisine à vous?
4: Oui.
3: Oui, parce qu'on est chez vous, en fait.
4: C'est ça.
3: Mais c'est génial, hein, c'est vachement beau.
4: Les gens sont vraiment immergés chez nous.
3: Ah ouais, c'est magnifique.
5: Tout refait au complet.
3: Et votre but, c'était d'ouvrir une chambre d'hôte?
4: Oui, oui. Ah, okay. Ouais. Notre but, à la base, c'était même d'avoir un château pour sauver un lieu. Et après, on a eu beaucoup trop de contraintes avec les châteaux. Mm-hmm. Donc, on s'est rabattu sur les manoirs où on pouvait un peu plus s'amuser, en fait.
3: Donc, vous bossez tout le temps, quoi?
5: C'est ça, tout
3: vous
5: le temps.
3: Vous faites des travaux vous-même?
4: Oui. Ah oui, on fait tout nous-mêmes.
5: Moi, je travaille encore à côté. Donc, madame est dédiée vraiment pour la partie gestion du manoir chambre d'hôte.
3: D'accord, madame la princesse.
5: La princesse est un peu Cendrillon aussi, puisqu'elle s'occupe de tout derrière. Et après, pour ce qui est partie travaux, elle m'aide énormément. Bah, surtout pour ce qui est décoration, c'est les idées de madame. Après, madame m'a appris pas mal de choses, tout ce qui est placo, tout ça. Moi, c'est la partie électricité. La partie plomberie, autodidacte, où on avance comme ça.
3: C'est les idées de madame, hein?
4: Voilà.
3: C'est ça.
4: C'est
3: hein,
4: ça.
3: Comment vous avez
4: après,
3: fait?
4: Après, j'ai de la chance, il suit beaucoup. Et puis, on a les mêmes goûts, donc en fait, c'est pas compliqué, quoi.
3: Il n'y a pas besoin de le convaincre.
4: Voilà, c'est ça.
3: Combien il y a de mètres carrés, alors?
4: 800 mètres carrés. On en a rénové 250.
3: Je ne sais pas si je vous trouve pas un peu fou.
4: Oui, tout le monde nous le dit.
3: Ah, oui. C'est assez banal ce que je
4: voilà.
3: Vous dis.
4: Voilà, on est passionné et puis on aime ce qu'on fait. Et on savait que ce serait des sacrifices, mais du moment qu'on est ensemble, comme on a dit, qu'on tient le coup, c'est le principal. Parce que bah, cette année, ça va faire 18 ans qu'on est ensemble.
3: Vous êtes rencontrés très jeune.
4: Très jeune, ouais. Ouais, on s'est mariés très jeune aussi. Et puis après, on a toujours fait en fonction que l'autre puisse évoluer. Quand un évoluait, l'autre patientait et puis l'aidait à évoluer et ainsi de suite. Et ça, c'était le but ultime de notre couple. Ouais.
3: Donc vous vivez... à Ventron toute l'année. C'est assez isolé, c'est assez calme.
4: Oui, on aime bien. Ouais. On est tranquille.
3: Oh là là, vous êtes des ovnis pour moi.
4: En fait, je pense qu'on est dans des corps de jeunes, mais avec une mentalité assez ancienne. On aime les choses comme ça. Moi, j'ai vécu avec mes grands-parents. Donc, c'était une ambiance déjà où la famille était importante, les repas étaient importants, la convivialité, les choses à l'ancienne. Je voyais mon grand-père souvent dans les jardins en train de travailler. Donc, tout ça, pour moi, c'est ancré en moi et il a vécu à peu près pareil. Donc, c'est ce qu'on aime, notre tranquillité. On adore cuisiner tout nous-mêmes, recevoir les gens, leur proposer en fait un univers carrément différent.
3: Ah, bah, carrément. Hein.
5: Oui, comme c'est marqué du coup sur les annonces, c'est le voyage hors du temps. Quand on rentre ici, on change d'ambiance, d'univers.
3: Vous vous êtes bien rencontrés tous les deux. Hein. Vous notez quand même la chance que vous avez.
4: Ah, bah, ça, oui, on sait qu'on a beaucoup de chance. Ouais. Ah, ouais. Parce que tout le monde pourrait pas vivre cette expérience. Et puis, on nous l'a tout de suite dit, est-ce que notre couple est solide? Parce que sinon, la banque n'aurait pas suivi les projets comme ça, quoi.
3: Ah oui.
4: Ah, ouais.
3: Vous avez fait quoi? Vous avez vu des psys, des certificats de solidité du couple pour c'est le ça. Banquier?
5: Non, bah, c'était pour démontrer, voilà, on avait la NIAC, du moins, qu'on le voulait vraiment. Donc, c'est à force d'insister, ils ont compris, du coup, que oui, on voulait, parce que d'après eux, les statistiques, c'était 70% des couples divorcent dès qu'ils achètent une maison avec des travaux, des choses comme ça.
4: D'accord. Voilà.
5: C'est pour ça qu'ils étaient réticents.
3: Et alors, ça veut dire que ça a été long, c'est ça, d'obtenir les prêts bancaires, de convaincre?
4: Déjà, on a dû se battre pratiquement 6 mois pour avoir le manoir. Et puis après, pratiquement aussi 3 mois, faire tout le tour des banques avec un business plan, leur montrer qu'on était solide. Ils voulaient savoir si on avait vécu des épreuves, des choses comme ça, pour voir si on allait tenir le coup.
3: Des épreuves dans le couple?
4: C'est ça.
3: Oui.
4: C'est
3: ça. Vous avez répondu quoi, oui ou non?
4: Oui, nous, on a morflé pas mal, donc... On sait ce que c'est, donc on savait qu'on allait tenir largement le choc.
3: Mais je peux être indiscrète, en quoi vous avez morflé?
4: On a eu des épreuves de la vie pas très faciles, beaucoup de décès, des maladies, des trahisons, des choses comme ça, assez dur, en très peu de temps.
5: Des périodes financières très compliquées. On a vécu du coup en Saône-et-Loire, dans une ville paumée, à 30 minutes de toute commodité, on avait essayé, mais c'est vraiment à l'extrême. Et là, pour le coup, financièrement, on avait énormément de mal à s'en sortir. On vivait avec
4: 10 euros par mois pour manger. On a connu des périodes vraiment très très compliquées qui auraient la plupart du gens se serait séparé quoi.
3: Ah, je vous adore. Et là, ça tient la route alors?
4: Là, ça commence à avoir de l'ampleur, ouais. Je pense qu'il nous faudra encore quelques années pour vraiment se faire connaître. Mm-hmm. Mais comme on dit, on lâche pas l'affaire quoi. Mm-hmm. Puis on a des clients super, donc c'est cool.
3: Donc voilà, le temps s'était arrêté, hein. Mais c'est bon, ça. Il va reprendre son cours. Non. L'ancien mystique parce que vous aimez tout ce qui est mystique.
4: Voilà, c'est ça.
3: L'ancien mystique Banois. Deux dames.
4: Ouais. Alors ça, c'est le nom de mes ancêtres.
3: Ah, Deux dames.
4: Deux dames, ouais.
3: Donc c'est vous qui l'avez baptisé comme ça?
4: C'était pour rendre hommage à mes ancêtres qui, avant, étaient des nobles. Et quand il y a eu la guerre, ils ont vendu leurs particules pour pouvoir aller dans les rébellions, quoi.
3: Merci à vous deux, au revoir.
4: Merci, au revoir.
5: Merci bien.
3: Et bonne chance pour tout ce qui vous attend. Hein.
4: C'est gentil, je vous remercie. Merci
3: d'être venu. Au revoir.
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3: Une puits d'aunoise aujourd'hui, elle était tournequoise. Bonjour Cécile.
6: Bonjour.
3: Merci de nous accueillir avec ce petit thé à la fleur de cerisier, a priori.
6: Avec plaisir.
3: Et ces petites gaufrettes, bien appétissantes. Vous êtes née dans le département 59.
6: À Tourcoing. Et
3: une maman belge, un papa belge également.
6: Un peu, à moitié, voilà. Et ma maman plutôt flamande et mon papa plutôt wallon.
3: Quel souvenir est-ce que vous gardez

0: Tout le long et tous les endroits où on pouvait passer en voiture, il y avait un poste de douane.
1: Et là-bas, pas de tabac, pas de devises étrangères.
2: Non, monsieur le douanier, absolument rien.
1: Si ça pète, hein. Allez, au bloc.
0: On allait de l'autre côté du petit pont, c'est Louvé, un taminé, un café. Chaque fois que j'y retourne, je vais me promener là-bas.
3: Enfin. Eh oui, forcément, vous vous ressourcez. Là où vous avez, où vous avez grandi. Vous passiez beaucoup de temps dehors, mais à faire quoi? Vous êtes dans l'observation?
0: J'étais un garçon manqué. J'étais la petite dernière, donc j'ai souvenir d'avoir fait des cabanes dans le pommier avec mon frère. C'est rigolo, j'étais souvent à pieds nus, en fait, je me souviens de ça.
3: Et aujourd'hui, la Cécile que vous êtes, elle marche encore pieds nus?
0: Pendant des années, j'ai oublié ça. C'est drôle, ouais. Bah, c'est peut-être quand j'avais 47 ans que j'ai commencé à... Même dans des parcs ou ici, au jardin partagé, parfois, quand il est ouvert, quand l'herbe est fraîche l'été, j'enlève mes chaussures.
3: On dit que c'est très bon, hein. Ouais, c'est très bon pour la santé, de ressentir le sol avec la plante des pieds. Bon, je me permets de goûter cette petite gaufre.
0: Ah oui, avec plaisir, oui.
3: Merci.
0: Donc, là, c'est du coup cassonade. Elle est noire.
3: Ah, c'est une cassonade aussi.
0: Ouais. Processus, en fait, la cassonade, moi je croyais que c'était non raffiné, mais en fait c'est hyper raffiné, c'est recuit.
3: Ça vous rappelle votre enfance?
0: Oui, complètement.
3: C'était le petit-déj?
0: Non, ça c'était ces gaufres-là, les gaufres frites-là, découvert quand j'étais jeune adulte, qu'il y avait une dame qui en fabriquait à un kilomètre de chez nous, en France, du coup. T'es allée voir en vélo pour trouver, et en fait c'était chez elle. Je faisais des tartes au sucre avec ça.
3: Et on dit tarte au sucre?
0: Oui, tarte au sucre.
3: Au sucre, avec l'accent. Ouais.
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2: C'est le bar du village. Situé au bord de la route départementale 80 au cœur d'Herbalong, le bar chez Jeannot est l'établissement historique de la commune de Brando. Pasqua Sanguinetti a décidé de perpétuer la tradition familiale.
3: C'est mes grands-parents, Jeannot et Jean-Baptiste, c'est pour ça que le bar s'appelle chez Jeannot, qui ont repris le bar en 1971. Du coup, depuis ce jour-là, c'est que des membres de la famille qui ont travaillé dans ce bar. Et mon oncle travaillait dedans. Et moi, depuis, je ne sais plus, mais ça fait quelques années que je suis là en tant qu'employé, bien sûr. Et du coup, voilà, on perdure le commerce familial, comme ça. On essaye d'améliorer les choses comme on peut.
2: Et la recette d'antan marche toujours.
3: Avant, on est resté un peu sur nos acquis, c'est vrai. Le bar a toujours marché comme ça, donc on ne veut pas trop changer l'ambiance bistrot du village, ambiance village. Juste moi, je vais essayer d'améliorer un peu l'hiver. L'été, on fait de la restauration rapide. Ça marche très bien, on ne se plaint pas. Et l'hiver, je voudrais aussi faire à manger l'hiver. Faire des trucs plus simples, pas chers, pour les ouvriers de passage, pour les gens qui travaillent autour à la poste et tout ça. Donc on va essayer d'améliorer un peu comme ça.
2: Et les clients sont essentiellement originaires du village.
3: On a ouvert toute l'année, du 1er janvier au 31 décembre. On n'a pas un jour de fermeture. C'est parce que ça fait vivre le village. Hein. C'est un peu du social aussi qu'on fait. Hein. Parce que des fois, à l'hiver, il n'y a pas grand monde. Mais bon, c'est bien que si quelqu'un veut boire un café et sortir de chez lui, il sait que le bar est ouvert et qu'il va rencontrer des gens, discuter. Donc c'est un peu du social aussi qu'on fait. On a les gens de passage, les gens du Cap surtout, qui s'arrêtent pour faire deux courses au sport à côté. Donc du coup, ils s'arrêtent pour boire le café avant d'entrer chez eux. Après l'été, il y a pas mal de touristes. Mais oui, il y a beaucoup de gens de passage aussi du Cap. Je pense qu'il faut bien travailler l'été pour que l'hiver soit plus tranquille. Parce que l'hiver, forcément, il y a beaucoup moins de monde que l'été. Mais bon, ça va. On arrive quand même à vivre bien.
2: Attirer plus de gens de l'extérieur, proposer un service de restauration hors saison, tels sont les projets de Pasqua Sanguinetti pour le bar chez Jeannot à Herbalong.
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4: Bonjour à toutes et tous, bienvenue dans Affaires classées, le podcast. Nous sommes en 1875, au cœur de la Bigorre, dans le petit village de Montousset, pas loin de Bagnères. Un fermier du village est assassiné avec sa fille. La veille, trois inconnus leur avaient rendu visite. Question, qui sont ces étranges visiteurs? La suite, dans un instant.
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4: Nous sommes en l'an 1877. Les gazettes judiciaires de l'époque regorgent de faits divers, de vols, de meurtres. Pour quelques sous, certains n'hésitent guère à frapper, à tuer. Souvent, hélas, ces drames sordides impliquent des ressortissants espagnols sans ressources. Des sans domicile fixe, errant de ville en ville, profitant de la quiétude des campagnes pour commettre leurs méfaits. En cette fin de 19e siècle, la France